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2: Victor Hugo est venu à Reims à plusieurs reprises, et notamment lors du sacre de Charles X, le 29 mai 1825. Charles X qui a succédé à son frère, Louis XVIII, quelques mois plus tôt, en octobre 1824. Depuis 10 ans, en fait, les Bourbons retrouvaient le trône après la chute de Napoléon et l'entrée dans la période dite de la Restauration. Louis XVIII n'avait pas souhaité renouer avec la tradition du sacre. La Révolution restait présente dans les esprits, puis sa santé fragile rendait une longue cérémonie difficile pour lui. Charles X, lui, choisit l'option inverse. Le souverain entend affirmer la légitimité monarchique par un retour aux rites ancestraux. La cathédrale Notre-Dame de Reims accueille la cérémonie et c'est une véritable parade en ville. Un cortège royal avec bannières, soldats, les dignitaires du royaume et les membres de la famille royale qui composent donc cette procession spectaculaire. Parmi les invités figure un jeune écrivain de 23 ans, Victor Hugo. Et il est invité officiellement à cet événement car il ne cache pas son penchant royaliste. Mais il n'est pas dupe. S'il est convié au sacre royal, c'est pour en écrire tout le bien qu'il en pense. « Le roi a demandé si j'étais ici. Je suis effrayé de ce qu'ils attendent de moi », précise-t-il à sa femme Adèle dans une lettre. Il en profite tout de même pour faire un peu de tourisme. Et comme tout écrivain qui se respecte, il observe et prend des notes. Il passe notamment rue de Venise et tombe sur une jeune femme dans une cour de la rue Folpen. C'est une gitane qui danse. Il poursuit sa balade dans le quartier Saint-Remy et s'arrête devant la basilique pour en faire la découverte. Il croise un petit homme d'une trentaine d'années. Il est bossu. C'est en fait le sonneur de cloche de la basilique. Tout cela inspire Victor Hugo pour l'écriture des personnages principaux de son roman Notre-Dame de Paris, publié en 1831. Le bossu sera Quasimodo et la gitane devient bohémienne sous le nom d'Esmeralda. Les héros de Notre-Dame de Paris, imaginés à Reims, c'est l'un des trésors de Champagne-Ardenne.
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3: La nature.
4: Aux gens qui habitent à côté.
5: Bah moi, je sais pas, mais il y a monsieur le maire. Dans son prénom, il y a le maire. Bah, il y a la mère. Du coup, je pense que c'est Ali.
6: Ah, tu penses que monsieur le maire est le propriétaire de la mer?
5: Oui.
6: Et comment on appelle les habitants de la mer?
5: C'est ceux qui habitent dans les îles.
6: Et est-ce que vous savez combien elle mesure, la mer? Est-ce que vous savez jusqu'où ça peut descendre?
5: 60 mètres.
7: 3 kilomètres.
5: 100 mètres.
6: Quels sont les animaux qui vivent tout dans le fond de la mer?
5: Une raie.
8: Une pieuvre.
5: Une tortue.
9: Les étoiles de mer,
10: les corails,
11: les requins,
12: les poissons.
13: Et avec ceci,
14: oui,
13: ce sera tout.
14: Non,
13: ce sera tout.
14: Non,
13: ce sera tout.
14: Non,
13: ce sera tout.
14: Non.
6: Comment ils font pour voir?
15: Ils ont une vision plus adaptée dans l'eau.
16: Ils ont des gros yeux.
6: Mais des fois, il fait vraiment très nuit. Hein, vous avez vu des images des fois?
15: Non, parce qu'en fait, il y a des poissons ils ont une antenne où il y a une petite boule qui fait de la lumière.
6: Mais ils n'en ont pas tous. Alors comment ils font les autres, ceux qui n'ont pas de lampe?
15: Ils s'approchent d'eux et du coup ils voient.
6: Tu penses qu'en fait, il y en a qui ont des lampes et ceux qui veulent voir, ils suivent ceux qui ont des lampes?
15: Ouais.
6: Et quel est le plus gros des animaux selon vous qui vit sous l'eau, tout dans le fond de l'eau?
15: Une pieuvre.
5: Des grosses pieuvres.
15: Des baleines.
5: Une grosse baleine.
15: Un requin.
5: La barrière des corails.
6: C'est quoi la barrière de corail?
15: Ça permet pour pas que les requins aillent manger ceux qui sont après la barrière.
6: C'est comme une clôture en fait?
15: Un peu. C'est comme un filet dans l'eau et c'est pour que les gens ils se baignent dedans et pour pas que les requins ils mangent les gens qui se baignent.
6: Parce que les requins ça mange les gens?
5: Les requins c'est méchant donc moi je pense que oui.
16: Des fois je regarde des vidéos de requins et du coup je vois où des fois ils en mangent des gens et je pense que c'est très très très méchant.
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17: Hey, bonjour. Ça va, vous allez bien?
18: Ça va bien et vous?
17: Allez, oui, ça va très bien, merci.
18: Bon, alors on est ici dans l'univers de l'Italie.
17: Voilà. C'est ça, Little Italy. Voilà.
18: Little Italy, ici. ici, avenue de Grande-Bretagne à Perpignan.
17: Exactement, depuis 2017, je crois. Je suis installé depuis.
18: Vous comptez plus?
17: Non, je compte plus. Vous savez, les années sont passées assez vite.
18: Alors, ça s'appelle Peperoncino.
17: Oui, il s'appelle Peperoncino parce que
18: Peperoncino. Ah, Peperoncino, pardon. Voilà. Et alors, ça, c'est le nom d'un petit légume.
17: Ça, c'est le nom de piment.
18: Alors, c'est très, très sympa chez vous. Hein. Ça sent bon l'Italie. On a d'un côté l'épicerie, Renato, avec des produits que vous ramenez d'Italie. Et de quelle région, précisément?
17: L'importation de mes produits, c'est direct. J'importe directement mes produits. Pour ce qui concerne aussi les pâtes, le vin, l'huile d'olive et tout le reste. Donc, je mets l'accent, bien évidemment, sur ma région. Je suis napolitain d'origine, donc sur la Campanie. Et sur le sud de l'Italie. Je néglige pas le nord. Il y a des régions comme la Lombardie, le Piémonte, l'Emilia-Romagne qui nous amènent des choses magnifiques. Rien que le jambon de Parme, le parmesan et tout ça.
18: Et alors là, justement, vous avez quoi sous la vitrine?
17: Le gorgonzola mascarpone. Il y a le produit phare de ces derniers temps, que c'est ce que vous appelez en France le bajou de porc. C'est le guanciale di maiale. C'est ce produit avec lequel on fait la carbonara, vous savez, le fameux plat.
18: Un peu de lard.
17: Oui, c'est comme du lard, mais ça a une texture un peu différente, voilà.
18: Ça, c'est essentiel au carbonara.
17: Ah, c'est un must. Si vous n'avez pas ça, vous ne la faites pas, voilà. Et après, les jambons, tout est à la coupe. Souvent, mes clients me sollicitent pour des plats de charcuterie composée. Disons, moi, j'appelle ça la raclette à l'italienne parce qu'ils me demandent des plats de charcuterie pour faire leur raclette. Et voilà.
18: Bon, vous avez un tablier, Renato, et pour cause, de l'autre côté, il y a votre cuisine.
17: Oui, donc ça, c'est ma petite cuisine. Elle est complètement ouverte. Le fait d'avoir la cuisine ouverte, c'est un concept tout à fait italien et surtout de chez moi.
18: C'est ça les peperoncino?
17: Ouais,
18: c'est que vous allez mettre dans quel plat?
17: Ça, on les met un peu de partout. Hein. Franchement, on les utilise un peu de partout. Notamment, il y a des pâtes qu'on fait, la pasta aglio, olio et peperoncino. C'est la plus simple des recettes de pâtes. Juste un fil d'huile d'olive, de l'ail et del peperoncino, comme ça, que vous pouvez aussi casser avec vos mains. Et voilà, sa sauce est prête, on passe à table.
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1: S'il y a un endroit qui résume bien les Vosges pour moi, c'est Saint-Maurice-sur-Moselle. C'est un condensé, un résumé, l'endroit que je montre quand on me demande à la fois de raconter l'histoire des Vosges, d'en décrire les paysages et même de parler des gens. La montagne au-dessus, jamais loin, j'allais dire au sortir de la boulangerie, carrément. Hein. Et quelle montagne ! Le ballon d'Alsace qui prend racine ici, dont c'est le plus beau versant. 1247 mètres pour le sommet et une vue incroyable. On voit loin, on voit très loin, on voit même parfois trop loin, si on ne prend pas le temps aussi de voir le tout près. Mais oui, ce petit brin bélier qu'on croise en juillet, ces arbres, tous les mêmes de loin, tous différents de près. Saint-Maurice, c'est la montagne, c'est l'eau des Vosges, puisque sur Moselle, ben oui, et il suffit de grimper un peu pour comprendre que la Moselle, c'est le fleuve qui nous dit que l'union fait la force, puisqu'il est né en fait d'avoir reçu l'apport de plein de gouttes de rue, comme on dit dans les Vosges, qui à force d'être nombreux à couler, forment cette auguste rivière qu'est la Moselle. L'histoire de Saint-Maurice, c'est l'histoire des Vosgiens, de cette capacité qu'ils ont d'aller là où d'autres ne seraient pas allés, dans la montagne, si belle, c'est vrai, mais pas facile à vivre, hein, surtout au Moyen-Âge, pour les premiers habitants, les premières années où on a vu écrit Saint-Maurice sur quelques parchemins. Les Vosgiens et leur capacité de travail, bien mal récompensée d'ailleurs dans les années 80, hein, mais qui continue à faire des merveilles et qui est un trésor. Je vais vous dire, le travail des Vosgiens, c'est un trésor que la France redécouvrira quand elle comprendra enfin qu'elle peut faire beaucoup mieux et beaucoup plus solide quand elle veut faire elle-même. Et puis, Saint-Maurice, c'est la capacité d'engagement des Vosgiens. Et la montagne, qui a vu le maquis, s'en souvient. Elle qui a été si dure à prendre pour les Alliés au sortir de l'occupation. Il y a cette capacité vosgienne à voir passer l'histoire, à en souffrir bien souvent, bombardements, assauts, frontières même, il n'y a pas si longtemps, quand les voisins alsaciens ne pouvaient plus être français. Au-delà donc d'une marche vers les hauteurs ou même de l'effort physique, un voyage à Saint-Maurice-sur-Moselle, c'est finalement un voyage dans l'âme des Vosges, dans l'esprit de ceux qui y vivent et même de ceux qui y ont vécu. Et c'est fin bien.
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2: 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Annick Bonhomme.
3: Un enfant a-t-il le droit de ne pas être d'accord avec ses parents ?
4: Oui, et d'ailleurs, ils acceptent pas ça. On fait des choses qu'on n'a pas le droit et eux, ils le font devant nous. Nous, on doit se coucher tôt et ils doivent se coucher tard.
5: Moi, je dis, oui, on a le droit de pas être d'accord parce que c'est pas tout le temps eux qui décident parce que

0: ne sais pas. Mais alors ça, c'est un truc qui me saoule vachement en vrai.
1: C'est totalement vrai. Alors, la dernière fois, mon petit frère, il a mis ma chambre en bazar. Alors, j'avais tout rangé, mais j'ai pris.
2: C'est toi qui as été disputée.
1: Oui.
2: Et tu as réussi à expliquer à tes parents ou pas?
1: Oui, au bout d'un moment, ils ont réussi à me croire. Donc ça va, c'est mon petit frère qui a été puni, pas moi, heureusement. Mais c'est de l'injustice.
3: Pour moi, on obéit tout le temps à ses parents. Même si c'est un truc grave et tout, j'obéis.
2: Mais quand vous n'êtes pas d'accord avec vos parents, est-ce que vous échangez? Est-ce que vous arrivez à discuter?
4: Oui. Mais en fait, ils font ça pour notre bien. C'est pas parce qu'ils veulent pas.
2: C'est toujours pour votre bien?
1: Non. Non, c'est pas vrai.
5: Quand par exemple je suis pas d'accord avec ma mère et elle me laisse m'expliquer, mais à la fin elle dit toujours son dernier mot. Du coup, bah c'est moi qui ai tort et c'est elle qui a raison alors que c'est moi qui ai raison.
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8: Ai-je encore besoin de le présenter? Arnaud Fromage est avec nous. Bonjour Arnaud.
9: Bonjour, bonjour.
8: Pour votre nécessaire minute comtoise, Arnaud, il y a quelques temps, vous nous avez expliqué pourquoi l'emblème de la Franche-Comté était un lion.
9: Mais je ne suis pas allé au bout du raisonnement. Pour rappel, la Franche-Comté adopte le lion vers 1278-79 quand le comte de Bourgogne, Othon IV, décide de se rapprocher du royaume de France. Il décide pour cela d'adopter le lion, le roi des animaux et symbole de la monarchie française. La Franche-Comté n'est d'ailleurs pas la seule région à arborer cet animal que l'on retrouve aussi sur les armoiries de la Normandie ou en Aquitaine et qui est tout autant le symbole de Belfort que de la ville de Lyon parce que oui, il y a une logique là-dedans. Mais voilà, maintenant qu'on a dit ça, reste une question. Pourquoi le lion, qui n'est pas le plus imposant des animaux et qui, soit dit en passant, est une sacrée grosse feignasse, a-t-il pu devenir le roi des animaux et pas la baleine bleue ou le chinchilla?
8: Bon, déjà, ce n'est pas le cas partout, hein.
9: C'est vrai. En Asie, c'est plus souvent l'éléphant ou le tigre qui sont considérés comme les rois des animaux. En Amérique, c'est l'aigle qui règne aux côtés de l'ours, du jaguar ou du puma. En Afrique, le rhinocéros et le léopard sont aussi dans la place aux côtés, c'est vrai, du roi lion. Et en Europe, eh bien avant le lion, c'était l'ours qui était considéré comme le roi des animaux, mais tout va changer au Moyen-Âge. En gros, ce sont des histoires de symboles. Au Moyen-Âge, on se passionne pour la mythologie grecque, dans laquelle Hercule, qui était méga fort, a tué le lion de Némée, dont la peau était pourtant censée être impénétrable. Et puis, la crinière du lion est vue comme une sorte de couronne, ce qui fait bien plaisir aux souverains du continent, d'autant que bon, l'Afrique c'est méga loin et que personne n'ira vérifier.
8: Et bon, un roi c'est très humain, alors comment un animal peut-il être le roi de quoi que ce soit quelque part, Arnaud?
9: Là encore, vous marquez un point, mais ce qualificatif de roi des animaux, depuis qu'il s'est débarrassé de sa symbolique royale, est plutôt là pour qualifier ce qu'en zoologie on appelle les super-prédateurs. Ces animaux qui sont tout en haut de la chaîne alimentaire et qui sont relativement imprenables à la baston contre les autres espèces du coin. Et même dans ces cas-là, on devrait dire que ce sont les lionnes qui sont les reines, parce que ce sont elles qui chassent, mais seulement les reines de la savane. Bah oui, si on va par là, chaque type de terrain a son roi. Celui de la jungle amazonienne, ce serait plutôt le jaguar, et celui de nos forêts à nous, ce serait plutôt le cerf. Mais au fond, une grosse feignasse qui laisse les autres combattre à sa place, qui se fait nourrir et qui prend la lumière, est-ce que ce serait pas ça, la définition d'un roi? Bon bah, je retire tout ce que j'ai dit, alors.
8: Retirez tout, retirez tout. Merci beaucoup, Arnaud.
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1: L'Élastique à musique, une association fondée en 1980 qui propose des ateliers et des cours de musique pour tous les niveaux au Mans. L'association vient de faire sa rentrée et bonne nouvelle, il est encore possible de s'y inscrire. Mais comment ça fonctionne? Quels instruments peut-on essayer? Bougez pas, j'ai testé pour vous l'Élastique à musique. Et direction le 14 rue du Père Mersenne, devant un bâtiment blanc et vitré. Comme indice, un panneau avec une grande note de musique, il y est écrit l'Élastique à musique. J'ouvre la porte et rentre à l'intérieur.
2: Bonjour, bienvenue
3: à l'Élastique à musique.
1: Pour m'y accueillir, Nathalie, directrice des lieux, Florence, coordinatrice pédagogique, et Gabriel, professeur de piano et de MAO, musique assistée par ordinateur, des instruments qui figurent parmi la liste des nombreux autres proposés.
4: Oui, il y a une grande variété. On a des cours assez classiques, piano, guitare, basse, batterie, violon, trombone, saxophone, trompette.
1: Et bien d'autres. Cette diversité, c'est une grande force parce que l'équipe pédagogique met en place des projets communs entre tous les élèves. Il y a même des ateliers pour le chant, si vous voulez devenir la prochaine Céline Dion. Au total, 15 professeurs pour des cours soit particuliers, soit collectifs.
4: Oui, donc l'idée quand on fait de la musique, c'est de ne pas s'enfermer tout seul avec soi-même ou qu'avec son professeur, c'est de pouvoir échanger avec d'autres personnes.
1: Et donc une vie associative dans laquelle s'impliquer, avec des différences de niveau, bien sûr, mais qui sont aussi une manière enrichissante d'apprendre. Surtout que Gabriel et les différents professeurs font les choses petit à petit.
5: Donc le premier cours, c'est une rencontre, on fait le point sur le niveau. Généralement, je demande toujours de jouer un petit quelque chose pour ceux qui ont déjà un petit bagage, ça me permet un peu de situer là où l'élève en est.
1: Alors nous aussi, testons notre niveau. On démarre avec le piano. Bon, ok, je rigole. Ça, c'était plutôt Gabriel. Voici la réalité. Deuxième étape, la batterie. C'est pas mieux. Alors, le troisième test, le plus dur, la trompette. Désolé pour vos oreilles, clairement il va falloir que je m'inscrive parce que c'est la catastrophe. D'ailleurs, grande nouveauté plutôt pratique pour vos enfants de 7 à 10 ans. Il y a la mise en place d'un atelier découverte pour venir justement tester les instruments. Les enfants sont répartis en 3 groupes, échangent à chaque trimestre. Le premier groupe, piano-voix. Le deuxième, batterie-percussion MAO. Et le troisième, les cordes, guitare ou encore violon. Ça leur permet de choisir plus facilement l'année suivante et ça évite aux parents d'acheter un instrument pour rien. Ça, c'est plutôt pas mal parce que ça représente malgré tout un budget. L'Élastique à musique, c'est testé et approuvé par Issimène.
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7: Bonjour Olivier, vous nous racontez une expérience professionnelle aujourd'hui.
6: Vouille, linguistico-professionnelle. Mais blé. Aujourd'hui, je vais vous raconter l'histoire d'une jeune kiné qui s'est installée à Saint-Étienne, toute fraîche diplômée et persuadée que chez nous, tout le monde parlait comme dans les manuels de l'école de kiné. Le travail, pas de souci, elle en a d'abord, comme tous les kinés. Mais ce qu'elle n'avait pas prévu, c'était une aide pour les séances de traduction simultanée en gaga. Premier cas, un patient vient pour une rééducation à une prothèse de hanche. Il s'assied, soupire et déclare « Mon problème principal, c'est que j'arrive plus à m'acacasser. » « À vous quoi ?» qu'elle lui rebique, perplexe. « Ben, à mettre un cacasson, pardi. » Et là, notre kiné reste planté, croyant qu'il parlait d'un nouveau mouvement de yoga. Alors qu'en fait, bien sûr, il voulait juste s'accroupir. Deuxième séance de la matinée, deuxième quiproquo. Une patiente entre en se tenant le dos et lui dit « Ma sciatique, elle m'a fait kiné !» La jeune praticienne la regarde, ébahie. « Ah, vous vous êtes découvert une vocation ?» Mais la patiente ne voulait pas dire « kiné » au sens de kinésithérapeute, mais bien « kiné », Q-U-I-N-E-R, qui veut dire « gémir, pleurer, couiner ». La jeune femme s'imaginait qu'à peine arrivée, la patiente voulait lui faire de la concurrence. Troisième épisode, un monsieur arrive, pas très en forme, et déclare « J'ai du mal à me concentrer sur les exercices, j'ai le bas beau depuis quelques jours. » Et la kiné de rebiquer « Mais si vous avez le bas du corps qui est beau, c'est plutôt positif, non ?»« Mais non, kiné ma blette, avoir le bas beau, c'est ne pas avoir le moral. » Et pour finir, la palme de la consultation la plus confuse, une dame entre et lui dit « J'ai une consulte. » 5 minutes d'incompréhension plus tard, la jeune kiné découvre que « consulte » ici, ça veut dire « ordonnance ». La tatin, elle est allée la voir, la jeune kiné. Elle m'a dit qu'elle avait bien progressé parce que, après 2 mois à Saint-Étienne, la kiné lui a dit « Allez, on s'acacasse doucement, tâchez moyen d'y aller doucement pour pas kiné. » Moi, je suis été la voir, la kiné, pour lui remettre le diplôme du Goya Lauréat.
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8: Oui, salut, bonjour. Je m'appelle Jean Meyer. Je suis né à Sarlat, mais je suis bordelais d'adoption depuis 1964.
9: C'est un florilège de klaxons. Alors, on a commencé par le klaxon italien, ensuite le klaxon de combi.
8: Tous les enfants ont klaxonné un peu plus dans les tunnels et voilà.
9: Ça affirme aussi la personnalité d'une voiture.
8: Oui, oui, chacun.
9: Comme la de chevaux. Jean Meyer nous reçoit chez lui à Bordeaux, dans le quartier de la Bastide. Difficile d'imaginer que derrière la porte d'un garage se cache un véritable trésor sentimental. Des voitures anciennes dont deux modèles font sensation. La 2 chevaux cactus et la 2 chevaux vigne, sur laquelle poussent des raisins.
8: J'ai trouvé un marchand de plants à Sainte-Livrade qui nous a dit on va trouver un cépage qui résiste au vent, et on a fait faire une très belle galerie complètement adaptée. Je crois que j'amuse la galerie avec ma vigne. Oui, tout le long de l'auto, l'auto a même été prolongée puisque je dors dedans. Donc il y a un lit dans l'auto et vous imaginez qu'une berline est transformée en break et la vigne dégueule sur les côtés et sur l'arrière. La vigne tient toute la longueur de l'auto.
9: Et elle pousse bien.
8: Et elle pousse très bien, oui, elle est bichonnée l'hiver.
9: Et ça veut dire qu'au mois de septembre, quand vous promenez avec cette 2 chevaux, cette voiture, avec la vigne à l'intérieur, vous pouvez conduire en dégustant des raisins.
8: Sûrement pas, hein, parce que c'est vraiment un cépage qui est choisi pas pour être dégusté ni pour faire du vin.
9: Quand les Bordelais vous croisent, comment réagissent-ils exactement? Est-ce qu'ils sont surpris? Est-ce qu'ils vous saluent? Ils font des grands sourires?
8: Ceux qui l'ont vu s'en souviennent. Donc après, la vigne est verte, alors on a fait ça sur une auto verte, oui.
9: Vous concevez que c'est pas quelque chose de commun?
8: Mon goût, c'est effectivement de faire les choses belles, efficaces et drôles. Ça sert à aimer la vie.
9: Le but d'une voiture, c'est quand même de se déplacer, d'être mobile avec. Elle roule à combien?
8: Elle roule à combien? Oh là là, je dépasse pas 60 à l'heure avec cette auto, mais ce qui m'a pas empêché d'aller et de revenir de Grèce en l'an 2000.
9: Est-ce qu'elle a un nom d'ailleurs, cette voiture? Est-ce qu'elle a un surnom?
8: Nous, on l'appelle la vigne.
9: Il y a la vigne et puis d'autres voitures. Il y en a une qui me plaît bien. C'est la 2 chevaux cactus.
8: Ben, moi, à la place de la roue de secours, j'ai mis un jardin de cactus. En 2007, je suis allé à Pékin et retour.
9: Et toujours le lit dedans. Mais avec les cactus donc sur le capot, jamais vous vous êtes fait arrêter sur la route par la gendarmerie ou la police? On vous a posé des questions?
8: Ils ne nous arrêtent que en disant c'est pour la photo du magazine de la gendarmerie.
9: On peut rentrer à l'intérieur?
8: Mais bien sûr.
9: Ça couine à l'intérieur.
8: Coquin.
9: La 2 chevaux vigne est de l'année 1980. Les pieds de vigne ont été plantés en 2000. Ce véhicule a véritablement créé le buzz. Des propriétés viticoles du Médoc ont même contacté Jean Meyer à plusieurs reprises pour organiser des animations. Et Jean Meyer, quand il rentre dans son garage tous les matins, qu'est-ce qu'il se dit?
8: Ben que je suis le plus heureux du monde.
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1: On sait qu'on est lorrain parce que quoi, Nicolas Turon ?
2: Parce qu'on est tuyau rouge ou tuyau bleu.
1: Je connaissais le fil rouge sur le fil rouge, le fil bleu sur le fil bleu.
2: Ouais.
1: Je ne connaissais pas le tuyau rouge. Le tuyau rouge.
2: Vous n'êtes jamais allé à la piscine d'Amnéville ?
1: Si. Non, bah piscine d'Amnéville, je ne crois pas. Thermapolis.
2: Sinon, vous auriez tilté tout de suite.
1: Alors, Thermapolis, monsieur a les moyens.
2: Oui,
1: monsieur,
2: tu parles.
1: Chez Radio France.
2: Tu parles.
1: Laissez-nous entre prolétaires.
2: Aujourd'hui.
1: Au chaud, au froid ?
2: Ah, on y est presque. Aujourd'hui, à cause du coût de l'énergie, les piscines municipales ou communautaires n'ont plus que l'eau froide. Ouais. Elles sont de moins en moins chauffées. Il y a une ambiance de morgue là-dedans. L'eau est si fraîche que t'as juste envie d'y ajouter un peu de pastis pour l'apéro. Tu rentres dans le grand bassin comme dans un bocal de fluide glacial. Et le pire, pour les hommes, c'est le fameux PDC.
1: C'est quoi le PDC?
2: Passage des couilles. C'est le moment... Ah hi, hi, t'es là, tu restes un quart d'heure entre deux eaux avec la ligne de flottaison qui te chatouille et qui te transforme les mistiflettes en rotouflons. Les gamins, eux, ils s'en foutent, ils vont à la baille et deux minutes après, ils sont bleus, ils claquent des dents.
1: C'est vrai.
2: Tu sais, ils ont les lèvres violettes, comme celles des Bob l'éponge à la fin du Beaujolais nouveau. Mais jadis, quand l'énergie n'était pas une question et qu'on cramait du charbon en forfait illimité, on avait un vrai climat tropical à l'Aquadrome ou à la piscine d'Amnéville. N'importe quel Mosellan a passé au moins une journée dans la zone de loisirs du Stalheim, connu pour son zoo, son golf, en Thermapolis pour les plus riches, et sa piscine,
1: et
2: ses fameux toboggans rouges et bleus.
1: Ah.
2: Rouge, bleu, deux parcours, deux ambiances, le rouge et le bleu, un Stendhal pour daltonien. C'est aussi les couleurs de l'eau chaude et de l'eau froide, vous l'avez dit, qui correspondent parfaitement au caractère de ceux qui fréquentent l'un ou l'autre parcours. Le tuyau bleu, c'est pour les tempéraments frileux.
1: Les
2: petits. Oui, c'est pas très dur.
1: C'est très bien pour moi, ça.
2: Une petite promenade de 4-5 virages,
1: voilà.
2: Une descente 12,
1: les
2: pas d'avant l'heure. Ouais. Des fois, ça glisse si peu que tu restes coincé, en mode occlusion intestinale. Vous m'en parliez hors antenne. Il faut que t'attendes que le descendeur suivant vienne te dégager à coups de talon. C'est le tuyau de ceux qui respectent les limitations de vitesse, qui sont vaccinés contre le Covid et qui votent modem. Tuyau rouge, en revanche, Jean-Michel Cliché. Tuyau rouge, en revanche, c'est le feu. C'est pour les têtes brûlées. Ça commence par un bec de pélican qui fait guili-guili dans le ventre et que je plonge la tête en avant assez vite pour m'arracher le maillot. C'est les tuyaux de ceux qui font de la moto sans casque, qui écoutent de la musique trop fort et qui mangent épicé. Et alors, vous qui nous écoutez, vous êtes plutôt tuyau rouge ou tuyau bleu?
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3: Alicia pour le monde. Eh oui, notre expression du jour. Est ou estre entre Galliac et Rabastens en français. Bon, c'est assez simple à comprendre.
4: Oui, même moi j'ai compris.
3: Ben oui, dis-le.
4: Être entre Galliac et Rabastens.
3: Voilà, cette expression, vous pouvez l'utiliser quand une personne a abusé d'un peu trop de vin, des billes, loubis. Qui, mais je dis le vin, mais ça peut être quelque chose d'autre. Notre alcool, dilentabé, que sera à quelle personne entre Galliac et Rabastens.
4: Ouais, alors toujours avec modération, on est d'accord, mais c'est quand quelqu'un est un petit peu peut-être, voire beaucoup pompette.
3: Eh oh, vous m'avez entendu, vous avez compris. Ouais. Balmain et Kébuffé Paz, il a le coup test. Il vaut mieux que cette personne ne souffle pas dans le ballon. À qui ouais. Pour revenir à l'expression, il y a à Bistodenaz, 20 kilomètres entre Galliac et Rabastens. Donc ça fait 20 kilomètres environ. La route est un peu sinueuse entre Galliac et Rabastens. Et surtout, elle longe le vignoble gaillacois, d'où l'origine de l'expression « Est entre Galliac et Rabastens ».
4: Jérôme, ouais, il y a d'autres expressions dans le même style.
3: Ben, utsita gascu que spodise per exemple cacargat a Madira. Littéralement, il a chargé à Madiran. Le vignoble de Madiran se situe en Gascogne, aux confins des départements du Gers, des Hautes-Pyrénées et des Pyrénées-Atlantiques. Aoué ou abé cargat à Madira, littéralement, donc avoir chargé à Madiran, c'est être ivre, tout comme être, esté beouet, et beouet du verbe beouet, beouet qui veut dire boire en occitan gascon.
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5: 6h20, aujourd'hui comme toute cette semaine, nos authentiques sont des azuréennes. Vous savez que dimanche, c'est la journée internationale des droits des femmes, le 8 mars. Et ce matin, rencontre avec Amina Bini. Elle est éducatrice de jeunes enfants à Nice. Après avoir été à l'écoute des familles dans un LAIP, c'est-à-dire un lieu d'accueil enfants-parents, eh bien, elle est aujourd'hui à la halte garderie Louparpayoun. Alia Zegaoula l'a rencontrée. Amina se définit d'abord en trois mots.
6: Enveloppante, sensible et à l'écoute. Du plus loin que je me souvienne, l'idée de travailler auprès des enfants a toujours été en moi. Lorsque j'étais lycéenne, pour me rendre jusqu'à mon lycée, je passais devant plusieurs écoles. J'ai été très touchée par la difficulté que les parents avaient de se séparer de leur enfant et vice-versa. Je pense que la question de l'attachement m'a interrogée à ce moment-là.
7: Pour ces parents qui n'ont pas encore osé ou qui ne connaissaient pas jusqu'à aujourd'hui l'existence de ces LAEP, donc pourquoi ça peut être sympa de venir ?
6: C'est un lieu de socialisation. L'enfant apprend à se détacher de son parent en la présence de son parent. C'est comme ça que ça commence. C'est un lieu de laisser être. On va pouvoir se rassurer, s'encourager, se valoriser, parce qu'on va vite se rendre compte qu'on n'est pas seul et que d'autres parents vivent la même chose que ce que l'on vit.
7: Qu'est-ce qui fait un bon parent ?
6: Pour moi, il n'y a pas de recette miracle ou spéciale pour être un bon parent. On le devient avec le temps, on le devient officiellement dès la naissance d'un enfant. C'est l'enfant, pour moi, qui est le guide. Le bébé est compétent dès la naissance pour exprimer ses besoins de tout son être, de tout son corps, observer, être attentif à son enfant. Je pense que ça peut nous permettre d'être le parent suffisamment bon.
7: Qu'est-ce que vos enfants à vous ont appris ?
6: J'ai 4 enfants, 24 ans, 22 ans, 16 ans et 7 ans. J'ai compris en fait que je n'ai pas été la même mère pour chacun de mes enfants parce qu'ils avaient des besoins différents aussi. J'ai quand même le sentiment qu'ils m'ont montré le chemin, ils ont été comme des guides pour moi. Moi, je les ai accueillis et je les ai accompagnés. J'ai fait vraiment comme je pouvais, du mieux que je savais. Mes enfants m'ont fait prendre conscience qu'ils ne m'appartenaient pas, qu'ils avaient leurs propres besoins, leurs propres pensées aussi. Dans l'accompagnement, dans le soutien à la parentalité, ça m'a beaucoup aidée. J'ai la certitude que ce sont les familles qui m'ont amenée à ce que je suis aujourd'hui.
7: C'est quoi le plus beau compliment qu'on ait déjà pu vous faire, Amina ?
6: C'est d'avoir pleuré chaque fois que j'ai dit une petite phrase, et notamment à des mamans, mais aussi des pères, aussi des familles. Vous êtes son parent, sa mère ou son père à cet enfant. Le seul et l'unique pour lui, celui ou celle qui le connaît le mieux au monde est le ou la meilleure des éducateurs ou éducatrices pour votre enfant. Il y a une émotion qui se lit, qui se ressent, qui se voit. C'est une phrase qui donne de l'espoir et qui permet de ne pas renoncer, à mon sens. Qui permet de, quelque part, de dire aux parents... tout ira.
7: Qu'est-ce que vous aimeriez que ces enfants, ces parents, que vous croisez parfois juste une fois, retiennent de vous ?
6: Mais que ce fut une belle rencontre, tout simplement.
5: Et une belle rencontre, justement, qu'on a fait à l'instant avec Amina Bini, éducatrice de jeunes enfants à Nice. C'est un vrai soutien aux familles, ce qu'elle fait. Vous retrouvez son portrait sur ici.fr, comme celui de tous les authentiques.
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1: Relife PC, c'est une entreprise qui répare les PC grâce au reconditionnement. Areski Machou, le responsable.
2: On récupère tous les parcs informatiques professionnels qu'on va reconditionner, regarantir 2 ans et redistribuer ça beaucoup aux particuliers ou à d'autres petites structures, avec la spécificité d'être spécialiste Mac sur la région.
1: Alors il dit, je pense, mais quand on voit l'évolution de la boîte, on peut l'affirmer.
2: On a commencé à la Chapelle Craonnaise en 2022, sortie de Covid dans un cabanon. Aujourd'hui, on est sur un local avec 300 mètres carrés d'atelier et de surface de vente. Donc, on recrute aussi régulièrement.
1: Eh oui, parce que le nombre de clients augmente tous les mois sur Laval.
2: Que ce soit en particulier ou en professionnel. Après, nous, on est plus axé sur du réemploi. Donc, on parle plus souvent de tonnage que de PC. On est à 6,8 tonnes l'année dernière de matériel informatique réemployé sur le département. Donc, c'est plutôt pas mal.
1: Et pour récupérer du matériel informatique, il s'associe avec différentes entreprises lavalloises et même certaines du Mans.
2: On met des bacs à disposition, nous, chez eux. Donc, ils remplissent le bac de matériel informatique qui peut encore resservir et nous on fait un enlèvement chez eux où eux nous le livrent suivant les conventions qu'on signe avec eux. Et du coup nous de ce matériel là en fait on est fait un tri chez nous où on va reconditionner tout ce qui est possible de reconditionner, envoyer dans les bonnes filières tout ce qui ne peut pas l'être, redistribuer ça sur le marché pour une seconde vie.
1: Et si vous avez un doute concernant la fiabilité de l'ordinateur réparé, je peux vous dire que c'est ultra contrôlé.
2: Sur un ordinateur portable, on est à peu près à 46 points de contrôle avant de le remettre sur le marché.
1: Et si on a encore un doute, Areski ne passe pas par quatre chemins.
2: Moi, c'est ce que je leur dis souvent, j'ai pas forcément envie que vous reveniez tous les 3 semaines m'engueuler. On n'est pas sur des marques tête de gondole. Donc du coup, le matériel est beaucoup plus robuste, beaucoup plus performant et adapté à un usage professionnel. Quand il est remis sur du particulier, il peut faire des années avant d'avoir la moindre panne.
1: Et côté prix alors ?
2: C'est forcément moins cher par rapport au prix d'origine de l'ordinateur. Après, c'est vrai qu'on a quand même des ordinateurs qui peuvent monter sur du 550€.
1: C'est ça, parce que les PC à l'origine valent souvent plus cher qu'un PC neuf dans un magasin électroménager high-tech, par exemple. Bon, sinon, chez Relife PC, vous vendre un ordinateur, c'est comme une adoption avec un animal.
2: On essaye de faire repartir le bon PC avec le bon client. C'est toujours une question de budget, une question de durabilité. On ne va pas réparer un ordinateur qui ne sera plus à jour dans 1 an et demi.
1: Areski Machou a encore plein de beaux projets sur le feu avec Relife PC. Il va notamment s'associer avec Maïa, une entreprise d'IA locale et souveraine. Mais ça, c'est une autre histoire.
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3: On peut encore partir à la chasse au trésor.
4: Oui.
3: On va partir à la recherche de pierres vieilles de 700 ans.
4: Exactement. Ces vieilles pierres s'appellent des bornes papales, cher ami. Direction donc Valgréas, au cœur de cette curiosité géographique, on va le dire. Oui. Un morceau de Vaucluse posé en plein milieu de la Drôme provençale, on a déjà parlé. Ça s'appelle l'enclave des...
3: Pape.
4: Oui, borne, réponse.
3: Oh,
4: ouais, j'ai un petit peu bossé. Celle qui donc délimite bien ces bornes papales, celle qui délimite l'enclave, ce sont donc ces bornes papales. Alors à quoi ça ressemble? Imaginez un grand bloc de pierre taillé, planté verticalement dans le sol, un bon 1,20 m à peu près, avec surtout des blasons, en fait, c'est ça qui est beau. Blasons sculptés, des armoiries, des seigneurs locaux. Celle du comte Avenessin aussi, forcément, avec 2 clés entrecroisées, symbole donc du pouvoir pontifical.
3: Ce sont donc de vraies frontières gravées dans la pierre, on peut dire.
4: Exactement.
3: Ça.
4: Ces bornes, elles datent du 14e et 15e siècle. Elles ont été installées lors de plusieurs campagnes de bornage en 1324, 1414, 1457. Ben, c'était simple en fait, hein. Tout simplement, elles étaient là pour dire ici commence la terre des papes en pleine Drôme provençale. Petit rappel historique quand même, quand les papes s'installent à Avignon au début du 14e, ils cherchent en fait à sécuriser et à agrandir leur possession. Il y a un pape qui s'appelle Jean XXII qui achète Valgréas en fait et puis d'autres villages autour. Mais le royaume de France bloque toute extension parce que bien sûr les papes ils voulaient aller encore plus loin. Mais boum, non, la France bloque tout ça et résultat, on a donc une sorte d'enclave figée donc dans les frontières. Et donc pour matérialiser tout ça, on plante donc des bornes solides, visibles et surtout c'est indiscutable quoi.
3: Alors évidemment la question c'est de savoir si on peut encore les voir aujourd'hui ces bornes.
4: C'est ça, c'était au 14e siècle quand même. On en a encore 22 en fait autour de Valgréas en place. Vous en avez déjà une devant l'office de tourisme, c'est la plus facile hein, pour la voir. Ils l'ont mise là pour qu'on puisse voir à quoi ça ressemble. Mais ensuite il faudra quand même un peu de perspicacité pour les trouver. On nous dit à l'office de tourisme que c'est un peu compliqué, c'est un peu difficile parce que elles sont un peu cachées en fait dans des chemins, dans des vignes, dans des champs, des bosquets. Heureusement, l'office de tourisme a bossé dessus de Valgréas qui propose aujourd'hui donc un plan en fait d'un circuit pédestre de randonnée, franchement hyper simple, accessible, qui permet justement d'en découvrir plusieurs à pied autour de 2-3 heures à peu près en famille. Ça peut faire une belle idée de sortie. On marche dans les paysages de la Drôme provençale tout en étant dans le Vaucluse. C'est ça aussi qui est fun. Et ces pierres sont là pour nous rappeler donc cette chasse au trésor grandeur nature autour de l'histoire donc de l'enclave des Papes.
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5: Je vous emmène à Gergovie et je vous promets d'avoir un petit peu de vent dans la crinière puisque nous allons faire la connaissance d'une association très utile, SOS Cheval. Mireille Vore qui nous accueille ici à SOS Cheval. On est dans un petit mobilhome sur le terrain, en pleine nature. Là, on s'occupe des chevaux. Mireille, SOS Cheval, vous nous en dites quelques mots ?
6: Oui, bien sûr. Bonjour Patricia.
7: Bonjour.
6: On recueille les chevaux retraités ou réformés de centres équestres, de courses, de laboratoires, des anciennes poulinières, des équidés maltraités, abandonnés, divagants. Chacun a sa propre histoire.
5: C'est votre cheval de bataille, si je puis dire. Mais vous n'êtes pas toute seule, évidemment, parce que là, il faut plein de bénévoles pour s'occuper de tous ces chevaux.
6: Absolument. Nous ne sommes que des bénévoles, 60 bénévoles, tous complètement investis et ne ménageant ni leur temps ni leur peine.
5: Une petite dame à côté, là.
7: Denise, bénévole du lundi matin depuis, 6, 7, 8 ans. Notre mission, c'est de nourrir, vérifier que les chevaux n'aient pas de blessures, regarder si le foin est bien à disposition, de l'eau, et tout va bien.
5: Alors, on y va. On était dans le mobilhome, là, parce qu'il y a un petit peu de vent. Donc, du coup, on s'était mis un peu à l'abri. Bonjour Sandrine.
8: Bonjour.
5: Vous aussi, alors je vous vois affairée avec des carottes et des pommes.
8: Oui, c'est parce que quand je vais voir nos petits protégés, ben, des fois, on leur fait quelques petites gâteries comme ça pour, pour les amadouer, pour leur donner confiance, pour ça sert à tout les carottes, pour les soins.
5: Combien il y a de surface là à peu près ?
6: 16 hectares.
8: Alors lui, c'est le plus jeune de ce pré-là. Et il est très jaloux si on s'occupe des autres. C'est un réformé de course. Il vient de Normandie. Et lui, il a eu une fracture au niveau de l'épaule, de la clavicule. Donc il est réformé. Mais il est très, très, très demandeur et très jaloux aussi. Voilà, il supporte pas que Nolo s'approche de nous parce qu'il veut qu'on s'occupe que de lui.
5: On n'a pas l'impression de parler d'humain un peu parfois.
8: Si, totalement. Avec beaucoup plus de sensibilité. Là, c'est Cheyenne. Une petite jument aussi qui est en retraite. On en a beaucoup, beaucoup qui viennent finir leur vie chez nous. Et comme ça, ils ont une jolie fin de vie.
5: Avec des gens qui, manifestement, sont particulièrement bienveillants.
8: Ah, c'est le mot sacré, respect et bienveillance. Oui, sinon, il ne faut pas venir.
5: Viens voir, bébé.
8: Kira, on a été appelé par les gendarmes. Une famille qui avait beaucoup d'animaux. Et ces personnes, quand elles ont su que les gendarmes arrivaient, elles s'en sont pris aux animaux. Et elle a eu 5 coups de couteau dans le poitrail.
5: J'en emmènerai bien à la maison, mais je manque un peu de place.
6: Quand on ne peut pas devenir famille d'accueil parce qu'on n'a pas de terrain, on peut devenir famille de cœur et parrainer un équidé.
7: Alors ma belle, tu veux que je sois ta tata?
6: Ça serait une très gentille filleule.
8: Oui.
6: Ils ont travaillé toute leur vie au service de l'homme, mais ça serait quand même profondément injuste qu'ils partent à l'abattoir. Donc nous, on est là pour eux.
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1: Vous écoutez Téline Escale avec Oxygène.
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1: Téline Escale, un duo électropop. Des artistes, mais aussi des parents qui écrivent des histoires de vie avec une dominante, la poésie.

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3: Salut à toutes, salut à tous et bienvenue au stade Vélodrome ici à Marseille. La première journée de répétition de Corso Mezzo Mezzo qui s'achève et l'émission Décibel qui commence avec Patrick Fiori. Salut Patrick.
4: Ben merci, salut tout le monde, merci de d'être là.
3: Parce que tu rigoles.
4: Ben si, il y a des artistes fidèles depuis le début du Corso Mezzo Mezzo du 1, 2, 3, mais il y a une radio fidèle aussi et que j'aimerais aussi honorer et féliciter comme un artiste, parce que c'est un petit peu ça finalement, quand on a un projet qui nous suit et qui nous dépasse. Vous avez toujours été là pour remettre les choses dans l'ordre et nous accompagner au mieux. Donc merci à vous.
3: Merci. Et oui, votre radio ici qui est la fière partenaire de Corso Mezzo Mezzo, 130 artistes. 5000 choristes, 50 000 spectateurs.
4: On rajoute des choristes même.
3: C'est vrai?
4: Oui, parce qu'on veut faire un petit effet de surprise sur une chanson qui s'appelle Sentinelle, où il y a une vidéo de Grand Corps Malade qui fait une intervention dans le Vélodrome. Bref, il y a des artistes encore qui ne sont pas confirmés, que vous ne connaissez pas, qui vont débarquer. C'est la petite surprise.
3: Oui. Jusqu'au dernier moment.
4: C'est un joyeux anniversaire, c'est 10 ans. Donc ça se fête jusqu'au dernier moment. On va découvrir des choses qui vont se tisser un petit peu comme ça.
3: Corso Mezzo Mezzo, d'abord les albums et puis ensuite des grands shows, des grands spectacles. On se souvient tous, il y a 2 ans à Paris, la Défense Arena, la plus grande salle fermée d'Europe, 40 000 spectateurs. Et tu annonces à la fin du concert que t'as un rêve fou, oui. C'est le Vélodrome.
4: Oui, j'étais avec le directeur, c'est vrai, avec le directeur du Vélodrome. Et en fait, Rabah Ouya, avec qui, c'est un fou furieux aussi qui nous suit dans cette aventure.
3: Il n'y a que des fous.
4: Qui est suite concert, nous c'est la belle lune. Et Rabah me dit, je suis avec le directeur du Vélodrome au téléphone. Et 3 minutes avant de monter sur scène, et on a les images. Donc un jour, on pourra vous prouver ça.
3: Ah, faudra faire un documentaire, ouais.
4: C'est prévu.
3: Ah, très bien.
4: Avec une plateforme. Bon, bref. Et donc, Rabah, je parle à ce monsieur et je lui dis, voilà, tout simplement, avant de monter sur scène, donc il y a l'intro qui est parti, tout ça. Et je lui dis, mais dites-moi oui, monsieur. Et donc, il savait à qui il parlait, Rabah lui avait dit. Et au dernier moment, les 30 secondes avant de monter, j'entends, oui, vous pouvez annoncer que vous serez à l'Orange Vélodrome. Donc, j'avais pas la date précisément, mais en tout cas, le rendez-vous était fixé. Et je monte sur scène et j'attends qu'un truc. C'est paradoxal, mais j'attends que la fin du concert.
3: Pour le dire.
4: Pour
3: mais
4: le
3: oui,
4: dire.
3: Évidemment.
4: Pour dire ça et voilà. Et puis le lendemain, c'est pas un secret, j'ai Florent au téléphone qui traversait une période compliquée.
3: Florent Pagny, ouais.
4: Voilà, j'ai monsieur Florent Pagny au téléphone qui traversait une période compliquée. Et pour tout vous dire, et il le sait, il n'y a pas de souci avec ça, je lui ai dit, voilà, t'en seras où à ce moment-là? Donc il ne savait pas vraiment. Il me dit, mais 2026. Et je lui ai dit, le mois de mai. Il m'a dit, mai, fais ce qu'il te plaît, non? Voilà. Et donc, j'ai appelé Rabah et j'ai dit, Rabah, on bloque le 23 mai 2026 à l'Orange Vélodrome.
3: Ça y est, on y est, c'est demain. Florent Pagny, oui. Francis Cabrel, Vianney, Nolwenn, Jean-Louis Aubert, Jennifer,
4: Marc Lavoine, ouais.
3: Incroyable, ce casting. Bravo, monsieur Mezzo Mezzo. Avant de t'écouter chanter, Patrick, avec Il Cello et Joseph Pastinelli, Terra d'Amor, évidemment, pour lancer officiellement cette émission, j'ai une petite question indiscrète. Là, t'as
4: si je peux répondre.
3: Un rêve qui se réalise. Tu l'as rêvé, il est en train de se réaliser. Est-ce que à un moment, tu vas te laisser submergé par l'émotion, ou bien il y a tellement de trucs à organiser, je te vois depuis tout à l'heure, tu cours à droite, à gauche, etc. Est-ce que tu vas prendre un moment juste pour t'asseoir et goûter et savourer ce rêve qui se réalise?
4: Non, parce que si je viens m'asseoir, je vais être débordé d'émotions. Donc en fait, je suis très heureux et merci à toutes les équipes de m'avoir mis partout. Et
3: partout, tout le temps.
4: À tous les points, du pépiniériste, des plantes qui sont, la végétation qui sont dans le Vélodrome, au son, à la lumière, tout ça. L'investissement qui me va, parce que c'est moi qui l'ai décidé. Et vraiment, à tous les points et tous les postes. Parce que je veux que ça reste digne et que ça ressemble bien évidemment à la culture et à ce qui m'a été inculqué. Mais je veux aussi que ce soit digne par rapport à la présence des artistes et à leur souhait d'être là, et vraiment là. Donc du coup, je suis submergé. Ça, c'est depuis 10 jours, depuis trois ans pratiquement, mais depuis 10 jours vraiment. Et je préfère être à tous les postes pour pas m'écrouler, parce que ça peut arriver à n'importe quel moment. Et même à ce moment-là, là, dès que je me pose et que je vous parle, je suis gorgé d'émotions. Donc non, je suis un peu partout, on me voit passer, courir, mais je cours pas pour rien, je passe pas pour rien. Chaque pas est une décision importante pour que le déroulement du spectacle soit à la hauteur de l'investissement de chacun, chacune.
3: Merci beaucoup Patrick Fiori. Allez, il faut courir.
4: Je vais
3: continuer à courir.
4: Allez,
3: merci. Merci. Et bravo. Corsou, Mezzou, émission spéciale Décibel au Vélodrome, c'est parti.
4: Et merci à ici.

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1: Corsu Mezzu Mezzu ne fait pas les choses à moitié puisque les artistes que l'on adore sur ses albums, eh bien, ils seront demain devant un public très nombreux sur la pelouse du stade Vélodrome et ils sont avec nous ce soir dans les coulisses des répétitions. Jean-Louis Aubert, salut.
2: Bonjour.
1: Bonjour Jean-Louis Aubert. Bon, j'ai une passion pour Pas Fini, le dernier album qui est infini. Est-ce que dans une réédition de Pas Fini, il pourrait y avoir une chanson en corse?
2: Moi, j'aime bien la chanson qu'on m'a fait faire, hein, on va dire ouais. Ça comme ça, parce que je l'ai en phonétique et tout ça, mais j'adore les chants corses.
1: C'est magnifique.
2: Et j'adore la Corse d'ailleurs, et je voudrais remercier un petit village qui m'a pris dans ses bras il y a de nombreuses années, qui s'appelle Nonza.
1: C'est où
2: C'est au-dessus de Saint-Florent, c'est okay. Sur le Cap Corse, et voilà, j'avais un de mes meilleurs amis qui s'appelle Émile, qui est enterré là-bas parce que les amis s'en vont, mais,
1: ouais.
2: Mais ce village a été. J'ai créé énormément de chansons là-bas. Et
1: alors, qu'est-ce qui est inspirant en Corse? Est-ce que c'est les éléments, la nature qui est belle, qui est brute, qui est puissante? Est-ce que c'est les gens? C'est quoi?
2: Les gens sont un peu comme la nature.
1: Brut et puissant. C'est vrai.
2: Oui, mais aussi c'est une nature qui, quand elle vous prend dans ses bras ou quand vous êtes avec les gens qui la connaissent de là-bas. Je me souviens, on montait dans la montagne et ils avaient des cris entre eux, ça me rappelait des cris préhistoriques quasiment.
1: Oh, wow.
2: Et ils se reconnaissaient entre eux. Et c'est vrai qu'il y avait des tunnels dans des ronces dont les épines faisaient la longueur de ma main.
1: Ah ouais, des belles épines, 15 centimètres.
2: Mais en fait, il y a des tunnels là-dedans, hein, je comprends qu'on les ait pas trouvés. Mais il y a des, c'est un pays, mais comme la plupart, c'est un pays, quand vous êtes accepté, les bras sont grands ouverts. Et si vous n'êtes pas gentil, les bras sont grands fermés.
1: C'est ça. Et les coups de pied sont droits au cul.
2: Et ça me rappelle la Jamaïque, un peu comme ça aussi. Ouais. C'est-à-dire que c'est vraiment, dès que les sourires apparaissent, on sent comme chez soi. Mais j'adore ce pays.
1: Ça s'est bien passé, Jean-Louis, la répète, avec Voce Ventù.
2: Oui, ils sont très. Ils me câlinent beaucoup.
1: C'est vrai?
2: Ah, bah oui.
1: Ah, c'est bien,
2: ils sont très gentils. Et ils m'aident, évidemment, parce que c'est pas facile, mais.
1: Ça va être un grand moment. C'est la première fois, alors, que vous allez chanter en Corse, devant un public. Alors, on est à Marseille, mais quand même, il y aura beaucoup de Corse.
2: Oui, je pense qu'ils vont voir quelques petites erreurs de phonétique, mais c'est une jolie lettre. C'est une lettre de Napoléon quand il avait 18 ans. Il était un petit caporal et il était assez en colère qu'on laisse tomber sa petite île.
1: C'est ça.
2: Et il engueule un général français, je pense, ou corse, mais qui ne fait pas son boulot à ses yeux.
1: C'est beau, c'est rock, c'est Jean-Louis Aubert et Voce Ventù ici à Corsu Mezzu Mezzu. Et merci d'être passé nous voir, Jean-Louis.
2: C'est un plaisir.
1: Et à la prochaine. Merci.
2: À tout à l'heure.
1: Oui.

0: Vous écoutez Décibel et on est dans les coulisses de Corsou Mezzou Mezzou au stade Vélodrome ici à Marseille. On vient d'entendre le duo entre Jean-Louis Aubert et Voce Ventoux. Et ben justement, ils nous ont rejoints et pas tout seuls. J'ai l'impression qu'ils ont des copines très chic. Bonsoir Voce Ventoux.
1: Bonsoir.
0: Il y a Doumé, il y a Jean-Philippe et il y a Jennifer. Salut.
2: Salut. Oh,
0: Jennifer, j'aime quand tu viens dans Décibel.
2: Merci beaucoup,
0: c'est
2: je suis ravie.
0: Toujours un grand moment. Alors, merci. Qui présente qui? Est-ce que c'est ton groupe corse préféré, Voce Ventoux?
2: Ils font partie de mes groupes préférés, oui.
0: Vous chantez ensemble pendant le concert ce soir?
2: Oui, j'ai ce privilège.
0: Ouais. Alors raconte-moi.
2: D'abord, ces belles voix masculines.
0: Oui, bah, c'est pas souvent.
2: Sur cette chanson que j'adore, c'est fait partie du dernier album de Voce Ventoux. Et c'est vrai que c'est

0: scène en famille, ça c'est vraiment la Corse. Oui. Pour le coup, c'est parfait. Avoir la voix de Jennifer, voix féminine, sur un morceau à vous qui n'a pas forcément été écrit pour, qu'est-ce que ça vous fait?
1: Bah déjà on est très fiers, hein. On est très fiers et puis au-delà de la voix, il y a la personne, hein. On est très heureux de chanter avec Jennifer qui est quelqu'un de... Non mais c'est vrai.
0: Tu dis pas ça parce que c'est ta cousine.
1: Pas du tout.
0: D'accord.
1: Non,
0: alors
1: non,
0: ça va.
1: Non, franchement, voilà, on est très heureux parce qu'on partage beaucoup de choses sur scène et en dehors aussi. Moi, j'ai la chance aussi de partager
0: beaucoup
1: de choses. Mais bon, voilà, on est très heureux de partager ces moments et sur le plan, je dirais, artistique aussi. Hein, ça, c'est des très très bons moments et on est très fiers d'être là. Voilà.
0: Est-ce que ça a du sens pour vous, pour Jennifer, pour Voce Ventù, pour d'autres artistes, même pour Patrick Fiori, oui évidemment, de faire venir la Corse dans Marseille?
2: C'est exceptionnel. Bon, après, à Marseille, il y a une grande communauté corse, quand même. Donc, le Corse est pour l'OM. Donc, comment vous dire? Mais c'est vrai qu'effectivement, c'était un défi venant de la part de Patrick, et qui a vraiment grandement réussi ce projet-là avec ses trois albums, et de d'ouvrir un stade,
0: ouais,
2: et de chanter Corse dans le stade, et d'emmener les gens finalement dans cet univers-là. Le corps se déplace, quoi qu'il en soit, parce que c'est solidaire, c'est comme ça.
0: Et voilà, c'était ça ma question aussi. Est-ce que vous pensez que oui, il va y avoir mezzo aussi corse et continentaux dans le public?
2: Moi, je pense que les continentaux, ça les intéresse d'entendre ces grandes voix. Ça les fascine aussi quelque part. Pour remplir un stade, il y a pas que des Corses. Je me dis que le pari est grandement relevé.
0: Ouais.
2: Et puis on emmène l'histoire, on emmène le soleil, on emmène les gars, vous savez autant que moi, aidez-moi.
0: Ah oui, Doumé, il a rien dit. Allez, c'est au tour de Doumé.
3: Alors qu'est-ce que je peux vous dire? C'est une expérience
0: sur la Corse à Marseille.
3: Bah, la Corse à Marseille, elle est un peu chez elle, comme le disait c'est Jennifer ça, historiquement.
0: Ouais.
3: Les Marseillais considèrent même que ils sont la capitale de la Corse, tellement il y a une communauté corse importante.
0: Ah, j'aime bien cette géographie là, c'est pas mal. Ça fait du choix, ça fait sens.
3: Oui, ouais. Non, historiquement, c'est vrai que la Corse et Marseille, c'est deux endroits qui sont extrêmement liés. Voilà, au-delà de ça, l'expérience pour nous de partager ça avec des artistes de renommée nationale, et pour Jennifer qui est aussi de chez nous, ça nous fait extrêmement plaisir.
0: Tu t'es dit quoi, Jennifer, au tout début, quand Patrick a parlé de ce projet, avant même que ce soit des concerts géants, c'était un album, puis deux, puis trois?
2: Je l'ai soutenu tout de suite. Et
0: t'as trouvé ça fou?
2: J'ai trouvé ça fou, j'ai trouvé ça génial aussi pour la langue corse. Et pour faire perdurer aussi cette identité à laquelle on tient, et puis pour les nouvelles générations aussi peut-être, parce qu'on compte énormément d'histoires dans les chansons corses, et ça retrace vraiment, ça fait partie vraiment du patrimoine et de la culture. Au-delà des polyphonies, il y a de grands messages même dans les nouvelles chansons, dans les nouveaux groupes, et j'ai pensé à la nouvelle génération, j'ai pensé à mes propres enfants, mais pour qu'ils puissent encore plus s'intéresser, et pour faire perdurer et faire vivre cette langue magnifique. Il faut qu'elle soit considérée comme une langue à part entière
0: vivante, bien sûr.
2: Et c'est un combat quotidien aussi en Corse.
0: En Corse aussi, c'est vrai.
2: Ah oui, ça devient
0: pour faire vivre la langue corse.
2: Continuer, oui.
0: Ah ouais.
1: Oui, Doumé peut vous en parler.
0: Non, il n'aime pas me parler. Doumé, il ne veut pas me parler. J'ai vu depuis tout à l'heure.
1: Professeur de langue, je vous écoute. Vous dites des choses très intéressantes. Professeur de Corse aussi. Donc
0: okay.
1: Il peut vous en parler.
3: Ça donne un rayonnement à la langue corse, évidemment, très important. Et j'espère que c'est un projet qui est bien perçu par l'ensemble des Corses et des gens qui sont attachés à la langue corse.
0: Voilà. Moi, je pense qu'il y a même des gens qui tombent amoureux de la langue corse grâce à des événements comme celui-ci. Alors, merci infiniment, Voce Ventù, Doumé.
3: Merci à vous.
0: Jean-Philippe.
1: Merci.
0: Et Jennifer.
2: Merci beaucoup.
0: Jennifer,
2: merci.
0: Je crois que
2: on en profite pour remercier Patrick.
0: Patrick Fiori, des bisous.
3: Merci beaucoup à lui.
2: Ouais,
0: évidemment. Quel bel événement pour Soumetsu. Merci, les amis.
2: Merci à vous.
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0: Oh là là, la grosse voix, il a un meilleur accent que moi. Corse Soumetsu. À l'instant, Jennifer Voce Ventù, Jean-Louis Aubert et Patrick Fiori. Et c'est pas fini, les amis. Restez dans le coin. Nous, en tout cas, on reste au Vélodrome.
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3: Mezzu Mezzu. Mais oui, on est à Marseille, au stade Vélodrome. Et ce grand concert dont Patrick Fiori avait rêvé, eh bien c'est demain qu'il aura lieu. C'est absolument magnifique. On a passé la journée, nous, à déguster les répétitions. On a croisé Icar, Benabar, Chico et ses Gypsies, Nolwenn Leroy, Jean-Luc Reichmann. Et puis, oh, bah tiens, Christophe Willem. C'est le double retour de la semaine. Christophe Willem qui vient de sortir Système, nouvelle chanson qu'on adore. Et il est de retour dans Décibel aussi. Salut mais Christophe.
4: Comment ça va?
3: Bah ça va, et toi?
4: Mais très bien.
3: Mais tu m'as manqué.
4: Bah j'espère.
3: Mais c'était trop long.
4: Mais tu sais que c'était pas si long en vérité.
3: Si, c'était très long, j'ai pleuré tous les jours.
4: Ah bon?
3: Oui, alors il était temps de revenir.
4: Bah voilà, c'est fait, voilà. Je suis là.
3: Il est de retour, il sera dans Décibel pour nous parler de sa musique à lui. Et de toutes les réjouissances qui s'annoncent. Ce sera le 9 juin,
4: Tout à fait.
3: Voilà, je mettrai ma culotte porte-bonheur. Je fais toujours ça avec les artistes que j'adore. C'est très important. C'est très important. Christophe.
4: Dis-moi.
3: Là, on est à Marseille. On est au stade Vélodrome. Et tu vas chanter pour Corsu Mezzu Mezzu, pour Patrick Fiori, pour ce projet complètement fou devant 50 000 personnes.
4: Oui, c'est pas du tout flippant d'ailleurs.
3: Ça sera demain.
4: Voilà.
3: Bah, c'est pas flippant. En même temps, t'as fait le zénith de Théodora.
4: Oui, bah
3: dans
4: attends,
3: série des trucs
4: monde,
3: un peu
4: là.
3: Sortir de sa zone de confort, c'était pas mal.
4: C'est sûr. Voilà. C'est une marque de fabrique.
3: Oui, c'est ça.
4: Tu vois,
3: tu aimes bien ça. Comment tu t'es retrouvé dans l'aventure Corsu Mezzu Mezzu? Est-ce que tu as une petite origine corse quelque part?
4: Alors,
3: une cousine?
4: Pas du tout.
3: Une ex-femme?
4: J'aimerais.
3: Corse, ce serait génial.
4: Non plus.
3: Non.
4: Non, mais j'aimerais. Mais non. Mais écoute, Patrick, on se connaît depuis des années. Et il m'avait évidemment parlé de la première version, le premier volume qui avait été fait. Et moi, je pouvais pas à ce moment-là. Et là, on s'est retrouvés. Et c'était un plaisir, quoi. C'est un plaisir. J'ai entendu ce titre que j'ai trouvé absolument magnifique.
3: Ouais.
4: Et on s'est
3: retrouvés. C'est une chanson que tu fais en duo avec Alizé.
4: Ouais. Ouais. Dans l'album, justement. Ouais. C'est avec Alizé. Demain, c'est avec Delia.
3: Okay.
4: Qu'on va faire ça sur scène. Et on s'est retrouvés en studio. On a essayé d'être le plus clean possible sur la diction, parce que j'ai pas du tout envie d'écorcher.
3: T'avais un répétiteur?
4: Ah, mais carrément.
3: Ah, mais
4: si, répétiteur. D'ailleurs, il est avec nous aussi. Dans les loges, on le voit pas, mais il est avec nous. Il nous fait bien répéter quand même, parce que tu as envie de faire honneur justement et au titre et à la langue. Donc, c'est hyper important.
3: Ouais.
4: Et puis là, j'imagine qu'il y a quand même un bon nombre de Corses qui vont être là demain. Donc, j'ai pas envie, si tu veux, de foirer le truc. Donc, non, on est très précis là-dessus. Mais un pur plaisir, vraiment. C'est génial.
3: Patrick aussi, il a ce truc-là. Alors, évidemment, c'est du plaisir, c'est des copains, c'est des chansons et puis des grands moments et des performances vocales incroyables. Mais très important pour lui. De faire vivre cette langue corse, de dire que oui, c'est une langue vivante et tout, et que même en Corse, c'est parfois pas évident de faire passer justement cette force de la langue corse. Donc, t'as bien fait de réviser.
4: Ben non, mais je te confirme.
3: Oui.
4: Non, mais ce qui est fou avec Patrick, c'est déjà il fédère énormément. Il suffit de voir le nombre d'artistes qui se retrouvent à ce concert, c'est quand même un truc de dingue.
3: Ah ben c'est mieux que les Victoires de la musique. Hein.
4: Ah ben c'est The Place to Be. Non mais je te le dis.
3: Oui.
4: Non mais c'est ça qui est cool, c'est que il fédère énormément. Il a cette bienveillance aussi, et donc quand il t'appelle pour un projet aussi beau que celui-là, de toute façon, tu ne peux que dire oui.
3: Donc toi, t'as dit oui sans hésiter.
4: Ah oui, mais sans hésiter. Déjà, j'ai dit ben oui, j'étais tellement dégoûté la dernière fois de pas avoir pu que j'ai dit c'est bon, là je suis là. Et non, c'était vraiment un plaisir, et puis voilà, et puis ce titre est vraiment très très beau, donc j'espère vraiment que demain je vais pas le planter. Donc, envoyez-moi les bonnes ondes pour que tout se passe bien.
3: On va t'envoyer plein de bonnes ondes, évidemment, et puis aussi tous nos encouragements, parce que quand même 50 000 personnes.
4: C'est ça.
3: 50 000,
4: oui,
3: Christophe.
4: C'est le mantra pour demain, c'est de bien nous rappeler qu'il y a 50 000 personnes. Voilà.
3: 130 artistes, 5 000 choristes, Corsu Mezzu Mezzu ici au Vélodrome. Je te souhaite vraiment de prendre beaucoup de plaisir demain, puis ça te fera un petit galop d'essai pour ton énorme tournée 2027, cher Christophe.
4: C'est une mise en bouche, mais avec 50 000 personnes, quoi.
3: 50 000. 50 000. Merci Christophe.
4: Merci beaucoup.
3: Combien? 50 000.
4: Oui. Hey.

0: Willem et Alizé sur le Corsu Mezzu Mezzu numéro 3, troisième album du nom, donc toujours avec votre radio ici, vous l'avez compris, on les suit depuis le début. Christophe Willem, donc, qui chantera demain soir au stade Vélodrome cette chanson avec Delia Lucia.
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0: Corsu Mezzu Mezzu, la Corse à Marseille au stade Vélodrome. Parlons-en avec une Bretonne, la voix d'or de la chanson française, Nolwenn Leroy. Salut Nolwenn.
2: Salut.
0: Alors, c'est déjà merveilleux d'être là. 130 artistes, 5000 choristes, 50 000 spectateurs qu'on attend au Vélodrome. Mais alors, en plus, c'est l'occasion de revoir des artistes qui nous ont manqué. Nolwenn, ça fait trop longtemps.
2: Ça commence à faire un petit peu de temps, effectivement. En tout cas, pour la musique. Mais j'ai un peu disparu des radars pour me consacrer à d'autres projets.
0: Notamment la comédie.
2: Fiction, la
0: ouais,
2: comédie.
0: Bravo.
2: Mais je n'oublie pas la musique, loin de là. Surtout quand je remonte sur scène comme ça, ça me démange et je me dis à quel point il faut que je revienne vite parce que ce sont ces moments-là qui me manquent le plus. En vérité, rien ne remplace la scène. Donc c'est un plaisir de pouvoir vivre cette soirée demain ici.
0: Et la langue corse, alors, parce que je disais tout à l'heure, ta voix d'or, mais elle vient pas de nulle part, c'est que tu travailles aussi beaucoup et t'es une vraie technicienne de la voix. Donc, chanter en Corse, est-ce que ça mobilise des techniques particulières pour
2: Absolument.
0: Toi?
2: Absolument. Chanter en Corse, c'est, moi, j'ai effectivement l'habitude de chanter dans plein de langues différentes, aussi bien en breton qu'en gaélique, qu'en anglais aussi, ou qu'en, voilà. Mais c'est vrai que dans les langues, on va dire, régionales, comme le breton, qui n'a pas du tout les mêmes sonorités d'ailleurs que le corse.
0: Oui, c'est ça, c'est d'autres parties de la gorge et du
2: absolument.
0: Palais.
2: Et c'est vrai que ma voix sonne différemment en breton, il y a plus de consonnes, c'est plus dur, qu'en corse où ça coule plus, où c'est plus rond, on va dire. Voilà, il y a plein de subtilités qui sont très intéressantes, mais c'est aussi ce qui fait la magie de ma présence ici, c'est finalement ce rapport entre la Corse aussi et la Bretagne, ce lien qui unit ces deux terre qui est, je trouve, très, très fort entre la communauté des Celtes, enfin, bretonnes et la Corse. Souvent, j'ai eu l'occasion de parler beaucoup avec les groupes corses et il y a un vrai respect des Corses aux Bretons et vice-versa. Et ça, c'est vraiment quelque chose ça veut dire quelque chose.
0: Ouais, et ça fait plaisir aussi d'entendre des voix féminines résonner dans ce vélodrome parce que c'est vrai que la Corse, tout de suite, on pense aux polyphonies corses qui sont effectivement une immense majorité des voix masculines.
2: Ouais.
0: Et là, en l'occurrence, toi, tu chantes avec Soirina,
2: qui est un groupe de cinq nanas fabuleuses. Lorsque nous avions chanté ensemble à la Défense Arena il y a quelques temps,
0: c'était deux
2: quatre
0: ans.
2: Et maintenant elles sont cinq. Donc c'est super de les retrouver ici. On va faire une petite répétition de mon corse parce qu'il est un peu rouillé, un peu poussiéreux. Là, il va falloir un peu parce qu'en plus moi, on chante une chanson qui est up tempo, on n'a pas le temps de prendre le temps de bien, là ça y va, donc quand tu loupes ta phrase, t'as loupé ta phrase, hein. Donc faut être bien bien réveillé. C'est un exercice cette chanson quand même, mais que j'adore. Et puis moi je suis passionnée par encore une fois par les langues, donc je prends un plaisir fou à les écouter, puis elles sont merveilleuses et j'adore leur voix et j'adore voilà, le fait que je trouve que c'est intéressant, effectivement, à travers le projet de Patrick, de Corsu Mezzu Mezzu, c'est la rencontre entre les artistes du continent et les artistes corses. Je trouve que ça crée justement aussi une magie ça apporte aussi quelque chose de merveilleux, vraiment.
0: Je vois sur ton visage, dans tes yeux, j'entends le sourire dans ta voix. Nolwenn, elle est prête à monter sur la scène du Vélodrome. Et puis, on se revoit bientôt en ce qui concerne, je sais pas, la musique, les albums.
2: Mais tu seras la première.
0: Ah.
2: Je viendrai te voir direct.
0: Yes.
2: Et si je reviendrai parler musique, toujours, ben bien sûr.
0: Merci.
2: On vient voir les experts. Mais l'experte. Mais oui, vraiment, j'en ai besoin et puis ça me manque. Donc je serai de retour bientôt, j'espère, en 2027, si tout va bien.
0: Formidable,
2: il
0: j'adore cette nouvelle. C'est bien ça, on va faire des t-shirts Nolwenn 2027.
2: Maintenant je me suis engagée, j'ai intérêt de me bouger là. Je fais des promesses là, oulalalala.
0: Merci Nolwenn, à
2: merci
0: bientôt.
2: Beaucoup, merci. Merci.
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0: décibels dans les coulisses de l'énorme concert Corsu Mezzu Mezzu. Est-ce que mon accent est bon? Je sais pas, je vais vérifier. Avec Chico, Chico et les Gypsies, salut.
1: Bonjour.
0: Comment ça va?
1: Très très bien, on est heureux de partager ce moment ici dans ce lieu mythique.
0: Alors le Stade Vélodrome, l'Orange Vélodrome, faut-il dire, c'est immense. Là on est à la fin des répétitions. Chico, comment ça s'est passé?
1: Super. Super, et puis impressionné par ce stade incroyable.
0: Il est très beau, hein.
1: Il est magnifique, et la scène, elle est incroyable. Je suis sûr qu'avec le public ce soir, demain, ça va être une rencontre magnifique.
0: Oui, c'est ça, ouais. Aujourd'hui, vendredi, les répétitions. Demain, c'est le grand concert. Comment tu es rentré dans cette bande, Corsu Mezzu Mezzu? Comment tu as rencontré Patrick Fiori?
1: Mais Patrick, je le connais depuis longtemps, et puis il nous a invités la première fois déjà quand il a préparé l'album, le premier.
0: Dès le départ,
1: on était là dans cette aventure. Et ça a été bien perçu, ça a été bien partagé, bien aimé. Du coup, il nous a invités à l'Arena là, il y a 2 ans. Et
0: c'était
1: du coup,
0: à Paris, la Défense Arena, c'était 40 000 personnes. Là, c'est plus.
1: Là, c'est un peu plus, ouais. Et du coup, il nous a dit, écoutez, comme je ne vais pas loin de chez vous, c'est peut-être sympa de venir. Et puis, on a sauté sur l'occasion et on est là.
0: C'est super. Alors, comme tous les artistes continentaux, vous êtes en binôme avec des artistes corses.
1: Ouais.
0: C'est ça l'idée. Comment ça s'est passé alors?
1: Ben, ça s'est passé très bien parce que cette chanson, elle est magnifique quand nous chantons. Et puis le partage est là, et il y a l'émotion, et le public sera là. Donc il y a vraiment les ingrédients pour se régaler.
0: Tu parles corse?
1: Non. Mais j'adore.
0: Et donc tu chantes quoi, en phonétique?
1: En phonétique, ouais.
0: Ah, c'est génial.
1: Phonétique.
0: Tu l'as déjà fait, parce que faut bien dire que voilà, avec les Gypsy King ou Chico et les Gypsy, de toute façon tu fais le tour du monde.
1: Ouais.
0: Quand t'es par exemple, j'en sais pas, au Japon, tu chantes un peu en japonais aussi, en phonétique ou pas?
1: Parfois il y a un musicien qui met des mots en japonais et ça les surprend et ils adorent.
0: Ils sont hyper heureux,
1: Ils sont super heureux. Ouais. Et puis surtout ils sont surpris. Mais je trouve que c'est bien de c'est des petits clins d'œil comme ça, de dire écoutez, on est chez vous, on va partager quelque chose qui vous appartient, mais qui en même temps nous unit, c'est des sons, c'est de l'amitié.
0: Moi je trouve ça beau, la langue corse, je la trouve un peu mystérieuse. Elle est belle, elle est majestueuse.
1: J'adore. Et puis les Corses, ils adorent la guitare, ils adorent chanter. Ouais. Et puis on a été souvent nous jouer en Corse, au Festival de Patrimonio, à Ajaccio ou dans d'autres villes, c'était magnifique.
0: T'as un peu l'accent quand même, t'as dit Patrimonio.
1: Patrimonio. Mais c'est un lieu magnifique qui paye pas de mine dans la journée, mais la nuit là, c'est fantastique.
0: Et le festival est dingue, hein, les nuits de la guitare.
1: Ah, c'est incroyable.
0: Sublime. Bon, ici aussi, ça va être dingue. Le stade Orange Vélodrome ici à Marseille, transformé en village corse. Et donc Chico, les Gypsies avec JP Marcellesi et Jean Menconi. C'est Moru, Biancu et Biu. Je pourrais venir faire les chœurs, sérieusement?
1: Ah non, mais on va le faire.
0: Hein?
1: On va le faire.
0: Allez,
1: non, ce qui est bien, c'est que c'est l'auteur-compositeur et puis ils sont super et c'est une belle rencontre.
0: Très bien. Bah, merci pour notre rencontre ce soir.
1: Merci. Et puis, c'est un bel hommage à Patrick Fiori et je suis ravi de participer dans cette aventure.
0: Ah, génial. À bientôt, Chico. Merci.
1: Et vive Marseille.
0: Ah, oui, évidemment.

0: Souvenir du premier album Corsou Mezzou Mezzou, Jean-Charles Papy avec Chico et les Gypsies. Allez, il est 20h46, merci d'avoir choisi votre radio ici pour passer votre vendredi soir. On est à Marseille, au stade Vélodrome pour cette soirée dans les coulisses du spectacle Corsou Mezzou Mezzou. Ça aura lieu demain soir ici à Marseille. Tous les artistes que vous avez entendus depuis le début de l'émission, hein, réunis autour de Patrick Fiori, Jean-Louis Aubert, Jennifer, Vocheventou, Christophe Willem, Nolwenn, à l'instant Chico, il y en a d'autres qui vont arriver. Et puis il y a aussi tous ceux qu'on n'a pas pu attraper aujourd'hui parce qu'ils vont répéter eux demain matin. Je pense à Francis Cabrel, Matt Pokora, Santa, Marc Lavoine, Vianney, Julien Clerc, Soprano, Florent Pagny ou encore Carla Bruni. Un casting incroyable pour ce grand concert qui fait le pont entre Marseille et la Corse. Et des surprises aussi, des personnes qu'on n'imaginait pas sur scène avec un micro en train de chanter.
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0: Je vais faire la blague à chaque fois qu'il viendra dans Décibel, mais c'est pas midi et pourtant il est avec nous, Jean-Luc Reichmann.
2: Oui.
0: Salut. Pardon. Comment la ça, vieille là. Blague.
2: Mais oui, mais ça nous fait plaisir de voilà. Se retrouver dans les années 80.
0: C'est oui, c'est ça, c'est un humour
2: c'est très
0: vintage.
2: Bien. Voilà.
0: Jean-Luc Reichmann. Au Vélodrome,
2: oui.
0: Pour Corsou Mezzou Mezzou,
2: oui.
0: Mais pas dans le public, et pas pour animer, on sait évidemment que vous êtes un animateur chevronné, non, chevronné. Pour chanter.
2: Oui, je chante, en fait, c'est juste une petite parenthèse, c'est une petite respiration, Patrick Fiori, il m'a demandé d'être ici, puisque voilà, j'ai mon petit refuge en Corse depuis plus de 20 ans maintenant.
0: Okay.
2: Et voilà, ce sont les racines, c'est la vie, c'est, vous savez, je travaille ici 4 mois par an, donc j'habite 4 mois par an à Marseille en plus.
0: Ouais.
2: Et puis beaucoup du reste du temps en Corse, donc je me sens un petit peu comme à la maison.
0: Je comprends.
2: Mais de l'autre côté de toi, je suis sûr qu'il n'y a plus rien. Mais là, il y a quelque chose de très très fort. C'est le Vélodrome. Quel bonheur. Et puis
0: c'est une beauté ce stade.
2: C'est dingue. C'est dingue parce que d'habitude je le vois le soir, la nuit pour les matchs de foot, ouais. Ou les concerts d'ailleurs, puisque j'ai vu Sopra ici, j'ai vu avec Big Flo et Oli, j'ai vu avec beaucoup de monde. Mais là d'être sur la scène, je dois avouer que il va y avoir je pense plus de 50 000 personnes,
0: oui.
2: Mais on se sent comme dans un écrin. C'est un écrin protecteur et je trouve que il y a aucune appréhension, c'est-à-dire que les gens sont tous bienveillants, sont tous heureux d'être là pour la bonne cause, uniquement le fait d'être ensemble et ça me ravit.
0: Tout ça qui est évidemment lié par Patrick Fiori, qui a quand même une personnalité incroyable et hyper fédératrice.
2: Oui.
0: Mais pardon, je me réétonne, Jean-Luc Reichmann, vous chantez?
2: Oui, ça m'arrive de temps en temps.
0: Non, mais dites-moi, vous allez chanter quoi?
2: Alors, le tango corse.
0: Ah.
2: C'est un tango conditionné.
0: Conditionné.
2: Voilà, c'est ça. Non, c'est le tango corse. C'est, voilà, on avait envie d'une petite bulle de champagne.
0: Ouais.
2: Quelque chose. Je ne peux pas rivaliser de toute manière avec toutes ces voix merveilleuses.
0: Ah oui, les polyphonies.
2: Qui sont là. Alors là,
0: non.
2: C'est impossible. Là, pas du tout. Non, on s'est dit, on va faire une petite parenthèse enchantée, c'est ça?
0: J'adore l'idée.
2: Voilà, c'est pour mettre un petit peu de bonne humeur, un petit peu de sourire. Je vais essayer de faire lever le Vélodrome et de faire des chorégraphies. Vous allez voir, ça va être extraordinaire.
0: C'est génial. Oui. C'est une chanson qui donne envie de danser le tango tout en faisant une sieste. Je
2: organisé,
0: pense que ça
2: voilà.
0: Peut être très magnifique, effectivement.
2: Voilà, c'est ça.
0: C'est, voilà.
2: Ouais.
0: Un Vélodrome comme on ne l'a jamais vu.
2: Voilà, c'est ça, un petit peu. Donc, voilà, c'est que du plaisir, c'est du feel good. Et puis,
0: ça se
2: et puis
0: voit.
2: C'est,
0: vous rayonnez,
2: c'est
0: heureux.
2: Marseille. Ah ouais, je suis très, très heureux. En fait, c'est ça. Ouais. Je suis heureux.
0: Alors, profitons-en. Merci, Jean-Luc Reichmann.
2: Merci à vous.
0: À bientôt.
2: Merci.
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0: Nous allons de belle en belle surprise dans les coulisses de Corsou Mezzou Mezzou, je croise. Oh, Icar, salut Icar.
3: Salut. Elle est bien celle-là.
0: Elle est pas mal, non, cette entrée en matière. Non, mais c'est toujours un plaisir de te croiser. La dernière fois qu'on s'est vu, c'était pour le spectacle des Enfoirés.
3: Oui, oui.
0: Tu vois,
3: et
0: voilà.
3: Là, il y a genre 20 artistes de plus que vous avez été la taille du truc. C'est incroyable.
0: C'est énorme.
3: Je suis impressionné.
0: Énorme.
3: Je suis impressionné. Le stade, les artistes qui sont là, ça va être dingue.
0: T'étais déjà venu au Vélodrome pour voir des matchs?
3: Une fois au Vélodrome. Moi, je suis un vieux supporter de l'OM, époque Panasonic, Chris Waddle, Bolly, Mouklong.
0: Tu te souviens qu'ils avaient une chanson, Waddle et Bolly. Ça faisait hey, hey, we've got a feeling.
3: Ah, ça y est, j'étais en CP.
0: Oui, bah, parce que t'es jeune et moi je suis vieille.
3: Non,
0: dis-le moi
3: dit
0: comme ça.
3: J'ai pas du tout dit ça. J'ai dit, je me rappelle que j'étais en CP quand en 93, il y a eu la coupe.
0: C'est ça. Et ils avaient leur duo et la nuque longue.
3: La nuque longue que j'avais aussi jadis.
0: Très important. Guerre, oui. Tiens, je sais que tu es un très bon pédagogue, Icar, parce que toi-même, tu as bénéficié, tu me l'avais raconté en émission, des services d'une merveilleuse répétitrice qui, en un été, t'avait fait rattraper tout ton retard en français,
3: absolument,
0: etc.
3: Au collège.
0: Alors, eh bien voilà, quand on a reçu, il faut redonner. Alors, apprends-moi à dire quelque chose en corse, puisque ce soir, tu as fait ta répétition en Corse avec le groupe La Vinta.
3: Ouais.
0: Et demain, vous allez chanter ensemble au Vélodrome. Apprends-moi un petit bout de phrase en Corse.
3: En vrai, si on était chez les Gaulois, dans le village des Gaulois d'Astérix, on m'appellerait Phonetix.
0: Tu es Phonetix.
3: Ouais, je suis Phonetix parce que j'ai tout simplifié, évidemment, pour la prononciation. Je pense qu'on est tous un peu dans ce cas-là.
0: Ouais.
3: Mais ce qui est très important, ce n'est oui, il faut bien chanter les mots, mais il faut surtout les comprendre, parce que c'est des chansons riches de sens. Il ne faut pas chanter sans comprendre une chanson, sinon on ne veut pas la porter.
0: C'est vrai.
3: C'est ça mon seul, dans ma petite pédagogie minuscule, mm-hmm. le seul truc que je dis, c'est comprendre les mots qu'on chante, parce que c'est une île forte de valeurs et de beaux principes, et donc ça fait du bien d'avoir des chansons glorieuses comme ça, avec des textes de dingue.
0: Alors ta chanson, à toi, elle parle de quoi ?
3: Elle parle de « Si on tire tous ensemble », Catena, c'est la chaîne.
0: Ouais.
3: « Si no tiremo tutti insieme, forse un giorno scapperà ». Voilà, si on tire tous ensemble, et on a besoin de cette union aujourd'hui, Dieu seul sait à quel point tous ensemble, dans le même sens, on tire cette chaîne, elle finira par se rompre et le fracas de ces chaînes sera entendu jusqu'au continent. Nous sommes en train de parler au moment où le président de la République, Patrick Fiori, passe devant nous.
0: Hein, Patrick, le roi, président, Patrick président. Non, il veut pas. Le Vélodrome, c'est déjà un territoire. Je te jure. Quand il t'a contacté, Patrick Fiori, pour rejoindre cette aventure Corsu Mezzu Mezzu, toi tu connaissais la musique corse, t'étais déjà allé en Corse, c'était quoi ton niveau de corsitude?
3: C'était à peu près proche du néant, pour ne pas dire le néant, et il m'avait appelé à midi pour la première fois sur le Corsu Mezzu, c'était à Ajaccio, il y avait une soirée à Ajaccio, il y a 2-3 ans. Et il y a 3 ans. Et il me dit, est-ce que tu me rends un service? Je lui dis oui, quoi qu'il arrive. J'étais à Paris. Hein.
0: Ouais.
3: Il était midi. J'étais chez l'ophtalmo.
0: Okay.
3: Je n'oublierai jamais. Ça a changé ma vie. Et je lui dis oui. Il me dit, est-ce que tu me rends un service? Je lui dis oui. Il me dit, tu vas regretter d'avoir dit oui. Je lui dis quoi? Il me dit, s'il te plaît, il y a cette chanson. Je te demande un remplacement d'urgence. Est-ce que tu peux le faire? J'ai pris l'avion. Je suis arrivé. J'ai appris la chanson en phonétique en Corse, en exprimant évidemment, en lisant
0: tu
3: le sens.
0: Oui, tu t'es fait expliquer. Tu savais ce que tu chantais.
3: Voilà. Ouais. Et je suis arrivé et j'ai chanté avec La Vinta il y a 3 ans, comme si je l'avais chanté toute ma vie en phonétique. Et j'ai pris un plaisir incroyable et j'ai intégré Corsu Mezzu 2, une chanson que j'ai chantée avec Diana Salicetti. Et là, ça reprend et on est là au Vélodrome après la Défense Arena sous le regard bienveillant de Bruno Benabar.
0: Salut Benabar.
3: Tu sais, on dirait on est des commentaires PM. Il y a les chevaux qui passent et tout.
0: Genre, Benabar est en tête. Il rattrape
3: Benabar.
0: Patrick Fiori devant le bar.
3: Ouais.
0: Oui,
3: t'as choisi ton lieu.
0: Pardon, on a installé le studio dans un endroit stratégique de
3: magnifique.
0: La soirée. C'est comme ça qu'on a fait. Eh ben, viens nous dire bonjour
3: viens
0: en direct.
3: Viens nous dire bonjour. Viens.
0: Allez,
3: viens.
0: Benabar.
3: Allez, viens dire bonjour Bruno. Bah, viens Bruno.
0: De toute façon, t'étais invité. Comment ça va?
4: Ben ça va bien,
3: faut,
4: et vous-même?
3: Faut aller le voir en concert.
4: Merci.
0: Bienvenue Benabar, et tu peux même t'asseoir.
4: Bah ouais, super.
0: Regarde,
4: désolé de m'incruster pendant ton interview.
3: Jamais.
0: Non, je demandais à Icar comment il avait rejoint l'aventure Corsu Mezzu Mezzu, mais ça m'intéresse pour toi aussi. Alors lui, il a dépanné Patrick, et finalement il a été adopté par la famille, et toi?
3: Un heureux hasard.
4: Bah, j'ai dû le dépanner aussi, il m'a appelé. Moi j'ai fait partie du premier, quand il faisait ça dans un sous-sol en banlieue, avec son camarade, curieusement corse d'ailleurs, ce qui était assez surprenant. Et puis après, on ne s'attendait pas du tout à l'époque, ça allait devenir ce phénomène incroyable.
0: Mais c'est ça,
4: quoi.
0: Là ça a pris une ampleur. Alors déjà, il y a eu un énorme concert il y a 2 ans à Paris, la Défense Arena, plus grande salle fermée d'Europe, 40 000 personnes. Là, ici, le Vélodrome, c'est plus de 50 000. C'est quand même incroyable. Est-ce que vous auriez parié là-dessus, monsieur?
4: Ah non, pas du tout. Et d'ailleurs, je ne crois pas que c'était l'ambition de Patrick de voir aussi grand. C'était surtout rendre hommage aux Corses. Et surtout, le truc était sublime dès le début, c'était d'avoir un chanteur corse et un chanteur du continent, ouais. Ou chanteuse évidemment. Et ça, c'était vraiment, c'est ça qui a donné quand même l'esprit et la philosophie ouais. Du truc.
3: L'esprit mezzo mezzo qui veut dire voilà. moitié.
0: Genre,
3: voilà, c'est
0: ce
3: lien.
0: Vous avez dit professeur Icard, il nous a trompé.
4: Non pas mezzé.
0: Pour les chanteurs libanais.
3: Absolument. Mais tu sais que t'es le premier concert que j'ai vu en France quand je suis arrivé faire mes études à Montpellier.
4: Oui, on a voulu repartir le lendemain d'ailleurs.
3: Exactement. J'ai voulu arrêter mes études de droit. Non, c'était incroyable. Tu chantais les chansons en disant j'enlève toutes les voyelles. Tu te souviens de ça?
4: Oh putain, oui.
3: Tu te souviens de ça?
0: Ouais. C'était il y a 20 ans.
3: Le premier concert quand je suis arrivé en France, il y avait lui et Ben Harper direct derrière le lendemain, je crois.
4: Wow. T'as dû confondre, non?
3: Non, je te jure. Je te jure, c'était au Rockstar, j'oublierai jamais. T'as tenu. Il y avait même un petit bonhomme que tu faisais parler, une figurine.
4: Ah, Hulk.
3: Voilà, t'as vu, il
4: sait. Ah, yes.
0: Mais c'est fou, ça.
3: Ah, ouais.
0: Et alors, ça t'a marqué, toi?
3: Il y a des gens qui t'inspirent comme ça, et Bruno est un immense artiste, et je suis très fier d'être assis à côté de lui aujourd'hui.
4: Merci, mon pote.
0: Moi, je suis bien contente de vous avoir tous les deux en studio. Il m'a appris des trucs sur la langue corse. Benabar, apprends-moi un mot de ta chanson en corse, toi aussi.
4: Sempre giornato.
0: Sempre giornato.
4: Et mamma se ne morte, perdona mia mamma, di fatti tanto male. Il est où, Jean Menconi? Heureusement, il n'est pas là.
3: Pardon, c'est maman, de t'avoir tant fait de mal.
4: Ouais, c'est, ouais. Ça, ouais. C'est un prisonnier qui s'en veut d'avoir fait tant de mal à sa maman qui est morte entre temps.
0: Oh.
4: Wow.
0: Oui. Écoutez, comme ça met une très bonne ambiance cette chanson, je vous propose de l'écouter maintenant ici, Décibel, dans les coulisses de Corsou, Mezzou Mezzou. Aujourd'hui, les répétitions. Demain, le grand, grand show. Benabar, Icard, merci d'être passé.
4: Merci à toi, quel plaisir.
3: Merci beaucoup.
0: Merci beaucoup.

0: là-bas. Quelle beauté cette chanson. Et c'est là-dessus que se termine notre décibel spécial Corso Mezzo Mezzo au stade Vélodrome, qu'on remercie évidemment pour son accueil chaleureux. Merci aux équipes de Ici Provence. On va faire des merci Mezzo Mezzo. Alors à Marseille, on remercie Maël Lerner, Eric Sorek, Yann Maran, Bertrand Montando, Pascal Morel et Bénédicte Meunier. À Paris, on remercie Iris Guitoni, Géraldine Maillère, Franck Mollier, Christian Lefebvre et Basile Combe. Merci à vous aussi, les amis, d'avoir écouté cette émission. Pas comme les autres, il est vrai, mais en cette période de mur, ça fait du bien d'être sur un pont de temps en temps, vous ne croyez pas? Allez, merci, merci infiniment. Cette émission sera disponible évidemment en replay dans 5 minutes sur votre site ici.fr. Salut!
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3: Bonjour la France, j'espère que tu vas bien. La France en ce jour de finale. Pour ceux qui sont déjà en week-end de Pentecôte, j'espère que vous allez bien, que le soleil vous bronze où que vous soyez. Comment ça va, Éric ?
4: Écoutez, très en forme. Bonjour Valérie, bonjour à tous. Je vous ai prévenu avant l'émission. Je vous ai dit aujourd'hui, c'est même pas la peine, tu ne vas pas au bout.
3: Ah, bien sûr.
4: C'est pour moi aujourd'hui.
3: Bon, écoutez, le gars s'est mis
4: en short. C'est pour moi aujourd'hui.
3: Oui, bien sûr.
4: Oui, j'ai mis un short. Vous êtes toute belle, toute
3: oh
4: en jaune.
3: Là. Moi, je suis en jaune, ouais. Alors, je vous rappelle que l'enjeu est de taille. Le premier prix, c'est un séjour pour 4 personnes au parc Astérix. Et là, c'est le cap sur l'Égypte. Grâce au parc Astérix, parmi plus de 50 attractions et spectacles, vous allez affronter les remous de la descente du Nil, vous allez prendre de la hauteur avec l'envol d'Ibis, mais vous découvrirez aussi cet Automatix. Vous dormirez évidemment dans une chambre familiale pour 4 personnes, les petits-déj et les dîners, c'est compris. Et puis surtout, pour qu'on vous accompagne jusqu'au bout, on vous offre une carte carburant de 100 €. Et le parking inclus. Si ça, c'est pas du beau cadeau.
4: Bien sûr.
3: Alors ça, c'est le premier prix. Qu'est-ce qu'on gagne si on ne va pas voir Astérix et Obélix ?
4: Alors, on pourra quand même aller se balader au parc Astérix. Ça sera pas totalement offert.
3: C'est pas une musique égyptienne, ça.
4: Non, pas du tout. Parce que dans le parc Astérix, toute l'entreprise Malongo s'est installée. Et alors, devant chaque attraction, vous arrêtez. Vous voyez, vous prenez un petit peu des petites pièces comme ça. Hop, et hop, vous appuyez sur le bouton. Et là, attendez, je goûte.
3: Malongo est là.
4: La machine espresso Malongo qui vous sert un petit...
3: Voilà, alors 32 dosettes, 6 verres en verre.
4: 32 dosettes. Hein.
3: Et nos 4 candidats la pièce, hein. Victorieux de la semaine, on les accueille. Bonjour les amis.
4: Bonjour.
5: Bonjour.
3: Comment ça va ?
5: Bonjour.
3: Ça va ?
6: Ça va bien.
5: Ça va bien aussi. Il est pas...
4: C'est Christophe.
3: Ah bah il y a un seul mec, un rescapé. C'est le rescapé de l'équipe de Eric, évidemment. Oui. Alors évidemment, bon, 2 demi-finales. La première demi-finale verra s'affronter Maud contre Lydia, ce qui veut dire que Muriel et Christophe, vous pouvez aller boire un petit café ou faire du cheval.
4: Oui.
3: Alors.
4: Non mais attendez, qui va accepter de jouer avec nous entre Maud et Lydia ?
3: Alors on a tiré au sort.
4: Et voilà.
3: Lydia, je suis désolée, je suis obligée de te confier à Eric.
4: Ah là là.
5: Oui, bah pourquoi pas, j'ai rien contre lui. Hein.
3: Ah bah c'est super. Merci Lydia de cette belle...
5: Il n'y a pas de jaloux, j'aurais fait les deux.
3: Exactement. Alors Maud, tu restes avec moi. Je rappelle que tu joues avec ici Touraine.
5: Touraine.
3: Exactement, tu as 47 ans, tu habites Charentilly. Tu es mariée à Olivier, tu as 3 enfants, tu as 2 chats et tu es infirmière scolaire. J'ai oublié un truc ou pas ?
5: Non, c'est très bien, très bien.
3: C'est bien, il y a un truc que tu aimerais que je dise sur toi. Tu aimerais que je dise.
5: Non, je suis une personne formidable.
3: Oui, bah oui, t'as toujours raison, c'est ça.
5: Oui, et ça se confirme en fait. Hein.
3: Bah bien sûr, évidemment.
5: Plus j'ai toujours raison.
3: T'as toujours raison, mais évidemment. Qu'est-ce qu'il dit Olivier ? Il dit que t'as toujours raison aussi ou pas ?
5: Ah bah non, hein, bah non, mais il me le dit qu'après, par contre, il dit « Ah, si j'avais su, je t'aurais écouté. »
3: Mais ça, c'est le principe de l'homme, hein, de ne pas écouter sa femme, et après de dire « Si j'avais su, j'aurais pas venu. » Alors...
5: Voilà, bah, je vois que c'est partout pareil, quoi, en fait.
3: Mais évidemment, tous les hommes ont cette qualité exceptionnelle de reconnaître bien après que leur femme a toujours raison. Alors, est-ce que tu as pris ton œil de Nazar, qui est ton porte-bonheur ?
5: Bien sûr. Il est toujours avec moi, mon œil de Nazar.
3: Bon, donc tu l'as dans la main, t'es prête à dégainer, etc. Alors.
5: J'espère qu'elle me porte chance.
3: Mais oui, ça va te porter chance. On va tout de suite marquer le premier point, histoire d'être dans le tempo. Tiens, je te mets un petit bout de Mission Impossible. Ça, c'est la musique pour Éric Bastien qui, chaque semaine...
4: C'est impossible pour moi.
3: ...tente de gagner.
4: Je n'y arrive pas.
3: Alors, écoute bien cette question. Notre ami Tom Cruise, elle... Mission impossible. Hein. Eh bien, figure-toi qu'avant d'être acteur, il a failli être prêtre. Est-ce que c'est vrai ou faux ? Top chrono, 5 secondes.
5: Je dirais peut-être vrai, en fait, peut-être.
3: Bah, t'as bien raison, parce que c'est vrai. Il a même fait des études pendant quelques temps dans un séminaire franciscain à Cincinnati. Et puis finalement, il a décidé que c'était mieux les cascades que la soutane. Bravo, premier point pour Maud.
4: Lydia est donc avec nous et Lydia, très gentiment, a accepté voilà, de changer de team et d'être avec moi aujourd'hui. Tu vas voir, Lydia, tu ne vas pas le regretter.
5: Est-ce que t'as bien... À vrai dire, pour être honnête, j'ai pas le choix.
3: Voilà, alors, merci de le reconnaître.
5: Mais ça me va très bien.
3: Voilà. Voilà, voilà.
4: Comment dire? Bon, Lydia, est-ce que t'as bien dormi? Moi, voilà, ça c'est du coaching. Est-ce que
3: du coaching,
4: est-ce que c'est du coaching? Est-ce que t'as bien fait dodo, par exemple? Oui, ça a été.
5: Bien, oui.
4: Ok, t'as fait de beaux rêves. Qu'est-ce que tu as pris à ton petit déjeuner ce matin? Voilà, est-ce que tu étais heureuse?
5: Comme d'habitude, hein. Même petit jus d'orange, les petites biscottes.
4: Oui.
3: C'est beau chez toi ou
4: pas? Bah oui, est-ce qu'en Loire-Atlantique,
5: c'est beau? On crève de chaud.
4: Ouais, oui, tu habites à Bouey, en Loire-Atlantique, avec ton chéri, Jeannot, deux enfants, Laurent, Adeline, ils ont 36 et 40 ans, les petits-enfants, Théo et Arthur. T'as un truc de prévu ou pas ce week-end d'ailleurs, puisqu'il fait chaud, tu vas profiter un peu?
5: Non.
4: Pourquoi?
5: Non.
4: Faut sortir.
5: Une petite marche, je pense. Mais le matin, parce que l'après-midi fera tôt chaud, je pense que je vais aller dans le jardin le matin.
4: Bien sûr. Quand je te reposerai cette même question à 12h58 et que je te dirai qu'est-ce que tu fais ce week-end, tu me diras je fête ma victoire, bien évidemment.
3: Ok, c'est bien. Tout ce qui est peau de l'ours, compagnie, quoi.
4: Voilà, la fontaine,
3: la poutre, enfin tout ça.
4: Exactement.
5: Connaissez
4: vos classiques. On y va, on joue. Voici un premier point avec on adore.
3: Papier chiffon, on adore,
4: Régine. On peut recycler le papier à l'infini. C'est mon affirmation du jour. On peut recycler le papier à l'infini. Vrai ou faux? Top chrono, Lydia, 5 secondes.
5: Faux.
4: Il dit faux. Oh, tu commences bien, Lydia. Oh, t'es bien. Oui, c'est absolument faux. Certains matériaux, comme le verre ou l'aluminium, peuvent être recyclés presque à l'infini. En revanche, le papier et le plastique se dégradent à chaque cycle. Bravo. Un point, Lydia.
3: Un point, Maud. Un point, Lydia. C'est magnifique. Allez, tout de suite.
4: Attendez, j'ai un petit message pour Patrice.
3: Oui.
4: Patrice qui a joué avec nous hier. Et je sais qu'il nous écoute à cette heure-ci. Je voulais lui rappeler que...
6: Et maintenant...
4: C'est pas Claude Nougaro, c'est bien Gilbert Bécaud. C'est pour toi, Patrice. Merci beaucoup.
3: L'humiliation jusqu'au bout, jusqu'au même bout. Quand le candidat n'est pas là. Alors, Patrice, je te soutiens. Je
4: t'embrasse.
3: Bien, allez, tout de suite, vous écoutez ici. Et comme il fait beau, je veux gagner parce que je suis toujours en tête. Allez, c'est Zaz. Je veux vous écouter ici. On vous kiffe. À tout de suite.
4: Allez, prenez votre

0: mon casou. Je prends mon casou, hein.
1: Ouais.
0: Non.
1: Allez, voilà. Mon petit Basile, voilà.
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0: En même temps, vous avez bien fait flipper le dauphin toute la semaine, vous. Hein, donc...
1: Oui, mais moi, on a reconnu que c'était un dauphin.
0: Allez-y. On dirait un coq, mais qui a mal aux dents.
1: Alors, Maud, un point. Lydia, oui. Un point. Pou. Alors, dis donc.
0: C'est bien Marilyn Monroe, hein.
1: T'as vu? Qu'est-ce que tu vas faire, Maud, toi, ce week-end? Est-ce qu'il, d'abord, est-ce qu'il fait beau?
3: Que je vais pouvoir aller à Astérix, du coup.
1: Mais évidemment, tu penses bien. Il fait beau chez toi, là, en plus, là.
3: Oui, en Touraine, il fait beau, là. Il fait très beau.
1: Ah,
3: que c'est partout en France, là.
1: Bah, j'espère que c'est partout en France. Bon, ma chérie, c'est le quiz musical. Alors, musical. Écoute bien. On va te faire écouter, je vais te faire écouter deux gros tubes. Hein, vraiment, alors là, pour le coup, c'est des énormes tubes. L'un après l'autre. Et puis, j'espère que tu marqueras les deux points. Écoute bien, c'est un chanteur. Premier extrait.
3: Patrick Hernandez.
1: Oui. Bah écoutez.
0: C'est simple.
1: Born to be alive.
3: To be alive.
1: Oui, premier point pour toi, ma chérie. Alors. Hey. Born to be alive.
0: Oh, c'est l'apéritif, ça, hein, parce que c'est facile.
1: Calme-toi, c'est pas évident. Elle aurait pu ne pas trouver. Elle est forte, c'est tout.
3: Ah, mais hein, je suis stressée. Hein.
1: Mais évidemment, respire, mon petit bouchon.
0: Oh, c'est-à-dire que Patrice nous aurait dit que c'est Claude Nougaro. Hein.
1: Oui,
0: Patrice.
3: J'allais dire dédicace, mais sinon, ça allait me porter mauvais espoir. Mais je voulais dire dédicace, Gilbert Bécois, mais j'aurais perdu. Donc.
1: Ah, exactement.
0: Pas possible.
1: Oui. Ah. Patrice.
0: T'embrasse, Patrice.
1: On sait que toute ta famille t'écoute. J'ai
0: trois générations.
1: Alors, attention, là, c'est une chanteuse, c'est aussi un énorme tube. C'est parti.

0: Je sais pas, je vais dire Mireille Mathieu, mais je sais pas.
1: Alors, sache que cette chanson a remporté l'Eurovision en 1983 pour le Luxembourg. Après, elle a eu une carrière, elle a fait deux trucs, c'était Corinne Hermès.
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1: Et Corinne Hermès, elle avait fait quoi après? C'était quoi son autre tube?
3: Elle a travaillé dans la maroquinerie, non, je crois.
1: Non, mais...
3: Hermès, non. Elle a pas fait ça, non.
1: Allez, un point pour Maud. Vas-y, c'est à toi de jouer.
3: Bon, Lydia, tu l'avais ou pas, Corinne Hermès? Parce que c'était pas évident.
0: Ah non, moi j'étais partie sur Marie Myriam, mais pas la chanson de l'Eurovision, une autre qu'elle aurait sortie après, donc j'aurais pas trouvé non plus.
3: C'est vrai que l'année prochaine, ça fera 50 ans qu'on n'a pas gagné l'Eurovision. Parce que c'était en 77, oui, on est en 2027.
0: Oui. Quand on voit ce qu'on propose, c'est normal.
3: Hein. Bon, on va passer à autre chose tout de suite. Tu vas nous mettre mal avec les maisons de disques, là. Donc,
0: quand on voit ceux qui gagnent, c'est pareil. Ouais. Voilà.
3: Bon, c'est sûr que si à l'Eurovision, on avait ça. C'est tout autre chose.
0: Ah, bah là, oui, c'est clair.
3: Patrice, on t'embrasse, encore une fois.
1: Patrice.
3: T'aimerais partir en Mongolie, dis donc. Parlons un peu de voyage. On a envie de s'évader. Pourquoi t'as envie d'aller là-bas? Toi qui as déjà fait le Pérou, le Népal, Madagascar?
0: Parce que c'est un pays qui me plaît. Il y a un petit peu de tout. Il y a des déserts, il y a de la montagne, il y a des cascades, il y a des temples. On peut dormir dans des yourtes, on peut faire du cheval, faire du chameau. Et voilà, moi je fais beaucoup de tourisme solidaire. Et là j'ai eu un break parce que j'ai eu des opérations pendant 4-5 ans. Et j'aimerais, tant que je suis encore capable, de pouvoir faire du tourisme solidaire. Et la Mongolie m'a toujours intéressé.
3: Et je te souhaite, je sais que tu aimerais faire avec Jeannot aussi, ton mari, un week-end en Europe, peut-être à Rome, entre autres.
1: Vous voulez 200 personnes.
3: Ah, ça serait bien si j'étais 100 personnes, ça c'est sûr. Quand est-ce que j'anime au taquet 100 personnes? Enfin bref. Bon, Lydia, nous allons jouer tout de suite avec ton quiz musical. Deux artistes, c'est très court, on écoute un petit extrait. Et il faut reconnaître de qui il s'agit. Voici le premier.
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0: Cookie Dingler.
3: Oui, madame, Cookie Dingler. Oh là là, mais oui, bien sûr. Même pour le chrono. Lydia, c'est un point de plus. C'était un peu l'équivalent de Patrick Hernandez. On était sur un niveau un peu d'apératif. Voilà, on est d'accord. Un truc cool. On complique un chouïa. Voici le second.
5: 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On complique.
0: Sabine Paturel, les bêtises.
3: Bah oui.
0: Je l'ai chanté à Jeannot au karaoké.
3: Ah oui. Attends.
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3: Voilà, mais voilà, j'allais te demander de le
0: chocolat. J'ai mangé le chocolat.
1: J'ai tout fumé, les cravenes. Allez.
3: Ça fait un point de plus. On est sur la même génération que Corinne Hermès. C'était les mêmes années.
1: Mot 2, Lydia 3. Et tout de suite, on part avec un petit titre des années 80, Mike Oldfield, Moonlight Shadow. Vous écoutez ici, on vous aime, il fait beau. À tout de suite.

0: J'ai fait la guitare quand même. Je suis bon quand j'accompagne ma copine.
1: Vas-y,
0: Moon Like Shadow.
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0: À moi tout seul.
1: Comment il s'appelait
0: Rémi Bricard.
1: Rémi Bricard. Voilà, je vais.
0: C'est la vie.
1: Blanc cool. Alors avec avec la colombe qui lui faisait caca dessus là. Oui. Alors.
0: Ah bon?
1: Oui.
0: Pauvre colombe.
1: Maud, paraît que bon, alors on rappelle que Maud est infirmière scolaire. Hein, c'est Mère Teresa. Elle est toujours là quand il se passe un truc. Elle est au resto, elle est peinarde. Il y a un mec qui s'étouffe. Pauvre, qu'est-ce que tu lui fais?
3: Bah, un petit emmiche en fait, hein, pour lui faire cracher le morceau de viande qu'il avait avalé de travers.
1: Voilà, elle a un petit rencard, elle est peinard, pouf, elle sauve la vie d'un mec. Il y a un voisin qui l'appelle parce que sa femme est pas bien, pouf, et du coup.
3: Ouais. Eh bah oui, bah un petit malaise, et puis bah voilà, qu'est-ce qu'il va. Et en fait, ils m'appellent tous avant d'appeler les pompiers ou le SAMU, quoi. Je suis pas. Des fois, j'arrive.
0: Bah, c'est normal, elle est infirmière.
1: L'enfant des voisins, il sonne chez toi, il vient de se couper le doigt, bim, c'est
3: non. Bah le morceau de doigt dans le torchon.
1: Ah bah heureusement que tu n'es pas la voisine d'Éric Bastien, ma chérie.
0: Elle serait tout le temps chez elle. Hein.
1: Ah bah, ça.
3: Oh, pas de souci. On vous accueille. C'est ce que je vous ai dit au début de ce bail.
0: Oui. Non, alors, je crois qu'elle ne connaît pas.
1: Alors je crois que tu ne connais pas le niveau d'hypocondrie d'Éric Bastien, ma chérie.
3: J'en ai un aussi à la maison. Ils se partageront peut-être qu'à deux. Ça...
1: Oh mon Dieu, Olivier est hypocondriaque. Ton mari est hypocondriaque.
3: Non, pas mon mari. J'ai un de mes enfants qui est d'ailleurs Enzo, s'il m'entend, lui. Un petit truc, il en fait une montagne, quoi.
1: Mais oh mon Dieu.
0: Enzo, my brother.
1: Ah là là là. L'hypocondrie, cette maladie, bien trop souvent, qui casse les pieds de tout le monde. Alors, ma chérie, tu as deux points. Oui. Il faut absolument que tu marques et que tu pries que Lydia ne marque pas. Tiens, une ambiance. Comment s'appelle une terrasse aménagée sur le toit d'un immeuble, souvent avec une ambiance branchée, un bar, une vue panoramique? Comment on appelle une terrasse aménagée sur le toit d'un immeuble? Top chrono.
3: Oh là là, sur le toit.
1: Ouais.
3: Non, je sais pas, peut-être un. Je sais pas du tout, je suis stressée.
1: Oh ma chérie, c'est un rooftop.
3: Ah non, j'aurais pas eu ça.
1: Eh oui, un rooftop, c'est bon, alors c'est vraiment, il y en a beaucoup, c'est très urbain, hein, les rooftops. Il y en a plein à New York, à Paris, il y en a même à Marseille, bref. Eh oui, on fait des soirées privées, des bars, des DJ. Bon, ma chérie, là, malheureusement, même si Lydia ne marque pas, vu qu'elle a 3, c'est elle qui part en...
0: Oui, non, mais allez-y, terminez vos phrases, je sais que vous avez un petit peu du mal.
1: En même temps, c'est ma candidate,
0: Ouais, elle c'est aussi. C'est vrai.
1: Alors.
0: Ah, Valérie, vous êtes tout en jaune, cette petite mésange comme ça. Sur

0: votre épaule, moi qui arrive avec mon bric-à-brac, et hop, c'est parti.
1: C'est la vie en couleur. Tiens,
0: voilà, c'est ça que vous cherchiez.
2: Rémi, bricouille. Ah là là, mon Dieu.
0: Bon, Lydia. Ma Lydia.
3: Je suis désolée pour Maud.
0: Hein. Ah oui,
3: j'aurais
0: oui,
3: pas
0: je
3: trouvé
0: comprends.
3: Non plus, honnêtement. Aucune idée.
2: Eh oui, c'est une question. Raphaël et Luigi, c'est des questions beaucoup trop parisiennes.
0: Ouais. Est-ce qu'on peut écouter du Cobu? Parce que à 10 ans, Lydia, petite
2: Lydia. Lydia Jones.
0: Tu faisais du vélo avec un copain en maillot de bain. Eh bien, là, il fait chaud, c'est tendance. Qu'est-ce qui s'est passé?
3: Ben, on faisait le tour de l'immeuble, on partait chacun d'un côté, c'est à qui arrivait le premier, et c'était un été où il faisait très chaud, donc j'étais en maillot de bain, et on s'est frôlé, et il est reparti avec ma culotte, avec sa poignée de frein. Je suis descendue de mon vélo et j'ai monté en courant à la maison me cacher.
2: Oh mon Dieu.
0: Ah oui, parce que t'es...
3: Ils m'ont pas vu pendant 2 jours.
0: Et oui, t'avais les fesses nues, t'es remontée comme ça rapidement. Ah là là,
3: c'est ça.
0: Quelle histoire.
2: Ça, c'est horrible. Quand t'es enfant...
3: Avec un bel hématome sur la cuisse.
2: Ah ouais, c'est horrible.
0: Bon, tu te Lydia. Bon, allez, pour le fun, on va poser cette question, mais tu as bien compris qu'avec tonton Eric, ça se passe comme ça, et tu seras avec nous pour la
2: tonton Eric qui récupère mes candidats. Voilà. Allez.
0: Oui, mais alors... Attention, parce que je les récupère, mais j'arrive jamais à les faire gagner.
2: C'est vrai.
0: Là, oui, mais pas jusqu'à la fin.
3: Non.
0: Attends, on va y arriver. Tiens, je vais prendre une petite photo de toi, là.
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0: Quel appareil photo instantané a connu un immense succès dans les années 80? Top chrono, 10 secondes. Quel appareil photo?
3: Le Polaroid.
0: Le Polaroid, l'appareil photo instantané qui a connu un immense succès grâce à son développement instantané. Le Polar, Jacques Henry. Oui, c'est le Polaroid. Bravo.
2: Bien, ma petite Maud, je t'embrasse très fort. Et Lydia, tu vas directement sur le banc de la finale.

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2: Et je vous rappelle que Lydia s'est qualifiée pour la finale pour tenter de gagner premier prix, un séjour pour 4 personnes au parc Astérix, pour faire la descente du Nil, pour prendre de la hauteur avec l'envol d'Ibis et pour découvrir cette automatique, la chambre familiale, les petits-déj, 100 euros de carburant, le parking inclus ou la machine à café Malongo, les 32 dosettes et les 6 verres en verre. On accueille maintenant Christophe et Muriel qui vont s'affronter à main nue. C'est parti. Comment ça va, Muriel ?
3: Eh bien, ça va bien, mais là, aujourd'hui, j'ai beaucoup de stress.
2: Ah non, non, non, non, non, non. Ma petite Muriel, tu ne peux pas avoir du stress, pas une femme comme toi. Non.
3: Bon. Allez. On va y aller. On va
2: y aller. Oui, tu as eu 80 ans il y a deux jours, tu habites à Nice.
3: Ouais, mais peut-être que c'est dur à partir de 80 ans, on va savoir.
2: Oh, mais non, t'as la patate, on dirait pas que t'as 80 ans. Mais non, tu as fait de l'équitation, tu marches, tu bricoles, tu maroufles, tu jardines, oh là là, pop, pop, pop. Non, non, il paraît même que t'as collectionné des cravates, dis donc.
3: Oh putain, oui, c'est vieux ça. Oh, je sais que c'est vieux. Oui, j'en avais plein. Et j'en avais une amphore pleine.
2: Et alors, tu en faisais quoi de ces cravates?
3: Eh ben, je les gardais comme elles étaient belles. Et puis un beau jour, j'en ai eu ras-le-bol. Je les ai vendues sur un vide-grenier.
2: Eh ben voilà, comme ça, allez, put. Alors, il paraît que t'as un petit rituel. Avant de te coucher, il faut que toutes les portes de placard soient fermées.
3: Ouais, faut pas dire, non, c'est atroce. Même, j'ai collé le virus à ma petite fille parce que maintenant, c'est comme moi. Elle se lève et elle ferme ses portes de placard. C'est dingue.
2: Ben non, moi j'ai fait ça toute ma vie. S'il y a un monstre dans le placard, qu'est-ce qu'on fait?
4: On chasse.
3: Ah ben on l'accueille.
2: Bah ça dépend, je veux dire. Dans Monstres et compagnie, il n'y a pas toujours des monstres sympas. Hein, donc bon,
3: ouais, on arrive à en faire ce qu'on veut quand même d'un monstre quand on veut bien.
2: Ouais, bah écoute, avec une bonne batte de baseball. Alors, ma chérie, on va tout de suite, on va marquer le premier point avec une question et une petite ambiance.
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2: Alors, nous allons parler de rêve. Il paraît que Sigmund Freud a une théorie selon laquelle, si on n'arrive pas à s'endormir le soir, c'est parce qu'on est éveillé dans le rêve de quelqu'un d'autre. Est-ce que cette théorie est celle de Sigmund Freud? Si on n'arrive pas à s'endormir, c'est qu'on est éveillé dans le rêve d'un autre. Top chrono, 5 secondes.
3: Moi, je vais dire que oui, après tout, il n'était pas si con que ça, ce mec.
2: Bon, alors, il n'était pas si con que ça, mais c'est pas lui. Non, c'est faux. En fait, c'est une légende japonaise. Et oui, c'est une vraie légende japonaise. Au Japon, on pense vraiment que si tu n'arrives pas à t'endormir, c'est parce que tu es dans le rêve de quelqu'un d'autre. C'est une théorie extrêmement romantique. Mais pas de point pour toi, ma chérie.
4: Christophe, bienvenue. Christophe, mon chouchou, mon poulain. Christophe, comment ça va?
6: Ça va bien.
4: Bah oui, parce que t'es le seul rescapé, t'es le seul garçon déjà, oui. T'es le seul à avoir gagné avec moi cette semaine. Donc, c'est pas un petit coup de pression, Christophe, mais moi je pense qu'on va aller au bout de cette aventure ensemble. T'es d'accord?
6: Ben, j'aimerais bien.
4: Bah oui, moi aussi. T'es avec ici Brazizel, t'habites à Landivisio dans le Finistère. Et tu sais quoi? À la main, j'ai un joli petit bracelet avec le triskel, figure-toi.
6: Ah, c'est bien ça.
4: Oui, c'est le symbole breton, ça, symbole breton celtique. Monsieur est breton. C'est déjà pour t'encourager. Oui. Non, mais j'améliore mon coaching.
2: Eh ben, ça serait pas mal.
4: Regardez,
2: parce que...
4: deuxième coaching. Voilà la musique qui fait plaisir à Christophe.
2: Ah oui, c'est vrai.
4: Voilà.
2: J'avais oublié qu'il veut déjeuner avec l'autre, là.
4: Bien sûr. Dark Vador, ton héros, Christophe.
6: Oui, je suis ton père.
4: Bien sûr. Merci pour ces révélations. Tu as le porte-clés, tu as la tasse, tu as tout. Tu as tout Dark Vador en toi. Et tu as le déguisement, tu en as parlé hier, hein, le costume.
6: Oui.
2: Ah, il a le déguisement.
4: Ah, voilà. Écoute, si tu gagnes, est-ce que tu me promets de te déguiser en Dark Vador dans l'après-midi, nous envoyer une photo? Qu'on regardera ensemble. Et on la commentera lundi avec bonheur. Christophe, on va jouer, on va tout de suite te permettre de gagner un premier point. Je te souhaite bonne chance. Et nous partons au Japon. Au Japon, Christophe, les fruits que l'on achète sont accompagnés de la photo de l'agriculteur qui les a fait pousser. C'est original. Mais est-ce que c'est vrai ou est-ce que c'est faux? Top chrono, 5 secondes. Vite.
6: Faux.
4: Est-ce que c'est vrai? Eh ouais, après plusieurs crises sanitaires, les Japonais sont devenus très attentifs à l'origine des produits et donc ils affichent la photo du producteur. C'est devenu, d'ailleurs, un espèce d'outil marketing qui pourrait nous inspirer en France. Bon, pas de points.
2: Alors, là, ça fait 0 et 0. À Bastiano.
4: Je vais enlever mon bracelet breton. Hein,
2: parce que... Et là, tout de suite, vous écoutez ici. Et là, on va partir. Oh, Bernard Lavilliers, Jimmy Cliff, Melody.
4: Oui.
2: Tempo, Harmony.
4: Oui,
2: Harmony, puisque vous écoutez ici, mes chéris. On vous aime, à tout de suite.

0: Moni sur ici. À 12h40, madame.
1: Jingle.
0: Ben oui.
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1: Et ici nous...
0: Ah, excusez-moi. Excusez-moi. Il y a quelqu'un qui nous appelle. Bonjour Patrice.
3: Oui, bonjour, bonjour.
1: Et maintenant...
0: Bienvenue Patrice.
1: Oui, et qu'est-ce
0: que c'est? Pour ceux qui l'ont rejoint, il était avec nous hier, il était incapable de savoir qui chantait ce titre.
1: On si, si, si, il a dit Claude Nougaro.
3: Oui, voilà. J'ai dit Claude Nougaro.
1: Voilà.
0: Depuis midi, on n'arrête pas de te chambrer.
3: C'est son cousin, hein, c'est son cousin.
1: Bah évidemment, oui. Merci.
0: Alors, on voulait te faire un coucou, parce que depuis midi, on n'arrête pas de dire des choses sur toi. Alors, ça va, toi?
3: Ça va très bien, merci. À part la défaite, tout va bien.
1: Oui, ouais. Bah, c'est pas grave, mon chat. Ça n'empêche pas que tu es formidable.
0: On te fait des bisous, Patrice.
1: On t'embrasse, Patrice.
3: Merci beaucoup.
0: Passe un bon week-end.
3: À bientôt, Val.
1: À bientôt.
0: Salut.
1: Alors, ma petite Mumu, c'est l'heure du quiz musical. C'est une spéciale grande voix américaine. Un titre après l'autre. Et tu essayes de marquer les deux points. Attention, premier titre.
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0: Tu m'as dit Frank Sinatra ?
1: Eh oui.
0: Eh oui. Évidemment, c'est notre petit Sinatra.
2: C'est moi The Voice. Qui vais gagner.
0: Alors, attention, après Frankie, nous allons écouter une deuxième énorme voix américaine. Écoute bien. Music play. Hey. Tu m'as dit Barry White, est-ce que c'est Barry White? Oui! The music play! Hey! La la la la la la la la la. Ah là là, la voix magnifique de Barry White et deux points pour Mumu.
2: Ouais.
0: Et oui, ça fait deux points pour Muriel.
2: Et ça va, ça va.
0: Ça fait deux points ça pour va. Muriel.
2: Ça va, Muriel, Muriel.
0: Muriel, elle a deux points.
2: Oui, mais je vous rappelle que Muriel a dit qu'elle était venue avec son stress. Et voilà, et moi je suis ravi qu'elle soit bien accompagnée aujourd'hui. Et il faut qu'elle le garde à ses côtés.
0: Bon, regarde, elle est pas stressée, elle a eu deux points.
2: Oui, je vois bien qu'elle s'est détendue, je suis inquiet.
0: Oui, bah oui.
2: Christophe.
3: Oui.
2: Qui c'est le Breton? C'est papa, là, hein?
3: C'est nous.
2: Bah oui, c'est nous, les Bretons, là.
0: Mais t'es pas Breton, t'es Auvergnat, toi.
2: Je suis Breton quand ça m'arrange, vous savez. Salut Céline, qui est à la réalisation, qui est une vraie Bretonne.
0: Elle, oui.
2: Allez. Qu'est-ce que tu fais en Bretagne ce week-end, Christophe?
3: Travailler.
2: Tu travailles?
3: Oui, on travaille un week-end sur deux, donc du coup, c'est mon week-end de travail.
2: D'accord, t'es cuisinier en EHPAD, hein, depuis un an, on en a parlé d'ailleurs avec toi cette semaine. Tu voulais être pâtissier quand t'étais petit. Et en parlant de cuisine, un tout petit mot, tes enfants te réclament une espèce de plat signature. C'est quoi?
3: Alors, soit c'est des saucisses lentilles.
2: Ouais.
3: Elles adorent ça, on adore tout ça. Ou alors de la rougaille. Mais la rougaille à ma façon. Hein.
2: Ah oui, bah, c'est quoi ta façon de la rougaille?
3: Oh bah c'est pas c'est avec de la saucisse fumée, de la saucisse de Bretagne et puis du riz, et poivron, paprika, que des bonnes choses.
0: Miam.
2: Un petit dessert quand même avant de jouer. Qu'est-ce qu'on fait comme dessert?
3: Une charlotte framboise.
0: Oh là là.
3: Ça c'est ma fille née adore ça, donc du coup quand on a l'occasion, anniversaire. Je m'en fais une.
0: Basile, il est en train de décéder derrière la vitre. Il est, voilà, il bave comme
2: bien
0: moi.
2: Bien sûr. Il y a du coup de gamin, il y a le phare breton.
0: Oh là là,
2: Christophe.
0: Là là.
2: Eh oui, bah oui, bah oui.
0: Bon, allez,
2: jouons. Allez, jouons, jouons, jouons. Clin d'œil à Basile Combe qui réalise l'émission, qui est batteur et qui adore les titres que l'on écoute là, en ce moment pour bien s'ambiancer le week-end.
0: Enfin, il aime surtout la bouffe, Basile. Hein. Voilà.
2: C'est vrai, c'est... Allez. Bah oui, il y a des frites en plus à midi aujourd'hui, c'est pas mal. À toi de deviner de qui il s'agit.

0: Eilish.
1: Allez, top chrono, on y va. On n'a pas de chrono.
2: Marvin Gaye.
0: Marvin Gaye l'a dit.
1: Mais bah, c'est une bonne réponse. Voilà, un point de plus. Christophe, on est chaud, on est bien.
0: Un point tout court.
1: Oui, oui, oui, oui, oui. Mais là, on va tenter l'égalisation.
3: Ouais, on va tenter, ouais.
1: Avec un nouveau titre, ça va aller très vite. Et tu vas répondre en deux secondes.
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1: Eh ouais.
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1: Eh ouais, monsieur, je vous fais le chrono parce que j'aime bien finalement. Tu m'as dit, c'est...
5: Oh bah non, il y a un vrai chrono aujourd'hui.
1: Il a dit quoi?
2: James Brown.
1: Bah bien sûr.

0: un petit 2-2 là.
1: Il y a un 2-2. Bravo les amis. Il y a un 2-2. Là, tout de suite, on va faire une petite pause musicale.
0: Ah, vous allez faire dodo. Hein, nous, on a fait 2-2. Vous, allez, c'est moi qui gagne.
1: Oh là là. Allez, tiens, mets-moi le disque. On va écouter une nouveauté. Bruno.

0: Just Might.
1: Ah là, c'était Bruno Mars.
0: Ah ouais.
1: Avec Valérie D'Amido un petit peu quand même.
0: Ah, Just Might.
1: Bah oui, sur ici.
0: Bah oui, sur ici, jungle.
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0: Nous sommes au taquet avec Christophe qui a deux, Muriel qui a deux, Lydia qui est en finale. Oh là là là là, tout ça est bien serré. Alors,
1: je vous en prie.
0: J'ai une petite anecdote sur Muriel. Il paraît qu'elle travaillait dans la même école que ses enfants. Oui, oui, oui. Et un jour, elle rentre chez elle et en rentrant, elle se dit « Tiens, ma voiture est bien calme. » Tu t'es retournée et là, que s'est-il passé ?
3: Eh bien oui, ils n'étaient pas là.
0: Et oui, ils étaient où ?
3: Ben, je les avais oubliés à l'école.
0: Et voilà.
3: Ils étaient en train de jouer tranquille dans la cour. Le dirlo, il les a récupérés. Puis quand je suis arrivée comme une dingue dans la cour de l'école, le dirlo, il m'a dit « Non, mais ils sont là, tes gamins. » Voilà.
0: Voilà. On a oublié les enfants à l'école.
3: Eh bien oui, ben, quand on est pris dans le feu de l'action, du boulot, des gamins et des bonnes femmes qui font tout.
0: Eh oui,
3: ben,
0: eh oui.
3: Ben, voilà, voilà.
0: Et
3: voilà.
0: Parce qu'on n'en a pas parlé, mais tu es retraitée et tu as été bouchère charcutière chez tes parents, chez ton mari. Et puis, finalement, tu as terminé dans les écoles, d'où tu étais dans la même école. Et tu étais la dame de la cantine.
1: Non. Voilà.
3: Ah ben oui, ça c'est vrai, j'étais la dame de la cantine.
0: Et voilà.
3: Non, oui.
0: Bien, pour t'encourager à gagner, pour t'encourager parce que...
1: Oui, parce qu'elle en a besoin d'encouragement.
0: Non, elle a deux points.
3: Parce que toi, t'as triché un peu, hein, tout à l'heure. Hein,
1: comment ça, j'ai triché, dis donc
3: ouais, Eric, hein,
1: mais tu l'as pas triché. Fort,
0: hein. Et voilà.
3: Si.
0: Voilà.
3: Je suis vieille, j'ai mal aux genoux, mais j'ai de bonnes oreilles.
0: Et voilà,
1: mais
0: tu
1: c'est
0: vois.
1: C'est pas vrai, mais j'ai triché quand?
0: La vérité est enfin révélée. Alors, je te mets un petit coup de Sidney Bechet.
3: Ah, c'est bien.
0: C'est beau, ça détend, ça relaxe pour que tu gagnes. Voilà. Alors, allez, petite fleur, on y va. Écoute bien la question.
3: Oui.
0: Combien y a-t-il de temps de l'indicatif en conjugaison française ? Combien
3: le temps de l'indicatif, c'est la grammaire, ça.
0: Eh oui. Combien y a-t-il de temps de l'indicatif en conjugaison française, top chrono 10 secondes.
3: L'imparfait, le futur, le passé composé, le passé simple, le plus que parfait. Non, mais il y en a beaucoup.
0: Et dis un chiffre, parce que tu les as énumérés, ça en fait combien ?
3: Eh bien oui. Présent, parfait, futur, passé composé, passé simple. Plus que parfait. J'en suis à 7. Ben, on va dire 8 et puis on a parlé.
1: On peut jouer jusqu'à 14h si vous voulez.
0: Elle les a énumérées, elle a pas eu le temps de les compter, ça va.
1: C'est elle qui triche.
0: Non, elle triche pas du tout. Laissez-la tranquille, elle a 5. Voilà, ça fait 7. Bisous, pof. Et je me laisserai pas impressionner par tes gros yeux.
1: C'est scandaleux. Un chrono qui dure 3 minutes 50, quoi.
0: Ah, ouais, ça va.
1: On va prendre la même chose avec Christophe. On va prendre le temps. Hein, Christophe?
4: Ah, j'espère bien.
0: Bah oui, bon, on va te rajouter 5 à 10 secondes. Voilà, c'est bon.
1: Oh là là.
0: De toute façon, sa question, elle est beaucoup plus facile.
1: Il est l'or de marquer des points, Christophe.
0: Oui, enfin, je t'explique, sa question, elle est tellement simple aussi.
1: Oh, mais attendez, on va voir. Christophe, et si on faisait comme l'oiseau ?
0: L'oiseau.
1: Alors, déjà, t'aimerais bien être un oiseau si t'étais un animal.
4: Oui.
1: Qu'est-ce que t'as fait ? Qu'est-ce que t'as fait avec les oiseaux ? Parce que t'as fabriqué quelque chose, hein ?
4: Alors j'ai installé des nichoirs dans le jardin et puis j'observe les mésanges quand elles viennent nicher. J'ai mis une petite caméra sur le dessus et je peux observer la nidification du début à la fin et puis et voir les petits s'envoler. C'est pour ça que c'est ça joli.
1: Bah oui, une petite caméra sur le nichoir, je trouve que c'est bucolique, c'est la nature, madame. Christophe, à un moment donné, faut y aller.
0: Oui.
1: C'est maintenant que ça se joue.
4: Oui.
1: Bah oui, parce que si tu réponds à côté, Muriel s'envole, là, hein, donc...
4: Oui, oui, ça sera elle, l'oiseau, et pas moi.
1: Écoute ce générique. Sur quelle chaîne est diffusée l'émission Quotidien ? Top chrono, 10 secondes.
4: TMC.
1: Tu m'as dit quoi ?
4: C'est la 10. TMC, c'est sur la 10.
1: TMC.
0: Voilà, alors...
1: Bon, ce qui nous fait une égalité, puisque c'est la bonne réponse, c'est TMC, pas de suspense.
0: Eh si, suspense, parce qu'ils ont 7 chacun, et malheureusement...
1: Ah bon ?
0: Bah bien sûr. Et malheureusement, en cas d'égalité demi-finale, c'est celui qui a marqué le plus de points lors de la manche.
1: Alors ?
0: Eh ben, je suis dégoûtée pour Mumu parce que c'est Christophe, il a marqué 21, il a marqué 19.
1: Ah bah bravo Christophe ! Wouh ! Moi je suis content !
0: Ma petite Mumu chérie, je suis désolée, très bien joué, mais c'est lui qui va en finale, ma chérie.
1: Eh oui. Bah ne le prenez pas,
0: Mumu,
1: c'est le jeu.
3: C'est mes anges, oui.
0: Eh ben, je t'embrasse très fort, ma petite chérie.
3: Eh ben, c'est pas grave.
0: Bah si, c'est grave. Tu reviendras jouer avec nous parce que j'ai adoré jouer avec toi. Je t'embrasse très fort.
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0: Nous sommes en finale avec à ma gauche Lydia. Lydia, elle joue avec ici Loire-Océan. Elle a 63 ans. Elle va pas s'en laisser compter. Eh oui, parce que elle fait du bricolage, elle fait de la rando, elle fait plein de trucs. Elle a la patate. C'est ma candidate.
1: Oui.
0: Elle va gagner. À ma droite.
1: Rappelons quand même que Lydia est arrivée aujourd'hui, grâce à moi. Christophe, également, mon seul candidat rescapé. Il a 58 ans, c'est un breton. C'est un finistérien. Il a un lapin. Eh ouais, il a un lapin. Il s'appelle Titi, il s'appelle Cricri. Il a tous les surnoms,
0: bien
1: mais surtout,
0: sûr.
1: Le meilleur, c'est mon Titi. C'est bon, Christophe, qui va gagner aujourd'hui ? Ah, on est chaud avec Christophe. Oh, j'anticipe ma journée, hein.
0: Tout ce qui est la peau de l'ours. Alors, Lydia, ma chérie, tu es prête à gagner, bien sûr.
5: Ouais, mais une finale entre Bretons, ça me va hyper bien, moi.
0: Bah voilà,
1: chouette, hein.
0: Mais oui, vive la Bretagne. Alors,
5: bonne chance à Christophe.
0: Voilà, bonne chance à Christophe. Pour t'encourager, ma chérie, je te mets un petit Coldplay. Coldplay, ça détend. Alors, là, il faut que tu cartonnes. Je vais donc à mon top chrono. Il va falloir que tu me donnes un maximum de marques de chaussures de basket ou de chaussures tout court, de basket tout court. En tout cas, un max de marques de choses qu'on met dans ses pieds. Attention, c'est parti. Top chrono. 10 secondes.
5: Alors, Adidas, Nike, Gémeaux, je sais pas si ça marche, Puma,
0: tu m'en as donné trois. Il y avait évidemment Louboutin, Eram, André, Geox, Claire Jury, Manolo Blahnik, Jimmy Choo, Gucci, New Balance. Tu m'en as donné trois, c'est pas mal.
1: Christophe.
0: Qu'est-ce qu'il y a?
1: Non, mais non, j'essaye de calmer le jeu, d'y aller tranquille, pas de pression, à la cool. Christophe, 3 points. Les compteurs sont remis à 0. Donc, il faut que tu battes ce score.
0: Excusez-moi, on me dit dans l'oreillette qu'il y en a 4. Elle a fait 4, j'ai oublié de compter Gémeaux. Et voilà, ça fait 4.
1: Christophe, je remets les pendules à l'heure. Christophe, les compteurs sont à 0.
0: Voilà, allez.
1: Mais elle a donc 4 points. Quelque chose à dire ? Encore des points peut-être ?
0: Pas du tout, faut qu'il fasse 5. Tu peux l'encourager avec une musique,
1: Christophe,
0: et on y va.
1: Bien sûr, la voici. Me mettre la pression, hein. Allez Christophe, on est là pour le plaisir, mais il y a quand même le parc Astérix, ça serait sympa. Je te souhaite de marquer 5 points et je serais heureux pour Lydia évidemment si elle part. Que le meilleur gagne, comme on dit. Voici ton bingo et merci encore une fois d'avoir joué avec nous toute la semaine. Voici le bingo.
0: Bah vas-y.
1: Et on vous rappelle qu'on sera là lundi.
0: Allez, dépêche-toi.
1: Allez, le maximum de marques, tu me cites en 10 secondes, un maximum de marques de joaillerie ou d'horlogerie. Joaillerie ou horlogerie, maximum de marques connues, top chrono.
4: Chaumette, Bertrand, Mauboutin, Cartier, Boucheron, Van Cleef, Méliès ou Mélèze.
1: Christophe, je n'ai qu'un mot à dire.
0: Ouais. Bon, bah, c'est pas grave.
1: Ça fait des années que j'avais pas gagné.
0: Bien, alors, mon petit chou à la crème, tu as gagné un séjour pour 4 personnes au parc Astérix. Et tu vas faire la descente du Nil, tu vas assister à l'envol d'Ibis, tu vas découvrir 7 automatiques. Tu dormiras en chambre familiale, tu auras les petits déjeuners et le dîner. Et puis 100 € de carte carburant et le parking inclus pour aller voir Astérix et Obélix. Quant à toi, ma petite Lydia chérie, tu gagnes la machine à café Malongo avec 32 dosettes et 6 verres en verre. Vous êtes contents, mes petits chéris ?
5: Oui, parfait.
1: Christophe.
5: Et je souhaite un bon séjour.
0: Eh ben,
4: au revoir, merci.
1: T'es heureux, mon Christophe.
4: Ah bah je suis super content.
1: Ah,
4: je tiens à remercier par la même occasion, si je peux me permettre, remercier ma famille, tout mon fan club au boulot, tous ceux qui m'ont soutenu.
1: Ah ça fait plaisir.
0: C'est super. Magnifique.
1: Ah puis c'est moi qui ai gagné avec Christophe.
0: Allez. Eh bah bravo Christophe, bravo Lydia.
1: Oui. J'ai un mot en conclusion parce que j'ai gagné.
6: Avec moi. Voilà.
0: Allez, avec lui. Je vous souhaite à tous un très bon week-end de Pentecôte. Nous, on sera lundi en direct, bien évidemment. Je remercie Céline à la Réal, Basilou à la technique, Maître Coupez au savoir, Marian au standard, la petite personne à la vanne.
1: Oui, enfin, la gagner quand même.
0: Allez, oui, allez. Une fois n'est pas coutume. Et à lundi, mes chéris. Allez, bon week-end à tous. J'ai envie de vous dire, amusez-vous bien, kiffez bien. Puis on se retrouve quand, Eric ?
1: On se retrouve lundi avec grand plaisir entre 12h et 13h pour au taquet.
0: Allez, yalla.

0: Louane, je vole, titre repris dans le film La Famille Bélier. Parfait pour vous souhaiter la bienvenue.
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0: Bonjour, excellent réveil, heureux de vous retrouver ce vendredi avec l'équipe ici dès 5h. On espère que vous allez bien, que vous ne souffrez pas trop de la chaleur. Les Lève-Tôt pour vous accompagner, Emma, Saveria, Mélodie, Emmanuel et Valentine Letesse. Bonjour Valentine.
3: Bonjour Johan, bonjour à tous.
0: Présentation ce matin du nouveau chouchou du public à Roland-Garros.
3: Moïse Kouamé, le français de 17 ans, est devenu hier le plus jeune joueur à rejoindre le troisième tour du tournoi de tennis depuis 1988.
0: On refait le match dans les infos de 5h. Si vous avez envie de quelques plantes dans votre jardin ou votre intérieur, on vous dit ce matin où trouver des plantes pas chères. Parfait pour créer un petit îlot de fraîcheur à la maison. Explication de Valère Correa dans 5 minutes. 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
0: Vendredi 29 mai, belle fin de semaine, bon réveil, il est 5h. À la une, pas d'école pour cause de canicule.
3: Avec ces records de température pour un mois de mai encore dépassés hier, 37,8 degrés à Angoulême en Charente, eh bien certains établissements ne prennent pas de risque. Au collège Jean Moulin de Coulonnier-Chamiers en Dordogne par exemple, les cours c'est à la maison aujourd'hui, Louise Forbin, pour cause de température intenable en classe.
4: Dans les classes situées à l'étage, les températures montent très vite, raconte Loris, un élève de 3e.
5: Ça commence vers 11h, 11h30 avant de manger, la chaleur. Elle est imposante, donc ça fatigue. Et surtout, on a beaucoup de mal à se concentrer.
4: Pour soulager les collégiens, les professeurs ont fait ce qu'ils pouvaient.
6: Dans la cour, on a eu plein de verres d'eau glacée. Ils disaient oui pour qu'on se mette de l'eau sur le visage.
7: Il y a aussi des classes qui sont descendues dans la récréation, à l'ombre, parce qu'ils ne pouvaient pas faire cours à l'intérieur.
4: Car dans certaines classes, les températures ont atteint les 40 degrés dans l'après-midi. Une chaleur qui a causé de nombreux passages à l'infirmerie, selon les élèves.
8: Beaucoup de personnes qui avaient mal à la tête et au ventre.
9: Moi, tellement qu'il faisait chaud, j'arrivais pas à rester debout. Je me suis endormie en classe. J'arrivais pas à me concentrer, il faisait beaucoup trop chaud.
4: La proviseure de l'établissement a donc pris la décision d'annuler les cours, un soulagement pour les collégiens.
10: J'étais contente, je préfère ça qu'avoir cours et avoir super chaud dans les classes.
11: Et on va rester bien au frais chez nous. Hein.
4: Un accueil sera tout de même assuré pour les familles qui n'ont pas de solution.
3: La fermeture des établissements, c'est une solution de dernier recours, insiste le ministère de l'Éducation. À quand désormais la chute des températures? Après quasiment 10 jours d'une chaleur suffocante, le prévisionniste météo France Sébastien Léas nous annonce une première baisse dès cet après-midi.
12: Alors les fortes chaleurs, elles vont surtout se décaler un petit peu vers le nord-est et on va voir des températures un peu plus raisonnables arriver dès cet après-midi sur la basse Bretagne et le Cotentin avec 22 à 28 degrés, notamment sur le Finistère. Par contre, on attend encore des températures à plus de 30 sur une large partie du pays avant une vraie baisse à partir de dimanche. Des températures qui seront tout de même encore 5 à 6 degrés au-dessus des normales de saison. Les températures à plus de 30 degrés seront cantonnées finalement aux régions méditerranéennes et à la moyenne vallée du Rhône. Mais effectivement, a priori, pour le début juin, on devrait voir au moins une séquence avec des températures plus proches de la normale de saison. Par contre, pour les passages pluvieux, c'est encore assez incertain. On s'attend à voir quelques averses balayer les régions de la moitié nord. Les régions de la moitié sud devraient quand même être un petit peu épargnées, à l'exception du relief des Pyrénées et des Alpes, qui pourraient voir des averses localement rageuses se développer, un petit peu comme ce qui se passe depuis quelques jours.
3: La fin annoncée d'un épisode de chaleur historique, les prévisions du jour à la fin des infos.
0: Le corps d'un bébé retrouvé dans le Maine.
3: Peut-être celui de ce nourrisson de 4 jours, recherché depuis la tentative de suicide de sa mère dans le Maine-et-Loire. Des examens doivent encore le confirmer, précise le procureur d'Angers. Retrouvés sains et saufs, 2 marins français ont été secourus en mer, récupérés par un navire de commerce au large du Maroc. Leur bateau, un catamaran et un radeau de sauvetage ont été retrouvés vides en début de semaine, à environ 5 km de la côte de Tanger.
0: 5h03 sur votre radio ici et un exploit sur terre battue.
3: Celui de Moïse Kouamé, 17 ans et nouvelle coqueluche du tennis français. Après ses débuts hier sur les cours de Roland-Garros, où il s'est qualifié pour le second tour, victoire en 5-7. Guillaume Batin devant les 10 000 spectateurs du Suzanne Lenglen conquis.
2: Ils sont restés pendant près de 5 heures en plein soleil pour voir la jeune star briller sur la terre battue de Roland Garros.
13: Comme soir de Coupe du Monde, c'est énorme. Et ça fait très longtemps que c'est pas arrivé, donc ça fait plaisir.
14: Il a du talent, il a de l'abnégation, il sait jouer avec le public.
15: C'est pas du tout un match comme un autre, c'était un moment de dingue.
16: Bon, il a eu un gros coup de mou dans les 3e et 4e sets.
15: Et la remontada qu'il a fait, franchement, bravo à lui. Parce qu'on n'y croyait pas et il a été super fort.
2: Au-delà de ses qualités physiques et techniques, les spectateurs sont d'abord marqués par sa personnalité.
17: Moi, ce qui m'a plu, c'est cette sérénité, ce charisme à 17 ans. Vraiment, il impose.
15: Charisme, je suis d'accord. Je sais pas ce que t'en penses, toi, Marguerite.
18: Il n'était pas impressionné, alors qu'il a que 17 ans, donc il est impressionnant pour ça.
2: Et les supporters français voient déjà en Moïse Kwame le successeur de Yannick Noah.
14: C'est un futur crack qu'on a. Je pense que Yannick a de quoi s'inquiéter. Il a trouvé son successeur, peut-être.
15: Alors, peut-être pas cette année, on va pas s'emballer. Mais dans les années à suivre, pourquoi pas ?
19: On espère.
2: Le chemin vers la finale est encore long. Il passe par un troisième tour. Ce sera samedi face au Chilien Alejandro Tabilo.
3: Et à ses côtés, deux autres Français ont reporté le droit de poursuivre ce tournoi, Diane Paris et Quentin Alice, justement engagés aujourd'hui sur les courts pour disputer face au numéro 3 mondial, Alexander Zverev, une place en 8e de finale. Les championnes de France de football départagées ce soir, qui des Lyonnes, de l'Olympique Lyonnais ou des Franciliennes du Paris FC seront sacrées, coup d'envoi à partir de 21h au Groupama Stadium de Lyon. Et puis après 4 longues années d'absence pour les fans, Mylène Farmer demande, c'est à qui le tour ?

0: Son de Mylène Farmer, sorti à minuit cette nuit sur les plateformes de streaming pour annoncer son 13e album studio prévu à l'automne.
1: Ce titre, évidemment, on va vous le diffuser toute la journée sur votre radio ici.
0: La météo, Johan.
1: 10 départements de la façade ouest encore en vigilance orange canicule, valable également pour Paris, sa petite couronne. Alors, le soleil et la chaleur sont toujours d'actualité. Des nuages bas qui couvrent le littoral de la Manche, de l'Aquitaine, de la région Provence-Alpes-Côte d'Azur. Ils vont se dissiper en cours de matinée. À noter aussi des ondées qui se déclenchent sur la Corse, des orages qui se produisent sur le relief l'après-midi. Et en seconde partie de journée, des orages venus de Belgique circulent, eux, le long des frontières. L'instabilité va se développer aussi dans le sud des Alpes, en donnant des averses orageuses qui pourront déborder jusque sur le Var et les Bouches-du-Rhône. Une averse est aussi possible sur l'est des Pyrénées. Côté Mercure, ce matin, nous avons relevé, tiens, en ce moment, à Strasbourg, 13 degrés, à Saint-Étienne, 15, à Reims, Rennes, Châteauroux, Limoges, 18. On a 19 à Toulouse, 20 à Paris, 21 à Lille, Caen, Nantes et Bordeaux, 22 à Marseille. Et pour les maximales, alors c'est vrai qu'elles sont en baisse sur la Bretagne, entre 20 et 25 degrés, entre 24 et 28 sur le littoral aquitain et méditerranéen, mais partout ailleurs, ces températures vont encore se situer entre 30 et 35 degrés avec des pointes attendues jusqu'à 37 le long de la Garonne.
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1: 5h07, très bon réveil, on espère que la nuit a été bonne, que vous avez pu trouver un peu de fraîcheur en cette fin mai avec les températures caniculaires. C'est vrai qu'on doit, plutôt s'adapter pour ne pas trop souffrir de la chaleur, on évite les périodes trop chaudes. C'est un petit peu un duel avec le soleil et ça tombe bien puisque voici Étienne Dao, parfait pour bien démarrer votre journée. Bon réveil.

0: Étienne Dao, duel au soleil, ce sera encore le cas pour vous, ou peut-être aujourd'hui, 5h11.
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0: Bon, demain se déroule la finale de la Ligue des Champions, mais parlons-nous ce matin de la Coupe du Monde de Foot 2026. Traverser l'Atlantique pour voir les Bleus, un rêve qui coûte cher, trop cher pour beaucoup de supporters. Entre billets d'avion et stade hors de prix, la Coupe du Monde aux États-Unis s'annonce comme celle de la démesure, mais rassurez-vous, parce que si vous n'allez pas alors en Amérique, Canada ou Mexique, c'est le Mondial qui viendra à vous.
3: Ah oui.
0: Bah oui, parce que Philippe Diallo, le patron de la FFF, l'a martelé. Le foot doit rester populaire. Son idée choc, diffuser les matchs des Bleus gratuitement au cinéma partout en France. C'est plutôt une idée sympathique. Imaginez Mbappé et sa bande sur écran géant avec le son Dolby, l'ambiance des tribunes, le tout sans vider votre PEL. Ça, franchement, on valide. L'objectif est clair, faire vibrer le pays. Alors, pour la dernière danse de Didier Deschamps, la FFF veut transformer nos salles obscures en véritables fan zones. Et au moins, bah là, Valentine, nous serons au frais.
3: Oui, par cette température caniculaire, les agriculteurs aussi s'adaptent. Nous sommes à la ferme dans quelques minutes pour un reportage au cœur de l'étable sur la difficulté de garder les vaches au frais.
0: Côté musique, rien de mieux que Mike and the Mechanics. Looking back. Over My Shoulder arrive dans 5 minutes, mais avant, c'est votre rendez-vous par ici les économies.
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0: Bonjour Valère Correard.
5: Bonjour Johan.
0: Chaque jour avec vous, un bon plan pour notre pouvoir d'achat aujourd'hui. Vous vouliez nous parler des foires aux plantes et de tous ces événements où l'on peut acheter des végétaux à petit prix.
5: Oui, parce qu'entre les jardineries classiques, les plantes tendances qu'on voit sur Instagram, les envies de verdure à la maison, sur le balcon, la facture peut vite grimper. Pourtant, il existe plein d'alternatives beaucoup moins chères. Les foires aux plantes, les fêtes des jardins, les trocs de plantes ou encore les ventes organisées par des producteurs locaux. Et là, on peut vraiment faire de belles économies. Pourquoi ? Parce qu'on achète souvent directement en fait auprès des horticulteurs sans intermédiaire, avec des prix parfois 30 à 50% moins chers qu'en jardinerie. Autre avantage, on trouve des variétés locales, des conseils personnalisés, parfois même des plants rares ou anciens qu'on ne voit jamais dans les grandes enseignes. Et puis, il y a aussi une ambiance sympa, familiale, avec souvent des ateliers gratuits, des échanges de boutures, des conférences jardinage. Bref, c'est devenu une vraie sortie du week-end pour beaucoup de Français.
0: Mais comment trouver ces événements près de chez soi ?
5: Alors, il y a plusieurs solutions très simples. Déjà, les mairies, les offices de tourisme annoncent souvent ces rendez-vous au printemps, là en ce moment, ou à l'automne. Vous avez aussi des sites spécialisés comme Jardiner, avec un Z, jardiner.com, qui recense les foires aux plantes partout en France. Et puis, il y a les groupes Facebook locaux, les associations de jardiniers, ou même certains châteaux, des domaines aussi qui organisent leur propre fête des plantes. Petit conseil au passage, allez-y plutôt en fin de journée. Certains exposants préfèrent vendre leur dernier plant à prix cassé plutôt que de tout remballer. Et puis, si vous voulez vraiment réduire le budget jardin au maximum, pensez aussi au troc de plantes entre particuliers. On échange une bouture, un pied de tomate, des graines. Et là, ça coûte parfois juste rien. Voilà. Si vous avez des bons plans d'ailleurs pour acheter des plantes pas chères, mon mail c'est paricilieseconomies@radiofrance.com.
0: Merci beaucoup Valère Correa. Et rendez-vous demain 13h05 pour votre mag. Et les bons plans de cette semaine sont aussi à retrouver sur ici.fr, page Paris C'est les économies.
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0: À 5h15, Valentine, la chaleur vue depuis les tables.
3: Oui, nous sommes ce matin dans le Doubs, où comme dans beaucoup d'endroits ailleurs en France, nous souffrons de la chaleur. Ouais. Et l'une des professions au rythme complètement bouleversé par ces températures, eh bien, c'est celle d'agriculteur. Exemple, Emma Dewey dans cette exploitation du Doubs, donc où l'on élève des vaches laitières.
6: Pour Mélanie Gruet, le changement a lieu dès le début de sa journée à 5h du matin dans la salle de traite.
7: Et ce que je voulais vous montrer, voilà, c'est le brumisateur dans lequel on a investi il y a quelques années. Je vais vous le lancer pour que vous puissiez voir. Bon, ça fait un petit peu de bruit, mais en fait c'est un système de pompe qui injecte de l'eau dans une tuyauterie et ça fait de la brume, mais des micro-gouttelettes. Et ça crée une ambiance un petit peu humide, mais avec de l'eau fraîche, ce qui permet d'abaisser un peu la température dans la salle de traite. Et surtout, ça fait un peu un nuage pour pas que les mouches rentrent dans le système de traite. Voilà, vous voyez.
6: Un nuage de brume qui rafraîchit les vaches pendant cette vague de chaleur.
7: Voilà, ça fait un petit côté un peu frais, assez agréable. Et on se rend compte, voilà, pendant la traite, les vaches aiment bien rester du coup à cet endroit-là. Elles sont assez pressées de rentrer dans la salle de traite et de profiter d'un petit instant de fraîcheur.
6: Jusqu'à avoir du mal même à les faire sortir pour les emmener ensuite dans le bâtiment.
7: Ici, on est dans le bâtiment des vaches laitières.
6: Mais ici, Mélanie a tout prévu avec ses deux nouveaux ventilateurs dernier cri accrochés au plafond. On souffle.
7: La température ambiante est plus supportable. Ouais. C'est le premier été où on en bénéficie et on sent vraiment une différence de température dans le bâtiment comparé à l'été dernier.
6: Avec des vaches métamorphosées.
7: Surtout ce qu'on peut voir, vous voyez, il n'y en a pas une qui remue la queue, elles sont hyper calmes. En fait, ça permet aussi qu'elles n'aient pas de mouches du tout. Vous voyez, le petit courant d'air fait que les mouches ne viennent pas dans le bâtiment et ça, c'est agréable pour elles. C'est pour ça qu'on les laisse un peu là, voilà, après la traite, un petit coup de frais avant de partir au champ.
6: Et elles pâturent plus tard le soir et plutôt le matin.
7: Habituellement, la traite le matin, c'est plutôt 6h. Là, on a ravancé à peu près d'une demi-heure, donc vers 5h30. Et puis le soir, pareil, habituellement, c'est plutôt vers 5h30. Et là, on est plutôt aux alentours de 17h.
6: Et dans des prairies plus proches de la ferme pour ne pas s'épuiser et plus ombragées pour éviter le coup de chaud.
3: Et attention, cette chape de plomb s'accompagne d'une dégradation de la qualité de l'air. Des épisodes de pollution à l'ozone sont en cours sur plusieurs régions de France. Et des mesures de restriction de circulation sont activées, notamment en Île-de-France. Regardez chez vous.
0: Pour profiter de la fraîcheur, on va rester justement à la maison. Parlons d'une émission qui a fait son grand retour, animée par Vincent Lagaffe. On vous emmène ce matin dans les coulisses du Big Deal spécial Maman.

0: Le petit plaisir au réveil, signé Mike and the Mechanics, Over My Shoulder, 5h21, l'éphéméride de ce 29 mai. On souhaite un bon anniversaire à Sébastien Grosjean, ancien tennisman qui a 48 ans, et puis Catherine Lara, 81 ans. Et puis une date aussi qui a marqué le cinéma et même plus largement la planète entière. 29 mai 1982, disparaissait Romy Schneider à Paris à l'âge de 43 ans.
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0: Retrouvons Patrice Gascon avec ses coulisses télé. Aujourd'hui, Patrice, on se projette sur le week-end de la fête des mères avec une émission spéciale du Big Deal sur RMC Story dédiée à nos mamans.
2: Place donc à une spéciale maman ce soir pour le jeu animé par Vincent Lagaffe. Et ça tombe bien parce que l'émission, c'est...
3: C'est la famille du Big Deal,
4: le top du top.
2: Le Big Deal, une émission où l'on rit beaucoup.
5: Ouvrez le rideau ! On a un public de fou, voilà. On a un animateur de ouf.
3: C'est que du bonheur !
6: Sur RMC Story, elle est belle la vie.
2: Et ce soir, elle va être particulièrement belle avec cette émission qui met à l'honneur celle qui assure au quotidien les mamans. Mais alors attention, hein, les petites familles qui vont participer, mamans ou pas, elles vont quand même devoir se coltiner des épreuves originales. Le fond vert en peinture, le salaire de la peur, une course de brouette. Eh bien moi, je me suis intéressé aux familles candidates de ce Big Deal que vous allez voir ce soir sur RMC Story. Notamment ce joli et souriant trio composé de Elodie, 40 ans, la maman, Julien, 38 ans, le papa, et leur enfant, la jeune Mila, âgée de 9 ans. Tiens, d'abord, j'ai voulu savoir comment ces Normands s'étaient retrouvés là, tous les trois. C'est Elodie, la maman, qui me répond par téléphone.
7: Je suis à l'affût, en fait, du moindre casting qui pourrait apparaître sur Facebook, pour pas le citer. Et donc, je suis tombée par hasard sur le post sur Facebook, comme quoi ils recherchaient, en fait, un papa, une maman et une enfant de 8 à 10 ans pour participer à un jeu télé. On ne savait pas que c'était le Big Deal. Donc, j'ai envoyé la candidature. On m'a dit ensuite que c'était pour le Big Deal. On a eu un questionnaire à remplir. Ensuite, on a eu une visio. Je dirais en 3-4 jours, on a su qu'on était pris, mais on ne connaissait pas du tout le thème, on connaissait juste la date de tournage.
2: Elodie a déjà participé à

0: d'autres jeux télé. Alors qu'est-ce qu'il y a de différent lors d'un tournage du Big Deal, Élodie ?
1: C'est vrai qu'au Big Deal, l'émission dure à peu près une heure et quart, une heure et demie, et c'est vraiment en one shot. Il n'y a pas de coupure, il n'y a pas de on reprend, etc., pause. C'est vraiment linéaire, en fait, ça se passe d'entrée. Il y a une équipe et une ambiance incroyable. Vraiment, on est chouchouté et on se rend pas compte de toutes les personnes, en fait, qu'il y a autour, autant l'avant, voilà, qu'on rentre dans l'arène, on va dire, et l'après. Vraiment, les gens sont adorables, même les casteurs, tous les ingés, les sons, les lumières, le chauffeur de salle, Vincent, Bill, tout le monde est vraiment adorable et aux petits soins, et le public, bien sûr.
0: Merci, Élodie, de nous partager cette expérience de candidat du Big Deal spécial Maman. C'est à voir ce soir sur RMC Story vers 21h10. À demain avec un autre Big Deal. Écoutez mes nouvelles coulisses télé.
2: Merci Patrice Gascon, on sera là dimanche évidemment pour célébrer toutes les mamans. 5h24, si vous avez un animal de compagnie, ça va vous intéresser. Prêtez l'oreille Valentine. Stéphane Bern revient sur la naissance de la science vétérinaire ce matin. Mais avant, on part sur la Lune avec Christophe Maé.

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1: La Lune, Christophe Maé, 5h27. Un peu d'histoire avant l'actu. Stéphane Bern, ce matin, on voyage au temps où sauver un troupeau va faire naître une science nouvelle.
2: Qui aurait pu croire que soigner une vache allait changer le destin de toutes ses congénères et le nôtre ? Au XVIIIe siècle, la France est un pays rural où les richesses circulent à quatre pattes. Les chevaux transportent les marchandises, les bœufs et les mulets labourent les champs, les vaches nourrissent la population. Sauf quand les épidémies ravagent les campagnes et que la maladie d'un troupeau fait vaciller tout un village. Face à ces catastrophes, un homme s'inquiète.
3: Mais je ne suis pas vétérinaire, essayez de comprendre ça, monsieur Guilain.
2: Claude Bourgelat, écuyer du roi, il milite pour qu'on se penche sérieusement sur la santé animale en arrêtant de se contenter de remèdes empiriques transmis de génération en génération.
4: Docteur, il fait de l'anémie, il ne mange pas.
2: En 1761, il obtient l'ouverture de la première école vétérinaire à Lyon, où l'on enseignera publiquement les principes et les méthodes de guérir les maladies des bestiaux, selon l'arrêté du roi Louis XV. Et personne ne posera son veto. 4 ans plus tard, une autre école ouvre à Paris, sous la direction du même Claude Bourgelat, au sein du château d'Alfort. Des élèves venus de toute l'Europe se pressent pour venir étudier dans ces écoles pionnières où l'on enseigne l'anatomie animale avec la même rigueur que celle des facultés de médecine humaine. D'ailleurs, quand un homme tombe malade, il arrive que son médecin traitant lui prescrive un remède de cheval. C'est bien là la surprise. En cherchant à sauver les troupeaux, ces pionniers posent les bases d'une approche nouvelle du vivant. La médecine de l'homme est utile à celle du cheval et réciproquement, écrit le fondateur de la science vétérinaire. Reste un mystère. Pourquoi a-t-on choisi de baptiser les endroits où se font soigner des animaux des cliniques vétérinaires et non pas des hôpitaux ?
1: Oh bravo, merci beaucoup Stéphane Bern. 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Nous sommes le vendredi 29 mai, il est 5h30, toute l'actualité en France et dans le monde, c'est le 90 secondes avec vous Valentine Lottès.
5: Toujours plus chaud, 37,8 degrés relevés hier dans la banlieue d'Angoulême. C'est du jamais vu pour un mois de mai en France, depuis le début des relevés de température. Les premiers souffles d'air frais arrivent par le nord-ouest dans la soirée. Sorti d'une rivière, le corps d'un nourrisson a été découvert hier à Angers. Peut-être l'enfant de quelques jours recherché depuis la tentative de suicide de sa mère, indique le procureur. Des examens médicaux sont nécessaires pour confirmer son identité. À Dinard, un enseignant d'école maternelle est mis en examen pour agression sexuelle sur 4 enfants. 6 mois après la première plainte déposée par un parent d'élève, l'enseignant, suspendu depuis, conteste les faits. Où est vraiment fabriquée Sophie la girafe ? L'usine historique du fabricant en Haute-Savoie a été perquisitionnée hier dans le cadre d'une enquête ouverte pour tromperie. Le groupe Vully est accusé de produire le célèbre jouet en Chine et d'estampiller les emballages Made in France. Échapper à la rétrogradation, c'est la mission des Aiglons de Nice ce soir pour conserver leur place en Ligue 1 de football. 2e match de barrage face à Saint-Étienne et après la rencontre et le score nul à l'aller chez les Verts, le coup d'envoi, c'est à 20h45. Le 19e album studio de Paul McCartney sur son nouveau disque The Boys of Dungeon Lane. L'ancien Beatles de 83 ans nous offre notamment un duo avec Ringo Starr.
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5: Un filet d'eau à peine coule du robinet en pleine vague de chaleur. Les déboires des habitants de Vieux-Condé près de Valenciennes, où la pression de l'eau potable est réduite à son minimum après une explosion, Romane Porcon, de la consommation de l'eau.
6: Avec les fortes températures, Angélique a rempli sa piscine le week-end dernier sans vraiment penser aux conséquences.
7: Moi, j'ai rempli une piscine 4 mètres sur 2, pas une énorme non plus. Mais bon, c'est quand même une belle capacité. Sachant qu'on a 7 enfants à la maison, donc forcément, on a envie de leur faire plaisir aussi un peu. Mais après, c'est vrai qu'on aurait été prévenus, je pense qu'on aurait mis moins d'eau déjà.
6: En 2 jours, il y a eu une surconsommation de 8000 mètres cubes. Alors pour éviter de se retrouver totalement à sec, une baisse de pression a été mise en place, comme l'explique le maire David Bustin.
8: La coupure sèche, c'est la pire des choses qui puissent arriver. Donc, il vaut mieux maîtriser la quantité d'eau pour permettre de la rendre dans des créneaux horaires classiques du matin ou du soir. On a eu des réservoirs comme celui de Condé, par exemple, qui a été complètement vide. On est aussi toujours sous surveillance.
6: En attendant, Daniel et sa femme ont recours au système D pour se laver.
9: Avec une bassine, puis un petit peu d'eau. Il n'y a pas d'eau. Dans le temps qu'on faisait dans le temps.
6: Et chacun a ses petites astuces pour arroser son jardin. Odile récupère l'eau de sa douche.
10: Mais je récupère l'eau que je remets dans des grands bacs. Comme ça, je peux aussi arroser mon eau de vaisselle. J'arrose mes rosiers. Donc, je récupère.
6: La mairie, de son côté, a déjà constitué un stock de 4000 bouteilles d'eau pour faire face aux besoins.
5: Et justement, pour supporter les chaleurs de l'été, plusieurs ministres se sont réunis hier pour travailler sur un plan d'endurance de l'eau en fonction du niveau des nappes phréatiques.
1: La météo, justement, on s'y intéresse ce matin. 10 départements de la façade ouest en vigilance orange canicule. C'est valable aussi pour Paris, sa petite couronne. Le soleil et la chaleur sont d'actualité toujours aujourd'hui. Des nuages bas qui couvrent le littoral de la Manche, de l'Aquitaine et de la région Provence-Alpes-Côte d'Azur. Ils vont se dissiper en cours de matinée. À noter aussi des ondées qui se déclenchent sur la Corse. Des orages se produisent sur le relief cet après-midi. Et en seconde partie de journée, là, ce sont des orages venus de Belgique qui vont circuler le long des frontières. L'instabilité va aussi se développer dans le sud des Alpes en donnant des averses orageuses qui pourront déborder jusque sur le Var et les Bouches-du-Rhône. Averses aussi possibles sur l'est des Pyrénées. Côté Mercure, ce matin à Saint-Étienne, 15 degrés. En ce moment à Reims, Rennes, Châteauroux, 18. On a 19 à Toulouse, 20 à Paris, 21 à Lille, Caen et Nantes, 22 à Marseille. Vos messages aussi sur la page Facebook ici. Kevin qui est à Mulhouse a relevé 13 degrés 5. On a 14 dans le sud Gironde. Merci Noël. 15 à Vacheresse et en Haute-Savoie. Tiens, on salue Eric, le fidèle Eric. Même température dans la Marne, nous dit Dominette. 17 dans le Pays Basque, on salue Marie-Laure. 22 degrés 8 déjà à Prat, ça c'est dans les Pyrénées-Orientales. Info de André. Et puis 24 degrés, ça c'est au Lavandou, nous dit Eddy. Pour les maximales, alors ce sera en baisse sur la Bretagne entre 20 et 25 degrés, entre 24 et 28 sur le littoral aquitain et méditerranéen, mais partout ailleurs. Les températures vont encore grimper, situées entre 30 et 35 degrés avec des pointes jusqu'à 37 degrés le long de la Garonne.
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1: 5h35, merci de démarrer ce vendredi avec la grande famille. Ici, le week-end arrive à grands pas. Une bonne nouvelle côté musique avec Michel Berger, la groupie du pianiste. Bon réveil et bon petit déj à vous.

0: La groupie du pianiste Michel Berger, 5h39. Bon réveil, bon début de journée avec Ici dès 5h.
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0: C'est pas vrai, c'est le rendez-vous à votre service. Chaque jour, on vous évite les arnaques et les fake news du moment.
3: Et justement, ce matin, on s'arrête sur cette fake news selon laquelle porter des lunettes de soleil favorise le cancer de la peau. Décryptage avec Aude Razo dans 5 minutes.
0: Côté musique, on vous invite, tiens, dans la ville de lumière. Ville de lumière et Gold, on l'écoute avant 6h, mais avant on souhaite la bienvenue à Pascal depuis le Maine-et-Loire. Bonjour Pascal.
3: Bonjour Pascal.
4: Bonjour Yann et bonjour
0: Valentine plutôt. Qui est avec nous. Comment ça va Pascal ce matin?
4: Très bien, chaudement. Les nuits sont dures mais ça va.
0: Ça c'est clair, là les nuits sont dures. Vous avez des petites astuces vous justement par rapport à la canicule en ce moment? Pour vous rafraîchir.
4: J'ai un ventilateur la nuit, ça permet de brasser un peu d'air frais et puis ça permet de s'endormir parce qu'autrement, c'est vrai que je suis réveillé très de bonne heure à 3h du matin.
0: Ça, c'est vrai que c'est compliqué.
4: Ouais,
0: ça pèse vraiment sur l'organisme. Pascal, je découvre que vous êtes un nouvel auditeur de la radio ici?
4: Absolument, j'ai découvert la radio en Corse là-bas parce qu'on avait des fréquences qui passaient très mal et puis j'ai vu que c'était très, très intéressant au niveau national comme local, ça permettait d'avoir beaucoup d'informations. Et du coup, je suis resté calé sur le Pays de Loire maintenant, parce que je trouve que c'est très, très... On découvre beaucoup de choses, parce que c'est une radio formidable.
3: Bah écoutez, bienvenue Pascal.
0: Bah franchement.
3: On est ravis de vous accueillir.
0: Ah bah ouais, on est ravis de vous compter dans la grande famille ici, cher Pascal.
4: Vous,
0: quel est le programme pour vous ce week-end?
4: Je ne sais pas trop, certainement des balades, enfin il va faire assez chaud. Ouais. Essayer de prendre la pluie samedi, mais c'est pas sûr.
0: Ça, c'est clair.
4: Et puis peut-être prendre un peu le frais dimanche. Enfin, normalement, ils annoncent une chute de température.
0: Exactement. Normalement, ça devrait baisser à partir de dimanche, en tout cas sur une grande partie du pays. On va espérer. On restera
3: Premier rafraîchissement dès ce soir.
0: On restera quand même au-dessus des normales de saison, mais on va perdre quelques degrés. En tout cas, nous, ce matin, Pascal, vous avez bien fait de nous appeler. Vous avez bien fait de choisir ici pour accompagner désormais vos journées, puisqu'on vous offre l'objet collecteur ici, la radio dernière génération qui arrivera bientôt chez vous, Pascal.
3: Elle fait pas encore Pascal, mais elle fait plein de trucs. Hein.
0: Ouais, ça c'est clair. Pascal, en tout cas, on vous souhaite une bonne journée et merci de rejoindre la grande famille ici. C'est un plaisir en tout cas et c'était un plaisir de vous avoir ce matin. À bientôt.
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0: C'est pas vrai, le rendez-vous anti-arnaque. Aude Razo, on fait attention aux fausses infos santé, puisque des internautes prétendent que les lunettes de soleil favorisent le cancer de la peau, et c'est totalement faux.
7: Oui, et ce n'est pas un hasard si cette fake news, dangereuse fake news, ressurgit en ces jours de grand soleil et de grosse chaleur. Je vois passer pas mal de posts à ce sujet sur les réseaux sociaux, plus d'un million de vues pour l'un d'entre eux. Donc parlons-en. Que lit-on? Ils vous ont dit de porter des lunettes de soleil et maintenant, les taux de cancer de la peau montent en flèche. Bon, mise au point, le syndicat des ophtalmologistes de France est formel, c'est faux, il n'y a aucun lien, aucune donnée scientifique ne va dans ce sens.
0: Mais Aude, vous dites que cette fausse information revient souvent. D'où vient-elle à l'origine?
7: Eh bien, tout part d'une vidéo postée il y a 15 ans. Oui, 15 ans. Et que je vois encore passer sur les réseaux sociaux là ces derniers jours. On y voit un naturopathe allemand nous dire que le fait de porter des lunettes de soleil perturbe notre cerveau et l'empêche de produire le nécessaire pour protéger notre peau. Cette théorie, elle a été largement démentie depuis 15 ans, encore et encore, mais on le voit bien, ça n'empêche pas cette vidéo de revenir encore et encore. Alors, qui est ce naturopathe? J'ai fait une petite recherche, ça m'a pris 30 secondes. Il prétend aussi que le cancer n'est pas une maladie et que c'est la chimio qui tue les malades. Il prétend aussi que le virus VIH n'est pas à l'origine du sida. Bon, voilà, on cerne mieux le personnage. Renseignez-vous toujours et mettez des lunettes de soleil. Oui, c'est vivement recommandé par tous les spécialistes, les vrais. Si elles ont un marquage CE, d'ailleurs, c'est mieux. Ça veut dire qu'elles sont performantes.
0: Mais c'est bien noté, ce sera encore recommandé aujourd'hui avec le soleil qui sera bien présent sur le pays. Audrey Azou, la chronique est à retrouver sur SI.fr, page C'est pas vrai, 5h44. Voici Slimane et Claudio Capeo avec Chez toi sur votre radio ici. Bah oui, c'est aussi chez vous ici.

0: chez toi, Slimane et Claudio Capéo. Tiens, la finale de Ligue des Champions, c'est demain, PSG-Arsenal. L'occasion d'avoir un expert du football ce matin, Vincent Duluc, du journal de l'équipe, nous apporte son expertise et son pronostic dans moins de deux minutes. 5h48, retrouvons l'équipe d'ici matin pour un point sur l'actualité qui va marquer votre journée. L'info près de chez vous, c'est ici. Bonjour.
1: Bonjour, bonjour Johan, bonjour à toutes, bonjour à tous. Soyez les bienvenus, les 5h48 effectivement, ici matin, c'est dans une dizaine de minutes. Actu locale, musique et bonne humeur, l'équipe du matin. Je vois que Maxime Guin, notre réalisateur, est en pleine forme ce matin, c'est le dieu du potard. Il y aura aussi Soumia qui vous accueille à notre numéro 02 43 29 10 10. Et je suis ravi de partager le micro avec Jules Jouet pour les infos. Bonjour Jules.
2: Bonjour Fabien et bonjour à toutes et à tous.
1: Dans l'actualité locale de ce vendredi, nous sommes le 29 mai, un barrage situé à Avezé qui va être détruit.
2: C'est en tout cas l'option envisagée par son propriétaire, le syndicat du bassin versant de l'Huisne. Il est jugé trop dangereux avec des réparations trop onéreuses. Il n'est plus emprunté depuis la mort d'un père de 51 ans et de sa fille de 9 ans noyée lors d'une balade en canoë il y a 2 ans. Il fallait donc prendre une mesure de sécurité. Reportage à écouter dans l'info d'ici à 6h30.
1: À tout à l'heure, Jules, et puis de beaux cadeaux également dans ici matin entre 6h et 9h. Vos invitations pour les essais des 24 heures du Mans pour la journée du jeudi 11 juin avec un très beau programme puisque c'est le soir de l'Hyperpole. Vous savez, cette course qui détermine la grille de départ. Le jeudi 11 juin, vos places pour les essais. Ce sera après les infos de 7h. Et puis je vois qu'on a aussi des places pour le zoo de la Flèche à vous offrir après les infos de 8h. Restez avec nous. On va retrouver Johan Guérin dans un instant. Et puis ici matin, l'actu locale sur ici même tout à l'heure à 6h. Le temps pour aujourd'hui, encore des températures élevées de 32 à 35 degrés en Sarthe ce vendredi après-midi. On y revient tout à l'heure. À tout à l'heure dans ici matin.
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0: 5h49, la une de la presse.
4: Et ce matin, on vous invite dans les coulisses de la finale de la Ligue des champions de foot. PSG-Arsenal, c'est demain à partir de 18h.
0: Oui, on s'intéresse avec une célèbre plume du journal L'Équipe, un expert football. Bonjour Vincent Duluc.
5: Bonjour.
0: C'est un plaisir de vous accueillir ce matin. PSG, premier club français à atteindre 3 finales de Coupe d'Europe Champions League. Premier club à participer à des finales consécutives. Est-ce que ça veut dire que les Parisiens sont les favoris demain ?
5: Les Parisiens sont les favoris parce qu'ils sont étonnants, parce qu'Arsenal a jamais remporté la Ligue des Champions, et parce que ce qu'ils ont montré quand même au fur et à mesure des tours de Coupe d'Europe, c'est une progression quand même à chaque tour. On les a trouvés un peu plus performants dans un domaine ou dans un autre. À Munich, par exemple, c'était la défense. Donc voilà, oui, ils sont favoris parce qu'ils ont appris à gagner et que ça fait souvent une différence en finale.
0: Ouais. Arsenal qui a soulevé aussi récemment le trophée de la Première Ligue. Ça, c'est quoi ? C'est un avantage ou c'est un désavantage avant d'avoir une finale de Ligue des Champions ?
5: Je pense que c'est un avantage profond pour Arsenal parce que ce qui les accompagnait depuis 22 ans maintenant en championnat, c'était la rumeur d'une malédiction. Il s'effondrait chaque année au mois d'avril. Et là, pour une fois, alors que à un moment, on a pensé que, comme d'habitude, ils allaient s'écrouler, ils ont tenu bon face à City. Donc voilà, ils sont débarrassés un peu de cette potentielle malchance et ça peut faire une vraie différence avant une finale où ils sont libérés puisque de toute façon ils ont déjà gagné quelque chose d'essentiel à leurs yeux et à ceux de leurs supporters.
0: Entre le PSG et Arsenal pendant ce match, pendant cette finale, qu'est-ce qu'ils peuvent faire et qu'est-ce qui va faire la différence ? Est-ce que c'est la technique, la tactique ou l'aspect psychologique ?
5: En finale, c'est souvent la gestion émotionnelle du rendez-vous qui fait la différence parce qu'au niveau de la stratégie, ça soit Luis Enrique ou Mikel Arteta, ils auront forcément envie d'être géniaux en finale et d'inventer quelque chose. Mais je pense que la vraie différence, effectivement, c'est d'être à la hauteur de l'événement, à la hauteur de la pression. Et pour ça, même si l'équipe parisienne est jeune, elle a appris. Je disais tout à l'heure qu'elle avait appris à gagner. Ça fait vraiment une différence. Et quant aux gars d'Arsenal, eux, ils sont jamais arrivés aussi en Ligue des Champions. Mais la saison dernière, en demi-finale contre le PSG, je trouvais justement qu'ils avaient mis trop d'émotions dans leur demi-finale et que Arteta avait trop concentré son discours un peu autour de tout ça, de ce que ça représentait pour le club. Je pense qu'ils sauront aussi en tirer la leçon.
0: Vincent, vous parliez justement de la jeunesse aussi du club parisien. Est-ce que d'une certaine façon, en perdant, entre guillemets, ses têtes d'affiche, Paris a trouvé une vraie cohérence collective ? Après, il faut aussi saluer le travail de Luis Enrique.
5: Non, mais c'est évident que Paris doit tout à Luis Enrique. C'est-à-dire que je pense qu'avec un autre entraîneur... On serait retrouvé dans le même schéma, des équipes un peu fragiles en huitième, un peu fragiles en quart, et à se tromper sans doute aussi sur la définition du talent. Ce qu'a amené Luis Enrique, c'est de redéfinir le talent et de montrer par exemple que pour être ballon d'or, non seulement il fallait marquer des buts, mais il fallait aussi être le premier à presser. Il fallait donner quelque chose à l'équipe. En fait, c'est ça qui est impressionnant au PSG, c'est qu'effectivement, chaque joueur donne beaucoup à l'équipe. Et c'est forcément ce qui manquait, et c'est forcément ce qui faisait que pour tous les entraîneurs qui ont passé, c'était injouable d'être à ce niveau avec Neymar, Mbappé et Messi, parce que justement, ils prenaient beaucoup et ils ne donnaient pas assez, probablement.
0: Ça, c'est vrai, c'est ce qui fait plaisir aussi à voir dans le jeu. Vincent Duluc, un petit pronostic pour la finale?
5: Alors, comme je suis absolument nul pour les pronos, et comme je veux beaucoup de bien au PSG, je pense qu'Arsenal va gagner 2-1.
0: Eh ben, on va le prendre, ce pronostic. Merci beaucoup, Vincent Duluc. C'était un plaisir. En tout cas, la finale PSG-Arsenal, finale de Ligue des Champions, c'est demain 18h pour le coup d'envoi. Et c'est, en tout cas, à la une aussi de la presse. 5h53. Tiens, dimanche, qu'est-ce que c'est, Valentine?
4: C'est la fête des mamans.
0: Eh oui, fête des mères. Combien dépensez-vous chaque année?
4: Vous pensiez que j'avais oublié?
0: Ah, je comptais sur vous.
4: N'oublie jamais.
0: Bravo. Eh ben, Muriel Jordan vous a posé la question. Réponse dans 3 minutes, mais avant, on vous invite dans la ville de lumière avec Gold.

0: Gold Ville de Lumière, 5h56. Chaque jour, Muriel Jordan décrypte les tendances. Et ce matin, on s'intéresse à une tradition indémodable, la fête des mères, qui aura lieu donc ce dimanche 31 mai.
1: Oui, ce dimanche, les mamans recevront sans doute un bouquet de fleurs, des chocolats, un objet non identifiable en pâte à sel. Et oui.
2: Tiens, maman, c'est pour toi.
1: Oh, mon petit chat, c'est quoi?
2: Un collier de pâte.
1: Oh, j'adore! Et c'est vrai en plus, il n'y a que les enfants pour nous faire aimer les nouilles autour du cou. Comme à mon habitude, direction la rue pour vous tendre mon micro et recueillir vos souvenirs de fête des mères. C'est plutôt bon esprit ça comme thématique, la fête des mères, les souvenirs d'enfance, tout ça. Ah tiens, je me dirige vers une dame souriante, assise sur un banc au soleil. Je sens que le sujet va la toucher. Madame, votre souvenir de fête des mères?
3: Nous, on a eu une autre génération, pas celle de Ménin. Parce que celle de Ménin, ils ne regardaient pas si vous êtes fête des mères, ils n'en ont rien à branler. Hein. Oui, je vous le dis, ils n'en ont rien à branler.
1: Ok, bon, quelqu'un se dévoue pour lui offrir un cendrier en pâte à sel à cette dame? Et vous, vous fabriquiez quoi à l'école à l'époque pour la fête des mères?
4: Eh bien, on faisait des petits cadres. Et alors, on marquait « Je t'aime, maman », avec une fleur. Et on descendait ou quelque chose en terre, vous savez. On faisait...
1: Ah, les petites poteries, là?
4: Non, petites poteries.
1: Vous avez quel âge, là, aujourd'hui?
4: Moi, j'ai 73 ans.
1: Donc, c'était à l'époque du CP. Vous aussi, vous faisiez ça dans votre école?
5: Bien sûr. Et qui va là?
1: Des poèmes aussi?
5: Poèmes un peu moins. Non, mais peu importe, c'est le geste qui compte, la façon. Après, chacun, la notion de valeur. Si on peut acheter mieux, on achète mieux. Après, des fois, vous faites un cadeau à 10 euros, il a de la valeur.
1: Mais oui, il a raison, c'est le geste qui compte avant tout.
0: On est d'accord. Bon, au-delà de ces dimensions symboliques, Muriel, la fête des mères est aussi synonyme de dépenses, avec en France un budget compris entre 50 et 100 euros.
1: Oui, et parmi les idées qui séduisent le plus, il y a les fleurs pour 65% des Français. Sauf que peu de gens le savent, mais c'est l'œillet qui est la fleur historique de la fête des mères. Hein. Pas la pivoine, pas la rose. Anna Jarvis, fondatrice américaine de cette fête au début du XXe siècle, avait choisi l'œillet en hommage à sa maman. Et vous, vous offrirez quoi ce dimanche?
6: Moi, je pense que je vais, comme d'habitude, offrir des fleurs et un petit coffret maquillage ou un petit truc juste pour marquer le coup, quoi, pas un truc super grand, quoi.
1: Et comme les journées marquées par la douceur et les petites attentions, ça ne peut pas nous faire de mal, hein, surtout en ce moment. Je termine par cette mignonnerie d'enfant.
2: Maman est une fleur, mes doigts sont des pétales. Je t'aime un peu, beaucoup, à la folie, pas du tout, pas du tout, vilaine petite fleur. Moi, je sais que ma maman l'aime de tout son cœur.
1: Alors, à dimanche, les mamans de France et du monde entier, celles qui veillent toujours, même si elles ne sont plus là, celles qui vivent et qui aiment, on vous embrasse et bonne fête.
0: Merci beaucoup, Muriel Jordan. On embrasse, c'est vrai, toutes les mamans. Vous avez prévu quelque chose ou pas, Valentine?
7: Un joli coup de téléphone.
0: Ah, bah, c'est déjà ça aussi.
7: Écoutez une pensée, c'est bien.
0: Ça, je suis bien d'accord. Passez un bon vendredi avec l'équipe d'ici matin qui prolonge le réveil à vos côtés.
8: Et vous, Gilles, est-ce que vous avez prévu quelque chose pour la fête des mamans ce dimanche?
9: Oui, j'ai un petit frère qui va s'occuper du cadeau et on a prévu un joli cadre avec une photo de nous deux.
8: Et vous balancez tout ça en direct à la radio alors que votre maman écoute,
9: Non, vous inquiétez pas, elle n'écoute pas, c'est pour ça que je me permets de dire, il est encore trop tôt.
8: Oui, elle fait encore dodo, elle va nous rejoindre un petit peu plus tard. Bonjour à toutes, bonjour à tous, soyez les bienvenus, on est ravis de vous retrouver sur Ici Mène. C'est parti pour Ici Matin.
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8: Vous écoutez Ici Mène en ce vendredi, nous sommes le 29 mai, il est 6h. Et voici tout de suite l'actualité locale présentée par Jules Jouet. Bonjour Jules.
11: Bonjour Fabien et bonjour à tous.
8: La solidarité s'organise après l'incendie d'une ferme. Ça s'est passé à Trangers, on est à l'ouest du Mans.
11: L'agriculteur Romain Viau a perdu une partie de son exploitation il y a 2 semaines. Les flammes sont parties du laboratoire de sa charcuterie avant de se diriger vers les locales de vente et l'appartement de sa fille situé à proximité. Le commerce de cet éleveur de porc fermier est parti en fumée et ses 12 salariés se sont retrouvés au chômage technique. Un appel aux dons a donc été lancé par les communes autour de son exploitation et sa femme Agnès vient de mettre en place une cagnotte pour essayer de financer la reprise de l'activité et ainsi sauver les emplois à Julien Jean.
12: 15 jours après l'incendie qui a ravagé les 300 mètres carrés du laboratoire et l'espace de vente, le couple a encore beaucoup de mal à s'en remettre, comme l'explique Agnès.
13: Oui, je suis particulièrement marquée par tout ça et j'essaye comme je peux d'épauler mon mari. Voilà, face à cet événement, dramatique.
12: Les pertes sont considérables. 7 ans après avoir repris l'exploitation et développé la vente directe, Romain Viaud a vu partir en fumée l'ensemble de son matériel de transformation pour la charcuterie et la saucisserie.
13: On a perdu au sein du magasin toutes les vitrines, les tables en inox, les marmites, les grands frigos. Donc en fait actuellement il n'a absolument plus rien.
12: Entre le bâtiment et le matériel, l'agriculteur a perdu au moins 500 000 euros. Alors en attendant d'être indemnisé par les assurances, une cagnotte a donc été ouverte pour pouvoir relancer l'activité, notamment pour les 12 salariés dont une partie se retrouve au chômage technique.
13: C'est toujours la dimension humaine qui est aussi très impactante et c'est vrai que cette cagnotte peut aider à ce que les salariés puissent continuer.
12: Grâce à des locaux mis à disposition solidairement par des professionnels de la charcuterie, la production se poursuit, mais ce n'est que temporaire et limité. Romain Viaud et sa femme appellent donc à un soutien financier pour rapidement reconstruire un laboratoire.
11: On vous a mis le lien de la cagnotte pour aider le couple sur notre site internet. Son montant s'élève pour le moment à 3 900 euros. L'affaire de l'agression au couteau de policiers au Mans devant la justice. Ça s'est passé dimanche. Un trentenaire a porté plusieurs coups à l'arme blanche à 5 agents de police alors qu'ils intervenaient à son domicile quartier des Sablons, les obligeant à faire feu d'après le parquet du Mans. L'individu grièvement blessé a été pris en charge dans un hôpital psychiatrique en raison de son état mental. Sa compagne est jugée aujourd'hui pour acte de rébellion, menace et outrage, mais aussi pour tentative d'évasion et détention d'armes.
8: Le département de la Sarthe toujours en alerte jaune canicule.
11: Avant un week-end où les températures doivent normalement diminuer selon Météo France, notre département entame son 5e jour d'affilée de vigilance. Un nouveau record de température est tombé hier à Rouessé-Vassé, près de Ciel-Guillaume, 31,2 degrés, le dernier étant de 30,7. Face à cette chaleur, le quotidien de certains travailleurs est mis à rude épreuve. C'est le cas pour les propriétaires d'un food truck du Sud-Sarthe qui ont décidé de renoncer à leur activité durant 3 jours. Le fait d'exercer dans un espace réduit quand il fait trop chaud aggrave les conditions de travail et sanitaire, reconnaît Déborah, co-gérante de Mister Burger.
14: Notre chaîne du froid est plus compliquée à maintenir et à gérer, surtout avec les aliments sensibles, parce que nous travaillons principalement avec de la viande hachée, donc de la boucherie Patois-Joliet à Maillé. Donc le problème, c'est quand on travaille du frais, là c'est plus compliqué pour nous de travailler et on n'a pas voulu prendre de risques. C'est vrai qu'après, nous, on est mis à rude épreuve aussi. Hein. On est comme dans un sauna, faut le dire. C'est vrai qu'on peut faire aussi, surtout le chef qui est plus exposé parce que il se matche les steaks, donc il les écrase, il est au-dessus de la plaque. Et c'est vrai qu'il se mange toute la chaleur dans le visage. Donc après, il y a possibilité aussi de malaise pour lui, même s'il s'hydrate bien, tout ça. Quand on voit beaucoup de personnes qui font des malaises à cause de la chaleur, effectivement, on y pense.
11: Après 3 jours d'interruption, Déborah et son mari vont reprendre leur activité ce soir lors d'une soirée concert à la brasserie Pic Prune au Lude. La Sarthe reste donc en vigilance jaune canicule aujourd'hui, tandis que 14 départements de la façade ouest et Île-de-France sont eux en orange, notamment nos voisins du Maine-et-Loire et de la Mayenne. Et pour supporter ces fortes chaleurs, Issimène vous a déniché les meilleurs endroits pour trouver un peu de fraîcheur. La baie Diane est strictement interdite dans les rivières du département, mais vous pouvez prendre le frais au bord de la Sarthe à Sablé, Saint-Léonard-des-Bois, Brûlon ou encore à Montbison le long de l'Orne saunoise. À Ciel-Guillaume, la base de loisirs propose des activités aquatiques. Au Mans, il y a le parc Théodore Monod et ses jets d'eau ou encore les sous-bois du château du Lude. On vous a mis tous ces lieux sur une carte. Elle est à retrouver sur notre site internet.
8: Et oui, de quoi se rafraîchir. Vous écoutez Issimène, il est 6h05. Ce barrage situé en Sarthe, bientôt détruit.
11: Direction Avezé, près de la Ferté-Bernard, jugé trop dangereux et ses réparations trop onéreuses, un barrage risque bien de disparaître. C'est en tout cas la volonté du syndicat du bassin versant de l'Uine, son propriétaire. Souvenez-vous, il y a 2 ans, un père de 51 ans et sa fille de 2 ans sont morts noyés lors d'une balade en canoë au moment de passer ce barrage situé sur la rivière de l'Uine. Désormais hors d'usage, une solution devait être trouvée pour reprendre l'activité sur le cours d'eau, comme le révèle Michel Audot, maire de Vilaine-Lagonnais et président du syndicat du bassin versant de l'Uine, au micro d'Issimène.
15: La première mesure à prendre, c'était une mesure de sécurité, complètement bloquer l'accès pour qu'il n'y ait pas renouvellement de cet incident dramatique. Je pense que de toute façon, la meilleure solution, ça serait ça. Pour rendre à la rivière son cours aussi plus fluide et pour effectivement, s'il n'a pas d'utilité, ça ne sert à rien de le maintenir pour toujours avoir des problématiques d'entretien aussi. parce que c'est un barrage, il faut toujours les vérins, il y a un entretien annuel, et puis le remettre en état, si vous voulez, il est déjà assez ancien, donc effectivement, la solution la plus naturelle et pour remettre la rivière dans son cours normal, ça serait effectivement de le détruire.
11: Une rencontre avec le propriétaire du moulin d'Avezé doit avoir lieu dans les prochaines semaines afin d'acter la destruction du barrage. Reportage à écouter dans l'info d'ici à 6h30.
8: Un célèbre animateur télé est passé en Sarthe.
11: Il s'agit de Jean-Luc Reichmann, venu rendre visite aux animaux de la SPA d'Ivry-l'Évêque mercredi pour le tournage de l'émission Animaux à adopter, diffusée sur la chaîne TMC. On ne connaît pas encore sa date de diffusion, mais vous pouvez déjà voir un aperçu de cette journée en vidéo sur le site internet d'Issimène. Le comédien en a profité pour dénoncer les abandons d'animaux à répétition durant les vacances d'été. Plus de 5000 chats et 1250 chiens ont été déclarés perdus l'an dernier dans notre région. Chiffre communiqué hier par le fichier national ICAD, qui dévoile chaque année un baromètre sur les animaux de compagnie. Enfin, à l'abbaye royale de Lépau près du Mans, le festival de musique classique plaît de plus en plus. Vous avez été près de 7000 à venir écouter une vingtaine de concerts la semaine dernière et jusqu'à mercredi, soit 6% de plus par rapport à l'an passé. C'est ce qu'indique le conseil départemental de la Sarthe. Fabien, toujours très chaud aujourd'hui?
8: Oui, voici la météo de ce vendredi. Nous sommes le 29 mai avec, vous le disiez, Jules, hein, le département de la Sarthe qui est toujours en vigilance jaune en raison de la canicule. On regarde le ciel tout d'abord, un ciel qui sera encore bien ensoleillé ce vendredi. On aura quand même de fins nuages d'altitude qui vont troubler un petit peu l'ensoleillement, mais le temps reste agréable, hein, c'est la promesse de Météo France. On enchaîne avec ce qui vous intéresse le plus, les températures, avec des températures qui sont déjà élevées, hein, pour une heure aussi matinale. Il est 6h07, vous écoutez Issimène. On a déjà quasiment 20 degrés partout dans la Sarthe, 20 degrés au Mans ou encore à Coulaines, 19 degrés pour commencer cette journée à Sablé, à la Ferté-Bernard, 20 degrés à La Flèche, 17 à Vibray, à Fresnay-sur-Sarthe. On a 19 degrés dans le village de Lusseau qu'on trouve pas très loin de Montval-sur-Loire, et ça va s'envoler cet après-midi avec 15 degrés de plus que les normales de saison, des températures caniculaires, 32 à 35 degrés ce vendredi après-midi. C'est encore plus chaud qu'hier, j'ai l'impression.
9: J'ai l'impression qu'il va faire encore plus chaud.
8: Ouais. 35 degrés à La Flèche, la maximale au Mans, 34 degrés. On vous accueille bien sûr sur le Facebook d'Issimène si vous voulez partager la couleur du ciel, la température chez vous ce matin. Allez-y, on relaie vos messages en direct. On aura encore de la chaleur demain et c'est dimanche que ça va rafraîchir avec 24 degrés en moyenne dimanche après-midi. On reviendra sur la météo du week-end en détail dans les minutes qui viennent. Soyez les bienvenus, bonne journée, bon réveil. 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
8: Et on commence ces 3 heures ensemble avec Michael. Michael Jackson pour commencer.
9: C'est parfait, ça donne envie.
8: C'est bien. Hein. Vous pouvez me faire un petit moonwalk dès maintenant, Jules?
9: Ah bah attendez, je vais me lever là après, si vous voulez, je vous montre.
8: Très bien. Oh, c'est parfait, il le tient le moonwalk. Hein. J'en suis le seul spectateur, mais je peux vous dire que c'est un parfait moonwalk. Et on va parler de la frangine de Michael dans un instant. Mmh.

0: Jack White, c'est Michael Jackson et on reparle de la famille Jackson dans quelques secondes.
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0: Ravi de vous réveiller en ce vendredi matin. Nous sommes le 29 mai. Ici matin, c'est parti jusqu'à 9h. Actu locale, musique et bonne humeur. Pour la musique, on aura le nouveau titre de Mylène Farmer à vous proposer ce matin. Vous l'entendrez avant les infos de 6h30. Et également dans les minutes qui viennent, les gens d'ici. Vous savez, c'est cette galerie de portraits qui met en lumière les Sartoises, les Sartois. On va faire connaissance ce matin avec Nathalie Polomac, qui est propriétaire des chambres d'hôtes de la Templerie. C'est à la Flèche. Où il y a un festival d'ailleurs ce week-end. On verra cela tout à l'heure. Nathalie Polomac avec Tom Vanier. Les anniversaires de ce 29 mai, on va commencer par vous qui nous écoutez, si c'est votre anniversaire, bon anniversaire, vous êtes né un 29 mai, tout comme Latoya Jackson, 70 ans pour la sœur de Michael, de Janet, de tous les enfants de la famille Jackson, actrice, chanteuse, elle a eu son heure de gloire, encore qu'il faut le dire quand même assez vite. Hein. Là, par exemple, ça c'est un succès de Latoya Jackson, 1991, Latoya Jackson chante Sex Boy, est-ce que vous en souvenez? Moi, je m'en souviens pas du tout. En revanche, tout le monde connaît cet extrait. Ah oui, chanteuse, mais aussi violoniste. Catherine Baudet, de son véritable nom, a marqué les esprits au cœur des années 80 avec, entre autres, La Roqueuse de Diamants. On l'écoute actuellement. On aurait pu passer aussi Nuit Magique parmi les succès de Catherine Lara, qui a 81 ans aujourd'hui. Vous écoutez Ici Mène, 6h13. Soyez les bienvenus. Santé dans un instant. Allez, on arrête de fumer. Nous sommes à l'avant-veille de la Journée mondiale sans tabac. On va faire une petite place à ce sujet au docteur Kierzek. C'est dans une minute sur Ici Mène.
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0: 6h14, il est temps de retrouver le docteur Gérald Kierzek, le spécialiste santé de votre radio Ici Mène. Et ce matin, on arrête de fumer. Dimanche, c'est la journée mondiale sans tabac. Bonjour docteur.
6: Bonjour à tous. Une bonne résolution que beaucoup d'entre vous ont prise et parfois reprise et reprisée comme une vieille chaussette. Arrêter de fumer. Alors comment on fait pour ne pas devenir chèvre, ne pas exploser son frigo, ne pas étrangler son collègue avec sa propre cravate? Je vous donne quelques clés. D'abord, arrêtons de nous mentir. Le tabac, c'est une vraie drogue. C'est pas qu'une histoire de volonté. La nicotine, c'est elle le chef de gang de cette drogue. Elle se fixe dans notre cerveau, sur des récepteurs. Et une cigarette, c'est du plaisir. C'est comme ça que votre cerveau va entretenir cette addiction. Sauf qu'à force, ces récepteurs, ils deviennent exigeants, ils réclament, ils harcèlent, ils demandent encore un peu plus. D'où, quand on arrête, les symptômes de manque, l'irritabilité, l'anxiété, les troubles du sommeil. Mais bonne nouvelle, ce manque, ça dure 3 semaines. 3 semaines à traverser une zone de turbulence et après, ça se calme. Alors la vraie question, c'est comment on tient ces 3 semaines. Première règle, faites-vous aider. Ne partez pas en mode, je vais arrêter à force du poignet, que la volonté, parce que le poignet, il va craquer. Il y a aujourd'hui plein d'armes efficaces, des patchs, des gommes, des pastilles, des sprays. Ça s'appelle les substituts nicotiniques et ça vous donne la dose de nicotine. Cette substance qui est la substance addictive, mais sans les substances toxiques de la fumée. Ça réduit le manque de 50 à 70%. Deuxième règle, trouvez votre motivation. Pas une bonne motivation comme « Oh, je veux vivre plus vieux », etc. Non, quelque chose de concret. Dans un mois, je pourrais monter les escaliers sans m'arrêter. Ou alors, je vais économiser 250 euros par mois. Vous voyez, la récompense, elle est tout de suite. Et puis, troisième règle, anticipez les déclencheurs, le café, l'apéro. Ce sont des pièges. Et donc, il faut changer un peu ses routines.
0: Et docteur, qu'est-ce qu'on fait quand on craque ?
6: Un craquage, ce n'est pas une rechute. Si vous tombez de vélo une fois, vous n'allez pas brûler votre vélo, par exemple. Le pire ennemi, c'est le tout ou rien. Vous avez fumé une clope, finalement, c'est pas grave, tant pis. Vous ne devenez pas fumeur pour autant, vous gardez le bénéfice de vos efforts. Donc là aussi, faites-vous accompagner en particulier par Tabac Info Service. Vous allez voir sur Internet, il y a un vrai coach qui peut vous accompagner. Puis vous pouvez le faire en équipe, en famille, avec les collègues de boulot, etc. Et dernier conseil, au bout de quelques heures, quelques jours, quelques semaines, vous allez ressentir les bénéfices, le le goût qui revient, l'odeur qui revient, le souffle qui revient. Tout ça, c'est des cadeaux que vous faites à votre organisme. Allez, d'ici là, portez-vous bien.
0: Et vous-même, docteur Kierzek, ce dimanche, journée mondiale sans tabac. Vos infos météo, c'est maintenant, c'est sur le Facebook de votre radio. Postez la température chez vous ce matin. Je relais en direct vos messages. On a Nancy qui habite Mulsanne qui nous indique la température chez elle. On a déjà 18 degrés. Vivement la baisse des températures, ajoute Nancy. Vous aussi, partagez vos infos météo sur le Facebook ici même. Dans un instant, les gens d'ici, notre galerie de portraits 100% sartois. C'est une fléchoise qu'on va découvrir dans un instant avec Tom Vanier, tout de suite après ce grand, grand classique, un titre iconique, Chagrin d'amour, chacun fait ce qui lui plaît sur Ici Mène.

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0: la jeune femme qui vient de nous offrir ce joli rap, c'est Vali. C'est un duo, un chagrin d'amour. Il y avait Grégory et Vali. Chacun fait ce qui lui plaît sur Ici Men. Il est 6h21. C'est l'heure de retrouver les gens d'ici, cette galerie de portraits qui met en lumière les Sartoises, les Sartois. C'est une Sartoise ce matin qu'on va écouter. Cette femme est propriétaire des chambres d'hôtes de la Templerie. C'est à La Flèche. Elle organise ce week-end la deuxième édition d'un festival avec de très beaux concerts qui nous attendent. Allez, on vous suit, Tom Vanier, pour cette rencontre.
1: Un trio gagnant rythme sa vie depuis l'enfance, l'histoire, l'architecture ou encore les arts. Rencontre aujourd'hui avec Nathalie Polomac dans Les gens d'ici.
2: Bonjour, Nathalie Polomac, 57 ans, propriétaire d'une chambre d'hôte à La Flèche.
3: Voyage, voyage.
2: Alors j'ai travaillé longtemps dans le luxe à l'international, beaucoup voyagé, et comme je suis toujours curieuse d'apprendre, j'ai repris des études d'architecture d'intérieur et décoratrice à la quarantaine. Puis en 2015, nous décidons de quitter Paris et de trouver un lieu historique patrimonial, parce que je suis passionnée par les vieilles pierres et le bâti ancien. Et voilà, nous avons eu la chance de trouver la Templerie à La Flèche, cette demeure du XVIIIe siècle, que nous restaurons depuis 6 ans. Mais nous avons aussi, puisque passionnés par les arts, nous avons créé en 2025 une association à but non lucratif qui fédère et qui rassemble le territoire autour des arts vivants, le chant, le théâtre, la musique. Et donc nous sommes cette année sur la deuxième édition du festival que nous organisons les 29, 30 et 31 mai. À mon enfant, je suis passionnée par l'histoire des arts, par le mobilier ancien, par les tissus du XVIIIe siècle notamment, par la musique, par le bois, par les matériaux anciens, je dirais même. J'adore Vaux-le-Vicomte, par exemple. C'est un château qui me parle, oui, particulièrement. Parce que ça vibre, la pierre, ça n'est pas un matériau froid et mort. Les pierres nous racontent de belles histoires si on sait les écouter.
4: C'est un beau roman. C'est une belle histoire.
2: Alors c'est bien parce qu'en fait cette activité de chambre d'hôte et de restauration du patrimoine est un peu à la confluence de tout ce que j'ai fait professionnellement avant, et ça me permet de rencontrer le monde entier. Nous avons toutes les nationalités qui viennent à la Templerie. Il y a encore quelques jours, nous avions des Australiens, des Allemands, des Anglais, des Belges, des Espagnols.

0: Donc c'est un partage international. Et puis aussi, c'est d'être sans arrêt au contact des personnes. Ça, c'est très agréable. On a toujours plein de choses à apprendre. Et puis de vivre, voilà, dans ce lieu patrimonial. Ça, c'est un cadeau. Écoutez, je vous remercie infiniment de m'avoir écouté, de m'avoir donné cette opportunité de m'exprimer. Et puis, rendez-vous, si ce n'est pas cette année, l'an prochain, pour la 3e édition du festival La Templerie en Seine.
1: Nathalie Polomac, propriétaire des chambres d'hôtes de la Templerie. Nous sommes à La Flèche, j'ai les photos sous les yeux. On est dans un cadre historique du 18e siècle, c'est vraiment magnifique. 6h24, je vous l'avais promis il y a une vingtaine de minutes. Ça y est, il est l'heure de découvrir le tout nouveau titre de Mylène Farmer. Elle sort son vendredi son nouveau single, C'est à qui le tour. C'est le premier extrait d'un album qui va sortir à l'automne. C'est produit par DJ Lewis, compositeur, DJ parisien, récemment remarqué pour sa collaboration avec Drake, le rappeur canadien de renommée mondiale. Après 4 ans d'absence, le retour de Mylène Farmer. Il y a eu aussi sa tournée des stades qui a été un véritable carton. Mylène Farmer, nouveau titre, c'est à qui le tour ? Sur ICI même.

0: l'événement musical de ce vendredi. Vous découvrez sur Ici Mène le tout nouveau titre de Mylène Farmer, C'est à qui le tour. On le réécoutera ce titre puisque c'est vraiment la grosse sortie de ce vendredi avant 9h. Dans un instant, l'horoscope de ce vendredi.
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0: Votre horoscope, Catherine Viguier, la période n'est pas de tout repos.
3: C'est une évidence, avec toujours une lune au scorpion.
4: Bélier, eh bien, vous ressentez une frustration que vous pourriez compenser par une dépense.
3: Taureau, vous vous sentirez un peu seul face à une décision à prendre, mais vous verrez, ça ira.
4: Gémeaux, vous serez fiers de vous, vous écoutez, vous soignez malgré les difficultés.
3: Cancer, d'une ambiance délicate, vous en ferez une ambiance apaisée. On vous devra beaucoup.
4: Lion, c'est tendu, il faut le dire. Vous puisez dans vos ressources afin de faire face.
3: Vierge, ce que vous allez rechercher, c'est la paix. Et vous ferez tout pour vous protéger.
4: Balance, il faudra lutter afin de vous imposer, afin d'être pris au sérieux, mais vous y parviendrez.
3: Scorpion, si vous avez des bobos de l'âme, du cœur, du corps, expliquez-le, mais en douceur.
4: Sagittaire, demain sera un autre jour. Aujourd'hui, il vaudrait mieux vous mettre à l'abri.
3: Capricorne, la conjoncture astrale vous rend vulnérable, il vous en faut plus pour renoncer.
4: Verseau, en famille, vous ne savez plus très bien où vous en êtes, à moins que ce soit lié à votre maisonnée.
3: Poisson, s'il y a des difficultés lors d'un voyage, si vous passez un examen aussi, vous en ressortirez quelque chose de positif.
4: Et pour nous tous, malgré l'orage, on s'accroche à une étoile.
0: Merci Catherine.
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0: Bonjour, bonjour à toutes, bonjour à tous, ravi de vous réveiller, vous écoutez la radio Ici Mène, vous nous regardez sur Ici Pays de la Loire, je suis ravi d'être avec vous ici matin, jusqu'à 9h, c'est un travail d'équipe, hein. Il y a Maxime Guin qui réalise cette émission, Soumia qui vous accueille à notre numéro 02 43 29 10 10, et pour les infos, c'est Jules Jouet, bonjour, bonjour Jules.
5: Bonjour Fabien et bonjour à toutes et à tous.
0: On va s'intéresser à un barrage situé à Vezé, on est dans la Sarthe, il va être détruit.
5: C'est en tout cas l'option envisagée par son propriétaire, le syndicat du bassin versant de l'Huisne. Ce barrage, il est jugé trop dangereux, avec des réparations onéreuses. Il n'est plus emprunté depuis la mort d'un père de 51 ans et de sa fille 9 ans, noyée lors d'une balade en canoë il y a 2 ans. Il fallait donc prendre une mesure. Une rencontre avec le propriétaire du moulin d'Avezé doit avoir lieu dans les prochaines semaines afin d'acter la destruction de ce barrage, car le syndicat n'est pas le seul propriétaire. On y revient juste après le 90 secondes de Valentine Tess, l'actualité en France et dans le monde.
6: 11 départements toujours en vigilance orange pour risque de canicule ce matin. Le Morbihan, l'Ille-et-Vilaine et la Mayenne ne sont plus concernés par l'alerte de Météo France. À quelques heures d'un premier rafraîchissement par le nord-ouest et au lendemain de nouveaux records de température, 37,8 degrés relevés hier à Angers. Le corps d'un bébé repêché dans la rivière, peut-être celui de ce nourrisson de 4 jours recherché à Angers depuis la tentative de suicide de sa mère dans le Maine-et-Loire. Des examens sont nécessaires pour le confirmer, précise le parquet. Disparu en mer depuis dimanche et la découverte de leur bateau au large du Maroc, 2 Français ont été retrouvés sains et saufs hier soir, secourus par un navire de commerce. Des millions pour des cocottes. 42 millions d'euros seront investis chez Staub, spécialiste des ustensiles de cuisine dans le nord de la France, et menacé un temps de délocalisation en Asie. Radio France vous révèle cette annonce prévue par le président de la République avant le salon Choose France dédié aux investissements étrangers. 3 Français au 3e tour de Roland-Garros. Diane Paris, Quentin Alice et Moïse Kwame, 17 ans seulement, vainqueur après quasiment 5 heures de jeu du Paraguayen Adolfo Valero hier, quand le tournoi sur terre battue a perdu son grand favori, le numéro 1 mondial du tennis, Jannik Sinner. Et puis direction Budapest pour les footballeurs du Paris Saint-Germain, en lice pour une 2e finale consécutive en Ligue des Champions et défendre leur titre demain face aux Anglais d'Arsenal. Les Parisiens s'envolent pour la Hongrie ce matin.
5: Merci Valentine Notesse. Direction Avezé, près de la Ferté-Bernard, un barrage est jugé trop dangereux avec des réparations trop onéreuses. Il risque de disparaître. C'est en tout cas la volonté du syndicat du bassin versant de l'Huisne, son propriétaire. Souvenez-vous, il y a 2 ans, un père de 51 ans et sa fille de 9 ans sont morts, noyés lors d'une balade en canoë au moment de passer ce barrage situé sur la rivière de l'Huisne. Désormais hors d'usage, une solution devait être trouvée pour reprendre l'activité sur le cours d'eau, Marie Mutricy.
7: C'est le seul moyen, d'après Michel Audeau, président du syndicat propriétaire du barrage d'Avezé, pour assurer une sécurité et s'éviter un entretien pénible.
8: Le remettre en état, c'est de l'entretien avec toutes les problématiques de vannage, de mise en hauteur. Quand il y a des crues, il faut aller baisser les vannes, les remonter, il faut le surveiller. Donc effectivement, si on rend plutôt à la rivière à son état naturel, on évite beaucoup de problématiques techniques et puis en plus avec un coût financier derrière.
7: Un coût qui pouvait s'élever à 50 000 euros. La destruction de ce barrage ne se fera pas avant 2 ou 3 ans, le temps que le dossier soit pris en compte. Mais ça reste une bonne chose, selon Pierre Boulard, conseiller municipal et maire d'Avezé, au moment de la mort du père et sa fille. Pour lui, ce barrage est dangereux.
9: Il n'est pas possible de le passer avec un canoë parce qu'il n'est pas aménagé, donc c'est dangereux. Il y a un gros débit d'eau. Le canoë se retrouve pris dans un remous. Ça vous fait comme une lessiveuse, si vous voulez. Vous remontez la surface, le courant vous ramène et vous n'en sortez pas, quoi. C'est très difficile de s'en sortir. C'est pour ça qu'il est dangereux.
7: Une fois que le barrage sera détruit, le canoë-kayak club Fertois, qui a stoppé son activité depuis l'accident il y a 2 ans, pourra reprendre du service. Le club n'a cependant pas souhaité répondre à notre micro et préfère attendre un décret officiel avant de réagir.
5: Une rencontre avec le propriétaire du moulin d'Avezé doit avoir lieu dans les prochaines semaines afin d'acter la destruction de ce barrage, car même si le syndicat est propriétaire, les lieux appartiennent au moulin puisque l'Huisne est une rivière non domaniale.
0: Dans le journal de 7h, Jules, on va s'intéresser à des travaux d'isolation qui font du bien à des habitantes et des habitants du Mans.
5: Pas facile de trouver le sommeil dans un appartement mal isolé lorsqu'il fait plus de 20 degrés à l'extérieur. C'est ce qu'on appelle des passoires thermiques, des habitations avec un diagnostic de performance énergétique classé F ou G. Au Mans, le bailleur social Sarthe Habitat a équipé il y a 2 ans un immeuble des années 70 d'une nouvelle isolation thermique. Ici, Mène s'est rendu dans un de ses appartements. Reportage dans un peu moins de 30 minutes. 6h34 sur votre radio ici Mène. Il va faire chaud, Fabien, aujourd'hui.
0: Il va encore faire très chaud, effectivement. Demain également. Dimanche, on va souffler. On y viendra dans un instant. Voici la météo de ce vendredi. Nous sommes le 29 mai avec le département de la Sarthe, qui est toujours placé en vigilance jaune en raison de la canicule. Le soleil sera encore bien présent aujourd'hui avec de fins nuages d'altitude qui vont troubler un petit peu l'ensoleillement. Mais le temps reste agréable. C'est la promesse de Météo France en tous les cas pour aujourd'hui. Voici ce qui nous intéresse le plus. Ce sont évidemment les températures de ce vendredi. Alors il fait déjà très bon, on est en t-shirt, hein, déjà dans la rue, avec 20 degrés en moyenne sur le département de la Sarthe. Voici quelques valeurs, on a 21 au Mans ou encore à Coulaines. On a Nancy qui nous indique la température à Mulsanne ce matin. Merci Nancy pour votre message, on a déjà 18 degrés. On a 21 degrés dans le Maine-et-Loire à Quentin en Mauges. C'est Nanou qui nous l'écrit sur le Facebook ici Mène. Vous aussi, vous pouvez bien sûr nous donner la température dans votre commune. On relaie vos messages en direct et cet après-midi, encore une véritable envolée des températures. On est 15 degrés au-dessus des normales de saison avec des valeurs allant de 32 à 35 degrés. Quelques exemples, on aura 35 degrés à la Flèche, ce sera à la Flèche qu'il fera le plus chaud aujourd'hui. 34 degrés au Mans ou encore à Vibray, 34 degrés aussi à Sablé, à Montval-sur-Loire, 32 à Ciel-Guillaume. Encore chaud demain, ça baisse, et c'est plutôt la bonne nouvelle, ce dimanche avec une moyenne de 24 degrés dimanche après-midi en Sarthe, toujours sous un ciel qui sera globalement ensoleillé.
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0: Et dans la chaleur, on va pédaler à Ciel-Guillaume. Il y aura du VTT ce dimanche. Alors, la bonne nouvelle, c'est qu'il fera moins chaud quand même dimanche qu'aujourd'hui.
5: Oui, parce que du VTT sous cette chaleur, ça peut être compliqué.
0: Ça peut être chaud. On en parle dans un instant avec Maxime Bonhomé. À tout de suite.

0: Lavoine sur votre radio Ici Mène, il est 6h39 pour une Begin avec toi.
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0: L'actualité sportive en 2 minutes chrono, c'est tout de suite, c'est avec Maxime Bonhomé sur Ici Mène. Une randonnée raid VTT est organisée, ça va se passer ce dimanche à Ciel-Guillaume. Bon, c'est plus possible de s'inscrire, hein, ça y est, c'est complet, mais rien n'empêche Maxime d'aller encourager les participants.
2: Le rendez-vous des loups de Sillé fête sa 3e édition avec 85 km au programme pour certains, ouais, jusqu'à 115 km pour les plus courageux. L'organisateur s'appelle Guillaume Boucher.
3: C'est pas donné à n'importe qui quand même, il faut avoir une condition, une bonne préparation. Donc la plupart des participants sont des gens qui sont habitués à faire des longues distances, qui font soit de la compétition des XC marathons, donc ça leur permet de se préparer, de venir faire cette rando raid pour se préparer à un événement futur.
2: Car au-delà des kilomètres à parcourir, il y a aussi 2650 mètres de dénivelé à avaler, rien que ça.
3: On a la chance d'être sur un site vraiment sympa de la forêt de Ciel-Guillaume, donc le départ il sera à Ciel-Plage. Et les concurrents partiront du côté de la Mayenne. Donc ils iront grimper les buttes des Coëvrons et une partie du massif armoricain. Là, c'est la fin de du massif armoricain. Donc le Mont Rochard, ils passeront au pied du Montaigu. Après, ils reviendront sur la forêt de Sillé pour faire la boucle, la première boucle de 85,4 km.
2: Et 30 km de plus, si vraiment la première boucle ne leur a pas suffi. 150 participants sont attendus. Tout cela est organisé par le club Sillé VTT Sport.
3: Donc c'est un petit club qui a été créé il y a quelques années, là, depuis 2024 qu'on a commencé. Un club principalement école VTT, on a majoritairement des enfants dans le club, on a une trentaine d'enfants là, cette année, donc on les prend à partir de 5 ans.
2: Car le VTT a le vent en poupe, souvent apprécié par les plus jeunes.
3: Il y a énormément de bases à acquérir et c'est hyper intéressant techniquement. Une fois qu'ils passent sur la route, et ben en fait toutes les bases qu'ils ont acquises en VTT, ils vont être hyper utiles pour sur la route, quoi. Et niveau sécurité, c'est pareil. Quand les parents nous disent qu'en fait ils préfèrent avoir des enfants qui font du VTT en forêt que d'aller faire de la route quand ils sont petits et être en danger un petit peu avec les véhicules, la circulation.
2: C'est aussi le souci. Rendez-vous dimanche pour aller encourager les participants de la 3e édition de la rando VTT des Loups de Sillé. Et sait-on jamais, ça vous inspirera peut-être pour prendre place en 2027.
0: Eh oui, puisque c'est complet ce dimanche, rendez-vous dans un an. Merci Maxime Bonhomé, vous écoutez Ici Mène, 6h42. Faut-il faire des bébés à sa chienne? C'est la question du jour avec le vétérinaire Ici Mène, Dr Fabin, qui nous rejoint dans un instant. Restez avec nous, bon réveil.
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0: Ici Matin. 6h43, soyez les bienvenus à l'écoute d'Ici Mène. Tous les matins, vous profitez des bons conseils de Pierre Fabin, c'est le vétérinaire de votre radio. Dimanche, c'est la fête des mères et à cette occasion, on va s'intéresser à la maternité chez le chien. À ce sujet, on peut avoir tendance à transposer nos émotions humaines sur nos animaux. On entend d'ailleurs très souvent cette phrase à propos des chiennes, il faut caler au moins une portée dans sa vie. Docteur Fabin, il faut casser ce mythe qui reste très tenace.
7: C'est effectivement une idée reçue très ancrée. Mais soyons clairs sur le plan médical et éthologique, une chienne n'a absolument aucun désir conscient de fonder une famille. Chez elle, la reproduction est une pulsion purement hormonale dictée par ses chaleurs. Si elle n'a jamais de petit, elle ne ressentira aucune frustration psychologique, aucune horloge biologique qui tourne, ni aucun aucun manque maternel. Au contraire, une gestation, une mise bas sont des épreuves physiques épuisantes avec de vrais risques médicaux comme la redoutable éclampsie, une chute de calcium mortelle ou des césariennes d'urgence.
0: Bon, très bien, on a compris, docteur Fabin, que l'horloge biologique n'existe pas chez le chien, mais une fois que les chiots sont là, on voit bien que la chienne est une mère extrêmement dévouée et on peut se demander si elle ne ressent pas un profond déchirement quand on donne ses petits à l'adoption, quand ses petits chiots ont 8-10 semaines.
7: Et c'est un autre grand anthropomorphisme. Au tout début, son instinct maternel est surpuissant pour assurer la survie des petits. Mais la nature est très bien faite. Vers l'âge de 6 à 8 semaines, les chiots ont des dents pointues et deviennent très turbulents. La mère commence à saturer physiquement. Elle initie alors elle-même le détachement affectif. Elle les repousse brutalement pour qu'ils gagnent en autonomie et finit par s'en désintéresser. Quand les chiots partent enfin dans leur nouvelle famille, la mère ne pleure pas leur absence avec nostalgie. Bien au contraire, elle est souvent même extrêmement soulagée de retrouver son calme et son canapé.
0: Bon, c'est bien, c'est très déculpabilisant pour les familles qui adoptent. Du coup, pour ce grand week-end de fête des mères, quel est le meilleur cadeau, docteur Fabin, qu'on puisse faire pour la santé de notre chienne?
7: Le plus beau cadeau pour son bien-être et son espérance de vie, c'est tout simplement la stérilisation. La stériliser, c'est la protéger au quotidien. Une chienne stérilisée jeune voit son risque de développer des tumeurs mammaires, le cancer du sein canin, réduit de façon drastique. Alors ce week-end, couvrez les mamans humaines de cadeaux. Mais pour votre chienne, l'amour véritable, c'est de lui épargner une maternité inutile.
0: On l'a bien compris, les bébés chez les chiens, c'est absolument pas obligatoire. On a bien retenu vos conseils, merci beaucoup. Docteur Fabin, vous écoutez ici même, 7h moins le quart. Comment aller mieux quand on vit avec une sclérose en plaques? Demain, c'est la journée mondiale de la sclérose en plaques. On va en parler dans les 3 plus ici même, présenté ce matin par Tom Vanier. Tout de suite après, Fun and Blondes. Ça, c'est parfait pour commencer la journée. Voici What's Up sur ici même.

0: Merci, un grand merci pour vos messages sur le Facebook ici même. On relaie vos températures, la température chez vous plus exactement, la vôtre personnelle, ça m'intéresse pas. Hein. Sabrina Beaufet nous indique 18 degrés ce matin, ciel clair. On a Marie-France qui est au Lude, 18 degrés, ciel dégagé. Merci à toutes les deux, continuez à poster la météo chez vous. 7h10, vous écoutez Ici-Maine, voici les 3 plus Ici-Maine, plus comme pratique, local, utile, sympa, c'est avec Tom Vanier, bonjour Tom.
1: Bonjour Fabien, bonjour Jules, bonjour à tous.
2: Bonjour Tom.
0: Alors, on commence avec un avis de recherche.
1: Oui, et si comme Fabien et Jules, vous avez un physique photogénique qui rendrait jaloux les dieux du stade, eh bien l'Office du tourisme de Sablé-sur-Sarthe recherche actuellement des figurants pour un reportage photo pour promouvoir le territoire. L'objectif, je cite, c'est de rendre ces photos plus vivantes avec des scènes naturelles, des balades, des moments de partage, des découvertes du territoire. Les shootings auront lieu dans différents sites du pays vallée de la Sarthe. Je pense à Brulon, à Solèmes, Fontenay sur Vègre ou encore à Malicorne-sur-Sarthe. L'Office du tourisme prend en charge les déplacements à partir de Sablé-sur-Sarthe, mais aussi les repas. C'est sympa, notez bien les dates pour savoir si vous êtes dispo. Ça se déroule les 18 et 19 juin prochains. Il faut être disponible toute la journée. Vous êtes dispo? Eh bah youpi, alors foncez sur la page Facebook de l'Office du tourisme Vallée de la Sarthe où se trouve le formulaire.
0: Tom, nous sommes à la veille de la journée mondiale de la sclérose en plaques.
1: Oui, cette maladie auto-immune qui provoque des perturbations motrices et cognitives touche 3 à 4 000 Sartois. Pour mieux vivre une SEP, donc une sclérose en plaques, l'activité physique est conseillée.
3: Ça a été prouvé, hein. Il a été prouvé que l'activité physique... Alors, j'ai du mal à dire sport, parce que même quelqu'un qui n'a jamais fait de sport peut faire de l'activité physique adaptée. Il a été prouvé que c'était un traitement non médicamenteux de la maladie. Voilà, ça améliore la force, ça diminue les douleurs, ça stimule les fonctions cognitives, on a une endurance accrue et ça agit aussi sur l'humeur.
0: Voilà, on vient d'écouter Christine Grouard, c'est la présidente de CEP en Sarthe, CEP comme sclérose en plaques. CEP en Sarthe qui organise une randonnée vélo au profit de la recherche.
1: Oui, demain entre les châteaux de Poncé-sur-le-Loire et Courtenvaux, c'est complet. Toujours bon de le rappeler évidemment, mais on pense à bien s'hydrater sur le vélo.
0: Le troisième plus, c'est un concert solidaire.
1: Oui, est-ce que vous aimez Daniel Balavoine, messieurs?
0: Mais bien sûr,
2: oui,
0: bien sûr. Vous savez qu'il est presque sartois, il est né à Alençon.
1: Eh ben voilà, Daniel Balavoine. De toute façon, tous les talents viennent de la Sarthe.
0: On est bien d'accord.
1: Fabien. Eh ben moi aussi j'aime Daniel Balavoine, et si comme moi vous usez vos cordes vocales en karaoké sur l'Aziza, eh bien les tubes de Daniel Balavoine vont être repris par une vingtaine de chanteurs et de musiciens de quai de scène ce dimanche. C'est au profit des Restos du Cœur. C'est au Mans, salle des Saulnières, à partir de 16h. Il reste encore quelques places. Le prix est unique, 10 euros pour reprendre à tue-tête les plus grands tubes du répertoire du chanteur qui nous a quittés il y a 40 ans déjà.
0: Bon, j'ai eu peur quand vous avez parlé de karaoké. C'est pas vous qui chantez, c'est quai de scène.
1: Non, c'est pas prévu pour l'instant.
0: Non, c'est bien d'accord. Merci beaucoup, Tom.
1: Avec
0: les
1: plaisir.
0: 3 plus ici mènent 6h52. Soyez les bienvenus. Tout de suite, Belle Île en Mer, Marie Galante. C'est pas mal. Ça vaut pas la Monnerie ou la Gemmerie. Laurent Voulzy, tout de suite sur Ici mènent pour commencer ensemble cette journée. Que je vous souhaite excellente. Chaud dans tous les cas, c'est sûr.

0: Voilà, c'est bien pour commencer la journée dans la douceur. Un vendredi matin, Belle-Île-en-Mer, Marie-Galante, Laurent Voulzy. Il est 6h56, on va se réveiller dans la bonne humeur, dans un instant sur Issimène, avec l'humour en tube, avec deux humoristes que j'adore personnellement, je suis sûr que vous les aimez également. Manu Payet, Guillermo Guise, c'est dans un instant, restez avec nous.
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2: Inège, souffle. 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Les premiers signes de vie captés en 2019 depuis un petit cirque sont devenus un intense festival où humains, aliens et autres créatures mythologiques dansent furieusement. Visa accordée à toutes celles et ceux qui ont la tête dans les nuages.

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6: Et l'actu locale, c'est justement dans un instant avec Jules Jouet. On va s'intéresser ce vendredi matin à des travaux d'isolation. Ça se passe au Mans, 6h58, tout de suite l'humour en tube. La saison des baptêmes est ouverte et le choix du prénom du bébé est un petit basique dans l'accueil du nouvel arrivant, comme on dit. Alors pour éviter de se planter, on suit les humoristes que vous avez sélectionnés ce matin, Fred Ballard.
7: J'arrête Manu, terminé. Manu, c'est fini parce que Manu, c'était cool de s'appeler Manu quand j'avais 15 ans. J'étais vraiment le mec cool de la bande. Aujourd'hui, Manu, ça fait un peu...
8: Ah bah oui, c'est sûr qu'il y a des prénoms dont le diminutif est bien plus craignos que l'original. Hein. Les Gabriel alias Gabi en souffrent tous les jours. Donc on comprend qu'Emmanuel Payet ne se retrouve plus du tout dans le Manu de base.
7: Aujourd'hui, Manu, c'est un gars, il a un peu lâché l'affaire, tu vois. Il a une ratiche d'une autre couleur, là, tu vois. Ouais... Finalement, je laisse tomber, ça dérange pas Nathalie. Y a plus de mystère autour du Manu. Tu es dans une soirée, tu sais qu'il y a un gars qui s'appelle Manu qui va arriver, tu as jamais vu de ta vie, tu vois quand même à peu près la gueule qu'il a le gars.
8: Ouais, c'est vrai que comme les Véro, les Valoches ou les GG, les Manu ont souvent des popoches sous les yeux et les dents du fond qui ne baignent plus. Mais bon, ayons aussi une pensée pour tous ces jeunes à qui on a donné des prénoms dieux.
9: Mon vrai prénom, c'est Guy. Ça veut dire que quand j'étais petit, mes parents, ils me promenaient dans un landau. Et il y a des gens qui le... Comment il s'appelle ce petit ange ? Et avant, il faisait Guy. Eh bien, je doute qu'il y ait des gens qui se soient dit « bien joué ». Franchement, je doute. Je pense que les gens, ils allaient vérifier dans le landau si j'avais pas 37, 38 ans, tu vois, j'avais pas été kidnappé.
8: Ah, c'est sûr qu'il y a des prénoms qui refroidissent, hein. Et Guy Georges, c'est pas hyper chaleureux non plus. Mais l'avantage des Guy, c'est qu'on ne peut pas les affubler d'un diminutif. Non, c'est un poil handicapant, hein. Alors que Guillermo Guise, ça, c'est un blast très marrant.
6: Guillermo Guise et Manu Payet, ce matin, dans l'humour en tube. Merci beaucoup pour cet instant de bonne humeur. Fred Ballard, restez avec nous, puisque dans la prochaine demi-heure, on aura un très, très beau cadeau pour vous. Vous allez pouvoir gagner vos places pour les essais des 24 heures du Mans.
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6: Nous sommes le vendredi 29 mai, soyez les bienvenus, vous écoutez Ici même, votre radio locale, 7h. Le journal, c'est avec Jules Jouet. Bonjour Jules.
10: Bonjour Fabien, bonjour à tous.
6: On commence avec une nouvelle isolation thermique qui permet à des habitants du Mans de dormir. On en a bien besoin au frais.
10: Pas facile de trouver le sommeil dans un appartement mal isolé lorsqu'il fait plus de 20 degrés à l'extérieur. C'est ce qu'on appelle des passoires thermiques, des habitations avec un diagnostic de performance énergétique classé F ou G. Au Mans, le bailleur social Sarthe Habitat a équipé il y a 2 ans un immeuble des années 70 d'une nouvelle isolation thermique. Objectif, faire baisser la température dans les 250 appartements l'été et réduire la consommation de chauffage l'hiver. Les fenêtres ont été changées et un isolant de laine de bois a été ajouté, ce qui a considérablement amélioré la performance énergétique du bâtiment et le confort des locataires, affirme Christophe Bernasconi, chargé d'opération chez Sarthe Habitat.
11: Ce nouveau système d'isolation permet de rajouter de l'isolant en extérieur du bâtiment et la pose de nouvelles fenêtres avec des volets roulants qui permettent de gérer les apports solaires durant les fortes chaleurs actuelles. L'avantage, c'est que comme on isole par l'extérieur, ça permet de garder toute la fraîcheur du bâti à l'intérieur. On a pris quelques températures cette semaine pour se rendre compte de la performance. Le matin, les locataires arrivent à être autour de 23-24 degrés lorsqu'ils rafraîchissent leur logement. Et en fin de matinée, début d'après-midi, ils sont autour de 26. Et avant, les températures pouvaient dépasser les 30 degrés. On était vraiment sur quelque chose de beaucoup moins performant, à la fois l'été et également l'hiver.
10: L'indice de performance énergétique a lui aussi fondu. Il est passé de E à B. Sart Habitat a dépensé 22 millions d'euros pour refaire l'isolation extérieure de cette barre d'immeuble datant des années 70. Et ça tombe à pic au vu de l'épisode de chaleur que nous traversons en ce moment. La Sarthe reste en alerte jaune canicule aujourd'hui, soit son 5e jour d'affilée de vigilance. Un nouveau record de température est tombé hier à Rouessé-Vassé près de Sillé-le-Guillaume, 31,2 degrés. Le dernier étant de 30,7. Météo France annonce une baisse des températures en Sarthe ce week-end, alors 11 départements de la façade ouest et d'Île-de-France sont eux en orange, notamment de nos voisins du Maine-et-Loire. La Mayenne vient de repasser en jaune.
6: Alors, il y a une question qui se pose actuellement, Jules, c'est où trouver de la fraîcheur dans le département de la Sarthe, sachant que chez nous, on n'a pas la mer.
10: Et oui, pour supporter ces fortes chaleurs, Issimène vous a déniché les meilleurs endroits pour trouver un peu de fraîcheur. À Sillé-le-Guillaume, la base de loisirs propose des activités aquatiques. Au Mans, il y a le parc Théodore Monod et ses jets d'eau, ou encore les sous-bois du château du Lude. La Médiade est strictement interdite dans les rivières du département, mais vous pouvez prendre le frais au bord de la Sarthe à Sablé, Saint-Léonard-des-Bois, Brulon ou encore à Montbison, le long de l'Orne saunoise. On vous a mis tous ces lieux sur une carte, elle est à retrouver sur notre site internet.
6: La compagne de l'homme qui agressait des policiers au Mans devant la justice.
10: Souvenez-vous, dimanche, dans le quartier des Saint-Blon, 5 policiers ont été victimes d'une attaque au couteau alors qu'ils intervenaient au domicile d'un homme d'une trentaine d'années. Il les a agressés avec 2 couteaux avant de subir des coups de feu de la part des agents de police, dans l'obligation de se défendre, a estimé le parquet du Mans. L'homme a passé plusieurs heures entre la vie et la mort avant d'être pris en charge dans un hôpital psychiatrique en raison de son état mental. Sa compagne est jugée aujourd'hui pour acte de rébellion, menace et outrage, mais aussi pour tentative d'évasion et détention d'armes.
6: Un vent de solidarité s'organise à Trangé.
10: Après l'incendie dont a été victime l'agriculteur Romain Viau il y a 2 semaines, cet éleveur de porc fermier a vu son commerce partir en fumée. Le feu s'est déclenché dans le laboratoire de sa charcuterie avant de se propager vers le local de vente et l'appartement de sa fille situé à proximité. 12 de ses salariés se sont retrouvés au chômage technique. Les pertes s'élèvent au minimum à 500 000 euros. En attendant l'indemnisation des assureurs, une cagnotte vient d'être lancée par la femme de l'agriculteur. Agnès Viau souhaite retrouver du matériel pour maintenir la production.
12: L'ensemble de son matériel qui était donc au sein du laboratoire, son bureau également, et l'ensemble du matériel de la boutique, tout a intégralement brûlé. Donc en fait actuellement il n'a absolument plus rien. Je crois que c'est de l'ordre de 500 000 euros, même plus, parce que le matériel à neuf ainsi que des locaux sont extrêmement chers. Donc voilà, cette cagnotte pourrait répondre qu'en partie aux besoins de mon mari, mais déjà ça serait énorme, en marque de soutien et pour l'aider à un petit peu faire face à cet événement. Mon mari essaie de poursuivre l'activité, mais c'est vrai que on est en phase de questionnement sur l'avenir également de l'ensemble des salariés présents sur la structure.
10: Grâce à des locaux mis à disposition par des professionnels de la charcuterie, la production se poursuit, mais ce n'est que temporaire et limité. La cagnotte est à retrouver sur le site internet d'Issimène. À Avezé, près de la Ferté-Bernard, jugé trop dangereux et ses réparations trop onéreuses, un barrage risque bien de disparaître. C'est en tout cas la volonté du syndicat du bassin versant de Luynes, son propriétaire. Souvenez-vous, il y a 2 ans, un père de 51 ans et sa fille de 9 ans sont morts, noyés lors d'une balade en canoë au moment de passer ce barrage situé sur la rivière de Luynes. Désormais hors d'usage, une solution devait être trouvée pour reprendre l'activité sur le cours d'eau.
6: Vous écoutez Issimène, il est 7h05. Jean-Luc Reichmann, chez nous dans le département de la Sarthe, pour sensibiliser à l'abandon des animaux.
10: L'animateur est venu rendre visite aux animaux de la SPA d'Ivry-l'Évêque mercredi pour le tournage de l'émission Animaux à adopter, diffusée sur la chaîne TMC. Un bon moment, se souvient la directrice du refuge, Naïs Vinanzi.
13: C'est même pas une visite, Monsieur Reichmann a passé la journée avec le club jeune du refuge d'Ivry. Il s'agissait du tournage d'une émission concernant justement les activités du club jeune, étant donné qu'Ivry a fait partie des clubs jeunes les plus dynamiques. Donc c'était une manière de mettre en avant les actions de nos jeunes. Je peux pas trop spoiler ce qui s'est passé. Ce qu'on peut vous en dire, c'est qu'il y a eu des activités en lien avec les animaux, en lien avec les encadrants, en lien avec les jeunes. Et c'était vraiment un vrai plaisir de collaborer sur cette journée avec Monsieur Reichmann, qui s'est prêté au jeu, qui a été d'une sympathie hors norme. Puis ça s'est terminé en bataille d'eau. Ça, par contre, je peux vous le dire, parce qu'il y a vu les chaleurs. Les petits et les grands et les 4 pattes ont passé vraiment un excellent moment sur cette journée et on est très contents d'avoir pu l'accueillir et on est fiers aussi de ça.
10: On ne connaît pas encore la date de diffusion de l'émission, mais vous pouvez déjà voir un aperçu de cette journée en vidéo sur le site internet d'Issimène. Le comédien en a profité pour dénoncer les abandons d'animaux à répétition durant les vacances d'été. Plus de 5000 chats et 1250 chiens ont été déclarés perdus l'an dernier dans notre région. Chiffre communiqué hier par le fichier national ICAD qui dévoile chaque année un baromètre sur les animaux de compagnie. Le festival de musique classique plaît de plus en plus à l'abbaye royale de Lépau près du Mans. Vous avez été près de 7000 à venir écouter une vingtaine de concerts la semaine dernière et jusqu'à mercredi, soit 6% de plus par rapport à l'an passé, indique le conseil départemental de la Sarthe. Fabien, un peu de fraîcheur ce matin avant les grosses chaleurs cet après-midi?
6: Oui, profitez-en hein, puisque ça va grimper cet après-midi avec des valeurs encore plus chaudes qu'hier. On y vient dans un instant. Voici quelques températures que vous nous indiquez ce matin au 02 43 29 10 10 et sur les réseaux sociaux d'ici même. On a Arnaud qui nous donne la température à Brette-les-Pins, 21 degrés. On a Jacqueline qui habite Le Mans, à Lille au Sport précisément, où il fait déjà 20 degrés. Il n'est que 7h08, hein, donc on a déjà des températures assez élevées. Mais c'est bien plus frais que cet après-midi. On a Francine qui nous écrit sur nos réseaux sociaux, elle habite Mansigné, qu'il fait 17 degrés à Mansigné ce matin. Son programme, c'est petite balade autour du lac en matinée, puis Roland-Garros ensuite
10: très
6: cet après-midi.
10: Programme.
6: Oui, bravo à Moïse Kouamé. Hein,
10: quelle performance
6: magnifique hier pour ce jeune tennisman de 17 ans. Bravo. Le ciel de ce vendredi, nous sommes le 29 mai, avec le soleil qui est encore bien présent, mais on aura aussi de fins de nuages d'altitude, c'est ce que nous indique Météo France, qui vont troubler un petit peu l'ensoleillement, mais le temps reste agréable, c'est la promesse de Météo France. Voici les températures pour cet après-midi. On est 15 degrés au-dessus des normales de saison. Quelques exemples, on aura 35 degrés à La Flèche, la maximale au Mans, 34 degrés comme à Vibray, 32 degrés à Lille-Guillaume, 34 à Sablé, à Montval-sur-Loire. Encore chaud demain samedi et puis dimanche, ça va baisser avec une moyenne de 24 degrés en Sarthe. Un beau cadeau dans un instant, restez avec nous. Vous allez pouvoir gagner vos places pour les essais des 24 heures du Mans.
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6: C'est avec cette mélodie qu'a commencé la très belle carrière de Jean-Jacques Goldman. Son tout premier succès, on l'écoute maintenant. Il suffira d'un signe sur Ici Mène.

0: Jean-Jacques Goldman avec Il suffira d'un signe. Vous écoutez ici même la température à Mulsanne. Merci à Nancy qui nous l'indique sur nos réseaux sociaux. Déjà 18 degrés.
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0: Et soyez les bienvenus, Actu Locale, musique et bonne humeur, c'est ici matin, on est ensemble jusqu'à 9h, avant les infos de 7h30, on va vous présenter Cap d'Entreprendre, c'est un concours pour révéler les talents entrepreneuriaux des quartiers prioritaires du Mans, les talents d'entreprise, hein, si vous préférez, parce que je vois que mon réalisateur me regarde en me disant c'est quoi ton mot, voilà, les créateurs d'entreprise à l'honneur dans ce concours, vous en saurez plus avec notre invitée Florine, l'une des organisatrices qui va nous rejoindre dans quelques minutes, et tout de suite à vos téléphones, on a un très beau cadeau pour vous, 0243 29 10 10, à gagner vos places pour les essais des 24 heures du Mans à la date du jeudi 11 juin. C'est l'un des temps forts, hein, puisque ce soir-là, le jeudi 11 juin, vous assisterez à l'Hyperpole. Les courses, hein, il y a différentes courses de vitesse qui vont déterminer la grille de départ des 24 heures du Mans. Et puis il y aura aussi le concert de The Libertines avec Pete Doherty au chant et à la guitare rock britannique. Vos places pour les essais des 24 heures du Mans, si vous répondez à la question du jeu, écoutez bien. Quel champion de tennis était présent à l'inauguration de M24, le musée du sport automobile au Mans? Réponse A, Roger Federer. Réponse B, Rafael Nadal. Faites le bon choix. Je crois que Jules jouait. Jules, vous avez la bonne réponse.
3: Ouais, je crois que j'ai vu. J'ai la bonne réponse.
0: Mais je crois aussi que vous n'avez pas le droit de jouer.
3: Ah,
0: voilà, je suis bien désolé.
3: Je vais rester silencieux.
0: Mais vous ne donnez pas d'indice non plus. Vous pouvez nous joindre dès maintenant, 02 43 29 10 10. Un tout nouvel album pour Paul McCartney. Ah, j'ai pris le jingle. On ne parle pas durant le jingle. Un tout nouvel album pour Paul McCartney. On en parle avec vous, Jules, dans un instant. C'est Mon œil, notre regard décalé sur l'actualité. À tout de suite.
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0: Il est 7h15 et voici tout de suite Mon œil, notre regard décalé sur l'actualité avec ce vendredi matin l'étonnant Paul McCartney, Jules Jouet. Paul McCartney, c'est 83 ans et un nouvel album. On se demande quel est son secret.
3: Oui, revoilà Paul McCartney à plus de 80 ans. L'ex-Beatle sort aujourd'hui un nouvel album, David Ossiou.
14: Et moi, si j'étais président de la République et que je voulais, par hasard, faire passer une réforme des retraites avec un programme qui serait d'allonger le temps de travail, convaincre les Français de rester actifs, eh bien, je nommerais Paul McCartney ministre du Travail. Et voilà, ce serait fait. L'homme sort ce vendredi son 22e album solo à 83 ans sur sa rue d'enfance à Liverpool.
15: Smokey Paws and Cheap.
14: Alors oui, on pourrait lui dire, mais Paul, tu as coécrit Yesterday, la chanson la plus reprise de l'histoire de la musique. Tu as vendu 200 millions de disques, tu as joué devant des stades entiers à 83 ans, même pendant 3 heures. C'est bon ? Tu peux t'arrêter ? C'est quoi son secret ? Il est réputé très optimiste, végétarien, non-fumeur depuis des années. Mais McCartney, c'est surtout l'artiste qui n'a jamais renoncé. Quand les Beatles se séparent, lui se tourne vers l'avenir, les nouveaux styles, les nouveaux sons. McCartney joue encore même une grande partie des instruments en studio, comme à l'époque des Beatles, la basse, la guitare, le piano, la batterie. Ses équivalents français, ne cherchez pas, il n'y en a pas. Sardou s'est arrêté, Eddie Mitchell s'est mis en retrait, les autres ont ralenti, disparu, ne sont plus là. Lui non, il l'a dit lui-même, je devrais pouvoir me dire, allez Paul, ça suffit, mais il y a encore cette petite voix dans ma tête qui répond, non, non, non. Cette petite voix, c'est Yesterday, c'est Hey Jude, c'est 60 ans de musique qui nous accompagne depuis toujours. Paul McCartney n'est pas une légende, c'est un ovni. Et vous savez, en radio, il y a un vieux conseil qu'on se transmet depuis des décennies. Si t'as plus rien à dire, passe un Beatles.
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0: David Lucilou et un nouvel album donc pour Paul McCartney, c'est une bonne nouvelle. Nouveau titre aussi pour Mylène Farmer, on vous le fera découvrir avant 9h dans Ici Matin sur Ici Men. Il est 7h17, on va accueillir Christiane dans un instant. Elle habite Le Mans, n'appelez plus pour les places pour les essais des 24 heures du Mans. C'est gagné, c'est Christiane qui les a remportées. On papote avec elle dans un instant et puis on va vous présenter un très beau concours également dans les minutes qui viennent. Voici Daniel Potter sur Ici Men avec Bad Day. C'est pas les Beatles mais c'est quand même pas mal, Daniel Potter.

0: vous présente dans un instant un concours qui s'adresse aux jeunes talents des quartiers prioritaires du Mans. C'est le concours Cap d'Entreprendre. Restez avec nous sur Ici Même, il est 7h21. Vos places à gagner pour les essais des 24 heures du Mans. Nous sommes avec Christiane. Bonjour Christiane.
1: Bonjour Fabien.
0: Vous habitez Le Mans. La question du jeu, quel champion de tennis était présent à l'inauguration de M24? Vous savez, M24, c'est le musée, tout nouveau musée du sport automobile au Mans. Et ce champion de tennis, c'est
1: Raphaël Nadal.
0: Et c'est une bonne réponse, Christiane. Félicitations. Vous avez gagné vos invitations pour les essais des 24 heures du Mans pour la soirée du jeudi 11 juin. Bravo. Félicitations. Est-ce que vous avez un favori aux 24 heures du Mans? Est-ce que vous suivez une écurie en particulier? Est-ce que vous avez des pilotes?
1: Non, pas spécialement, parce que comme cette année, il n'y a pas Porsche ni rien. Donc, bon. Bon. On verra.
0: Il y a quand même Ferrari, il y a Toyota, il y a de belles écuries quand même aux 24 heures du Mans.
1: Ah, il y a de très belles écuries, oui, mais bon, quelquefois on a des petites,
0: des petites surprises, et on n'en a pas eu dans tous les cas sur les dernières éditions qui ont été largement dominées par Ferrari. On espère du suspense, tiens, ce serait bien, c'est peut-être notre seul vœu pour cette édition 2026 à suivre, évidemment, en direct sur Ici Même. Jeudi 11 juin, vous assisterez à l'Hyperpole, la course qui va déterminer la grille de départ des 24 heures du Mans. Et puis il y aura le concert très rock. Vous aimez le rock, évidemment, Christiane.
1: Très bien.
0: Ouais, de The Libertines avec Pete Doherty au chant et à la guitare. Vous me confirmez que vous aimez le rock, parce que je n'ai pas entendu votre réponse, Christiane.
1: Ah si, j'ai dit oui. Super,
0: ah oui,
1: super, j'ai dit.
0: J'ai eu peur. Merci d'avoir été avec nous. On vous souhaite une très bonne journée, Christiane au Mans. À bientôt, au revoir.
1: Merci beaucoup. Et très bonne journée à vous tous.
0: 7h23, ici ça marche, le rendez-vous qui met en lumière les initiatives locales. Bonjour Florine Decamp.
2: Bonjour Fabien.
0: Soyez la bienvenue en direct sur Ici Même. Vous êtes l'une des organisatrices de Cap d'Entreprendre, concours pour révéler des talents, les talents dans le secteur de l'entreprise, talents des quartiers prioritaires du Mans. C'est la première édition, c'est une nouveauté, ce concours. À qui s'adresse précisément ce concours Cap d'Entreprendre?
2: Oui, le concours, il a pour objectif du coup de détecter, valoriser et accompagner toute personne n'ayant pas encore créé son entreprise ou bien déjà un entrepreneur ou une entrepreneuse qui a moins de 5 ans d'activité et qui est implantée soit à titre personnel, soit à titre professionnel dans un des quartiers prioritaires de la ville du Mans. Il y en a 5 au total.
0: Voilà. Et il faut moins de 5 ans d'activité sur l'entreprise, hein, c'est ça?
2: Exactement.
0: Voilà, faut qu'on ait vraiment une jeune entreprise et qu'on soit un jeune talent. Il y a un critère d'âge également pour les participants ou pas du tout?
2: C'est pas vraiment, du tout, voilà, être majeur.
0: Voilà, être majeur. Comment fait-on pour participer?
2: Eh bien, on va sur le site capdentreprendre.fr. Vous y découvrirez toutes les informations, les prix qui seront décerner les quartiers concernés et puis bien sûr un formulaire pour s'inscrire avec quelques questions pour se présenter et voilà, vous avez jusqu'au 30 juin sur le site internet.
0: J'allais vous poser la question, 30 juin c'est la date limite, on entrera ensuite dans la phase de sélection qui va durer combien de temps, Florine?
2: Eh bien, on aura cet été pour faire un peu un tri sur les dossiers. Les candidats seront aussi invités

0: à participer à des ateliers pour préparer un pitch, puisqu'il y aura finalement une cérémonie de jury et de remise de prix en septembre.
1: D'accord, c'est pas un grand oral qui vise à déterminer les prix, ce pitch. C'est l'heure de la récompense.
0: Le pitch, ils pitcheront devant un jury.
1: Oui, d'accord, donc ça fait partie des épreuves.
0: Tout à fait, exactement.
1: Voilà, que ce soit très clair. Qui est dans le jury ?
0: Alors, il y a 4 personnes. On va retrouver Joël Panotier, qui est conseiller communautaire délégué à l'économie sociale et solidaire de Le Mans Métropole. On va avoir Tristan Charon, qui est président de Mister T. Également Stéphane Galibert, qui est président du club FAS Le Mans, ainsi que Anne Delgam, qui est déléguée à la Massif.
1: Voilà, ce sont des gens qui sont très intégrés dans le monde de l'entreprise et dans le secteur de la création d'entreprises. Quels sont les cadeaux, ça, on veut savoir, pour les lauréats de ces quartiers prioritaires du Mans?
0: Alors, au total, c'est 15 500 euros qui seront décernés sur 5 prix. Ça va de 500 euros à 4 000 euros, avec plusieurs thématiques de prix, comme le prix jeune entreprise, ou le projet prometteur, ou le prix féminin, prix coup de cœur du jury, et encore le prix encouragement à l'entrepreneuriat de la Massif.
1: Et on a compris que c'est aussi la possibilité d'avoir un autre regard, de changer le regard sur la vie des quartiers prioritaires du Mans, ce concours Cap d'entreprendre. On met toutes les informations sur ici.fr. Bravo. Et bonne journée, Florine.
0: Merci beaucoup.
1: Vous écoutez Ici Mène, voici Cookie Dingler à 7h26 avec Femmes Libérées. La température ce matin à Coulaines, juste à côté du Mans, je vois qu'on a 21 degrés. Et cet après-midi encore, il fera très chaud. On aura jusqu'à 35 degrés en Sarthe. Bonne journée.

0: jeudi pleine de soleil, à l'image de ce qui nous attend encore aujourd'hui. Le soleil sera très présent, les températures très chaudes. Dans un instant sur Ici Maine, le 90 secondes, le point sur l'actualité nationale et internationale.
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0: Ici matin jusqu'à 9h, actu locale, musique et bonne humeur. On vous fera découvrir avant 9h ce matin le tout nouveau titre de Mylène Farmer qui sort ce vendredi. Nous sommes le 29 mai. Jules Jouet, l'info d'ici dans quelques instants. Et on va s'intéresser à des travaux qui permettent à des habitants du Mans de dormir, ça fait du bien au frais.
4: Oui, forcément, les fortes chaleurs ont un impact direct dans les appartements mal isolés. C'est ce qu'on appelle des passoires thermiques, ces habitations avec un diagnostic de performance énergétique classé F ou G. Au Mans, le bailleur social Sarthe Habitat a équipé il y a 2 ans un immeuble des années 70 d'une nouvelle isolation thermique. On vous y emmène dans un petit instant, juste après le 90 secondes de Valentine Letès. C'est toute l'actualité en France et dans le monde.
5: La bascule des températures, elle commence ce soir par le nord-ouest où un rafraîchissement est attendu après de nouveaux records de chaleur hier pour un mois de mai. 37,8 degrés relevés à Angoulême et toujours 11 départements en vigilance orange canicule ce matin. Soupçonné d'agression sexuelle sur au moins 4 enfants, un enseignant de maternelle est mis en examen à Dinard. 6 mois après une première plainte déposée par un parent d'élève d'Ille-et-Vilaine, l'enseignant suspendu conteste. Sophie la girafe est-elle vraiment fabriquée en France comme indiqué sur l'emballage? Perquisition hier dans l'usine historique du jouet à Rumilly en Haute-Savoie. Le groupe Vully est soupçonné de produire sa girafe en latex en Chine depuis quelques années. 42 millions d'euros pour moderniser Staub, le spécialiste des cocottes en fonte installé dans le Nord. Radio France vous dévoile la première annonce du salon Choose France sur les investissements étrangers. L'assurance, selon l'entourage d'Emmanuel Macron, de pérenniser les 400 emplois du site. Le troisième tour commence à Roland-Garros sans le grand favori du tournoi de tennis à Paris, le numéro 1 mondial Yannick Sinner, éliminé hier. 3 Français sont encore en lice, Diane Parry, Moïse Kwame, 17 ans seulement, auteur d'un exploit hier, et Quentin Alice, opposé ce soir au numéro 3 Alexander Zverev. Et puis dans un stade à huis clos, le verdict ce soir du barrage des championnats de France de foot entre Nice et Saint-Etienne. Et après un match nul à l'aller, le résultat de ce soir condamnera Nice à la descente ou renverra les Verts en Ligue 1.
4: Merci Valentine Letès. Et on en parle, on le répète, il fait très chaud en ce moment et donc ce n'est pas facile de trouver le sommeil dans un appartement mal isolé lorsqu'il fait plus de 20 degrés à l'extérieur. C'est ce qu'on appelle des passoires thermiques, ces habitations avec un DPE classé F ou G. Au Mans, le bailleur social Sarthe Habitat a équipé il y a 2 ans un immeuble des années 70 d'une nouvelle isolation thermique. Objectif, faire baisser la température dans les 250 appartements l'été et réduire la consommation de chauffage l'hiver. Est-ce que cela fonctionne? Yann Lastenet est allé vérifier sur place pour Ici Maine.
6: Pascal habite depuis 19 ans un appartement du 3e étage de la résidence Georges Gauthier. Il est 11h du matin et le thermomètre de la cuisine affiche
7: 26,8.
6: Ce n'est pas très frais, mais c'est quand même 6 degrés de moins que la température extérieure. L'air est surtout beaucoup plus respirable depuis que cette barre d'immeuble des années 70 a été rénovée il y a 1 an et demi.
7: Il faisait plus chaud avant. C'était étouffant, oui. Pour dormir, c'était difficile.
6: Le bailleur social a dépensé 22 millions d'euros pour refaire l'isolation extérieure des 250 appartements. Christophe Bernard-Sconi est responsable des réhabilitations chez Sarthe Habitat.
8: C'est des panneaux, tout compris avec les fenêtres. Ils sont posés par étage. Ce panneau est constitué d'un parement en bois qui est isolé par une laine de bois de 20 mm. On rend plus isolant l'ensemble du bâtiment et ça gère les ponts thermiques qu'on avait précédemment sur ce type de bâtiment.
6: Des volets roulants ont remplacé les vieilles persiennes, ce qui a permis de faire baisser la température de 5 degrés en moyenne selon les relevés de Sarthe Habitat. Anthony et Valérie, deux locataires de longue date, ne voient pas vraiment la différence.
9: Non, je trouve ça pareil. L'été dernier, on avait 30.
10: Il fait tellement chaud que ça rentre quand même dans les appartements, même si on ferme les volets. Hein. On a vraiment vu la différence en hiver. Il faisait beaucoup moins froid, etc.
6: L'ancien système de chauffage électrique a été remplacé par une chaufferie au bois, ce qui, selon Certes Habitat, a fait baisser sensiblement la facture de chauffage des locataires. L'indice de performance énergétique a lui aussi fondu. Il est passé de E à B.
4: Et les fenêtres de ces 250 appartements ont aussi été changées. Un isolant fait de laine de bois a été ajouté, ce qui a considérablement amélioré la performance énergétique du bâtiment et le confort des locataires.
0: Et dans le journal de 8h, Jules, on va voir qu'une cagnotte vient d'être lancée pour soutenir un agriculteur sartois.
4: Son commerce est parti en fumée il y a 2 semaines après un incendie. Le feu s'est déclenché dans le laboratoire de sa charcuterie avant de se propager dans le local de vente. 500 000 euros au minimum de pertes et 12 salariés au chômage technique. Une solidarité vient de se créer autour de l'agriculteur, vous l'entendrez dans une petite demi-heure. 7h34 sur votre radio Ici Mène. Fabien, il va faire chaud, mais de quelle couleur va être le ciel?
0: Alors, oui, effectivement, avant de parler des températures, on regarde le ciel avec un soleil bien présent encore ce vendredi. Nous sommes le 29 mai aujourd'hui, mais on observera aussi de fins nuages d'altitude qui vont troubler un petit peu l'ensoleillement. Ce sont les mots de Météo France, mais qui nous dit quand même que le temps va rester agréable. On enchaîne avec ce qui vous intéresse le plus, évidemment, ce sont les températures. On a une vingtaine de degrés actuellement sur le département de la Sarthe. Il n'est que 7h34 et on a déjà un niveau exceptionnel de température. Merci pour vos messages sur le Facebook Ici Mène. On a Jacqueline qui nous indique la température à Guesselard, 20 degrés. Merci Jacqueline. La température à Quentin en Mauges. Allez, on s'éloigne un petit peu de la Sarthe. Pas très loin de la Sarthe puisqu'on est près de Sablé. Et de la Flèche. On est à Quentin en Mauges dans le Maine-et-Loire. 21 degrés. C'est Nanou qui nous l'indique. La température au Mans ce matin, notamment quartier Île aux Sports. C'est Jacqueline qui nous l'indique. On a 20 degrés et ça va s'envoler encore une fois cet après-midi avec des températures 15 degrés au-dessus des normales de saison. On aura de 32 à 35 degrés. 35 degrés, ce sera la maximale à la Flèche. La température maximale au Mans, 34 degrés. 32 degrés à Mamers, 34 cet après-midi à Sablé ou encore à Montval-sur-Loire. C'est encore chaud demain. Ça va baisser dimanche avec une moyenne de 24 degrés dimanche après-midi. On reviendra à la chaleur dans quelques minutes avec l'invité d'ici matin, Jules.
4: Oui, nous recevons Michel Pillot, président du comité départemental de la Croix-Rouge en Sarthe. On va voir avec lui qu'est-ce que l'association a mis en place, notamment depuis le début des fortes chaleurs cette semaine.
0: C'est dans quelques minutes sur Ici Mène, 7h36.
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0: J'adore ce titre de France Gall et je trouve que c'est bien pour commencer la journée. Le piano est là, les arrangements bien sûr sont signés Michel Berger. Besoin d'amour.

0: besoin d'amour, France Gall sur votre radio. Vous écoutez Ici Mène, il est 8h20. On a rendez-vous dans quelques minutes avec le président local de la Croix-Rouge, invité d'ici matin. Et on va voir avec lui ce qui est mis en place en cette période de forte chaleur.
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0: Et tous les matins, Simon Peverelli sur Ici Mène a 72 secondes pour vous convaincre. Simon, ce matin, c'est pas la joie car vous vivez une épreuve très difficile.
2: Youpi, wouhou! Non, toutes mes excuses. Aujourd'hui, c'est trop dur. J'aurais vraiment aimé être à fond, mais je suis en deuil. Deuil de ma jeunesse. Je laisse derrière moi 25 ans de vie pour en démarrer une nouvelle aujourd'hui. 26 ans, je déteste les anniversaires. Selon moi, il faudrait carrément arrêter de les fêter. Et j'ai 72 secondes pour vous en convaincre. L'anniversaire, cette invention que certains disent venue d'Égypte à l'époque où les pharaons fêtaient la date de leur premier jour de règne. Une tradition qui a traversé les siècles pour nous offrir aujourd'hui de grands moments avec la famille, les amis et tous les clients du restaurant qui, alors qu'ils sont en pleine dégustation de leur salade de courgettes grillées faites à menthe, ont le droit au meilleur.
3: Et encore une bougie de soufflé, et encore une année passée, et encore une bougie de soufflé, et encore une année passée.
2: Patrick Sébastien, le traumatisme de toutes les générations. Heureusement qu'on n'utilise pas les chansons de son dernier album. De toute façon, un anniversaire, c'est que des galères. Faut ramener des croissants, des pains au chocolat ou des chouquettes aux collègues. Et même à ceux qu'on n'aime pas, faut trouver des idées cadeaux. Même quand on n'a pas d'idées cadeaux, faut répondre aux appels ou aux messages. Certains avec des images d'un chat animé tout mignon qui vous souhaite Happy Birthday parce qu'on se dit que c'est original. Mais non, non, c'est pas original. Tout le monde fait ça. En plus, il y a des âges qui font mal. La semaine dernière, Tom Vanier, lui aussi, il a passé les 26 ans et il s'en est toujours pas remis.
4: Donc là, c'est vrai que le cap des 26 ans, c'est la fin de l'âme d'enfant qui se meurt petit à petit, la carte 12-25 qui est périmée, c'est dur.
2: Et vous entendez ce que ça fait, dans quel état il est? Voilà ce que ça fait, les anniversaires. À la limite, quand t'es petit, ok, c'est cool. Tu peux aller à Gym & Jump, Speed Park ou Laser Game de Mulsanne au bowling du Mans, t'as un goûter avec tes amis, c'est trop bien. Mais quand on est adulte, on fait quoi? Bah, y a plus rien à faire, à part boire un verre à la limite. Et encore, quand on a la chance d'avoir des amis, quand on n'en a pas, y a personne. C'est juste une année de plus qui passe et une année de moins à vivre. Donc profitons de la vie, ne comptons plus les années qui passent et arrêtons, par pitié, de souhaiter les anniversaires. J'espère que 72 secondes suffisent à vous en convaincre. Alors, convaincu?
0: Non, moi je suis pas du tout convaincu qu'il faut arrêter de fêter.
5: Ça fait toujours plaisir une fois dans l'année.
0: Ouais. On continue à fêter les anniversaires et on souhaite un très très bon anniversaire
6: à Simon Peverelli.
0: On te fait un gros bisou, mon Simon. C'est un millénium incroyable. Il est né en 2000 et il a 26 ans, notre Simon. On te souhaite un très très bon anniversaire encore une fois.
6: Il sera là ce soir.
0: Et il sera là ce soir entre 17h et 19h, la fin d'après-midi, et notamment le direct du sport local. Pour souhaiter un bon anniversaire, il y a Patrick Sébastien. Sinon, il y a cette musique-là, Stevie Wonder. Oui, vas-y, tu peux la remettre un petit peu plus forte, cette musique, Stevie Wonder. Pour ma part, je préfère Stevie Wonder.
5: Oui, je pense que ça fait plus classe.
0: On est d'accord. Mais on embrasse Patrick Sébastien, même s'il raconte pas mal de bêtises. 7h43, à tout de suite sur Ici Mène.
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0: La température à Alonne, merci à Yves qui nous l'indique, qui nous appelle à l'instant, on a 20 degrés. On a aussi Gérard qui habite lui aussi à Alonne, qui nous indique 21 degrés. Donc un petit degré de différence selon les quartiers. Il va faire très très chaud cet après-midi, c'est ce qu'on va voir dans un instant. Qu'est-ce qui est mis en place par la Croix-Rouge en cette période de forte chaleur? On en parle avec notre invité tout de suite après Taylor Swift de Fête of Ophelia sur Ici Mène. Très bonne journée, restez au frais.

0: Taylor Swift sur Ici Mène. Bravo à Christiane qui a gagné ses invitations pour les essais des 24 heures du Mans. C'était il y a quelques minutes après les infos de 7h. D'autres cadeaux après les infos de 8h. Vos invitations pour le zoo de la Flèche.
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0: 7h48, il est l'heure d'accueillir l'invité en direct d'ici matin, Jules Jouet, la Croix-Rouge, sur le pont durant cette période de forte chaleur.
2: Les températures sont éprouvantes, voire dangereuses pour les plus vulnérables. Bonjour Michel Pillot.
3: Bonjour.
2: Vous êtes le président du comité départemental de la Croix-Rouge. Comment ça s'est passé ces derniers jours pour la Croix-Rouge avec ces fortes chaleurs?
3: De fortes sollicitations. On a d'abord été mise en œuvre par notre structure nationale, puisqu'on est en alerte au niveau national. Donc toutes les préconisations ont été données. Et comme partenaire de la préfecture, nous avons été sollicités pour mettre en place des maraudes de jour pour aller au-devant des gens qui n'auraient pas forcément pensé à consommer de l'eau.
2: Ce qu'avez-vous mis en place, notamment, je pense, aux personnes sans-abri?
3: Alors pour les personnes sans-abri, donc on a rentré des quantités d'eau, tous nos frigos sont pleins de bouteilles, pour leur distribuer autant que faire se peut des bouteilles d'eau à chaque fois qu'on les rencontre. Et on a remis surtout des maraudes de jour pour aller au-devant d'eux, en plus des nuits où nos maraudes font régulièrement les suivis de ces gens-là, pour toujours, pareil, leur apporter de l'eau, de l'eau, de l'eau, de l'eau.
2: Oui, forcément, on pense aux personnes sans-abri lorsqu'il fait froid, mais les fortes chaleurs sont tout autant, voire plus dangereuses. Pour quelles raisons?
3: Bah, d'abord parce que je pense que tout le monde n'a pas la sensibilité de savoir que là, l'organisme humain a besoin d'un litre d'eau par jour. Et donc les sécheresses peuvent créer de graves lésions, voire des malaises, voire des choses comme ça. Ça me fait penser qu'on pense aux sans-abri, mais il faut aussi que chacun de nous pense aux personnes autour d'elles qui sont isolées. Il y a des personnes âgées aujourd'hui qui sont peut-être chez elles, qui ne pensent pas aller boire. Donc moi je dis toujours à tout le monde, pensez à la petite grand-mère qui est à côté de chez vous. Allez frapper à la porte, c'est le moment d'aller lui porter une bouteille d'eau. Il ne faut pas voir que ceux qu'on voit à l'extérieur, il y a aussi des gens qui sont isolés.
2: Car personne n'est à l'abri d'un coup de chaud, vous venez d'en parler, les conseils simples comme boire de l'eau ne sont pas encore assez rappelés selon vous?
3: Non, je pense que, d'ailleurs on le voit autour de nous, c'est quelque chose que j'ai remarqué, vous avez le réflexe ici, si j'avais bu les verres d'eau que vous m'avez offert depuis que je suis là, j'aurais bu ma demi-bouteille pour aujourd'hui.
2: Oui, c'est
3: donc
2: ça.
3: Ce réflexe n'est pas chez tout le monde, bon. Vous voyez ce que je veux dire.
0: On essaie d'avoir ce petit geste sympathique pour ceux qui se lèvent tôt pour ici matin. Vous écoutez Ici Mène, il est 8h10, notre invité c'est Michel Pillot, le président du comité départemental de la Croix-Rouge.
2: Comment on peut réagir lorsqu'on est témoin d'un coup de chaleur?
3: D'un coup de chaleur, déjà pour diagnostiquer un coup de chaleur, c'est fort probable par rapport à la période, mais ça peut être toute autre affection. Donc je dirais que si vous êtes sensibilisé aux gestes de la Croix-Rouge, en ayant été formé, vous faites un bilan qui vous permettra de dire si c'est la chaleur ou si c'est un autre phénomène physiologique de la personne. Mais je crois que ce qu'il faut impérativement, c'est premièrement mettre à l'ombre, apporter de l'eau, de l'humidité, et puis appeler les secours.
2: Il y a de nombreux événements et manifestations prévues ce week-end en Sarthe, avec forcément des secouristes mobilisés. Comment vous allez les anticiper, ces événements, avec la Croix-Rouge ?
3: Nous, on a déjà des équipes qui sont en place sur les différents événements par rapport à ça. L'anticipation, elle est plus par rapport au complément d'eau qui va être emporté, parce que on est prêt à... Enfin, nos véhicules et nos sacoches de secouristes sont prêtes à toute intervention.
2: Et avec le dérèglement climatique, on pense forcément que les bénévoles de la Croix-Rouge vont être de plus en plus sollicités sur des périodes de forte chaleur. Est-ce que c'est un sujet de formation sur le long terme que vous pourriez mettre en place ?
3: C'est non seulement un sujet qu'on pourrait mettre en place, mais qui est de longue haleine en place chez nous. L'avenir était parfaitement étudié. Et il y a des cellules de réflexion, justement, sur les conséquences que ça peut avoir sur nos structures régionales qui sont en plein travail en ce moment.
2: Et les Journées nationales de la Croix-Rouge, on en parle, elles ont débuté la semaine dernière et se poursuivent ce week-end. Avez-vous recruté de nouveaux bénévoles ?
3: On a rencontré beaucoup de monde, c'est fort sympathique. On a rempli pas mal de fiches, c'est très intéressant. Il faut maintenant concrétiser en leur proposant quelque chose qui puisse les intéresser. On ramène ce week-end une activité complémentaire qui est notre engagement dans le numérique. Et donc on va donc proposer au niveau des possibilités d'action tout ce qui tourne autour du numérique. Donc on sera encore présent ce week-end avec des gens qui parleront de ce qu'on sait faire. et qui permettront aux gens d'apprécier ce qu'ils peuvent éventuellement venir faire avec nous chez nous.
2: Notamment pour aider les gens à faire des CV en ligne ou à refaire des papiers administratifs. Exact. Donc, est-ce qu'on peut dire précisément, vous serez demain Place de la République et tout le week-end, c'est ça ?
3: Oui, c'est ça. Il y aura des flyers qui seront déposés. Je ne suis pas sûr qu'il y aura un représentant du numérique toute la période, mais on est présent et les gens sont sensibilisés, sont au courant.
2: Bah, je vous remercie beaucoup, Michel Pillot, d'avoir pris le temps de venir ce matin sur Ici Mène. On rappelle que vous êtes président du comité départemental de la Croix-Rouge et qu'il faut bien voir de l'eau et faire attention aux personnes vulnérables autour de nous.
3: Tout à fait.
0: C'est bien noté, merci beaucoup et bravo pour ce que vous faites pour les plus vulnérables, Michel Pillot. Et rendez-vous avec la Croix-Rouge, on l'a bien noté, demain, en plein centre-ville du Mans, sur la place de la République. Il est 7h53, c'est vrai qu'il va faire encore très chaud aujourd'hui. C'est à La Flèche qu'on aura le plus chaud, avec 35 degrés. Je précise que demain, vous allez pouvoir vous baigner à la Monnerie, à La Flèche, baignade surveillée. Alors, c'est pas le cas partout, il faut faire très attention.
2: Non, il faut faire attention, c'est interdit dans les rivières du département.
0: Ouais. Mais alors là, pour le coup, à la Monnerie, demain, avec les surveillants de baignade qui seront là, vous pourrez vous rafraîchir en toute sécurité. On aura 34 degrés cet après-midi au Mans ou encore à Sablé-sur-Sarthe, 32 degrés dans le Nord-Sarthe ce vendredi après-midi. Température attendue 32 degrés à Fresnay-sur-Sarthe. Bon début de journée avec Ici Mène. Tout de suite, trois cafés gourmands avec un eau souvenir. Je vais y arriver, c'est parti.

0: nos souvenirs sur Ici Même, ces trois cafés gourmands, 7h57. On a rendez-vous dans un instant avec Stéphane Bern qui va nous raconter dans quelques minutes la naissance de la toute première école vétérinaire.
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0: Dans un instant, le journal de 8h, il est 7h57. On va voir que la solidarité s'installe après un incendie. Ça se passe à Trangé. Et comme tous les matins à cette heure-ci, un petit peu d'histoire avant l'actu locale. C'est la promesse de Stéphane Bern qui nous rejoint. Bonjour Stéphane.
5: Bonjour à tous.
0: Remontons le temps pour nous retrouver à cette époque où sauver un troupeau allait faire naître une science nouvelle.
6: Qui aurait pu croire que soigner une vache allait changer le destin de toutes ses congénères et le nôtre ? Au XVIIIe siècle, la France est un pays rural où les richesses circulent à quatre pattes. Les chevaux transportent les marchandises, les bœufs et les mulets labourent les champs, les vaches nourrissent la population. Sauf quand les épidémies ravagent les campagnes et que la maladie d'un troupeau fait vaciller tout un village. Face à ces catastrophes, un homme s'inquiète.
7: Mais je ne suis pas vétérinaire, essayez de comprendre ça, monsieur Guilin.
6: Claude Bourgelat. Écuyer du roi, il milite pour qu'on se penche sérieusement sur la santé animale en arrêtant de se contenter de remèdes empiriques transmis de génération en génération.
8: Docteur, il fait de l'anémie, il ne mange pas.
6: En 1761, il obtient l'ouverture de la première école vétérinaire à Lyon, où l'on enseignera publiquement les principes et les méthodes de guérir les maladies des bestiaux, selon l'arrêté du roi Louis XV. Et personne ne posera son veto. 4 ans plus tard, une autre école ouvre à Paris, sous la direction du même Claude Bourgelat, au sein du château d'Alfort. Des élèves venus de toute l'Europe se pressent pour venir étudier dans ces écoles pionnières, où l'on enseigne l'anatomie animale avec la même rigueur que celle des facultés de médecine humaine. D'ailleurs, quand un homme tombe malade, il arrive que son médecin traitant lui prescrive un remède de cheval. C'est bien là la surprise. En cherchant à sauver les troupeaux, ces pionniers posent les bases d'une approche nouvelle du vivant. La médecine de l'homme est utile à celle du cheval et réciproquement, écrit le fondateur de la science vétérinaire. Reste un mystère. Pourquoi a-t-on choisi de baptiser les endroits où se font soigner des animaux des cliniques vétérinaires et non pas des hôpitaux ?
0: Mais magnifique Stéphane Bern, qui a le calembour facile.
9: Oui,
0: Stéphane,
9: pas mal de jeux de mots.
0: Vous avez le jeu de mots facile ce matin, Stéphane Bern. On vous embrasse, on vous souhaite une très bonne journée. Restez avec nous, on a de très très beaux cadeaux à vous offrir dans la prochaine demi-heure. Vous allez pouvoir gagner vos invitations pour le zoo de la Flèche.
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0: Nous sommes le vendredi 29 mai, vous écoutez Ici Même, votre radio locale. Il est 8h. L'actualité locale, votre journal présenté par Jules Jouet. Bonjour Jules.
11: Bonjour Fabien et bonjour à toutes et à tous.
0: La solidarité s'organise après l'incendie d'une ferme. Ça s'est passé à Trangé, on est là à l'ouest du Mans.
11: L'agriculteur Romain Viau a perdu une partie de son exploitation il y a 2 semaines. Les flammes sont parties du laboratoire de sa charcuterie avant de se diriger vers le local de vente et l'appartement de sa fille situé à proximité. Le commerce de cet éleveur de porc fermier est parti en fumée et ses 12 salariés se sont retrouvés au chômage technique. Un appel aux dons a donc été lancé par les communes autour de son exploitation et sa femme Agnès vient de mettre en place une cagnotte pour essayer de financer la reprise de l'activité et ainsi sauver les emplois, Julien Jean.
12: 15 jours après l'incendie qui a ravagé les 300 mètres carrés du laboratoire et l'espace de vente, le couple a encore beaucoup de mal à s'en remettre, comme l'explique Agnès.
13: Oui, je suis particulièrement marquée par tout ça et j'essaye comme je peux d'épauler mon mari. Voilà, face à cet événement, dramatique.
12: Les pertes sont considérables. 7 ans après avoir repris l'exploitation et développé la vente directe, Romain Viau a vu partir en fumée l'ensemble de son matériel de transformation pour la charcuterie et la saucisserie.
13: On a perdu au sein du magasin toutes les vitrines, les tables en inox, les marmites, les grands frigos. Donc en fait, actuellement, il n'a absolument plus rien.
12: Entre le bâtiment et le matériel, l'agriculteur a perdu au moins 500 000 euros. Alors, en attendant d'être indemnisé par les assurances, une cagnotte a donc été ouverte pour pouvoir relancer l'activité, notamment pour les 12 salariés, dont une partie se retrouve au chômage technique.
13: C'est toujours la dimension humaine qui est aussi très impactante. Et c'est vrai que cette cagnotte peut aider à ce que les salariés puissent continuer.
12: Grâce à des locaux mis à disposition solidairement par des professionnels de la charcuterie, la production se poursuit, mais ce n'est que temporaire et limité. Romain Viau et sa femme appellent donc à un soutien financier pour rapidement reconstruire un laboratoire.
11: On vous a mis le lien de la cagnotte pour aider le couple sur notre site internet. Son montant s'élève pour le moment à 3900 euros. L'affaire de l'agression au couteau de policiers au Mans devant la justice, ça s'est passé dimanche. Un trentenaire a porté plusieurs coups à l'arme blanche à 5 agents de police alors qu'ils intervenaient à son domicile quartier des Sablons, les obligeant à faire feu d'après le parquet du Mans. L'individu grièvement blessé a été pris en charge dans un hôpital psychiatrique en raison de son état mental. Sa compagne est jugée aujourd'hui pour actes de rébellion, menaces et outrages, mais aussi pour tentative d'évasion et détention d'armes.
0: Le département de la Sarthe est toujours en alerte jaune canicule.
11: Avant un week-end où les températures doivent normalement diminué selon Météo France, notre département entame son 5e jour d'affilée de vigilance. Un nouveau record de température est tombé hier à Rouessé-Vassé, près de Ciel-Guillaume, 31,2 degrés, soit le dernier. L'année dernière était de 30,7. Face à cette chaleur, le quotidien de certains travailleurs est mis à rude épreuve. C'est le cas pour les propriétaires d'un food truck du Sud-Sarthe qui ont décidé de renoncer à leur activité durant 3 jours. Le fait d'exercer dans un espace réduit quand il fait trop chaud aggrave les conditions de travail et sanitaires, reconnaît Déborah, co-gérante de Mister Burger.
5: Notre chaîne du froid est plus compliquée à maintenir et à gérer, surtout avec les aliments sensibles, parce que nous travaillons principalement avec de la viande hachée, donc de la boucherie Patois-Joliet à Maillé. Donc le problème, c'est quand on travaille du frais, là c'est plus compliqué pour nous de travailler et on n'a pas voulu prendre de risques. C'est vrai qu'après, nous, on est mis à rude épreuve aussi. Hein. On est comme dans un sauna, hein, faut le dire. C'est vrai qu'on peut faire aussi, bah, surtout le chef qui est plus exposé, parce que il se matche les steaks, donc il les écrase, il est au-dessus de la plaque. Et c'est vrai qu'il se mange bah, toute la chaleur dans le visage. Donc après, il y a possibilité aussi de malaise pour lui, même s'il s'hydrate bien, tout ça. Quand on voit beaucoup de personnes qui font des malaises à cause de la chaleur, effectivement, on y pense.
11: Après 3 jours d'interruption, Déborah et son mari vont reprendre leur activité ce soir lors d'une soirée concert à la brasserie Pic Prune au Lude. La Sarthe reste donc en vigilance jaune canicule aujourd'hui, tandis que 11 départements de la façade ouest et d'Île-de-France sont eux en orange, notamment nos voisins du Maine-et-Loire. Pour supporter ces fortes chaleurs, le président de la Croix-Rouge en Sarthe, Michel Pillot, rappelle les gestes simples, notamment boire de l'eau. Il était l'invité d'Issimène il y a un instant. D'après lui, ce simple geste n'est pas encore bien assimilé par les personnes vulnérables lors des épisodes de chaleur. La Croix-Rouge a aussi multiplié les maraudes la journée pour distribuer des bouteilles d'eau aux personnes sans abri.
0: Vous écoutez Issimène, il est 8h05, on s'intéresse maintenant, Jules, à ce barrage situé en Sarthe et qui sera bientôt détruit.
11: Direction Avezay, près de la Ferté-Bernard, jugé trop dangereux et ses réparations trop onéreuses, un barrage risque bien de disparaître. C'est en tout cas la volonté du syndicat du bassin versant de Luynes, son propriétaire. Souvenez-vous, il y a 2 ans, un père de 51 ans et sa fille de 9 ans sont morts, noyés lors d'une balade en canoë, au moment de passer ce barrage situé sur la rivière de Luynes. Désormais hors d'usage, une solution devait être trouvée pour reprendre l'activité sur le cours d'eau, comme le révèle Michel Audot, maire de Vilaine-Lagonnée et président du syndicat du bassin versant de Luynes, au micro d'Issimène.
9: La première mesure à prendre, c'est une mesure de sécurité, complètement bloquer l'accès pour qu'il n'y ait pas renouvellement de cet incident dramatique. Je pense que de toute façon, la solution, la meilleure solution, ça serait ça. Pour rendre à la rivière son cours aussi plus fluide et pour effectivement, s'il n'a pas d'utilité, ça ne sert à rien. moyens de le maintenir pour toujours avoir des problématiques d'entretien aussi. Parce que c'est un barrage, il faut toujours les vérins, il y a un entretien annuel. Et puis le remettre en état, si vous voulez, il est déjà assez ancien. Donc effectivement, la solution la plus naturelle et pour remettre la rivière dans son cours normal, ça serait effectivement de le détruire.
11: Une rencontre avec le propriétaire du moulin d'Avezé doit avoir lieu dans les prochaines semaines afin d'acter la destruction du barrage. Reportage en longueur à écouter dans l'info d'ici à 8h30.
0: Un célèbre animateur de télévision est passé par le département de la Sarthe.
11: Il s'agit de Jean-Luc Reichmann, venu rendre visite aux animaux de la SPA d'Ivry-l'Évêque mercredi pour le tournage de l'émission Animaux à adopter, diffusée sur la chaîne TMC. On ne connaît pas encore sa date de diffusion, mais vous pouvez déjà voir un aperçu de cette journée en vidéo sur le site internet d'Issimène. Le comédien en a profité pour dénoncer les abandons d'animaux à répétition durant les vacances d'été. Plus de 5000 chats et 1250 chiens ont été déclarés perdus l'an dernier dans notre région. Chiffre communiqué hier par le fichier national ICAD qui dévoile chaque année un baromètre sur les animaux de compagnie. À l'abbaye royale de Lépau près du Mans, le festival de musique classique plaît de plus en plus. Vous avez été près de 7000 à venir écouter une vingtaine de concerts la semaine dernière et jusqu'à mercredi, soit 6% de plus par rapport à l'an passé, indique le conseil départemental de la Sarthe. La météo avec vous, Fabien ?
0: Et on va commencer par cette journée. On va faire un point sur la météo pour aujourd'hui et pour ce week-end également. Ce vendredi 29 mai, avec le soleil toujours bien présent, on observera quand même de fins nuages d'altitude qui vont troubler un petit peu l'ensoleillement. C'est ce que nous écrit ce matin Météo France, qui ajoute quand même, les spécialistes ajoutent que le temps va rester agréable. Les températures, c'est ce qui vous intéresse le plus. Elles sont encore d'un niveau élevé. On a déjà 20 degrés au Mans ou encore à Changer, juste à côté du Mans. La température au moment où on se parle à Sablé, 19 degrés, même température à La Ferté-Bernard. On a 20 degrés à La Flèche, 17 à Vibray, à Fresnay-sur-Sarthe. On a 19 degrés dans le village de Lussot qu'on trouve juste à côté de Montval-sur-Loire. Cet après-midi, on sera encore une fois 15 degrés au-dessus des normales de saison, avec des températures qui iront de 32 à 35 degrés. 35 degrés, ce sera pour La Flèche. C'est la ville sartoise où il fera le plus chaud aujourd'hui. 34 degrés au Mans cet après-midi, 32 à Sillé-de-Guillaume, 34 à Sablé, à Montval-sur-Loire. Il fera encore chaud demain. Un petit peu moins qu'aujourd'hui quand même, avec des valeurs allant de 29 à 33 degrés. Ça reste quand même très élevé, sous un ciel entre soleil et nuages. Le ciel qui va se dégager en fin de journée, si demain soir vous avez un barbecue de prévu, ce sera sous un grand soleil, selon Météo France. Dimanche, c'est la fin de l'épisode de forte chaleur. On aura toujours un bon ensoleillement et des températures qui vont enfin baisser. On va respirer, ça va faire du bien.
11: Oui, c'est vrai que ça va faire du bien.
0: Il fera 24 degrés en moyenne en Sarthe dimanche après-midi. Et la semaine prochaine, un peu d'eau à partir de lundi, des averses. Lundi, mais aussi tout au long de la semaine prochaine, ça va faire du bien.
11: Ouais, ça fait longtemps qu'il n'a pas plu.
0: Ouais, on pense aux agriculteurs et à nos jardins également.
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0: On a un très beau cadeau pour vous dans un instant. Restez avec nous. Vous allez pouvoir gagner vos places pour le zoo de la Flèche. Je sais qu'on propose des glaçons à lécher aux animaux du zoo de la Flèche.
11: Avec les chaleurs, là, forcément.
0: Ouais, ça leur fait du bien. La question du jeu pour vos places pour le zoo de la Flèche. Après, Julien Clerc, à tout de suite.

0: Quelle énergie il a sur ce titre, Julien Clerc. C'est parce qu'il avait pris au petit déjeuner avant de passer dans le studio d'enregistrement. J'espère que c'est licite en tous les cas. On peut envoyer le jingle, ouais.
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0: Et on ne parle pas durant le jingle. Soyez les bienvenus, Ici Matin jusqu'à 9h, ravi d'être avec vous. Parmi nos rendez-vous avant les infos de 8h30, les gens d'ici, vous savez, cette galerie de portraits qui met en lumière des Sartoises ou des Sartois. Une Sartoise ce matin, on va faire connaissance avec Nathalie Polomac, c'est la propriétaire de Chambre d'Hôte, la Templerie à la Flèche. Je suis allé voir les photos, c'est magnifique, on est dans un site historique du 18e siècle et il y a un festival ce week-end à la Templerie. Tout de suite, on joue à vos téléphones, 02 43 29 10 10, c'est le kick a fait ça, votre jeu du matin, a gagné vos invitations pour le zoo de la Flèche. On a deux places pour vous pour le zoo de la Flèche. Et les animaux, on fait attention à eux actuellement, cette période de forte chaleur. Il y a des douches, des brumisateurs, des glaçons, des baignades qui sont proposés aux animaux du zoo de la Flèche. Une chanson à découvrir, mais ce titre a été ralenti. C'est le café allongé ou bien accéléré, c'est le café expresso. Jules, c'est vous qui choisissez, café expresso ou café allongé?
2: Je vais prendre un expresso, s'il vous plaît, Fabien.
0: Alors, donc c'est la version accélérée, on est d'accord. Café expresso, de quel artiste et chanson s'agit-il ? Est-ce que vous reconnaissez cet air ? Grand succès des années 80, je vous donne un indice et c'est une chanteuse qui fête son anniversaire aujourd'hui. Tentez votre chance, 02 43 29 10 10.
1: Vous faisiez quoi cette année-là ? En 1976, Véronique Sanson nous emmenait en voyage au Canada.

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5: Il est 8h15, c'est l'heure de C'est pas vrai, le rendez-vous anti-arnaque, anti-fake news d'Ici Mène, Jules.
6: Et on fait ce matin attention aux fausses infos santé avec vous, Audrazo. Des internautes prétendent que les lunettes de soleil favorisent le cancer de la peau, alors que c'est totalement faux.
7: Oui, et ce n'est pas un hasard si cette fake news, dangereuse fake news, ressurgit en ces jours de grand soleil et de grosse chaleur. Je vois passer pas mal de posts à ce sujet sur les réseaux sociaux, plus d'un million de vues pour l'un d'entre eux. Donc parlons-en. Que lit-on ? Ils vous ont dit de porter des lunettes de soleil et maintenant, les taux de cancer de la peau montent en flèche. Bon, mise au point, le syndicat des ophtalmologistes de France est formel, c'est faux, il n'y a aucun lien, aucune donnée scientifique ne va dans ce sens.
6: Aude, vous dites que cette fausse information revient souvent. D'où vient-elle à l'origine ?
7: Eh bien, tout part d'une vidéo postée il y a 15 ans. Oui, oui, 15 ans. Et que je vois encore passer sur les réseaux sociaux, là, ces derniers jours. On y voit un naturopathe allemand nous dire que le fait de porter des lunettes de soleil perturbe notre cerveau et l'empêche de produire le nécessaire pour protéger notre peau. Cette théorie, elle a été largement démentie depuis 15 ans, encore et encore, mais on le voit bien, ça n'empêche pas cette vidéo de revenir encore et encore. Alors, qui est ce naturopathe ? J'ai fait une petite recherche, ça m'a pris, allez, 30 secondes. Il prétend aussi que le cancer n'est pas une maladie et que c'est la chimio qui tue les malades. Il prétend aussi que le virus VIH n'est pas à l'origine du sida. Bon, voilà, on cerne mieux le personnage. Renseignez-vous toujours et mettez des lunettes de soleil. Oui, c'est vivement recommandé par tous les spécialistes, les vrais. Si elles ont un marquage CE, d'ailleurs, c'est mieux. Ça veut dire qu'elles sont performantes.
5: Ouais, elles vont être encore bien utiles, ces lunettes de soleil, aujourd'hui. Bon ensoleillement pour ce vendredi, même si on verra apparaître quand même des nuages d'altitude. Un léger voile nuageux, c'est ce que nous dit Météo France pour ce vendredi 29 mai. Merci beaucoup, Audrazo. Dans un instant, on va voir qui a gagné les places pour le Zoo de la Flèche. Ce sera dans quelques minutes, tout de suite après, Julien Doré avec Porto Vecchio, direction la Corse. C'est pas mal, ça vaut pas, on est bien d'accord, le département de la Sarthe, mais c'est bien aussi. La mer est plus chaude chez nous.

0: Écoutez, il a ce souffle dans la voix, il a une belle gueule, je suis fou de jalousie. C'était Julien Doré sur Ici Mène. Jules Jouet peut rivaliser en revanche.
1: Hein, c'est gentil.
0: Vous êtes beau garçon quand même, il faut le dire.
1: C'est gentil, merci.
0: Dans un instant, sur Ici Mène, on va être dans un endroit magnifique, la Templerie, c'est à la Flèche. Tout de suite, Christiane, Béatrice est avec nous. Bonjour Béatrice. Christiane, c'était il y a une heure,
2: oui.
0: J'avais un wagon de retard.
2: Bonjour, bien, voilà.
0: Béatrice, vous habitez Le Mans, tout va bien ce matin, pas encore trop chaud?
2: Oui. Non, ça va. Là, je suis sous ma pergola. Je vais prendre mon petit-déj.
0: C'est une pergola.
2: Ça garde un peu la fraîcheur bioclimatique.
0: Ah, bioclimatique, ouais. Très bien.
2: Donc, c'est... on ouvre les lames, ça fait rentrer un peu de fraîcheur et ça protège la maison. C'est pas mal quand même.
0: Ouais, j'ai vu sur des affiches en ville qu'il y a les 24 heures de la pergola qui sont mises en.
2: Oui,
0: ouais. C'est une grande marque. Alors, je vais pas la citer, mais c'est une grande marque qui fait ça, les 24 heures de la pergola.
2: Pour pas la citer.
0: Ouais. Oui, voilà, c'est ça, exactement. Vous l'avez dit, mais bon.
2: Voilà,
0: vous aurez une deuxième pergola gratos, comme ça, grâce à la publicité que vous leur faites. Et c'est animé par Bruno Vandesti, qui est évidemment les 24 heures pergola. Non, c'est des bêtises. C'est pas vrai du tout.
2: Il peut pas tout faire.
0: Oui, il peut pas être partout, Bruno. On l'embrasse. Une petite journée de repos. Il vous réveillera à nouveau lundi entre 6h et 9h. Le Kik a fait ça, une version accélérée ou ralentie d'une chanson que tout le monde connaît. À vous de la reconnaître. Qui chante, Béatrice?
2: Eh ben, c'est Catherine Lara.
0: C'est une bonne réponse.
2: La roqueuse de diamants.
0: Ouais, la roqueuse de diamants.
2: J'ai eu l'occasion de rencontrer ma foi au Lude il y a plusieurs années.
0: Alors, vous l'avez rencontrée dans quel contexte?
2: Eh ben, elle était venue à un festival au Lude. Ouais. Je ne me rappelle plus le nom de la salle. Et je l'avais rencontrée. C'est la seule fois où j'ai pu la voir.
0: Ouais. Catherine Lara qui chante et qui joue du violon. Est-ce qu'elle avait joué du violon également lors de ce concert au Lude?
2: Tout à fait.
0: Félicitations.
2: C'est un personnage.
0: Ah ouais, c'est quelqu'un de très attachant. Alors, on joue avec Catherine Lara, que je le dise quand même, parce que c'est son anniversaire. Elle a 81 ans aujourd'hui. Ah, oui. Bon anniversaire, Catherine Lara. Bon anniversaire à vous toutes et tous qui êtes nés un 29 mai. On a une petite pensée pour notre copain.
1: Simon Peverelli.
0: Voilà, Simon Peverelli qui a un petit peu moins de 81 ans. Il est né en 2026. On t'embrasse, mon Simon.
2: Oui, tout jeune.
0: Voilà, Simon, que vous retrouverez en fin de journée entre 17h et 19h. Vous avez gagné vos invitations pour le Zoo de la Flèche. Bravo, félicitations, Béatrice.
2: Merci beaucoup.
0: Et on vous souhaite une très bonne journée. À bientôt.
2: Voilà,
0: au revoir, Béatrice.
2: Au revoir.
0: 23. Allez, on y va pour les gens d'ici. Une galerie de portraits qui met en lumière les Sartoises, les Sartois. C'est une Sartoise ce matin. Cette femme est propriétaire des chambres d'hôtes de la Templerie. C'est à la Flèche, qui organise d'ailleurs ce week-end la deuxième édition d'un festival avec de très beaux concerts. Tom Vanier, on vous suit pour cette rencontre.
3: Un trio gagnant rythme sa vie depuis l'enfance, l'histoire, l'architecture ou encore les arts. Rencontre aujourd'hui avec Nathalie Polomac dans les gens d'ici.
4: Bonjour, Nathalie Polomac, 57 ans, propriétaire d'une chambre d'hôte à La Flèche.
5: Voyage, voyage.
4: Alors, j'ai travaillé longtemps dans le luxe à l'international, beaucoup voyagé. Et comme je suis toujours curieuse d'apprendre, j'ai repris des études d'architecture d'intérieur et décoratrice à la quarantaine. Puis en 2015, nous décidons de quitter Paris et de trouver un lieu historique patrimonial parce que je suis passionnée par les vieilles pierres et le bâti ancien. Et voilà, nous avons eu la chance de trouver la Templerie à La Flèche, cette demeure du XVIIIe siècle, que nous restaurons depuis 6 ans. Mais nous avons aussi, puisque passionnés par les arts, nous avons créé en 2025 une association à but non lucratif qui fédère et qui rassemble le territoire autour des arts vivants, le chant, le théâtre, la musique. Et donc nous sommes cette année sur la deuxième édition du festival que nous organisons les 29, 30 et 31 mai. À mon enfance, je suis passionnée par l'histoire des arts, par le mobilier ancien, par les tissus du XVIIIe siècle notamment, par la musique, par le bois, par les matériaux anciens, je dirais même. J'adore Vaux-le-Vicomte, par exemple. C'est un château qui me parle, oui, particulièrement. Parce que...

0: Ça vibre, la pierre, ça n'est pas un matériau froid et mort. Les pierres nous racontent de belles histoires si on sait les écouter.
1: C'est un beau roman, c'est une belle histoire.
0: Alors c'est bien parce que en fait cette activité de chambre d'hôte et de restauration du patrimoine est un peu à la confluence de tout ce que j'ai fait professionnellement avant et ça me permet de rencontrer le monde entier. Nous avons toutes les nationalités qui viennent à la Templerie. Il y a encore quelques jours nous avions des Australiens, des Allemands, des Anglais, des Belges, des Espagnols. Donc c'est un partage international et puis aussi c'est d'être sans arrêt au contact des personnes. Ça c'est très agréable. On a toujours plein de choses à apprendre et puis de vivre voilà dans ce lieu patrimonial. Ça c'est un cadeau. Écoutez, je vous remercie infiniment de m'avoir écouté et de m'avoir donné cette opportunité de m'exprimer. Et puis, rendez-vous, si ce n'est pas cette année, l'an prochain, pour la 3e édition du festival La Templerie en scène.
2: Et qui se déroule à la Templerie, ces chambres d'hôtes à La Flèche. On est dans un site historique du 18e siècle. J'ai les photos sous les yeux. C'est vraiment super bien. C'est l'un des temps forts de ce week-end en Sarthe. 1906 dans le rétro. L'événement fait revivre le premier Grand Prix Automobile Club de France en 1906. Un petit peu l'ancêtre des 24 heures du Mans. En organisant des rallyes de voitures anciennes, c'est demain et c'est dimanche également. Demain, ce sera Saint-Marc-la-Brière. On en parlera avec notre invité tout à l'heure à 9h-10. On écoute Queen tout de suite sur Ici Même.

0: Quelques températures que vous nous indiquez sur le Facebook ici mène. Il y a Christiane qui nous donne la température à la chapelle d'Aligné, déjà 22 degrés. À Sargé-les-Le-Mans, on a 21 degrés. Merci Gladys. Dans un instant, c'est le 90 secondes, l'actualité nationale internationale.
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0: Dans un instant, l'info d'ici, Jules Jouet. On s'intéresse ce matin à ce barrage situé dans la Sarthe et qui sera bientôt détruit.
3: C'est en tout cas l'option envisagée par son propriétaire, le syndicat du bassin versant de l'Huisne. Jugé trop dangereux, avec des réparations trop onéreuses, il n'est plus emprunté depuis la mort d'un père de 51 ans et de sa fille de 9 ans, noyée lors d'une balade en canoë il y a 2 ans. Il fallait donc prendre une mesure de sécurité et ça a été fait. On y revient juste après le 90 secondes de Valentine Letesse. Toute l'actualité en France et dans le monde.
4: À Caen, la chute des températures. Rafraîchissement dès cet après-midi par le nord-ouest, indique Météo France. Après de nouveaux records enregistrés hier, jamais il n'a fait aussi chaud en mai à Angoulême. 37,8 degrés relevés par Météo France et 11 départements encore en vigilance orange ce matin. Le corps d'un bébé sorti d'une rivière, âgé de seulement quelques jours. Il s'agit peut-être, selon le parquet d'Angers, du nourrisson recherché depuis la tentative de suicide de sa mère cette semaine dans le Maine-et-Loire. Des millions pour des cocottes. 42 millions d'euros seront investis chez Staub, spécialiste de la cuisine dans le nord de la France, et menacé un temps de délocalisation en Asie. Radio France vous révèle cette annonce prévue à l'occasion du salon Choose France sur les investissements étrangers dans notre pays. Les dégâts seront les mêmes, que le PSG gagne ou perde. L'inquiétude de l'UMI, l'Union des métiers et des industries de l'hôtellerie en Île-de-France, à la veille de cette deuxième finale consécutive des Parisiens en Ligue des champions de foot. Ils affrontent Arsenal demain. 3 Français au troisième tour de Roland-Garros. Diane Paris, Moïse Kouamé, 17 ans seulement, est qualifié hier après un match de près de 5 heures. Mais aussi Quentin Alice, opposé ce soir au numéro 3 mondial du tennis, Alexander Zverev. Véritable icône de la musique, à 83 ans, Paul McCartney sort un 19e album studio aujourd'hui. The Boys of Dungeon Lane, inspiré des premières aventures du Britannique avec les Beatles.
3: Merci Valentine Lottès. Retour en Sarthe et direction Avezé, près de la Ferté-Bernard. Un barrage jugé trop dangereux avec des réparations trop onéreuses risque bien de disparaître. C'est en tout cas la volonté du syndicat du bassin versant de l'Huisne, son propriétaire. Souvenez-vous, il y a 2 ans, un père de 51 ans et sa fille de 9 ans sont morts noyés lors d'une balade en canoë au moment de passer ce barrage situé sur la rivière de l'Huisne. Désormais hors d'usage, une solution devait être trouvée pour reprendre l'activité sur le cours d'eau, Marie Mutrici.
5: C'est le seul moyen, d'après Michel Audeau, président du syndicat propriétaire du barrage d'Avezé, pour assurer une sécurité et s'éviter un entretien pénible.
6: Le remettre en état, c'est de l'entretien avec toutes les problématiques de vannage, de mise en hauteur. Quand il y a des crues, il faut aller baisser les vannes, les remonter, il faut le surveiller. Donc effectivement, si on rend plutôt à la rivière à son état naturel, on évite beaucoup de problématiques techniques et puis en plus avec un coût financier derrière.
5: Un coût qui pouvait s'élever à 50 000 euros. La destruction de ce barrage ne se fera pas avant 2 ou 3 ans. Le temps que le dossier soit pris en compte. Mais ça reste une bonne chose, selon Pierre Boulard, conseiller municipal et maire d'Avezé, au moment de la mort du père et sa fille. Pour lui, ce barrage est dangereux.
7: Il n'est pas possible de le passer avec un canoë parce qu'il n'est pas aménagé, donc c'est dangereux. Il y a un gros débit d'eau. Le canoë se retrouve pris dans un remous. Ça vous fait comme une lessiveuse, si vous voulez. Vous remontez la surface, le courant vous ramène et vous n'en sortez pas. C'est très difficile de s'en sortir. C'est pour ça qu'il est dangereux.
5: Une fois que le barrage sera détruit, le canoë-kayak club Fertois, qui a stoppé son activité depuis l'accident il y a 2 ans, pourra reprendre du service. Le club n'a cependant pas souhaité répondre à notre micro et préfère attendre un décret officiel avant de réagir.
3: Une rencontre avec le propriétaire du moulin d'Avezé doit avoir lieu dans les prochaines semaines afin d'acter la destruction du barrage. Car même si le syndicat est propriétaire, les lieux appartiennent au moulin puisque l'Huisne est une rivière non domaniale.
0: Jules, dans les infos de 9h, on va s'intéresser à des travaux d'isolation qui font du bien à des habitantes et des habitants du Mans.
3: Oui, avec cette chaleur, pas facile de trouver le sommeil dans un appartement mal isolé lorsqu'il fait plus de 20 degrés à l'extérieur. C'est ce qu'on appelle des passoires thermiques, ces habitations avec un DPE classé F ou G. Au Mans, le bailleur social Sartabita a équipé il y a 2 ans un immeuble des années 70 d'une nouvelle isolation thermique. On en parle dans un peu moins de 30 minutes. 8h34, tout pile sur votre radio ici Maine. Il va faire chaud aujourd'hui, Fabien.
0: Encore de la chaleur, toujours le département de la Sarthe en vigilance jaune en raison de la canicule, de forte chaleur encore ce vendredi, également demain dans une moindre mesure. Voici la météo de ce vendredi 29 mai. On commence avec la couleur du ciel. Le soleil encore bien présent, mais avec aussi de fins nuages d'altitude qui vont troubler un petit peu l'ensoleillement. Mais le temps reste agréable, c'est la promesse de Météo France. Les températures, on est autour de 20 degrés ce matin. Merci beaucoup à Janine qui nous indique la température à Écommoy. On a déjà 25 degrés à 8h34 à Écommoy. Et cet après-midi, on est encore une fois 15 degrés au-dessus des normales de saison, avec 35 degrés à La Flèche, avec 34 au Mans ou encore à Vibray. Demain, ça baisse légèrement, parce que ça va rester très chaud, de 29 à 33 degrés en Sarthe. Et la baisse, elle sera vraiment plus effective ce dimanche. Ce sera la fin de la canicule, avec des valeurs de 24 degrés en moyenne en Sarthe dimanche après-midi. C'est une bonne nouvelle pour les vététistes qui seront à Ciel-Guillaume ce dimanche après-midi. On va voir cela dans quelques minutes. 2 minutes chrono avec Maxime Bonhomé.
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0: On écoute Daniel Balavoine, c'est l'occasion pour moi de vous dire que les tubes de Daniel Balavoine seront interprétés par Quai de Seine dimanche après-midi au profit des Restos du Cœur. Venez nombreux, concert dimanche à 16h, salle Les Saulnières. Daniel Balavoine, tout de suite sur Ici Maine. Mon fils, ma bataille.

0: fils ma bataille sur Ici Même, c'est Daniel Balavoine. Il est 8h39, c'est l'heure de parler sport.
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0: L'actualité sportive en 2 minutes chrono, c'est avec Maxime Bonhomé. Une randonnée Red VTT est organisée ce dimanche. Ça va se passer à Sillé-le-Guillaume. Alors si on ne peut plus s'inscrire, il est toujours possible, Maxime, d'aller encourager les participants.
3: Le rendez-vous des loups de Sillé fête sa 3e édition avec 85 km au programme pour certains, jusqu'à 115 km pour les plus courageux. L'organisateur s'appelle Guillaume Boucher.
4: C'est pas donné à n'importe qui quand même. Il faut avoir une condition, une bonne préparation. Donc la plupart des participants sont des gens qui sont habitués à faire des longues distances, qui font soit de la compétition des XC marathons. Donc ça leur permet de se préparer, de venir faire cette rando raid pour se préparer à un événement futur.
3: Car au-delà des kilomètres à parcourir, il y a aussi 2650 mètres de dénivelé à avaler, rien que ça.
4: On a la chance d'être sur un site vraiment sympa de la forêt de Sillé-le-Guillaume. Donc le départ, il sera à Sillé-Plage et les concurrents partiront du côté de la Mayenne. Donc ils iront grimper les buttes des Coëvrons et une partie du massif armoricain. Là, c'est la fin de du massif armoricain, donc le Mont Rochard. Ils passeront au pied du Montaigu. Après, ils reviendront sur la forêt de Sillé pour faire la boucle, la première boucle de 85,4 km.
3: Et 30 km de plus, si vraiment la première boucle ne leur a pas suffi. 150 participants sont attendus. Tout cela est organisé par le club Sillé VTT Sport.
4: Donc c'est un petit club qui a été créé il y a quelques années, là, depuis 2024 qu'on a commencé. Un club principalement école VTT, on a majoritairement des enfants dans le club, on a une trentaine d'enfants là cette année, donc on les prend à partir de 5 ans.
3: Car le VTT a le vent en poupe, souvent apprécié par les plus jeunes.
4: Il y a énormément de bases à acquérir et c'est hyper intéressant techniquement. Une fois qu'ils passent sur la route, et ben en fait toutes les bases qu'ils ont acquises en VTT, ils vont être hyper utiles pour sur la route quoi. Et niveau sécurité, c'est pareil. Quand les parents nous disent qu'en fait ils préfèrent avoir des enfants qui font du VTT en forêt que d'aller faire de la route quand ils sont petits et être en danger un petit peu avec les véhicules, la circulation.
3: C'est aussi le souci. Rendez-vous dimanche pour aller encourager les participants de la 3e édition de la rando VTT des loups de Sillé. Et sait-on jamais, ça vous inspirera peut-être pour prendre place en 2027.
0: Oui, puisque c'est complet ce dimanche, on sera là l'an prochain, c'est promis. Merci Maxime Bonhomé, 2 minutes chrono, l'actualité sportive tous les matin sur Ici Même, 8h41. C'est pas très agréable de se retrouver face à un essaim d'abeilles. Il existe une solution dans ce cas de figure pour le bien-être des abeilles et puis notre bien-être également. On découvre cela avec Simon Peverelli dans un instant. J'ai testé pour vous.
5: La la la la la. Oh, c'est quoi cet endroit? Ah, allons tester ça. Ouais, c'est pas mal. Ouais, ça bof. Ah, vous vous demandez ce que je suis en train de faire? À chaque matin, à 8h40, je parcours la Sarthe et je teste pour vous tout ce que je peux tester. Entre nouveautés...
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0: 8h42, j'ai testé pour vous ce rendez-vous quotidien proposé par Simon Peverelli. Simon, vous avez testé un service pour celles et ceux qui se retrouvent face à une nuée d'abeilles?
5: Oui, vous allez peut-être sortir ce week-end en Sarthe, sauf que là, en vous baladant, mauvaise surprise, vous tombez sur un essaim d'abeilles posé à un endroit où elles ne sont pas censées être. Et vous ne savez pas quoi faire, comment réagir? Eh bien, bonne nouvelle, il existe une solution gratuite et locale pour agir. Aujourd'hui, j'ai testé pour vous. Cueilleur d'essaim 72. Direction, le site essaimdabeilles.org, un site que m'a conseillé l'apiculteur sartois Pierre Tollet, et qui pourrait bien vous être utile en ce moment même, puisque c'est une période particulière.
9: Actuellement, on est sur la saison des essaimages. Donc l'essaimage, en fait, c'est des essaims que vous allez voir se poser dans des lieux publics ou parfois insolites, dans une voiture, sur une statue, sur une selle de vélo. Ne paniquez pas, les abeilles ne sont pas dangereuses à ce moment-là, c'est plutôt une fête pour elles. On appelle simplement un apiculteur ou on va sur le site cueilleur d'essaim 72.
5: Un site qui recense les apiculteurs locaux pour vous aider gratuitement, et ça...
9: Quelle que soit la commune. Il faut savoir qu'en fait, c'est avant tout bénévole. Donc, c'est-à-dire que l'apiculteur peut aussi refuser de venir parce que c'est trop dangereux ou parce qu'il n'est pas disponible. Mais c'est avant tout un service bénévole. Combien de fois on me dit combien je vous dois? C'est un service. Et ce matin, j'ai même eu le plaisir d'avoir quelqu'un qui m'a dit merci. Première fois en 3 ans. Là, j'avoue que franchement, c'était une ça fait partie des fiertés qu'on aime dans notre métier.
5: Un simple merci pour un grand service rendu, ça paraît être le minimum. Surtout que parfois, les interventions donnent lieu à des situations pour le moins cocasses.
9: Ouais, je suis allé cueillir un essaim ce matin. Après, j'ai emmené ma fille en centre-ville. J'avais laissé l'essaim dans le coffre, sauf qu'il y avait un trou dans la rochette. Il y a des gens qui m'appellent, c'était devant le collège de ma fille. Il y a des abeilles. Voilà, tout à l'heure, ouais, je suis rentré avec une centaine d'abeilles dans l'habitacle. Mais bon, ça craint rien, si tu veux, quand ça souffle dans une voiture.
5: À condition d'avoir la tenue, c'est mieux quand même. Alors concrètement, si vous tombez sur un essaim, qu'est-ce que vous devez faire? Première étape, rendez-vous sur le site essaimdabeilles.org. Une fois dessus, vous regardez sur le côté en haut à gauche de l'écran et vous cliquez sur l'onglet « La carte des apiculteurs ». Une fois que la carte de France apparaît, vous cliquez sur le « Département de la Sarthe ». Et là, ça vous propose la liste de tous les apiculteurs, plus d'une soixantaine, avec chaque fois les coordonnées et les secteurs d'intervention. Par exemple, Pierre Tollet, lui, indique se déplacer au Mans, à Alonne, à Arnage, Changer, Coulaines, Pouilly-le-Chétif ou encore Ivry-l'Évêque. J'ai regardé, globalement, peu importe où vous êtes en Sarthe, il y a quasiment à chaque fois un apiculteur dans le coin. Une fois que vous en avez choisi un en fonction de votre secteur, une seule chose à faire, l'appeler pour qu'il puisse intervenir. Et c'est tout, pas besoin de payer, l'apiculteur repart avec l'essaim. Le danger est écarté, c'est une solution d'utilité publique qu'il faut absolument connaître. Le site Cueilleur d'essaim s'est testé et approuvé par Issimène.
0: Ouais, c'est vrai que c'est un super service. Merci Simon Peverelli. Bon anniversaire Simon, vous avez 26 ans en ce 29 mai. C'est l'un des temps forts de ce week-end. 1906 dans le rétro, un rallye de voitures anciennes. L'un de ses organisateurs est derrière ce micro. On l'accueille dans un instant, tout de suite après l'événement musical de ce vendredi. À 8h45, il est temps de découvrir le tout nouveau titre de Mylène Farmer. C'est produit par DJ Lewis qui travaille notamment avec Drake, le rappeur canadien. Mylène Farmer, c'est à qui?

0: C'est le premier extrait, il sort ce vendredi du prochain album de Mylène Farmer qui sortira lui à l'automne. C'est à qui le tour, le nouveau Mylène Farmer est sur Ici Même. 8h48, tous les matins à cette heure-ci, on met en lumière un événement local. Rendez-vous demain à Saint-Marc-la-Brière, ville de départ du rallye des voitures anciennes, 1906 dans le rétro. Pour nous en parler, Gilles Léger, bonjour.
1: Bonjour monsieur.
0: Vous êtes l'un des organisateurs de cet événement qui fait vivre la mémoire du premier Grand Prix de l'Automobile Club de France, c'est ça ?
1: Tout à fait, c'est-à-dire que c'est le point zéro de création de la CO. Donc cette association s'est créée donc il y a 120 ans pour créer ce premier Grand Prix de 1906 et donc c'est aussi le point zéro pour la Formule 1 aujourd'hui puisque cette course est considérée comme la première course de voitures au monde à l'époque.
0: Voilà. Ouais, alors pour la Formule 1 et puis également pour nos 24 heures
1: et
0: du Mans,
1: c'est un 24 petit peu ensuite,
0: l'ancêtre
1: voilà, ouais.
0: des 24
1: bien
0: heures
1: sûr.
0: Du Mans.
1: Ouais, tout à fait.
0: Demain, c'est le premier rendez-vous, donc c'est les 120 ans cette année hein, de.
1: Oui, c'est ça, 2026. Les 120 ans de la CO, les 120 ans du Grand Prix 1906. Donc c'est l'occasion de fêter ça en partant. On partira donc le point de départ pour tout le monde. Et si les spectateurs veulent venir nous voir, c'est gratuit. Au château de Saint-Marc-la-Brière, qui était le centre du PC course de 1906, du Grand Prix 1906 à l'époque.
0: Rendez-vous voilà. Dans ce parc du château de Saint-Marc-la-Brière demain matin. C'est le premier jour de ces deux jours d'animation. Le départ, c'est vers 8 heures. Donc, on peut
1: le départ est à 8 heures
0: et demie. Voilà, ouais, c'est ça. Les voitures.
1: Donc, le départ demain, c'est un premier rallye pour les véhicules les plus anciens. Donc, c'est limité à une cinquantaine de véhicules. Et les voitures sont âgées d'avant 1945, donc ça va être très particulier.
0: Des
1: très
0: voitures
1: joli,
0: de
1: voilà.
0: collection, de grande valeur, on
1: et
0: imagine.
1: Et puis, si les personnes viennent un petit peu plus tard, eh ben, il faudrait qu'elles reviennent l'après-midi pour voir toutes ces voitures qui seront exposées, parce qu'elles seront parties toute la matinée sur le rallye que nous avons organisé, un rallye de 53 km à peu près.
0: Ouais, qui passe par Conneret, par Le Breuil-sur-Mérise, voilà. Par Semur-en-Vallon, c'est la partie
1: exactement.
0: Est du département de la Sarthe.
1: Et si des gens ne peuvent pas se déplacer et sont aux alentours de Bouloir, eh ben, notre premier arrêt est à Bouloir, place du château, vers 9h, excusez-moi.
0: Vers 9h, 8h c'est Saint-Marc-la-Brière,
1: voilà,
0: 9h un arrêt à Bouloir. Il y a deux autres arrêts demain.
1: Après, vous pouvez venir nous voir, place de la République à Conneret, à 10h30.
0: Ouais.
1: Et ensuite, vous pouvez nous voir au parc des Citelles, à côté du pont.
0: À Montfort-le-Génois.
1: À Montfort-le-Génois. À 11h45. Et après, nous serons de retour, donc vers 13h, au parc du château.
0: Ça, c'est pour la journée de samedi. Dimanche, oui. Deuxième jour d'animation. Quel sera le tracé de ce nouveau rallye proposé dimanche?
1: Donc, le rallye de dimanche, lui, part beaucoup plus tôt, puisqu'on a un petit peu plus de kilomètres. On en a le double, hein. On a 108 kilomètres à parcourir. Donc, le rallye partira à 8h de Saint-Marc-la-Brière, du même endroit, du château, où toutes les voitures sont parquées. Et ensuite, on fera un premier arrêt au château d'Ardennais. Mais là, les personnes ne pourront pas venir puisque c'est un accès privé.
0: Bon.
1: Mais on fait un arrêt au château d'Ardennais vers 8h20.
0: Ensuite, il y a Montaillé et Chéréau. Là, on peut...
1: Là à Montaillé, ça sera la salle des fêtes de Montaillé.
0: Ouais.
1: Donc là, c'est ouvert à tout le monde. Tout le monde pourra venir admirer les véhicules. Donc il y aura, je crois qu'on est à peu près aujourd'hui 120 voitures sur le convoi.
0: Ouais.
1: Et là, c'est ouvert jusqu'aux véhicules de 2000.
0: Et il y a un autre arrêt pardon à Chéréau, autre arrêt à
1: Chéréau. Et un autre arrêt à la salle des fêtes de Chéréau.
0: Et là encore,
1: et là, pareil, les gens peuvent venir admirer les véhicules. Voilà.
0: Est-ce que vous avez en conclusion, Gilles Léger, des consignes de prudence à adresser à celles et ceux qui nous écoutent?
1: Oui, bien sûr, ces véhicules sont un petit peu moins protégés et carrossés que nos véhicules actuels. Donc faites attention lorsque vous vous approchez de ces véhicules. Les moteurs sont accessibles et donc les pots d'échappement aussi, comme sur des motos. Donc faites très attention de pas venir vous brûler. Et nous, on a la particularité, moi je fais partie de l'association des rétro-motocyclettes Sarquan. On escorte ces vieilles voitures avec des vieilles
0: motos.
1: Voilà. Et de même, faites attention aux pots d'échappement des motos. Ne laissez pas les enfants s'approcher, sinon ils risquent de se brûler.
0: Et puis ces voitures, parce que les routes sont absolument pas privatisées. Hein.
1: Non,
0: ces voitures, on peut les croiser également dans nos déplacements. Donc prudence, puisqu'elles sont.
1: Elles seront en convoi,
0: donc un rythme ralenti.
1: Voilà, vous serez un peu ralenti, mais n'essayez pas de les doubler puisque le convoi risque de faire peut-être plusieurs kilomètres. Donc de toute façon, vous serez pris dans le convoi. Donc prenez le temps de les admirer et prenez le temps. Il fait beau en plus, donc profitez-en.
0: Oui. 1906 voilà. Dans le rétro. Et on rappelle que demain matin et dimanche matin, dès 8h, on peut se rendre au parc du château de Saint-Marc-la-Brière pour admirer ces très belles voitures. Merci Gilles Léger, bravo
1: rien,
0: pour cette belle animation.
1: Merci. Merci, au revoir.
0: Vous écoutez Ici Mène, nous sommes à la veille de la journée mondiale contre le tabac et c'est le sujet qu'on va développer dans un instant. Jules, vous avez une mine bien saine, je pense que vous ne fumez pas. Vous.
2: Je n'ai jamais fumé.
0: Ah, c'est
2: vous
0: formidable. Je n'ai pas fumé non plus, j'ai d'autres vices mais pas celui-là. On va en parler avec Kierzek, non pas de mes vices mais du tabac. À tout de suite.

0: Kate Bush avec Babouchka sur Ici Men. Il est 9h05. Il est l'heure de retrouver le docteur Gérald Kierzek. C'est le spécialiste santé de votre radio Ici Men. Ce matin, on arrête de fumer puisque dimanche, c'est la journée mondiale sans tabac. Bonjour docteur.
1: Bonjour à tous. Une bonne résolution que beaucoup d'entre vous ont prise et parfois reprise et reprisée comme une vieille chaussette. Arrêter de fumer. Alors comment on fait pour ne pas devenir chèvre, ne pas exploser son frigo, ne pas étrangler son collègue avec sa propre cravate? Je vous donne quelques clés. D'abord, arrêtons de nous mentir. Le tabac, c'est une vraie drogue. C'est pas qu'une histoire de volonté. La nicotine, c'est elle le chef de gang de cette drogue. Elle se fixe dans notre cerveau, sur des récepteurs. Et une cigarette, c'est du plaisir. C'est comme ça que votre cerveau va entretenir cette addiction. Sauf qu'à force, ces récepteurs, ils deviennent exigeants, ils réclament, ils harcèlent, ils demandent encore un peu plus. D'où, quand on arrête, les symptômes de manque, l'irritabilité, l'anxiété, les troubles du sommeil. Mais bonne nouvelle, ce manque, ça dure 3 semaines. 3 semaines à traverser une zone de turbulence et après, ça se calme. Alors la vraie question, c'est comment on tient ces 3 semaines? Première règle, faites-vous aider. Ne partez pas en mode, je vais arrêter à force du poignet, que la volonté, parce que le poignet, il va craquer. Il y a aujourd'hui plein d'armes efficaces, des patchs, des gommes, des pastilles, des sprays, ça s'appelle les substituts nicotiniques et ça vous donne la dose de nicotine. Cette substance qui est la substance addictive mais sans les substances toxique de la fumée. Ça réduit le manque de 50 à 70%. Deuxième règle, trouvez votre motivation. Pas une bonne motivation comme « Oh, je veux vivre plus vieux », etc. Non, quelque chose de concret. Dans un mois, je pourrais monter les escaliers sans m'arrêter. Ou alors, je vais économiser 250 € par mois. Vous voyez, la récompense, elle est tout de suite. Et puis, troisième règle, anticipez les déclencheurs, le café, l'apéro. Ce sont des pièges. Et donc, il faut changer un peu ses routines.
0: Et qu'est-ce qu'on fait, docteur, en cas de craquage?
1: Un craquage, ce n'est pas une rechute. Si vous tombez de vélo une fois, vous n'allez pas brûler votre vélo, par exemple. Le pire ennemi, c'est le tout ou rien. Vous avez fumé une clope? Finalement, c'est pas grave, tant pis. Vous ne devenez pas fumeur pour autant, vous gardez le bénéfice de vos efforts. Donc là aussi, faites-vous accompagner en particulier par Tabac Info Service. Vous allez voir sur Internet, il y a un vrai coach qui peut vous accompagner. Puis vous pouvez le faire en équipe, en famille, avec les collègues de boulot, etc. Et dernier conseil, au bout de quelques heures, quelques jours, quelques semaines, vous allez ressentir les bénéfices, le goût qui revient, l'odeur qui revient, le souffle qui revient. Tout ça, c'est des cadeaux que vous faites à votre organisme. Allez, d'ici là, portez-vous bien.
0: Bon week-end, docteur Kierzek. J'étais ravi d'être avec vous entre 6h et 9h. Je vous souhaite une très bonne journée. C'est la fin d'ici matin. Jules Jouet, mille merci.
2: Plaisir partagé, Fabien.
0: Il y a un grand match ce soir. On va savoir qui va rejoindre Le Mans FC en Ligue 1, qui de Nice ou de Saint-Etienne.
2: Oui, ça fait 0-0 au match aller.
0: Ouais. Et vous êtes pour qui, vous, ce soir? Vous êtes pour qui? On veut savoir.
2: Bah, quand même, un peu les Verts. Je pense que ça peut être sympa.
0: Aussi un peu les Verts. Tout. Ouais. Allez, les Verts. Allez, Saint-Etienne pour les retrouver l'année prochaine en Ligue 1. Puis surtout, allez, Le Mans FC.
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0: Info pratique avant de se quitter également, vous pouvez réserver vos places pour le bric-à-brac de Jaurès, c'est l'un des temps forts de la rentrée, ce sera sur l'avenue Jaurès au Mans le dimanche 6 septembre. Les emplacements, eh bien, on peut les réserver depuis hier, si vous allez ce soir entre 17h et 19h au bar Le Danube, c'est sur l'avenue Jaurès, eh bien, vous pourrez réserver vos emplacements. Je vous souhaite une très bonne journée, je vous souhaite un très bon week-end, je vous laisse avec Tom Vanier. Bonjour Tom.
12: Bonjour Fabien, bonjour à tous.
0: Le rendez-vous témoignage dans un instant et vous nous emmenez au cinéma.
12: Je vous emmène au cinéma, tout à fait, avec cette grande question. Quel film est allez-vous voir pendant cette première partie d'année? On est quasiment au mois de juin, les 6 premiers mois sont passés. Fabien, est-ce que vous êtes allé
0: juste
12: au cinéma?
0: Juste une illusion, la semaine dernière, le Toledano Nakash, j'ai adoré, sur fond d'année 80, évidemment, ça me parle. Vous n'étiez pas encore de ce monde, mais c'est vraiment, j'ai beaucoup pleuré, j'ai beaucoup ri, c'était un film formidable que je vous conseille.
12: Eh ben, faudrait que je le rattrape. Vous, qu'êtes-vous allé voir au cinéma? 02 43 29 10 10, on est ensemble jusqu'à 10h.
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12: Nous sommes le vendredi 29 mai et il est 9h. Le Le journal d'Issimène, présenté par Jules Jouet. Bonjour Jules.
2: Bonjour Tom et bonjour à toutes et à tous.
12: Ces habitantes et habitants du Mans peuvent dormir au frais.
2: Grâce à une nouvelle isolation thermique destinée à des appartements mal isolés. C'est ce qu'on appelle des passoires thermiques, ces habitations avec un DPE classé F ou G. Au Mans, le bailleur social Sart Habitat a équipé il y a 2 ans un immeuble des années 70 d'une nouvelle isolation. Objectif, faire baisser la température dans les 250 appartements l'été et réduire la consommation de chauffage l'hiver. Les fenêtres ont été changées et un isolant de laine de bois a été ajouté, ce qui a considérablement amélioré la performance énergétique du bâtiment et le confort des locataires, affirme Christophe Bernard-Sconi, chargé d'opérations chez Sart Habitat.
5: Ce nouveau système d'isolation permet de rajouter de l'isolant en extérieur du bâtiment et la pose de nouvelles fenêtres avec des volets roulants qui permettent de gérer les apports solaires durant les fortes chaleurs actuelles. L'avantage, c'est que comme on isole par l'extérieur, ça permet de garder toute la fraîcheur du bâti à l'intérieur. On a pris quelques températures cette semaine pour se rendre compte de la performance. Le matin, les locataires arrivent à être autour de 23-24 degrés lorsqu'ils rafraîchissent leur logement. Et en fin de matinée, début d'après-midi, ils sont autour de 26. Et avant, les températures pouvaient dépasser les 30 degrés. On était vraiment sur quelque chose de beaucoup moins performant, à la fois l'été et également l'hiver.
2: L'indice de performance énergétique a lui aussi fondu. Il est passé de E à B. Sart Habitat a dépensé 22 millions d'euros pour refaire l'isolation extérieure de cette barre d'immeuble datant des années 70. Et ça tombe à pic au vu de l'épisode de chaleur que nous traversons en ce moment. La Sarthe reste en alerte jaune canicule aujourd'hui, soit son 5e jour d'affilée de vigilance. Météo France annonce une baisse des températures en Sarthe ce week-end, alors que 11 départements de la façade ouest et d'Île-de-France sont en orange, notamment nos voisins du Maine-et-Loire. La Mayenne vient de repasser en jaune.
12: Jules, cette grande question, où trouver le frais en Sarthe quand on n'est pas au bord de la mer?
2: Et oui, pour supporter ces fortes chaleurs, Issimène vous a déniché les meilleurs endroits pour trouver un peu de fraîcheur. À Sillé-le-Guillaume, la base de loisirs propose des activités aquatiques. Au Mans, il y a le parc Théodore Monod et ses jets d'eau, ou encore les sous-bois du château du Lude. Je rappelle que la baignade est strictement interdite dans les rivières du département, mais vous pouvez prendre le frais au bord de la Sarthe à Sablé, Saint-Léonard-des-Bois, Brulon ou encore à Montbison, le long de l'Orne saônoise. On vous a mis tous ces lieux sur une carte, elle est à retrouver sur notre site internet.
12: Et puis on ne le dit jamais assez, lors de ces périodes, il faut boire de l'eau.
2: C'est ce que rappelle le président départemental de la Croix-Rouge en Sarthe, Michel Pillot, invité d'Issimène ce matin. Depuis le début des fortes chaleurs, l'association qui compte 7 antennes dans notre département et près de 500 bénévoles a multiplié les maraudes. Car oui, les personnes vulnérables peuvent oublier de s'hydrater alors que c'est un geste indispensable en ce moment.
6: Je pense que tout le monde n'a pas la sensibilité de savoir que l'organisme humain a besoin d'un litre d'eau par jour. Et donc les sécheresses peuvent créer de graves lésions, voire des malaises, voire des choses comme ça. Ça me fait penser qu'on pense aux sans-abri, mais il faut aussi que chacun de nous pense aux personnes autour d'elles qui sont isolées. Il y a des personnes âgées aujourd'hui qui sont peut-être chez elles, qui ne pensent pas aller boire. Donc moi je dis toujours à tout le monde, pensez à la petite grand-mère qui est à côté de chez vous. Allez frapper à la porte, c'est le moment d'aller lui porter une bouteille d'eau. Il ne faut pas voir que ceux qu'on voit à l'extérieur, il y a aussi des gens qui sont isolés.
2: Car personne n'est à l'abri d'un coup de chaud, vous venez d'en parler, les conseils simples comme boire de l'eau ne sont pas encore assez rappelés selon vous?
6: Non, je pense que, d'ailleurs on le voit autour de nous, c'est quelque chose que j'ai remarqué, vous avez le réflexe ici, si j'avais bu les verres d'eau que vous m'avez offert depuis que je suis là, j'aurais bu ma demi-bouteille pour aujourd'hui.
2: Michel Pillot, président départemental de la Croix-Rouge en Sarthe. L'association sera présente ce week-end place de la République au Mans pour récolter des dons et recruter de nouveaux bénévoles à l'occasion des journées nationales de la Croix-Rouge.
12: 9h03 sur votre radio, Issimène, la compagne de l'homme qui a agressé des policiers au Mans devant la justice.
2: Souvenez-vous, dimanche, dans le quartier des Sablons, 5 policiers ont été victimes d'une attaque au couteau alors qu'ils intervenaient au domicile d'un homme d'une trentaine d'années. Ils avaient été alertés car il jetait des objets par sa fenêtre. Il les a agressés avec 2 couteaux avant de subir des coups de feu de la part des agents de police dans l'obligation de se défendre, a estimé le parquet du Mans. L'homme a passé plusieurs heures entre la vie et la mort avant d'être pris en charge dans un hôpital psychiatrique en raison de son état mental. Sa compagne est jugée aujourd'hui pour actes de rébellion, menaces et outrages, mais aussi pour tentative et détention d'armes. Enfin, un barrage d'Avezé, près de la Ferté-Bernard, risque bien de disparaître. Il est jugé trop dangereux et ses réparations trop onéreuses. C'est en tout cas la volonté du syndicat du bassin versant de Luynes, son propriétaire. Souvenez-vous, il y a 2 ans, un père de 51 ans et sa fille de 9 ans sont morts, noyés lors d'une balade en canoë au moment de passer ce barrage situé sur la rivière de Luynes. Désormais hors d'usage, une solution devait être trouvée pour reprendre l'activité sur le cours d'eau. C'est à lire sur notre site internet.
7: Tom, il va faire chaud aujourd'hui.
12: Oui, lundi, on vous a dit, il fait chaud. Mardi aussi, mercredi, jeudi, on vous a dit qu'il fait
7: vendredi.
12: Chaud. J'ai une surprise, il fait chaud aussi aujourd'hui.
7: Quelle surprise.
12: Eh oui, par contre, attention, eh oui, le ciel est un peu plus couvert que ces derniers jours. Un peu plus de nuages qui va faire baisser l'indice UV dans le département. C'est déjà une bonne nouvelle. On prend côté température autour des 22 degrés à 9h en Sarthe. Le thermomètre grimpera jusqu'à 35 degrés en fin d'après-midi. 33 degrés à la Ferté-Bernard. Marolles-les-Braux et Bonnétable cet après-midi. 34 degrés dans le centre-ville du Mans. Même chose à Saint-Corneille. La maximale pour Sablé et La Flèche avec donc 35 degrés. Et si vous vous demandez quand est-ce qu'on respire, eh ben je vous réponds dimanche. On devrait perdre une dizaine de degrés et ça va faire le plus grand bien. Un point sur vos conditions de circulation en ce vendredi matin avec un accident à vous signaler entre Savigny-l'Évêque et Sargé-l'Élemans sur la D301. La police est sur place, soyez extrêmement vigilants. Je jette également un petit coup d'œil en gare du Mans avec un retard à vous signaler pour le TGV Inouï en direction de Rennes de 9h33, 15 minutes de retard. Vous êtes nos yeux sur la route, sur les rails. 02 43 29 10 10.
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12: Merci d'avoir choisi votre radio locale en Sarthe pour accompagner votre vendredi matin. La playlist ici Mène avec Bernard Lavillier et Jimmy Cliff. Mélodie, tempo, harmonie. Très belle matinée.

0: Ici Men avec Bernard Lavillier, Jimmy Cliff, Mélodie, Tempo, Harmonie.
1: Ici Men, Tom Vanier, bienvenue chez vous.
0: 9h10 sur votre radio Ici Men, vous avez la parole jusqu'à 10h. Et cette grande question, quel film êtes-vous allé voir au cinéma depuis le début de l'année 2026? Après une année 2025, bon, un petit peu morose, des films permettent aux exploitants d'être un peu plus optimistes. Je pense au Marsupilami, Super Mario Galaxy, Gourou, Michael, ou encore juste Une Illusion. Voir un film en salle, est-ce que ça a du sens pour vous? On vous invite à témoigner au 02 43 29 10 10. Je ne suis pas seul ce matin, notre grand témoin est le directeur du cinéma CGR à Saint-Saturnin, Laurent Baricot. Bonjour Laurent.
2: Bonjour à toutes et à tous.
0: En forme ce matin?
2: Oui, très bien, merci beaucoup.
0: Eh ben formidable, je suis ravi de vous avoir. Laurent, cette semaine a été chaude en termes de température. On dit souvent que le beau temps, ça, c'est défavorable à la fréquentation des salles, mais est-ce que la canicule, ça fonctionne? Parce qu'il y a la clim chez vous.
2: Ah oui, oui, oui, ça fait du bien quand tu rentres à 9h le matin et tu ressors à 19h dehors, tu dis waouh, je me suis pas bien rendu compte de la température extérieure, j'étais bien dans le cinéma. D'ailleurs, lundi, mardi, mercredi, j'ai rencontré des spectateurs qui sont allés voir deux voire trois films dans la journée.
0: Ah ouais?
2: Ouais, ouais, ouais. Ils en ont profité de la canicule pour se mettre au frais dans la salle de cinéma. Malgré cette canicule, les scolaires sont encore scolarisés pour la plupart, et puis les salariés travaillent. Donc la différence au cinéma, elle n'est pas énorme. Mais effectivement, une population d'un certain âge, on va pas citer d'âge, sont venus nous rencontrer, en tout cas ce lundi, mardi, mercredi, jeudi, pour se mettre au frais l'espace de 2-3 heures.
0: Est-ce qu'il y avait du monde mercredi après-midi? On sait que les enfants, des fois, c'est la sortie de l'après-midi.
2: Alors, c'est souvent lié à une situation géographique, ouais. Et Saint-Saturnin étant en périphérie, c'est vrai que le mercredi après-midi, en tout cas, on a observé depuis quelques années, surtout sur les films d'animation, c'est pas fou. Ouais. Plutôt les cinémas de centre-ville sont favorisés le mercredi après-midi, et les cinémas de périphérie un petit peu moins, parce qu'il faut un moyen de transport, et le tramway ne dessert pas le cinéma. Des bus, quelques-uns, mais c'est pas toutes les 4 minutes non plus. Et puis les parents travaillent, donc ne peuvent pas forcément déposer leurs enfants devant le cinéma, alors que le centre-ville favorise tous ces moyens de déplacement de manière beaucoup plus favorable.
0: Bien sûr. Êtes-vous allé au cinéma cette année, cette semaine peut-être, avec ces fortes chaleurs? 02 43 29 10 10, c'est le numéro qu'a composé Rose ce matin. Bonjour Rose.
3: Bonjour.
0: Vous êtes allé au cinéma cette année, vous êtes allé au CGR Saint-Saturnin, il me semble. On me dit dans le règle que vous êtes allé voir Gourou avec Pierre Ninet.
3: Voilà, j'ai été voir Gourou, effectivement, oui. C'est ce que disait Gourou et Michael, donc ça se rejoint un petit peu dans le but où le Gourou, même s'il y a un côté financier du coup, avec celui de Michael par rapport à Gourou. Donc du coup, c'est le côté bien-être, en fait. Ils veulent faire du bien avant tout aux autres, mais bon, malheureusement, c'est pas forcément la bonne technique appliquée.
0: Quand vous avez vu Gourou au CGR Saint-Saturnin, vous y étiez bien, Rose?
3: Ah ben oui, j'étais avec mes copines, donc on a passé un super moment. Donc il y a eu quelques petites gouttes de larmes, il y a eu quelques petites gouttes de revanche, et puis ben voilà quoi.
0: C'est vrai que Gourou fait partie, Laurent, des films qui ont cartonné cette année au box-office à la moitié de l'année. Vous avez un avis sur ce film, vous, Laurent, que vous avez sûrement vu?
2: Alors je l'ai pas vu en totalité. En fait, il y a beaucoup de films toutes les semaines à l'affiche. Hein. On a entre 20 et 25 films à l'affiche toutes les semaines. Alors contrairement aux idées reçues, non, je ne passe pas mes journées dans une salle de cinéma.
0: Oui,
2: je passe mes journées dans le cinéma, mais pas dans les salles de cinéma. Mais par contre, effectivement, pour me tenir au courant, ou en tout cas, j'ai toujours refusé de passer pour un imbécile face à un client ou une potentielle question qui pourrait être posée. Donc je rentre régulièrement dans les salles de cinéma. Je vais me mettre dans le fond de la salle. Je vais rester une dizaine de minutes, et puis je fais ça pour la plupart des films, en tout cas ceux pour lesquels j'ai une vraie affection. Il y a forcément des styles cinématographiques qui me sont plus chers que d'autres. Je suis pas forcément très très fan des films d'horreur et des films d'épouvante, donc me posez pas de questions, je n'aurai pas la réponse.
0: Mais
2: effectivement, Gourou, juste une illusion. Pourquoi? Parce que j'ai une affection pour le travail d'Éric Donano, Olivier Nakache, et puis la musicalité des années 85 résonne dans ma tête. Et Michael, juste pour l'expérience cinématographique, et c'est le discours que je tiens régulièrement. J'espère que le spectateur, quand il vient au cinéma, cherche avant tout à vivre une expérience cinématographique au travers d'un scénario, mais ça peut être juste au travers d'une expérience son et image. Bien et sûr. C'était le cas, par exemple, pour Michael, actuellement à l'affiche, ou Avatar au mois de décembre, qui a eu une répercussion sur janvier et février. Quel que soit le style cinématographique choisi, ça peut être un simple film d'animation, parce qu'aujourd'hui, les films d'animation plaisent aussi bien aux adultes qu'aux enfants, parce qu'ils ont cette fraîcheur, ils ont cette musicalité, ils ont cette pêche dynamisme qui fait que les adultes ne s'ennuient plus, comme c'était le cas il y a une vingtaine d'années, quand j'ai commencé, où je voyais les adultes qui y allait un peu en marche arrière, aller voir le dessin animé. Aujourd'hui, les films d'animation plaisent aussi bien aux adultes qu'aux enfants, parfois même plaisent plus aux adultes qu'aux enfants. Ouais, donc vivre une expérience cinématographique au travers d'un contenu qui peut durer parfois jusqu'à 3 heures, c'est en tout cas ce que j'essaye de faire perdurer auprès du spectateur, quel que soit le choix du film qu'il aura choisi.
0: Bien sûr, on a évoqué Michael, c'est le phénomène cinématographique de cette année pour le moment. Rose, vous êtes allée le voir. On en parle dans un petit instant, juste après Pascal Obispo et Francis Cabrel. Il faudrait que pleuve l'amour sur votre radio ici même.

0: Pascal Obispo, Francis Cabrel, c'est une nouveauté sur votre radio ici même avec Il faudrait que pleuve l'amour. On vous pose une question ce matin. Quel film êtes-vous allé voir au cinéma depuis le début de l'année? Il y a eu Le Marsupilami, il y a eu Gourou, il y a eu Juste une illusion aussi, le dernier film d'Olivier Nakache et Eric Toledano. 02 43 29 10 10, on attend vos témoignages. Je dis on car je ne suis pas seul. Laurent Baricot est toujours avec moi, directeur du cinéma CGR à Saint-Saturnin. Laurent, on est quasiment le 1er juin, soit la première moitié de l'année. Peut-on parler d'un bon début d'année après 6 mois d'exploitation ?
1: Alors si on le compare avec 2025, oui, forcément qu'il soit positif. 2025 a été une année très longue. Longue, alors il y a plein d'explicatifs, hein, on parlait pendant des heures, mais quand dans une seule et même année, en 2024, vous avez un petit truc en plus, L'Amour Ouf, ah oui, et Monte Cristo, ouais, à eux trois, films français, donc Cocorico, totalise pratiquement 20 millions d'entrées, et que vous les avez pas...

0: Donc 2025 était une année compliquée, donc effectivement, on peut dire « Waouh, je suis à plus 60%, c'est génial !» Non, toute proportion gardée, t'es à plus 60% par rapport à une année 2025 qui était vraiment pas bonne du tout. Ne comparons pas avec 2019, par exemple, parce qu'on s'apercevra que bah finalement, c'est plus 60%. Il faut les teinter et bien nuancer le propos. Mais soyons positifs et restons très optimistes, parce que, comme je vous le citais, et puis le Spielberg à venir dans quelques jours, Discover Day, la programmation à venir est plutôt de très très bonne facture. Encore une fois, j'ai envie de croire que l'année 2026 et 2027, parce que on parle en année calendaire du 1er janvier au 31 décembre, et moi je vais plutôt parler en bilan fiscal en tant que chef d'entreprise du 1er avril au 31 mars, donc mes entrées sont calquées sur ce 1er avril, 31 mars, et pour l'instant effectivement, nous sommes sur plus 60%, mais encore une fois, toute proportion gardée. Exactement. Voilà, soyons confiants et positifs et qu'il pleuve, malheureusement, qu'il pleuve.
1: Allez, un mauvais temps, il fait trop chaud, chaud. Bon, en tout cas, parmi les grands films américains, il y avait donc Michael, on a commencé à en parler avec Rose qui est toujours avec nous au 02 43 29 10 10. Rose, Michael, qu'est-ce que vous en avez pensé, vous ?
2: Ah ben justement, par rapport aux mentions que vous venez de passer, il faudrait qu'il pleuve d'amour pendant des jours. On a vu cet amour de Michael pour sa famille, malgré la popularité. Il est quand même resté sous l'emprise grâce à l'amour de sa famille, en fait.
1: Ouais, c'était un très beau biopic, Rose, que vous avez pu découvrir au CGR Saint-Saturnin. Je vous remercie encore d'avoir été avec nous ce matin. Je vous souhaite un bon week-end.
2: Week-end ensoleillé, merci.
1: Également. Merci beaucoup, Rose. C'est vrai que Michael, Laurent, c'était l'événement. On a vu des gens chanter des vidéos, chanter, même danser devant l'écran. Pour vous aussi, ça a été un événement. Vous avez d'ailleurs organisé plusieurs événements à ce sujet.
0: Ouais, c'était important parce que, bien évidemment, quand vous savez que dans quelques mois, alors, même quelques années, mais à quelques mois, Michael va sortir au cinéma, ça vous fait quelque chose, parce que moi, je suis cette génération qui a vécu avec l'avènement de ce monstre de la pop, Michael Jackson, et on se dit waouh, si la vie de cet homme que j'adulte, pour qui j'ai un profond respect, parce que la musicalité de cet homme, elle est juste extraordinaire. Si ça se retrouve à l'écran, on va vivre. Et j'en reviens à mon expérience cinématographique, quelque chose d'assez sympa. Et effectivement, à l'écran, bah, ça résonne. J'aime ces biopics où, assis dans ce fauteuil de cinéma, de manière, je l'espère, bien confortable, on vit une expérience sonore et visuelle comme si nous avions l'impression d'être dans un concert. Encore une fois, je ne parle pas du scénario, parce que le scénario, je n'ai pas la main, mais si au moins, assis pendant près de deux heures dans mon fauteuil, je vis cette expérience cinématographique sonore et visuelle, eh ben je pense que j'ai passé un bon moment. Et ce qu'il ressort de la salle de cinéma auprès des spectateurs, c'est qu'on a hâte de vivre cette deuxième partie qui racontera donc les 21 dernières années de la vie de Michael, puisque le premier opus fait que ça s'arrête, il doit avoir une trentaine d'années et il décède malheureusement à 51 ans, donc il y a encore quelques belles années à raconter au travers de l'écran.
1: Laurent Barrico est notre invité ce matin, directeur du cinéma CGR à Saint-Saturnin. Quel film est allez-vous voir en cette première partie d'année 2026? 02 43 29 10 10, on vous attend, on bouge pas.
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0: Diana Ross sur votre radio, ici Med, Upside Down.
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0: Quel film êtes-vous allé voir au cinéma depuis le début de l'année? Vos témoignages au 02 43 29 10 10 ce matin. Je suis toujours en compagnie de Laurent Baricot, directeur du cinéma CGR à Saint-Saturnin. Laurent, on en parlait hors antenne, mais on va en parler à l'antenne aussi. À l'heure du streaming, des plateformes, d'une nouvelle façon de consommer les films, le cinéma, qu'est-ce qui fait encore la force de la salle de cinéma selon vous?
3: À part moi, je vois pas. Hein. Non, c'est en fait un vrai sujet de conversation parce que moi, ça fait 27 ans que je fais ce métier, donc j'ai connu des expériences extraordinaires. Et puis bon, on va pas revenir au Covid, mais Covid a redistribué les cartes et les gens ne consomment plus le cinéma, mais il y a pas que le cinéma. Hein. Je pense que c'est tous les loisirs. Enfin, en tout cas, on a un nouveau mode de consommation qui a changé, qui est modifié. Plein de belles choses nous rassurent, les exploitants de cinéma, quel que soit le cinéma qu'on dirige. Quand il y a du contenu, les gens continuent à se déplacer. On l'a vécu pour des Top Gun il y a quelques années. On l'a vécu au mois de décembre pour Avatar.
0: Avatar, oui.
3: Encore une fois, je ne parle pas de scénario, je ne parle pas de ce qui se passe à l'écran. Mais quand on voit la folie et l'intérêt que les gens ont pour ce genre cinématographique, en se disant tiens, je vais aller au cinéma pour vivre quelque chose que je n'ai peut-être pas gratuitement, de manière légale ou illégale. c'est pas le sujet à la maison, donc tout ça nous rassure et nous pousse à croire que le cinéma a encore de belles années. Maintenant, effectivement, pour ouvrir une porte, et je vais m'arrêter là après, ce qui m'inquiète plus, c'est peut-être cette tranche d'âge 15-25 ans qui peut-être fuit les salles de cinéma parce que l'instantanéité de je veux et je l'ai tout de suite via mon smartphone, via une plateforme, via tout ce que vous voulez, ça, c'est un petit peu différent au cinéma. Donc, cette tranche d'âge 15-25 ans, on l'a peut-être, entre guillemets, un peu perdu. On la récupère sur des contenus, je vois là, on a bientôt Digital Circus, Amazon Digital Circus, c'est un contenu hors cinéma, mais qui touche cette population 15-25 ans. Et j'espère que le cinéma, en tout cas les scénaristes, les producteurs, les réalisateurs, vont penser du cinéma plus riche peut-être au niveau du scénario, parce que parfois, c'est un peu léger. Mais cette population 15-25 ans, moi, elle m'intéresse beaucoup. Pourquoi ? Parce que c'est les futurs parents qui devront eux-mêmes élever leurs propres enfants à fréquenter les salles obscures. Donc si ces 15-25 ans aujourd'hui ne font pas le job, dans 20 ans, leurs propres enfants n'auront pas le goût de la salle obscure. Et Dieu sait que confortablement assis devant un grand écran avec du son un peu sympa, au frais, c'est agréable.
0: Et oui. On a reçu un message de Roger sur notre page Facebook qui allait voir Les Enfants de la Résistance au CGRM de Saint-Saturnin avec Artus qui sera d'ailleurs, Laurent, à l'affiche des Caprices de l'Enfant Roi, film tourné en partie au Mans et à Avoise fin juin 2025. Et l'équipe du film, il me semble, viendra au CGR Saint-Saturnin le 16 juin prochain. Dites-nous en plus.
3: J'ai eu la chance d'être invité sur quelques scènes du tournage donc qui ont eu lieu dans le Vieux Mans, comme vous le disiez. Et puis, le distributeur du film s'appelle Le Pacte. Le Pacte, d'ailleurs, Palme d'Or au dernier festival de Cannes avec Björk. Fjord. Ça, c'est la chanteuse Fjord qui sortira au mois d'août. J'ai pas la date exacte. Donc je les ai appelés et je leur dis tiens, ça aurait du sens qu'on fasse un rendez-vous parce que je me suis dit tiens, il doit y avoir beaucoup de figurants qui ont participé à ce tournage et qui aimeraient bien peut-être potentiellement se voir sur le grand écran. Donc est-ce que tu penses qu'on peut réaliser une avant-première avec l'équipe en fonction des disponibilités des talents, parce que le film a été tourné il y a déjà quelques mois. La vie des talents elle a évolué depuis, ils ont peut-être des tournages, ils ont une vie quoi. Donc effectivement, on a la chance de recevoir une partie de l'équipe du film le mardi 16 juin à 20h avec une rencontre à l'issue de la projection. Je suis super content.
0: Ça va être une belle projection, on pourra être en plus de ça chauvin, il y aura les décors naturels de la Sarthe. On sera au top. Vos témoignages au 02 43 29 10 10, quel film êtes-vous allez voir au cinéma depuis le début de l'année? J'attends vos appels. Ici Mène tous les jours, à vos côtés Fabien Aubryk, vous êtes là avec trois infos pratiques et loisirs.
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2: On a trois infos pour vous. Un avis de recherche tout d'abord. L'office de tourisme de Sablé a besoin de figurants pour un reportage photo pour promouvoir le territoire. Toutes les infos en contactant l'office de tourisme. Nous sommes à la veille de la journée mondiale de la sclérose en plaques. Cette maladie auto-immune qui provoque des perturbations motrices et cognitives touche 3 à 4 000 Sartois. Pour mieux vivre avec une SEP, sclérose en plaques, l'activité physique est conseillée.
4: Ça améliore la force, ça diminue les douleurs, ça stimule les fonctions cognitives, on a une endurance accrue et ça agit aussi sur l'humeur.
2: Christine Grouard, présidente de SEP en Sarthe, interview complète à retrouver sur ici.fr. Elle organise une randonnée à vélo au profit de la recherche. C'est demain, c'est complet. On s'y prête bien demain sur le vélo. Un concert solidaire, les tubes de Daniel Balavoine interprétés par une vingtaine de chanteurs et de musiciens de Quai de Seine au profit des Restos du Cœur. C'est au Mans, salle Les Saulnières, dimanche à 16h.
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0: Merci d'avoir choisi votre radio ici même pour accompagner votre matinée. C'est bientôt le week-end, un week-end en musique. Alain Chamfort, Manu Reva, très belle matinée.

0: Blanchamfort
1: sur votre radio ici Mène avec Manu Reva.
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1: Vous avez la parole jusqu'à 10h ce matin. Quel film êtes-vous allé voir au cinéma depuis le début de l'année? Peut-être Le Marsupilami, Gourou, Michael, juste une illusion. Il y a de très beaux films qui sont sortis depuis le début du mois de janvier. 02 43 29 10 10 pour témoigner ce matin en compagnie de Laurent Baricot, directeur du cinéma CGR à Saint-Saturnin. Laurent, cette question qui peut être dure, mais il faut répondre. Les grandes années ciné, est-ce qu'elles sont derrière nous? Je parle en termes de films, de résultats au box-office. Est-ce qu'un petit truc en plus bis est envisageable dans les années à venir, encore une fois?
4: Ça s'appelle un ovni.
1: Ouais.
4: Le scénario, je crois qu'il est passé, c'est tous les distributeurs. Mais vraiment tous les distributeurs.
1: Ouais.
4: Et avec tout le respect que j'ai pour le distributeur, qui a mis en salle c'est pas un des plus gros distributeurs de cinéma en France, et il s'est retrouvé chez lui sur son bureau et cette équipe, c'est la panne distribution.
1: Ouais.
4: Ils ont sorti le film, en plus avec un ancien de chez CGR, David, si tu nous entends. et ils ont eu le nez creux parce que je peux vous assurer que les autres distributeurs, ils s'en sont voulus.
1: Oh, bah là, oui.
4: Mais ça s'appelle un ovni. Il y en a eu quelques-uns comme ça par le passé. Intouchable est un ovni parce que personne ne l'a vu arriver. La famille Bélier. Mmh. Il y en a eu plein des scénarios que personne ne voit arriver. Et je mets au défi quiconque de me dire qu'il avait vu un petit truc en plus à 10 millions d'entrées, comme il a réalisé.
1: Ouais.
4: C'est impossible, personne ne l'avait vu arriver. Donc des ovnis, il y en aura d'autres. Et je l'espère, parce que c'est aussi la magie du cinéma. Donc il y a les scénarios établis, on parlait de Avatar,
1: ouais.
4: On parlait de Michael, Marsupilami par exemple, avec tout le respect que j'ai pour le travail de Fifi et la gentillesse et le boulot que toute cette équipe met en œuvre pour leur film, je le voyais pas aussi fort d'ailleurs, parce que il passait derrière Alain Chabat, qu'on avait déjà fait un, et on regardait ensemble tout à l'heure plus de 6 millions d'entrées.
1: Ouais.
4: Je dis merci Philippe, parce que d'une, tu nous as fait du bien à nous les exploitants de cinéma, deux, t'as fait du bien aux spectateurs, parce que pendant une heure et demie les gens sont allés voir une comédie. Ils ont laissé le cerveau dans la voiture, ils ont allé voir une comédie, ils ont passé un moment qui, je l'espère, leur est très agréable. Et 6 millions d'entrées, ça fait du bien à tout le monde, mais vraiment à tout le monde, à tout le cinéma français. Cocorico, parce que c'est un film français. Donc, des scénarios un peu surprises comme ça, avec des chiffres aussi élevés, il y en aura d'autres. Et puis parfois il y a des déceptions. Alors votre question est-ce que un directeur de cinéma qui fait ce métier depuis tant d'années revivra des années? Alors 2019, c'est pas si loin que ça. Hein.
1: C'est
4: 2019 est l'année de référence. Mmh. C'est une des plus grosses années, en tout cas que j'ai vécu moi en tant que directeur de cinéma. Après il y a eu cette petite pause là.
1: Une petite maladie, un petit truc.
4: Ah ça perd l'hippopète.
1: Ouais,
4: il nous a bien foutu le bordel lui. 2019, est-ce qu'on revivra des années comme ça? Je crois que c'est important de dire qu'il nous faut des grosses machines américaines et des scénarios français riches, et je pense que ça va le faire. Voilà.
1: Laurent Baricot, j'aimerais bien avoir votre avis sur cette déclaration d'un acteur en vogue. Voilà.
5: Aujourd'hui, le cinéma, c'est vendre des pop-corn. C'est pas la qualité du film, c'est combien de personnes vont venir le voir, et donc combien de litres de coca, combien de pop-corn et combien de Haribo.
1: La voix de Vincent Cassel.
4: Que j'ai reçu, oui.
1: Qu'est-ce que vous en pensez de cette déclaration, vous, Laurent?
4: Alors, je pourrais lui répondre, il y a deux façons de voir les choses. Soit on va voir un film en Suisse, et effectivement, on est assis dans un canapé, il n'y a pas de pop-corn, il n'y a pas la place de cinéma, elle coûte très très cher. Les salaires sont pas les mêmes. Et puis on va voir un film en France.
1: Mm-hmm.
4: Un multiplex comme celui de Saint-Saturnin, on est en 99, hein. C'est 10 millions et demi d'euros pour le construire sans le foncier.
1: Ouais.
4: D'accord?
1: Mm-hmm.
4: Un projecteur de cinéma, comme celui qu'on a changé il y a quelques années, mais c'est pas si vieux, rien que pour la salle une, c'est 140 000 euros.
1: D'accord.
4: Si on additionne tout mis bout à bout, ça fait beaucoup d'argent. On a rénové Saint-Saturnin, et pour ceux qui l'ont pas encore découvert, je les invite à venir, découvrir ces nouveaux matériaux. En tout cas, j'espère que ça vous plaît ce qu'on a fait. C'est 3 millions d'euros. Et on a parfait tout le cinéma. Donc on parle de grosses sommes d'argent. Donc il y a deux solutions. Soit effectivement on arrête les popcorns, les M&M's, le Coca-Cola, et la place de cinéma elle coûte 20 €.
1: Ouais.
4: Et là on perd le spectateur parce que nous sommes dans une région populaire et tout le monde ne gagne pas 10 000 euros par mois.
1: Non.
4: Voilà. Donc il faut respecter toutes ces différences salariales. Et le groupe CGR est un des exploitants français qui prône le moins cher possible. Voilà. Souvent les gens me disent le cinéma coûte cher. Ah, 11,30 €, c'est terriblement cher. Alors, c'est moins cher que nos concurrents. Et stop, on n'en parlera pas plus. Mais aujourd'hui, le prix moyen, il est de 8 €. Ça veut dire qu'il y a des gens qui sont capables de payer moins cher la place de cinéma. Donc, arrête de payer 11,30 € et va chercher la solution pour payer le moins cher possible. Ça peut être le matin, ça peut être le lundi, ça peut être le jeudi, ça peut être via une carte d'abonnement, enfin un ticket CSE, parce que la société dans laquelle tu travailles te propose d'acheter un ticket CSE. Et puis il y a un abonnement de la part du CSE qui fait que la place de cinéma, comme me disait encore un client il y a 48 heures, j'achète ma place de cinéma 3,50 €. Voilà. Bon.
1: Ah oui.
4: Donc il y a plein de solutions pour payer le cinéma le moins cher possible. Et puis on va pas au cinéma tous les jours. Enfin moi je connais personne qui va au cinéma tous les jours. On n'est pas à Paris, on n'est pas dans une grande ville ici. Donc, je me souviens plus de la question, Tom, mais
1: Vincent Cassel,
4: oui. Voilà. Donc, effectivement, on n'a jamais tapé sur la tête de qui que ce soit pour acheter un popcorn, un Coca ou un M&M's. Voilà, le client, il l'achète en son âme et conscience. Voilà, c'est l'achat compulsif. C'est l'association film et popcorn. Alors, je sais qu'il y a des clients à qui ça déplaît, parce que moi le premier, je trouve pas super agréable d'entendre de quelqu'un qui est assis à côté de moi alors que je visionne un film. Voilà, ça fait aussi partie du charme du cinéma français. Et demain, je veux pas que la place de cinéma elle coûte 20 €. Donc les revenus annexes, comme les produits confiserie, mais il y en a plein d'autres des revenus annexes. Et ben, ça fait aussi partie du folklore cinématographique. Mais je préfère que le cinéma soit à 11,30 €, même si de toute façon c'est amené à augmenter parce que tout coûte plus cher. Les produits confisés, on les achète de plus en plus cher, donc forcément on répercute nos achats sur les prix de vente, mais tout coûte plus cher.
1: Le mot de la fin.
4: Voilà, Vincent, je pourrais lui répondre en disant tu croques aussi dedans, donc.
1: Oui, on est bien d'accord. Puis en plus, je pense qu'il nous écoute ce matin, Vincent.
4: Exactement.
1: Cassel, Laurent Baricot, on va parler des films à venir et de toute l'actualité du cinéma CGR. Et puis, on attend vos témoignages aussi au 02 43 29 10 10. Êtes-vous allé au Cinoche depuis le début de l'année? Répondez-nous, on vous attend.
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0: L'Imal sur votre radio, ici même, Never Ending Story.
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0: Laurent, est-ce que vous êtes impressionné par mon accent anglais? Je vous ai senti impressionné.
3: Ah oui, non mais c'est surtout ton réalisateur là, qui arrête pas de me couper la parole en disant on prend l'antenne.
0: On fait que papoter
3: ça
0: aussi.
3: Ça m'agace parce que je commence une phrase et je la finis jamais avec lui.
0: Les disques sont trop courts. Bon bref, on parle ciné ce matin. Encore un petit instant avec vous, Laurent Baricot, directeur du CGR Saint-Saturnin. Il y a de très belles sorties à venir au cinéma. Je pense à La Bataille de Gaulle, la première partie. Je pense à Toy Story 5 aussi, qui va faire venir les enfants, mais les grands-enfants aussi, on en parlait tout à l'heure.
3: Exactement. La trois grosses machines au niveau des films d'animation, Toy Story, Mignon, Vaiana. Ah, là, en même temps. Ouais. En même temps. Alors certains diront, bah c'est trop. Eh oui, parce qu'encore une fois, je ramène ça au budget, parce que une famille, deux adultes, deux enfants qui vont au cinéma et qui veulent se faire et Toy Story et Vaiana et les Mignons en l'espace d'un mois et demi. C'est un budget, donc est-ce que c'est pas trop en même temps? Surtout qu'on enchaîne avec Spider-Man à la fin du mois de juillet. On a la fête du cinéma donc qui conclut qui conclut du 28 juin au 1er juillet, voilà, qui conclut le mois de juin. Donc c'est pas mal de choses. Très positive, il y a le prochain Spielberg, Discover Day, effectivement la première partie de Gaulle. Plein de belles choses qui nous font croire que effectivement le cinéma a encore de belles années devant lui. En tout cas, vivre cette expérience cinématographique dans une salle de cinéma confortablement bien assis. Moi, je peux dire que je m'amuse. En fait, je travaille pas, je m'amuse, et j'espère que toute l'équipe que j'ai la chance de diriger participe au fait que nos spectateurs viennent s'amuser avec nous, parfois apprendre des choses, parce que De Gaulle à l'écran, c'est aussi pédagogique, culturel. C'est vraiment apprendre plein. Vous parliez des enfants de la résistance tout à l'heure.
0: Oui.
3: On a eu la chance de recevoir Christophe Baratier pour l'adaptation des deux premiers tomes de cette bande dessinée, Les enfants de la résistance, qui a plutôt bien marché. Ouais. Donc ça pousse à croire qu'il y aura d'autres adaptations, parce que je crois que c'est 8 BD. Ouais. Donc ça veut dire qu'il y a encore de la place pour adapter ces bandes dessinées sur le grand écran et faire perdurer cette histoire. J'ai une vraie affection pour le cinéma français, avec ses couacs parfois. En fait, je pourrais vous résumer ça en disant, il y a 15 ans, les gens payaient pour aller voir presque tout et n'importe quoi. Depuis le Covid, c'est fini.
0: La sélection.
3: Une vraie sélection, voilà. Et vous remarquerez que dans mon discours, j'ai pas parlé de plateforme.
0: Non.
3: J'ai pas parlé de télécharge. Oui, non, mais c'est important parce que j'entretiens une relation orale avec les spectateurs où je pose beaucoup de questions. J'ai besoin de me nourrir de ces retours, pas de ce qu'ils ont vu à l'écran, parce que je ne participe pas, moi, au scénario de Michael ou
0: bien
3: de
0: sûr.
3: Marsupilami ou de prochain Spielberg. Il ne m'a pas appelé pour savoir si ça me plaisait. Donc j'ai besoin de me nourrir de toutes ces choses. Ça peut être tout, n'importe quoi. Est-ce qu'il faisait chaud? Est-ce qu'il faisait froid? Le prix, enfin, les pop-corns, Vincent, si tu nous écoutes. Je sais plus ce que je voulais dire, mais en fait, c'est se nourrir de tout ça me pousse à croire qu'effectivement la population qui vient nous fréquenter, quand on dit que Saint-Saturnin réalise entre 500 et 700 000 entrées, c'est pas 500 000 personnes qui viennent nous voir une fois dans l'année, c'est un microcosme de 40 60 000 personnes qui viennent plusieurs fois au cinéma. Voilà, j'espère que le travail de toute mon équipe et la rénovation du bâtiment qu'on a réalisé l'année dernière participe au fait que les gens passent un agréable moment. En tout cas, moi, je prends beaucoup de plaisir à diriger cet établissement.
0: Ouais, c'est toujours un plaisir de faire un petit tour au CGR de Saint-Saturnin. Merci beaucoup, Laurent Baricot, d'être
3: c'est
0: venu
3: moi qui
0: nous
3: vous
0: voir
3: remercie.
0: Ce matin. Vous revenez quand vous voulez, et puis au plaisir de se croiser dans
3: et
0: les salles obscures. Et vive la pluie, exactement. Par ici, les économies avec Valère Correa arrivent dans un petit instant, juste après Pierre Garnier, L'Horizon, sur votre radio ici même.

0: traverser le temps.
1: L'horizon, Pierre Garnier sur votre radio Ici Mène.
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1: 9h55, il est l'heure de retrouver Valère Coréard. Bonjour Valère, chaque jour avec vous un bon plan pour notre pouvoir d'achat. Et aujourd'hui, vous vouliez nous parler des foires aux plantes et de tous ces petits événements où l'on peut acheter des végétaux à tout petit prix.
4: Oui, parce qu'entre les jardineries classiques, les plantes tendances qu'on voit sur Instagram, les envies de verdure à la maison, sur le balcon, la facture peut vite grimper. Pourtant, il existe plein d'alternatives beaucoup moins chères. Les foires aux plantes, les fêtes de jardin, les trocs de plantes ou encore les ventes organisées par des producteurs locaux. Et là, on peut vraiment faire de belles économies. Pourquoi ? Parce qu'on achète souvent directement auprès des horticulteurs, sans intermédiaire, avec des prix parfois 30 à 50% moins chers qu'en jardinerie. Autre avantage, on trouve des variétés locales, des conseils personnalisés, parfois même des plants rares ou anciens qu'on ne voit jamais dans les grandes enseignes. Il y a aussi une ambiance sympa, familiale, avec souvent des ateliers gratuits, des échanges de boutures, des conférences. Bref, c'est devenu une vraie sortie du week-end pour beaucoup de Français.
1: Mais du coup, il y a une petite question qui me vient. Comment on fait pour trouver ces événements près de chez soi ?
4: Alors, il y a plusieurs solutions très simples. Déjà, les mairies, les offices de tourisme annoncent souvent ces rendez-vous au printemps, mais aussi à l'automne. Vous avez aussi des sites spécialisés comme jardiner.com qui recense les foires aux plantes partout en France. Et puis, des groupes Facebook locaux, les associations de jardiniers, certains châteaux et domaines qui organisent aussi leurs fêtes des plantes. Petit conseil au passage, allez-y plutôt en fin de journée. Certains exposants préfèrent vendre leurs derniers plants à prix cassé plutôt que de tout remballer. Si vous aussi, vous avez des bons plans pour acheter des plantes pas chères, de l'échange, des astuces, pensez à m'écrire comme ça à la fin. Ça aide tout le monde. Mon mail, c'est parici-des-economies@radiofrance.com.
1: Merci beaucoup, Valère Coréard, que vous retrouvez lundi matin. Les informations de 10h arrivent dans moins de 3 minutes. Mais Madonna nous rejoint. La Isla Bonita.

0: avec Madonna, La Isla Bonita.
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0: Merci d'avoir choisi ici même pour accompagner votre matinée, il est 10h. Toute l'actualité locale avec vous, Jules Jouet. Jules, l'affaire de l'agression au couteau de policiers au Mans devant la justice.
2: Ça s'est passé dimanche. Un trentenaire a porté plusieurs coups à l'arme blanche à 5 agents de police alors qu'ils intervenaient à son domicile dans le quartier des Sablons, les obligeant à faire feu d'après le parquet du Mans. L'individu grièvement blessé a été pris en charge dans un hôpital psychiatrique en raison de son état mental. Sa compagne est jugée aujourd'hui pour acte de rébellion, menace et outrage, mais aussi pour tentative d'évasion et détention d'armes. La Sarthe toujours en alerte jaune canicule. Avant un week-end où les températures doivent normalement diminuer, selon Météo France, notre département entame son 5e jour d'affilée de vigilance. Un nouveau record de température est tombé hier à Rouet-Sévacé, près de Ciel-Guillaume, 31,2 degrés. Le dernier record étant de 30,7. 11 autres départements de la façade ouest et d'Île-de-France sont eux en orange, notamment nos voisins du Maine-et-Loire. Lors de ces périodes de chaleur, on ne le dit pas assez, il faut boire de l'eau. C'est ce que rappelle le président départemental de la Croix-Rouge en Sarthe, Michel Pillot, invité d'ici même ce matin. Depuis le début des fortes chaleurs, l'association qui compte 7 antennes dans notre département et près de 500 bénévoles a multiplié les maraudes en journée. Car oui, les personnes vulnérables peuvent oublier de s'hydrater alors que c'est un geste indispensable en ce moment. L'interview de Michel Pillot, président départemental de la Croix-Rouge en Sarthe, est à réécouter sur notre site internet. À Avezé, près de la Ferté-Bernard, un barrage jugé trop dangereux avec des réparations onéreuses risque bien de disparaître. C'est en tout cas la volonté du syndicat du bassin versant de Luynes, son propriétaire. Souvenez-vous, il y a 2 ans, un père de 51 ans et sa fille de 9 ans sont morts noyés lors d'une balade en canoë au moment de passer ce barrage situé sur la rivière de Luynes. Désormais hors d'usage, une solution devait être trouvée pour reprendre l'activité sur le cours d'eau. Enfin, le festival de musique classique plaît de plus en plus à l'abbaye royale de Lépau près du Mans. Vous avez été près de 7000 à venir écouter une vingtaine de concerts la semaine dernière et jusqu'à mercredi, soit 6% de plus par rapport à l'an passé, indique le conseil départemental de la Sarthe. Il va pleuvoir aujourd'hui ?
0: Ah non, vous avez perdu,
2: non,
0: Jules.
2: Oh, dommage.
0: Bah non, il fait chaud, il y a le soleil, ça fait 5 jours d'affilée qu'on vous le dit de toute façon. Mais attention, le ciel, il est changeant aujourd'hui, il change doucement en cette fin de semaine. Un peu plus de nuages qui fait donc baisser l'indice UV dans le département, ça va cogner moins fort, ma foi. On prend côté température autour des 24 degrés à 10h en Sarthe. Le thermomètre grimpera jusqu'à 35 degrés en fin d'après-midi, 33 degrés à Fresnay-sur-Sarthe, Mamers et Saint-Calais cet après-midi, 34 degrés dans les rues du Mans. Même chose à Mulsanne, la maximale pour le secteur de Sablé-sur-Sarthe et de la Flèche avec 35 degrés. Retour de la fraîcheur ce dimanche, enfin, et oui, on devrait perdre une dizaine de degrés et ça va faire ça le plus grand bien. Merci Jules.
2: Bonne journée.
0: Allez, bonne journée.
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0: Ici mène 10h03, on va s'intéresser au yoga chaise dans un petit instant. Alors qu'est-ce que c'est ? Bah restez avec nous, juste après Johnny Hallyday, la musique que j'aime sur votre radio Ici mène.

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Les mots ne sont jamais les mêmes pour exprimer ce qu'est le blues.

0: Johnny Hallyday sur votre radio Ici Mène avec la musique que j'aime.
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0: Et à 10h08 sur votre radio Ici Mène, l'heure est à la détente, soyons zen. On va parler yoga ce matin, mais un yoga un peu particulier parce qu'il existe bon nombre d'écoles de yoga dans notre département. On a du mal à s'y retrouver, c'est vrai. Et bien on va aujourd'hui vous présenter le yoga chaise en compagnie de Magali Gagné, prof de yoga et praticienne en massage détente. L'heure est à la zénitude sur votre radio Ici Mène. On vous présente cette pratique dans un tout petit instant juste après. Mylène Farmer, c'est à qui le tour? C'est une nouveauté. Et oui, sur votre radio Ici Mène.

0: C'est un morceau qui est sorti il y a 10h11, le nouveau Mylène Farmer qui est de retour avec un nouvel album. C'est à qui le tour sur votre radio Ici Mène.
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0: Il est temps de prendre un temps pour soi, zen sur votre radio Ici Mène. Il existe bon nombre d'écoles de yoga, on l'a dit, on a du mal à s'y retrouver. Aujourd'hui, nous allons découvrir une nouvelle façon de faire du yoga accessible au plus grand nombre en plus, le yoga chaise. Alors qu'est-ce que c'est ? Magali Gagné est avec nous. Bonjour Magali.
3: Bonjour Tom, bonjour à tous.
0: Vous êtes prof de yoga, je l'ai dit, et praticienne en massage détente. Avant d'expliquer concrètement ce qu'est le yoga chaise, Magali, revenons à ce que je disais un peu en introduction sur la diversité des styles de yoga. Comment on fait pour s'y retrouver ? Il y en a trop !
3: Il y a beaucoup, effectivement, de styles de yoga. Moi, j'ai fait l'école, le FYO, donc où on n'a pas justement une lignée particulière de yoga. Mais à l'inverse, on a plusieurs intervenants qui viennent de différentes lignées pour que le choix se fasse au niveau de l'élève en lui-même, en fait, futur prof, ou pas, d'ailleurs. C'est aussi un chemin de développement personnel et du changement, voilà, pour soi, de l'amélioration. C'est de l'adaptation, en fait, le yoga, donc pour s'y retrouver. Après, il va y avoir des yogas plus doux, des yogas plus strong, des yogas avec beaucoup d'enchaînements. Ça dépend un peu ce qu'on cherche. Il faut faire des essais, il y a les portes ouvertes dans les différents... studios ou différentes associations, bien différentes sûr. Écoles, faut en profiter pour aller faire des essais et choisir sa pratique et choisir le prof aussi parce que l'interaction, elle se fait là aussi.
0: Il y en a pour tout le monde, il y a des styles différents. Votre approche, vous, Magali, comment la définir ?
3: Alors, une base de Hatha Yoga, de toute façon, tout part de là, avec la respiration dans tous les cas. Et puis après, on tient les postures un petit peu, plus ou moins longtemps, plus ou moins accessoirisées, comme dans le Yin Yoga par exemple, que moi j'aime bien aussi, parce que j'ai aussi fait une formation en Yin Yoga. On va rester donc plus longtemps pour aller dans les tissus plus profonds, conjonctifs, voilà, pour aller sur les fascias, les choses comme ça. Et ensuite, un petit temps de relaxation, voilà à peu près le déroulé d'une séance. Moi, je suis pas dans des choses où on va faire des enchaînements rapides et incessants. C'est pas mon truc à moi. Il y a des profs qui le font très bien. Moi, non, parce que j'ai un public qui est très large, de beaucoup de retraités, et donc il faut adapter. Et c'est avant tout ça, le yoga, c'est une adaptation.
0: Et alors, le yoga chaise, qu'est-ce que c'est ? Expliquez-nous. Et comment vous l'avez découvert, vous, personnellement ? Ça m'intéresse.
3: Eh bien, alors, justement, dans mon école de yoga, il y a eu l'intervention de Jeannot Margier.
0: D'accord.
3: Donc, de RVHY, qui est la recherche sur la vieillesse et le handicap avec le yoga. C'est un ancien éducateur spécialisé qui est prof de yoga depuis 1992. Et qui a décidé de... Enfin, il s'est rendu compte en fait que les octogénaires, à un moment donné, c'est compliqué. On a une défonte musculaire. Au niveau de la respiration, c'est moindre. Au niveau du mouvement, donc il est allé dans les EHPAD et il a mis en place cette séance de yoga sur chaise où on va aller beaucoup dans la respiration, où on va aller faire des mouvements simples mais qui permettent de maintenir justement la forme et adapter aussi bien pour les gens en fauteuil. C'est une forme de chaise aussi,
0: dans
3: les EHPAD, et puis la chaise classique. Mais ça peut aussi se retrouver en entreprise, parce que les gens sont assis toute la journée. Et donc là, on va adapter encore un petit peu différemment. Ça va être un peu plus strong, on va dire. Voilà, donc le yoga sur chaise. Moi, j'ai une séance où j'ai des personnes qui sont en difficulté pour être au sol, parce qu'être dans les appuis, c'est douloureux.
0: Bien sûr.
3: Parce que la peur de descendre au sol, la peur de remonter, parce que rester debout trop longtemps, c'est compliqué, parce que douloureuse, des fibromyalgies, des choses comme ça, même s'il y en a qui font du yoga classique. Et là, d'être sur chaise, c'est quand même plus simple. Voilà.
0: Je sais qu'on est à la radio ce matin, mais on va faire quand même un petit exemple d'exercice dans un tout petit instant que vous pourrez éventuellement refaire à la maison, au bureau. On teste le yoga chaise ce matin en compagnie de Magali Gagné. Stevie Wonder nous rejoint. Part-time lover. Très belle matinée à l'écoute de votre radio en Sarthe. C'est Ici Mène.

0: Part-time lover Stevie Wonder sur votre radio, ici mène à 10h20. Le yoga chaise, c'est notre grand sujet du magazine Bienvenue chez vous ce matin. Démonstration dans un petit instant, un conseil, restez bien avec nous.
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0: Retour en 1998 avec le collectif Ensemble, sa raison d'être sur votre radio Ici Mène.
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0: Le yoga à l'honneur ce matin, le yoga chaise pour être précis, une discipline présentée en compagnie de Magali Gagné, prof de yoga et praticienne en massage détente. Magali, on a présenté juste avant le yoga chaise, il est temps de passer à la pratique avec un petit exemple d'exercice qu'on peut reproduire à la maison ou au boulot.
3: Oui, exactement. On a un muscle qui s'appelle le piriforme, qui part du sacrum et qui va s'accrocher sur le fémur. Et souvent, c'est un muscle profond qui est souvent contracté, qui peut entraîner, s'il est trop contracté, des problèmes de sciatique. Donc, pour l'étirer, quand on est sur une chaise, donc au bureau,
0: comme nous aujourd'hui, par exemple,
3: on va aller, si on prend le pied gauche, on va aller le poser sur le genou droit.
0: Ok.
3: Voilà, on a le dos bien droit.
0: Bien droit.
3: On va aller

0: mettre la main gauche sur le genou gauche. Et on va légèrement appuyer avec la main et s'avancer un petit peu en gardant le dos droit. Et là, vous allez sentir l'étirement dans la fesse.
1: La fesse, j'allais dire la hanche, mais c'est la fesse.
0: C'est la fesse à gauche, ouais.
1: Ah oui, voilà. C'est agréable.
0: Plus on va aller vers l'avant et plus vous allez sentir.
1: Voilà, oui. Voilà. Ouais, ça tire. Ouais, c'est tout simple, hein, à la maison, voilà, vous posez votre jambe sur votre genou et puis vous appuyez sur le genou qui est plié et vous vous penchez en avant.
0: C'est un... voilà, en gardant le dos droit pour éviter la flexion lombaire. C'est pas se créer non plus quelque chose d'autre à la place.
1: Ouais, c'est clair. Comment on peut améliorer notre posture, Magali, quand on passe beaucoup de temps assis, à part cet exercice? C'est quoi la bonne posture sur une chaise même?
0: Alors, surtout pas dans le fond.
1: Ouais.
0: En fait, c'est d'avoir, le mieux, c'est d'avoir les genoux à 90 pour avoir une bascule du bassin et qu'elles puissent rester en mouvement pour éviter que les lombaires soient tirées. Donc, se maintenir dans la verticalité, dans la posture naturelle de la courbure de la colonne vertébrale. Ouais. Donc, éviter de s'enfoncer dans le fond du siège, être réglé à la bonne hauteur aussi, le siège, parce que si c'est trop haut, eh ben, on va avoir la jambe qui tire, donc ça va tirer dans le bas du dos. Donc, pas hésiter à redescendre un peu le siège aussi, et puis, bouger souvent.
1: Et oui, marcher.
0: Garder le mouvement.
1: Aller à la machine à café, par exemple.
0: Oui.
1: Voir les collègues, c'est une bonne pratique, Magali.
0: Voilà.
1: Vous êtes
0: on garde la convivialité.
1: Exactement.
0: Comme ça,
1: vous êtes aussi praticienne en massage détente, je l'ai dit, dans l'association Human Touch, qui intervient en ce moment sur différents événements, mais surtout en ce moment avec Le Mans fait son cirque. Racontez-nous comment ça se passe.
0: Exactement. Donc, on a un dôme. Alors, on est situé près du chapiteau numéro 6 et la petite tente de la Croix-Rouge. Donc, on est dans cet espace. Ça doit être la cité du plongeoir.
1: Okay.
0: Donc on y était le week-end dernier. On y sera le week-end prochain. Donc à partir de demain, Human Touch Massage, c'est une équipe de 12 praticiens. Donc on se partage les événements. Le prochain après celui-ci, ce sera le VNB Fest.
1: Okay.
0: Donc à Château-Gontier. Donc on va être 5 jours à masser et 5 praticiens.
1: Bah c'est les festivaliers ou les artistes?
0: Eh ben, comme on est dans la partie du village, en fait, on peut alors les festivaliers principalement, un petit peu les personnes aussi qui travaillent sur le site, les gens au son, des choses comme ça. Les artistes non.
1: Non.
0: Mais parce que le contrat est pas là, ça pourrait.
1: Ouais.
0: Tout à fait. Ouais, je pense qu'eux aussi doivent être stressés.
1: D'autres projets éventuellement à venir en Sarthe au niveau de Human Touch, massage.
0: Après, non, là, j'ai pas en tête de particulièrement, mais il y a des fêtes au bord de la rivière, du côté de Fercé, je crois. Il y a une intervention avec les dirigeants là le 2 juin au Mans on y sera.
1: Vous m'avez parlé de la semaine du bien-être au travail également.
0: La semaine du bien-être au travail. Donc là, à toutes les entreprises qui ont envie de proposer à leurs salariés un temps de bien-être, c'est aussi de la reconnaissance pour le salarié. C'est pas uniquement un temps qui leur est accordé. C'est aussi ça derrière, c'est l'humain avec le toucher, mais la reconnaissance aussi, c'est important.
1: Bien sûr. Merci beaucoup, Magali, d'avoir été
0: plaisir.
1: Avec nous ce matin. On laisse vos coordonnées au standard d'ici même si vous souhaitez prendre contact avec Magali. Massage, soins, yoga, libération émotionnelle. Contactez-nous 02 43 29 10 10. On vous transmettra ces coordonnées. Merci encore une fois, Magali.
0: Merci, Tom.
1: Bon week-end. Merci. Claude Barzotti sur votre radio ici même avec Madame. Très bon vendredi.

0: De Claude Barzotti sur votre radio ici même avec Madame à 10h33. Dans moins de 10 minutes, on prendra la direction de La Flèche ce matin. Passez un petit coup de fil à notre chef ce matin. Si vous aimez les glaces, je vous invite à rester avec nous. Ça sera dans moins de 10 minutes. Pour le moment, on retrouve Sophie Elie pour quelques infos pratiques qu'elle a à vous transmettre ce matin.
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2: Des infos, des actus, des idées de sorties originales. La Sarthe n'en manque pas et les festivals fleurissent un peu partout. Découvrez la Templerie en scène à La Flèche. 3 jours de musique classique, de chants lyriques, mais aussi de théâtre dans un cadre majestueux au cœur d'un parc verdoyant, devant une bâtisse historique. Ça commence ce soir. Vous préférez Daniel Balavoine, qu'à cela ne tienne. Les Restos du Cœur de la Sarthe organisent un concert hommage à l'artiste dimanche en partenariat avec l'atelier vocal Quai de Seine et la ville du Mans. À la salle des Saulnières à 16h. Le tarif est de 10 euros. Les places partent très vite, ne tardez pas. Vous passerez un excellent moment tout en participant à une action solidaire. Et je termine par une animation familiale samedi à Noyens-sur-Sarthe. Une journée consacrée aux pompiers pour cette fête communale. Stand, exposition de véhicules, escape game, tombola, repas et danse jusqu'au bout de la nuit. Rendez-vous de 14h à 3h du matin. Place Jean Armand, entrée gratuite.
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0: Merci d'avoir choisi Semaine pour accompagner votre vendredi. L'horloge à l'avance, c'est bientôt le week-end. On le passe en musique avec Jeannette Porqué Tebas. Très belle matinée.

0: C'était base de Jeannette, la bande originale du film Cría Cuervos, grand prix du jury au Festival de Cannes en 1976. 10h37, vous êtes bien sûr ici, Mène.
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0: Le chant des signes Indochine sur votre radio Ici-Mène.
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0: 10h42 sur votre radio Ici-Mène. Il est l'heure de passer un petit coup de fil à notre chef, ce matin. Et on vous propose une bonne adresse gourmande de la Sarthe. Ce matin, en prenant la direction de La Flèche, chez Frisquette Glacerie, tenue par Marie Clairant. Bonjour Marie.
3: Bonjour.
0: Et vous êtes avec nous ce matin. Vous soufflez votre première bougie, la glacerie Frisquette. Quel bilan, déjà bon anniversaire. Et puis quel bilan vous faites de cette première année?
3: Bah écoutez, je suis super contente. De plus en plus de clients. Les beaux jours sont là. Les clients de l'année dernière reviennent pour manger des glaces. On a plein de nouveautés au niveau des parfums. On a pu expérimenter tout ça pendant l'hiver. Donc c'est super.
0: Ça fait un an que vous êtes installée à La Flèche aujourd'hui. Marie, vous avez totalement changé de voie professionnelle. Avant, vous faisiez un métier complètement différent, racontez-moi.
3: Oui, avant, je travaillais dans un atelier de vitrail, je fabriquais des vitraux pour les églises ou pour les particuliers. Et puis, j'ai eu envie de changement, d'être plus en contact avec la clientèle, de proposer quelque chose qui fasse plaisir aux gens dans leur quotidien, etc. Donc, je me suis reconvertie, j'ai passé mon CAP de glacière. Mmh. Et voilà, après l'ouverture de la boutique, c'est concrétisé. Et, je suis très contente de ce changement de vie.
0: Et c'est comme ça que Frisquette a vu le jour. Marie, vous accordez une vraie importance aux produits que vous utilisez.
3: Oui, effectivement. Le plus souvent, j'essaye d'utiliser des produits locaux, notamment pour le lait. On se fournit à la ferme Vachement Bon sur Cromière, qui nous livre plusieurs litres de lait par semaine pour les crèmes glacées. Et puis pour les fruits, pour les sorbets, on travaille par exemple avec la ferme de la Charité, qui nous fournit de temps en temps des fraises, avec des vergers locaux, parfois même des particuliers qui nous apportent leurs fruits. Donc c'est sympa de travailler des produits en circuit super court et puis le goût n'en est que meilleur.
0: Oui, des glaces, c'est même pas circuit court, c'est circuit super court du côté de Frisquette. Marie, faites-nous rêver, qu'est-ce qu'il y a en vitrine là en ce moment?
3: Eh ben, il y a plein de choses bien fraîches par ces températures. Ça
0: bien
3: fait
0: sûr.
3: Du bien de goûter des sorbets. On a par exemple en parfums originaux, j'ai fait concombre ciboulette, framboise poivron. On fait aussi des choses avec une touche d'alcool, comme par exemple Mojito, Cointreau-Politain, etc. Et puis on a tout ce qui est classique, citron, orange sanguine, et puis en crème glacée, on va avoir aussi la vanille, chocolat. On essaie d'essayer des parfums un peu originaux aussi.
0: Et ça plaît, Marie, cette semaine, en plus il a fait très chaud, vous l'avez dit. C'est quoi la glace qui cartonne le plus chez vous en ce moment?
3: Eh ben le best-seller, c'est la glace aux cookies.
0: Ah, ça doit être super bon. Voilà. Vous cassez des cookies dedans.
3: Voilà,
0: ça croustille.
3: Exactement.
0: Oh là là, c'est formidable. Moi, je suis à 45 minutes de La Flèche. Là, j'hésite à venir vous voir cet après-midi, Marie. Je vous le dis.
3: Mais en tout cas, avec plaisir.
0: Ah bah écoutez, je vais y réfléchir, je vais y songer. Vous êtes installé au 11 rue de la Dauversière. Petite phrase pour finir, Marie. Les voisins sont sympas. Il y a un nouveau caviste en plus, j'ai entendu.
3: Oui, ouais. Complètement. On a installé une terrasse ensemble sur la place devant nos boutiques qui sont voisines, et on a la place au milieu. On a installé la terrasse au milieu, donc c'est parfait. Entre les planches apéro et puis les glaces, on est au top.
0: Ah bah vous êtes au top, Marie. Merci d'avoir été avec nous ce matin chez Frisquette. C'est donc à La Flèche. Merci Marie, très bon week-end.
3: Merci à vous aussi.
0: Merci Marie, n'hésitez pas à aller faire un petit tour, de quoi vous rafraîchir. Et en plus de ça, les papilles seront régalées chez Frisquette, tenue par Marie Clairant. Take on me, haha, sur votre radio Ici-Mène.

0: Aha, Take On Me sur votre radio, ici Mène. Simon Peverelli fête ses 26 ans aujourd'hui.
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0: Qui veut donc dire qu'il est gémeaux comme moi, ce qui veut dire aussi qu'il est parfait. Je plaisante bien évidemment, mais de toute façon Simon, voilà, il le vit pas très bien son anniversaire et il a 72 secondes pour nous expliquer pourquoi.
3: Youpi, wouhou! Non, toutes mes excuses, aujourd'hui c'est trop dur, j'aurais vraiment aimé être à fond, mais je suis en deuil. Deuil de ma jeunesse, je laisse derrière moi 25 ans de vie pour en démarrer une nouvelle aujourd'hui. 26 ans, je déteste les anniversaires. Selon moi, il faudrait carrément arrêter de les fêter. Et j'ai 72 secondes pour vous en convaincre. L'anniversaire, cette invention que certains disent venue d'Égypte à l'époque où les pharaons fêtaient la date de leur premier jour de règne. Une tradition qui a traversé les siècles pour nous offrir aujourd'hui de grands moments avec la famille, les amis et tous les clients du restaurant qui, alors qu'ils sont en pleine dégustation de leur salade de courgettes grillées faites à menthe, ont le droit au meilleur.
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3: Patrick Sébastien, le traumatisme de toutes les générations. Heureusement qu'on n'utilise pas les chansons de son dernier album. De toute façon, un anniversaire, c'est que des galères. Faut ramener des croissants, des pains au chocolat ou des chouquettes aux collègues. Et même à ceux qu'on n'aime pas, faut trouver des idées cadeaux. Même quand on n'a pas d'idées cadeaux, faut répondre aux appels ou aux messages. Certains avec des images d'un chat animé tout mignon qui vous souhaite Happy Birthday parce qu'on se dit que c'est original. Mais non, non, c'est pas original. Tout le monde fait ça. En plus, il y a des âges qui font mal. La semaine dernière, Tom Vanier, lui aussi, il a passé les 26 ans et il s'en est toujours pas remis.
0: Donc là, c'est vrai que le cap des 26 ans, c'est la fin de l'âme d'enfant qui se meurt petit à petit, la carte 12-25 qui est périmée, c'est dur.
3: Et vous entendez ce que ça fait, dans quel état il est? Voilà ce que ça fait, les anniversaires. À la limite, quand t'es petit, ok, c'est cool. Tu peux aller à Gym & Jump, Speed Park ou Laser Game de Mulsanne au bowling du Mans, t'as un goûter avec tes amis, c'est trop bien. Mais quand on est adulte, on fait quoi? Y a plus rien à faire, à part boire un verre à la limite. Et encore, quand on a la chance d'avoir des amis, quand on n'en a pas, y a personne. C'est juste une année de plus qui passe et une année de moins à vivre. Donc profitons de la vie, ne comptons plus les années qui passent et arrêtons, par pitié, de souhaiter les anniversaires. J'espère que 72 secondes suffisent à vous en convaincre. Alors, convaincu ?
0: Oh que oui, je peux vous dire que ça fait une semaine que je suis dans un brouhaha complet. Mais en tout cas, on souhaite un très très bel anniversaire à notre animateur Simon Peverelli, que vous retrouvez ce soir entre 17h et 19h, 02 43 29 10 pour venir lui souhaiter un très bel anniversaire. Les infos de 11h arrivent dans moins de 10 minutes. Céline Dion pour la musique avec Encore un soir.
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0: Céline Dion. Ah bah je lui ai coupé la parole. Céline Dion, encore un soir sur votre radio Ici Mène.
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0: 10h55, comme chaque jour, Muriel Jourdan décrypte les tendances et ce matin, on s'intéresse à une tradition indémodable, la fête des mères qui aura lieu ce dimanche.
3: Oui, ce dimanche, les mamans recevront sans doute un bouquet de fleurs, des chocolats, un objet non identifiable en pâte à sel. Et oui.
4: Tiens, maman, c'est pour toi.
3: Oh, mon petit chat, c'est quoi?
4: Un collier de pâte.
3: Oh, j'adore! Et c'est vrai en plus, il n'y a que les enfants pour nous faire aimer les nouilles autour du cou. Comme à mon habitude, direction la rue pour vous tendre mon micro et recueillir vos souvenirs de fête des mères. C'est plutôt bon esprit ça comme thématique, la fête des mères, les souvenirs d'enfance, tout ça. Ah tiens, je me dirige vers une dame souriante, assise sur un banc au soleil. Je sens que le sujet va la toucher. Madame, votre souvenir de fête des mères?
5: Nous, on a eu une autre génération, pas celle de Ménin. Parce que celle de Ménin, ils ne regardaient pas si vous étiez fête des mères, ils n'en ont rien à branler. Oui, je vous le dis, ils n'en ont rien à branler.
3: Ah, ok. Bon, quelqu'un se dévoue pour lui offrir un cendrier en pâte à sel à cette dame? Et vous, vous fabriquiez quoi à l'école à l'époque pour la fête des mères?
5: Eh bien, on faisait des petits cadres. Et alors, on marquait « Je t'aime, maman », avec une fleur. Et on descendait ou quelque chose en terre, vous savez. On faisait
3: les petites poteries, là?
5: Petites poteries.
3: Vous avez quel âge, là, aujourd'hui?
5: J'ai 73 ans.
3: Donc c'était à l'époque du CP. Vous aussi, vous faisiez ça dans votre école?
6: Bien sûr. Et qui, voilà.
3: Des poèmes aussi?
6: Poèmes un peu moins. Non, mais peu importe, c'est le geste qui compte, la façon. Après, chacun, la notion de valeur. Si on peut acheter mieux, on achète mieux. Après, des fois, vous faites un cadeau à 10 euros, il a de la valeur.
3: Mais oui, il a raison, c'est le geste qui compte avant tout.
0: Oui, Muriel, au-delà de sa dimension symbolique, la fête des mères, c'est aussi synonyme de dépense, avec en France un budget compris entre 50 et 100 euros.
3: Oui, et parmi les idées qui séduisent le plus, il y a les fleurs pour 65% des Français. Sauf que peu de gens le savent, mais c'est l'œillet qui est la fleur historique de la fête des mères. Hein. Pas la pivoine, pas la rose. Anna Jarvis, fondatrice américaine de cette fête, au début du XXe siècle, avait choisi l'œillet en hommage à sa maman. Et vous, vous offrirez quoi ce dimanche?
7: Moi, je pense que je vais, comme d'habitude, offrir des fleurs et un petit coffret maquillage ou un petit truc juste pour marquer le coup, quoi, pas un truc super grand, quoi.
3: Et comme les journées marquées par la douceur et les petites attentions, ça ne peut pas nous faire de mal, hein, surtout en ce moment, je termine par cette mignonnerie d'enfant.
4: Maman est une fleur, mes doigts sont des pétales, je t'aime un peu. Beaucoup, à la folie, pas du tout, pas du tout, vilaine petite fleur. Moi, je sais que ma maman m'aime de tout son cœur.
3: Alors, à dimanche, les mamans de France et du monde entier, celles qui veillent toujours, même si elles ne sont plus là, celles qui vivent et qui aiment, on vous embrasse et bonne fête.
0: Et j'en profite pour souhaiter une belle fête à ma maman en avance. Et on retrouve Muriel Jourdan à partir de lundi, même heure.
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qu'il y a des chansons dans sa guitare, Julien continue sa croisière musicale. Ses dernières compositions résolument folk explorent le temps qui passe. À écouter avec une chemise à carreaux, la vitre baissée, une main sur la portière.

0: Éléonore, Julien Daniel. 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
2: 10h59 sur votre radio ici même. On en a parlé il y a quelques instants. Dimanche, c'est la fête des mères. Et pourquoi ne pas offrir un bouquet de fleurs? Bonjour Bérénice.
3: Bonjour Tom, c'est vrai que c'est un classique, mais ça fait toujours plaisir. D'autant qu'on va vous aider d'une certaine manière aujourd'hui dans le jeu de 11h, puisque le cadeau qui est en jeu, c'est un bon d'achat d'une valeur de 35€ pour fleurs au naturel. Il y a deux boutiques, une au Mans, une à Coulaines. Vous choisirez. Encore faut-il jouer, encore faut-il gagner. Donc il y a un petit peu de chemin à faire avant tout ça. D'abord, nous appeler, bien entendu, au 02 43 29 10 10.
2: Belle journée, Bérénice.
3: Et bien, à bientôt, Tom. Bye.
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3: Belle matinée, vous écoutez, ici même, il est 11h. Les infos, Julien Penaud. Bonjour Julien.
4: Bonjour Bérénice, bonjour à tous.
3: Une femme jugée aujourd'hui au Mans pour avoir été en lien avec l'agression au couteau de plusieurs policiers.
4: C'est son compagnon qui est soupçonné d'avoir porté plusieurs coups de couteau dimanche dernier à 5 agents de police, quartier des Sablons. Ils ont ouvert le feu sur lui avant qu'il ne soit transporté à l'hôpital. L'homme est maintenant pris en charge en psychiatrie, mais sa compagne doit elle répondre d'actes de rébellion, menaces et outrages, mais aussi pour tentative d'évasion et de détention d'armes. Elle doit être jugée en comparution immédiate en début d'après-midi. Le chanteur Patrick Bruel décide de ne pas participer au prochain concert des Enfoirés pour les Restos du Cœur. C'est la directrice artistique de l'association caritative qui l'annonce ce matin. Le chanteur, 67 ans, membre des Enfoirés depuis 1993, est visé par 4 plaintes pour viol en France et une agression sexuelle en Belgique. Sa tournée de concert qui débute à la mi-juin est pour le moment maintenue. Aucune date n'est prévue cette année en Sarthe. Plus de 170 km/h sur une départementale à Parçay-sur-Sarthe, près de Sablé-sur-Sarthe. La vitesse d'un jeune automobiliste intercepté cette semaine par la gendarmerie alors que la limitation est de 80 km/h. Retrait de permis et voiture confisquée. Prochaine étape, le tribunal, ironise les forces de l'ordre sur les réseaux sociaux. La circulation des trains à l'arrêt sur la ligne Angers-Saint-Lô et Le Mans depuis tôt ce matin et au moins jusqu'à 14h. La SNCF l'explique par un problème de signalisation à Voivre-les-Le Mans. La canicule en Sarthe alerte toujours jaune et ça s'améliore ce week-end. Il faut boire et faire boire les plus fragiles. C'est le message de la Croix-Rouge Sarthe. Son président était notre invité ce matin. On l'entendra dans le journal de midi. 11 autres départements sont en alerte orange, bien moins que hier où ils étaient 17. Les températures ont diminué cette nuit, notamment dans le Morbihan, l'Ille-et-Vilaine et en Mayenne. Un seul Français en lice aujourd'hui au tournoi de tennis de Roland-Garros à Paris. Quentin Alice, 90e mondial, joue son 3e tour ce soir face à l'Allemand Alexander Zverev, 3e au classement ATP. Va-t-il encore faire chaud aujourd'hui?
3: Eh oui, il faut tenir le coup. Encore 2 jours. Aujourd'hui, demain, dimanche, ça ira mieux. On va commencer à respirer. Mais en attendant, c'est la chaleur encore qui nous attend ce vendredi. 32 degrés annoncés à Ciel-Guillaume. 33 pour Mamers-Vibre et Le Grand-Lucé. 34 au Mans et à La Ferté-Bernard. 34 aussi à Malicorne et Château-du-Loir. 35 à La Flèche, c'est là où il va faire le plus chaud. Donc, préparez-vous, fermez les volets, hydratez-vous, restez au frais. Demain, des nuages quand même en matinée, mais le soleil va gagner du terrain, toujours et encore. Les températures 32 à 33. Et puis dimanche, on va chuter. On va quasiment perdre 10 degrés, 23-25, annoncé par Météo France.
4: Ça va aller un peu mieux.
3: On tient le coup, on tient le coup. Et on attend dimanche. À tout à l'heure midi.
4: Oui, à tout à l'heure.
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3: Tiens, et pour tenir le coup, un peu de musique. À condition de ne pas trop bouger quand même à la maison, mais d'écouter, c'est possible. Bandolero, Paris Latino.

0: Allez, quelques petits pas de danse avant de jouer. J'espère que vous êtes prêts parce que nous, on est fin prêts et on est au taquet.
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0: Le jeu de 11h est une date à retenir, le dernier dimanche du mois de mai. D'abord, c'est après-demain, ça ne vous a pas échappé, et c'est surtout la fête des mères. Et nous avons pensé à vous, puisque nous vous offrons, depuis le début de la semaine, des bons d'achat d'une valeur de 35 euros pour un bouquet de fleurs à faire valoir à la boutique Fleurs au Naturel. Il y a deux adresses chez nous, avenue Bollé au Mans et aussi rue de Belle-Île à Coulaines. Alors, quand vous vous mettrez en quête d'un joli bouquet de fleurs pour votre maman dimanche, eh bien, vous serez équipé, du moins en partie, à condition bien sûr de jouer avec nous et d'arriver en tête, c'est-à-dire de marquer un maximum de 6 points. Si vous êtes ex-aequo, il y aura une question en fin d'émission pour vous départager. Alors, le jeu de 11h, de quoi s'agit-il? Eh bien, vous le savez, de défis surprises qui portent sur l'actualité sartoise, mais pas que, le patrimoine, la musique, le cinéma, l'histoire locale. Bref, il faut venir tenter le coup, vous jeter à l'eau et vous amuser aussi, parce que c'est aussi ça le but du jeu, c'est de jouer et de passer un bon moment. Je vous attends. Décrochez votre téléphone 02 43 29 10 10. Le jeu de 11h jusqu'à midi, avec aussi de la musique et Earth, Wind and Fire, Boogie Wonderland. 02 43 29 10 10. On joue jusqu'à midi.

0: Earth, Wind & Fire, Boogie Wonderland sur votre radio. Ici mène le jeu de 11h, on joue jusqu'à midi.
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0: Et on a un œil forcément déjà sur la fête des mères qui a lieu dimanche. 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
0: Bonjour Brigitte.
2: Bonjour Anis.
0: Rouezé-sur-Sarthe.
2: Oui, c'est ça.
0: Bon, un joli bouquet de fleurs pour votre maman dimanche.
2: Oui.
0: C'est prévu, forcément, déjà, que vous gagnez ou pas d'ailleurs ce beau bon cadeau, et beau cadeau aussi, par la même occasion. Rouezé-sur-Sarthe, qu'est-ce que vous faites là-bas, Brigitte?
2: Pour l'instant, je fais le ménage à la maison, la tonte de la pelouse, voilà. Je m'occupe.
0: Bon, surtout le.
2: Avant qu'il fasse trop chaud.
0: J'allais vous le dire, oui. Vaut mieux faire ça le matin que l'après-midi hein, en ce moment. Hein. Il faut carburer oui. Le matin et puis fermer les volets pour être tranquille l'après-midi. Mais on va jouer ensemble, Brigitte. On va d'abord faire tourner des rouleaux et vous me dites stop pour voir le défi sur lequel vous tombez.
2: D'accord. Stop.
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0: Oh, ça a été rapide cette affaire. Vous avez bien fait. Le thématico quiz, Brigitte. C'est un quiz de 6 questions sur une thématique donnée. Vous avez une minute pour gagner et engranger un maximum de points. Un point par bonne réponse et je vous fais 2 propositions à chaque fois. La thématique, d'accord, elle est toute trouvée parce que c'est la fête des mères. Spéciale fête des mères aujourd'hui. On lance le chrono?
2: Oui.
0: Allez, on y va. Dans quelle grande ville indienne Mère Teresa agissait-elle? Bombay ou Calcutta?
2: Calcutta.
0: Qui est la mère? Qui était la mère du prince William? Lady Diana ou Elisabeth II?
2: Lady Diana.
0: Au bout de combien de temps les oursons quittent-ils leur mère? 1 mois ou 1 an et demi?
2: Vous pouvez répéter?
0: Les oursons quittent leur maman à quel âge?
2: Un an.
0: Dans quelle série télé pouvez-vous voir la mère de famille Marge? Ma sorcière bien-aimée ou les Simpsons?
2: Les Simpsons.
0: De qui Faïza Lamari, ancienne handballeuse en D1, est-elle également la maman? Kylian Mbappé ou Joachim Noah?
2: Joachim Noah.
0: Quelle était la spécialité de la mère Poulard? L'omelette ou les biscuits?
2: L'omelette.
0: Eh bien, ça a drôlement bien marché, Brigitte. Je vous le dis, vous avez juste fait une seule erreur.
2: Oui.
0: Sinon, tout était bon. Oui. La mère Teresa Calcutta, la mère du prince William, Lady Diana, bien entendu. Les oursons quittent leur mère à 1 an et demi. Un an et demi, sachant que l'animal vit entre 20 et 30 ans, l'ours est l'un des animaux qui prend le plus soin et le plus longtemps de ses petits, avec les éléphants aussi, je crois. Dans quelle série télé pouvez-vous voir la mère de famille Marge, qui a une voix impossible? C'est les Simpsons. En revanche, Faïza Lamari, ancienne handballeuse en D1, c'est la maman de Kylian Mbappé.
2: Oui.
0: Et qui gère aujourd'hui la carrière de son fils et d'autres joueurs d'ailleurs. La mère Poulard, c'est l'omelette qu'on trouve évidemment au Mont Saint-Michel. Ça nous fait 5 points, Brigitte.
2: Oui.
0: J'ai dans l'idée que vous avez bien fait de nous appeler.
2: Oui, mais je croise les doigts pour après parce que il y a d'autres participants après. Quoi.
0: Ça peut marcher aussi, évidemment. On peut égaliser, on peut faire 6 points, c'est tout à fait envisageable. Peut-être à tout à l'heure, Brigitte.
2: Oui, je croise les doigts, à tout à l'heure.
0: À plus. Et puis de votre côté, appelez-nous. N'ayez pas peur de ce score. 02 43 29 10 10. 5 points, il faut égaliser dans un premier temps, ou alors faire un petit peu mieux, c'est-à-dire faire un sans faute. Faire 6 points pour ce bon d'achat d'une valeur de 35 euros pour un bouquet de fleurs chez Fleurs au Naturel, au Mans et à Coulaines. 02 43 29 10 10.
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s'en va, Gaëtan Roussel. 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Des défis surprises qui portent sur l'actualité de notre département, mais aussi sur la musique, le patrimoine, le cinéma, l'histoire.

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3: Bah écoutez, je vais vous dire, nous on est là, on ne bouge pas, donc vous nous appelez, vous décrochez votre téléphone quand vous le sentez, 02 43 29 10 10. Un peu de musique et Mike Oldfield avant de jouer, je l'espère, avec vous, parce qu'il y a ce beau cadeau qui est en jeu jusqu'à midi.

0: Le Sud, Nino Ferrer sur votre radio, ici Maine. Le Sud, dans notre département aussi, en Sarthe en ce moment, en raison de la chaleur qui sévit là depuis quelques jours. C'est le cas encore, hein. Aujourd'hui, 33 à 34 degrés annoncés par Météo France, jusqu'à 35 même à la Flèche aujourd'hui. Il va encore faire chaud demain et puis à partir du dimanche, on va commencer à respirer un petit peu. On devrait perdre 10 degrés d'un coup. Voilà qui est dit et on arrive aux infos pratiques données et livrées en livraison express par Bruno Van Destick.
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2: Un Repair Café, un café réparation va se tenir au Mans ce samedi. L'idée reste de venir avec un appareil en panne, genre petit électroménager, et de le réparer avec les compétences des bénévoles. Mais pas seulement, ce café réparation s'étend aussi à des travaux de couture. Vous avez un vêtement en souffrance, vous ne savez pas coudre, amenez-le demain après-midi, 14h-17h, salle L'Allumette, 7 rue de la Marne, Le Mans, quartier Pontlieu. Sur sa page Facebook, la municipalité de Sablé-sur-Sarthe rappelle qu'il est bon, en ces temps de canicule, d'inscrire les personnes d'au moins 65 ans, ainsi que toute personne en situation de handicap auprès du Centre communal d'action sociale. Les agents du CCAS de Sablé peuvent ainsi appeler les personnes inscrites et vérifier si elles ont besoin d'aide. En cas de non-réponse, la police municipale peut intervenir au domicile. Toutes les infos sur la page Facebook de la ville de Sablé-sur-Sarthe. Ça va se passer dimanche, 16h au Mans, salle Les Saunières, un concert hommage à Daniel Balavoine au profit des Restos du Cœur de la Sarthe. Guy Coujean-Dassamy nous dit tout en 10 secondes.
3: C'est avec des bénévoles artistes des Quetzal. Chaque billet vendu 10 euros, c'est 10 repas servis.
2: Ici Maine vous recommande ce concert hommage à Daniel Balavoine au profit des Restos du Cœur de la Sarthe. Ce dimanche, 16h, salle Les Saunières au Mans.
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0: Vous les petits amis, on joue jusqu'à midi le jeu de 11h, une série de défis surprises. Le principe est de faire tourner des rouleaux, vous me dites stop et on voit le défi sur lequel vous tombez. Je vous rappelle qu'il est en jeu là depuis le début de la semaine, des bons d'achat d'une valeur de 35 euros pour acheter dimanche un bouquet de fleurs à votre maman. Et pour cela vous irez à la boutique Fleurs au Naturel du Mans qui se trouve avenue Bollé ou à celle de Coulaines qui se situe rue de Belle-Île. Encore faut-il jouer, encore faut-il nous appeler, et c'est ce que je vous invite à faire. 02 43 29 10 10. France Gall qui arrive, débranche. Pas question de débrancher, ça n'est pas le moment. On joue jusqu'à midi. À tout de suite.

0: France Gall débranche, pas question de débrancher. On joue jusqu'à midi. C'est le jeu de 11h.
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0: Et je vous rappelle le cadeau qui est en jeu depuis le début de la semaine d'ailleurs, un bon d'achat d'une valeur de 35€ pour acheter, pour participer à un bouquet de fleurs, celui que vous achèterez sans doute à votre maman dimanche. C'est la fête des mères et ce cadeau s'inscrit dans ce cadre. 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
0: Et c'est Nathalie qui nous appelle de La Flèche. Bonjour Nathalie.
2: Bonjour Bérénice.
0: Bon, comment va La Flèche?
2: Oh, ça va très bien.
0: Il fait beau, il fait chaud.
2: Ça va.
0: Oui, forcément. Oui. Bon, qu'est-ce que vous faites sur place, Nathalie? Dites-moi.
2: Je travaille.
0: Dans quel secteur?
2: Dans le paramédical.
0: Ok, là vous faites une petite pause.
2: Oui.
0: Vous avez bien raison. Vous l'avez peut-être entendu tout à l'heure, Brigitte de Roisey-sur-Sarthe a fait 5 points. Ça veut dire qu'il faut au moins égaliser, si ce n'est faire mieux. Ça serait l'idéal. Un sans faute serait le mieux. Voilà qui est dit. Oui. Nathalie, on tourne des rouleaux?
2: Oui.
0: Et quand vous êtes inspirée, quand vous le sentez, vous me dites stop.
2: Stop.
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0: Trois charades à trouver. 2 points par bonne réponse. Ce qui est important à retenir, c'est que vous aurez 15 secondes pour trouver, pour donner la bonne réponse. Après, évidemment, la prononciation de la charade. Sinon, on ne s'en sort pas. Est-ce que c'est clair, Nathalie?
2: Oui, tout à fait.
0: Première charade. Mon premier est plus grand qu'une ruelle, mais plus petit qu'une avenue.
2: Oui.
0: Mon second n'est pas bas.
2: Oui.
0: Mon troisième est un animal proche du cerf.
2: D'accord,
0: et ou un bonbon chocolaté. Ça peut être les deux.
2: Cruodin.
0: Eh bien écoutez, ben voilà. Mais le chrono n'est même pas parti. On a été pris de court.
2: Ah bon?
0: Tellement rapide, Nathalie, que vous avez déjà la bonne réponse. Oui, plus grand qu'une ruelle, plus petit qu'une avenue, rue. Mon second n'est pas bas, haut. Et l'animal, c'est le daim. Et ça donne donc Ruaudin, la commune de Ruaudin, ce qui vous vaut 2 points d'entrée de jeu à une vitesse plus rapide que l'éclair, Nathalie.
2: Je ne sais pas, mais bon.
0: Continuez, restez concentrés. Deuxième charade. Mon premier dure 365 jours.
2: Oh, oui.
0: Mon second fait 1000 tonnes, fait 1000 kilos. Aurais-je donné la bonne réponse? Peut-être.
2: Oui.
0: Mon troisième désigne la veille.
2: La veille. Alors,
0: mon tout est une rivière du département. Mon premier dure 365 jours. Mon second fait 1000 kilos et mon troisième désigne la veille. Et mon tout est une rivière du département.
2: Ah
0: mince, mon troisième.
2: Ah oui,
0: zut alors. Mon troisième désigne la veille. La veille, c'est hier.
2: Ah, Antonnière.
0: Antonnière est une rivière de la Sarthe. Rivière Antonnière. Bon, on ne l'avait pas du tout, de toute façon. Hein.
2: Non, on ne l'a pas du tout.
0: On n'y était pas. On tente la dernière charade quand même?
2: Oui, pour le plaisir.
0: Pour le fun. Mon premier est le nombre de pieds que l'on a.
2: 2. Oui.
0: Mon deuxième accueille les œufs des oiseaux.
2: 2 nids.
0: Mon troisième n'est pas bien futé.
2: 2 niseaux.
0: Et mon tout est un Nicolas connu en Sarthe. Et vous l'avez. Nicolas Denisot.
2: Denisot.
0: Qui était un poète de la Pléiade. Oh.
2: D'accord. Ah, c'est dommage, mais c'est comme ça.
0: C'est dommage, juste sur une réponse qui vous a un peu perdu, hein. Effectivement,
2: oui.
0: Nathalie, qui vous fait chuter à quelques encablures des bons d'achat. Oui. Bon, tant pis, ce sera pour une autre fois.
2: Allez, je vous souhaite une bonne journée.
0: Belle journée, bon courage pour le boulot, Nathalie. À bientôt.
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0: Ah, Brigitte de Rouezé-sur-Sarthe, elle a eu chaud. Brigitte, elle est en train d'écouter la radio, elle s'est dit ça s'est joué à très très peu. 5 points, score à battre, il faut soit égaliser, soit faire un tout petit peu mieux pour tenter le bon d'achat d'une valeur de 35€ pour offrir un joli bouquet de fleurs. Dimanche, à votre maman, appelez-nous, on a encore allé 5-10 minutes, pas plus pour jouer. 02 43 29 10 10.
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0: Soul Out of Fight Pink sur votre radio ici même.
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0: Eh bien voilà, on joue, on chemine tranquillement jusqu'à midi pour vous offrir ce bon d'achat de 35€ pour acheter, pour participer à un bouquet de fleurs que vous prendrez chez la boutique, dans la boutique Fleurs au Naturel, soit au Mans, soit à Coulennes.
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0: Et c'est l'heure de faire les comptes. 5 points pour Brigitte de Roisey-sur-Sarthe. Il faut faire mieux. Ce serait l'idéal, ou au moins égalisé. Bonjour Isabelle.
2: Bonjour Bérénice.
0: Vous nous appelez du Mans.
2: Tout à fait.
0: Bon, vous vous êtes dit, tiens, sur le fil, je décroche mon téléphone, je vais tenter le coup.
2: Tout à fait.
0: Eh bien écoutez, vous avez bien fait. C'est vrai que ce jeu est constitué de petits défis surprises qui sont tout à fait envisageables, qui sont soit sur l'actualité sartoise, le cinéma, la musique, le patrimoine, le sport, voyez, j'en passe et des meilleurs. À vous de voir et à nous de voir, à vous de tourner les rouleaux, Isabelle, et de me dire stop à un moment ou à un autre.
2: Et bien, je dis stop.
3: 6, ça suffit.
0: 6, ça suffit. Il va falloir me citer au moins 6 clubs. J'espère que vous aimez le sport, Isabelle.
2: J'aime certains sports, mais pas tous. Après les connaissances sur différentes disciplines sportives.
0: Ligue des Champions. La Ligue des Champions.
2: Wow.
0: Moi, on m'aurait posé la question, vous voyez, j'aurais été perdue. Je préfère vous le dire. 6 clubs, il va falloir me citer 6 clubs à avoir gagné la Ligue des Champions et vous avez 60 secondes devant vous.
2: Franchement, je suis...
0: Oh là là, je serais comme vous.
2: Je suis pas du tout foot, je sais pas du tout ce sport.
0: Oh là là. Même des équipes n'importe quoi connues, vous voyez, les plus connues, forcément.
2: Oui, bah après le PSG, l'OM, Marseille, le Mans un petit peu, mais nous je crois qu'on est parmi deux, trois petites connaissances, mais non. C'est pas du tout mon truc. Hein. Donc c'est fichu.
0: Oh ma pauvre Isabelle. On arrête le chrono, hein. On arrête la torture. Le PSG, c'est d'accord. Marseille. Il y avait Marseille. Donc 2 points, on n'est pas Fanny, mais c'est vrai qu'il en manque, hein, forcément. Oh, l'AC Milan peut-être, Chelsea. FC Barcelone, Inter Milan, la Juventus de Turin, Liverpool, sont des noms qui nous parlent de loin.
2: Ça parle, mais de là, les avoir mémorisés et les ressortir dans votre émission, c'est compliqué.
0: C'est pas le plus simple. Le Real Madrid aussi. Il y en avait beaucoup, mais il faut être féru de sport. Il faut vraiment être devant sa télé.
2: Les disciplines, si on s'intéresse, on retient beaucoup mieux.
0: Bien sûr. Bien sûr. Bon, vous avez toute ma compassion, Isabelle, et ma sympathie.
2: Oui,
0: parce que
2: merci, Bérénice.
0: Je comprends pleinement. Bon, tant pis, ce sera pour une prochaine fois, Isabelle.
2: Oui, avec plaisir. Bonne journée, à bientôt.
0: À bientôt. Et puis un petit peu de musique avant de retrouver Brigitte de Roisey-sur-Sarthe et ses 5 points. Et donc, ce beau cadeau qui attend Brigitte juste après Color Ritano.

0: Color Ritano, Kenji, Girac. Ben c'est l'heure de tirer le feu d'artifice. Hein.
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0: Rouezé-sur-Sarthe, bravo Brigitte.
2: Merci.
0: Oh, c'est bien. Ouais, 5 points. Quasi un sans faute. Donc vous n'étiez pas simple, pas facile à détrôner hein, aujourd'hui, c'est vrai. Tant mieux,
2: Ils ont eu des questions dures quand même. Hein.
0: Ah, ben c'est le jeu. J'ai envie de vous dire, Brigitte, c'est le jeu, ma pauvre Lucette. C'est le principe. C'est vrai que si un garçon avait appelé, vous voyez, tout à l'heure, pour la Ligue des Champions, eh ben oui, c'est ça, on ne sait jamais sur quoi on va tomber. C'est le principe de ce jeu. C'est vrai que si on avait eu un auditeur, eh bien, peut-être qu'il aurait réussi à engranger 6 points, peut-être même plus, tiens, ça se trouve.
2: Ah oui.
0: Hein? Bon, Brigitte, vous êtes passée en tête, vous êtes restée en tête, et tant mieux. Je vous offre donc ce bon d'achat d'une valeur de 35 euros, le bouquet de fleurs, et bien vous irez soit au Mans Avenue Bollé, soit rue de Belle-Île à Coulaines. Peut-être une idée déjà de la couleur ou des fleurs que votre maman aime, Brigitte?
2: Oui, elle aime bien les œillets.
0: Très bien.
2: Et toutes les couleurs.
0: Toutes les couleurs. Il y aura le choix. De toute façon, vous choisirez ce qui vous fait plaisir. Vous pourrez composer votre bouquet pour lui offrir dimanche midi. C'est prévu déjà d'aller la voir ce jour-là?
2: Je vais vous dire, j'aimerais bien aller la voir, mais elle habite très loin.
0: Ah, bon, on verra. Vous allez vous arranger.
2: Ou alors, elle habite dans les Ardennes.
0: Ah, vous allez peut-être garder le bouquet et lui en faire un livret un autre.
2: Voilà,
0: ça va peut-être se passer comme ça, cette affaire.
2: Ouais, voilà, c'est ça.
0: Bon, c'est possible aussi, hein, Brigitte. Hein, vous faites comme vous voulez, évidemment, et comme vous pouvez, puisqu'on est parfois éloigné géographiquement, c'est vrai. En tout cas, bravo. On vous souhaite un bon week-end, Brigitte.
2: Ben, merci à vous aussi.
0: Et bravo pour ce joli parcours. On vous embrasse, à bientôt.
2: Oui, à bientôt, merci.
0: Et puis le journal là qui arrive dans les prochains instants, ça ne va pas tarder, le journal complet de la rédaction à midi.
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0: Et pour rejoindre le top horaire de midi justement, voici Eddie Mitchell. Tu peux préparer le café noir sur votre radio ici même.

0: Michel sur votre radio, ici Maine. Restez là, le journal là de la rédaction se profile dans les prochaines secondes et puis juste après, toute la fine équipe d'Au Taquet pour vous accompagner aujourd'hui encore jusqu'à 13h.
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0: Vous écoutez ici Maine, bienvenue, il est midi. Le journal de midi avec Julien Penaud, l'importance de bien s'hydrater en période de canicule en Sarthe.
2: Et oui, c'est le message adressé par la Croix-Rouge de notre département alors que les températures vont encore atteindre la trentaine de degrés aujourd'hui. L'alerte jaune se poursuit demain. Le président de la Croix-Rouge Sarthe, Michel Pillot, insiste donc sur l'importance de bien boire de l'eau tout au long de la journée, surtout pour les personnes âgées.
3: Je pense que tout le monde n'a pas la sensibilité de savoir que là, l'organisme humain a besoin d'un litre d'eau par jour. Et donc, les sécheresses peuvent créer de graves lésions, voire des malaises, voire des choses comme ça. Ça me fait penser qu'on pense aux sans-abri, mais il faut aussi que chacun de nous pense aux personnes autour d'elles qui sont isolées. Il y a des personnes âgées aujourd'hui qui sont peut-être chez elles, qui ne pensent pas aller boire. Donc moi, je dis toujours à tout le monde, pensez à la petite grand-mère qui est à côté de chez vous. Allez frapper à la porte, c'est le moment d'aller lui porter une bouteille d'eau. Il ne faut pas voir que ceux qu'on voit à l'extérieur, il y a aussi des gens qui sont isolés.
4: Car personne n'est à l'abri d'un coup de chaud, vous venez d'en parler, les conseils simples comme boire de l'eau ne sont pas encore assez rappelés selon vous?
3: Non, je pense que, d'ailleurs, on le voit autour de nous, c'est quelque chose que j'ai remarqué. Vous avez le réflexe ici, si j'avais bu des bouteilles, les verres d'eau que vous m'avez offert depuis que je suis là, j'aurais bu ma demi-bouteille pour aujourd'hui.
2: Et les recommandations sont même de l'ordre de 3 à 4 litres d'eau par jour en période de canicule. On revient en détail sur vos conditions météo à la fin de ce journal. Une femme jugée en comparution immédiate cet après-midi au Mans pour notamment menaces et outrages envers des policiers. 5 d'entre eux ont été victimes de coups de couteau de la part de son compagnon. C'était dimanche dernier, quartier des Sablons. L'homme en question a été pris en charge en psychiatrie. Le chanteur Patrick Bruel se retire de la troupe des Enfoirés pour les Restos du Cœur. Il explique ne pas vouloir mettre dans l'embarras les autres artistes alors qu'il est visé par des plaintes pour viol et agression sexuelle. Sa tournée de concerts est, elle, en revanche, maintenue pour l'instant. Il n'y a aucune date en Sarthe. La ligne ferroviaire Angers-Saint-Lô, Le Mans, ralenti depuis tôt ce matin et jusqu'à au moins 14 heures, estime la SNCF. En cause, un problème de signalisation à Voivre-lès-Le-Mans.
0: Vers la destruction du barrage d'Avezé, au nord de la Ferté-Bernard.
2: Un barrage qui présente un problème technique depuis l'année dernière, mais les réparations sont bien trop coûteuses, estime le syndicat du bassin versant de l'Huisne. L'ouvrage est également trop dangereux. Rappelez-vous, un père et sa fille s'y étaient noyés lors d'une descente en canoë en août 2024. Le barrage a donc de fortes chances d'être détruit, Jules Jouet.
5: Oui, c'est le seul moyen pour assurer une sécurité et s'éviter un entretien pénible, d'après Michel Audeau, président du syndicat du bassin versant de l'Huisne, propriétaire du barrage d'Avezé.
6: Le remettre en état, c'est de l'entretien avec toutes les problématiques de vannage, de mise en hauteur. Quand il y a des crues, il faut aller baisser les vannes, les remonter, il faut le surveiller. Donc effectivement, si on rend plutôt à la rivière à son état naturel, on évite beaucoup de problématiques techniques et puis en plus, avec un coût financier derrière.
5: Un coût qui pouvait s'élever à 50 000 euros. La destruction de ce barrage ne se fera pas avant 2 ou 3 ans, le temps que le dossier soit pris en compte. Mais ça reste une bonne chose, selon Pierre Boulard, conseiller municipal et maire d'Avezé au moment de la mort du père et sa fille. Pour lui, ce barrage est dangereux.
7: Il n'est pas possible de le passer avec un canoë parce qu'il n'est pas aménagé, donc c'est dangereux. Il y a un gros débit d'eau. Le canoë se retrouve pris dans un remous. Ça vous fait comme une lessiveuse, si vous voulez. Vous remontez la surface, le courant vous ramène et vous n'en sortez pas, quoi. C'est très difficile de s'en sortir. C'est pour ça qu'il est dangereux.
5: Une fois que le barrage sera détruit, le Canoë Kayak Club Fertois, qui a stoppé son activité depuis l'accident il y a 2 ans, pourra reprendre du service. Le club n'a cependant pas souhaité répondre à notre micro et préfère attendre une décision officielle avant de réagir.
2: Et une rencontre avec le propriétaire du moulin d'Avezé doit avoir lieu dans les prochaines semaines pour acter donc la destruction de ce barrage. La croissance économique française au point mort, avec un recul de 0,1% du produit intérieur brut entre la fin 2025 et le début 2026. L'INSEE publie aujourd'hui ses chiffres, qui s'explique selon elle par la guerre au Moyen-Orient. Quentin Alice, seul tennisman français sur les cours de Roland-Garros aujourd'hui à Paris, il affronte l'Allemand Alexander Zverev, troisième mondial pour le troisième tour du tournoi. Et la grosse affiche du jour est le Serbe Novak Djokovic contre le Brésilien João Fonseca à 15h30. La météo, Bérénice.
0: Très beau temps encore, forcément, aujourd'hui et aussi demain. Beau temps, soleil et chaleur, puisque Météo France prévoit 32 degrés à Ciel Guillaume, 33 annoncés pour Mamers, Vibré, Le Grand Lucé, 34 au Mans et à La Ferté-Bernard, 34 degrés aussi à Château-du-Loir, jusqu'à 35 degrés cet après-midi à La Flèche. Donc ça va piquer encore. La nuit prochaine, entre 16 et 19 degrés. Donc
2: bonne chance pour trouver un peu de sommeil.
0: C'est ça, bonne chance. Demain encore très chaud et puis dimanche ça va aller beaucoup mieux puisqu'on devrait perdre 10 degrés d'un coup. Voilà qui est dit. Merci Julien, on vous laisse entre de bonnes mains toute l'équipe d'Au Taquet.
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9: Bonjour la France, de la finale. La France qui,
10: qui gagne. Bonjour la France qui a chaud pour plus longtemps. Ça va se calmer quand même. Ce week-end, ça va aller mieux.
9: J'espère. Alors, toute la semaine, nos candidats se sont affrontés. Vendredi, finale, on a deux candidats chacun.
10: Voilà, c'est Mimi, quoi. C'est moitié-moitié.
9: Voilà.
10: On est bien.
9: Alors, je rappelle quand même que le premier prix, c'est un week-end exceptionnel à Autun, à l'occasion d'Augusto du Nom, le rêve du roi pour deux personnes. Votre radio ici et l'office de tourisme du Grand Autunois Morvan vous proposent de découvrir la jolie ville d'Autun. Le transport est pris, que ce soit le train ou la voiture. Vous arriverez en début d'après-midi, vous poserez vos valises pour deux nuits à l'hôtel de la gare. Tous vos repas, je dis bien tous, sont compris. Et évidemment, la ville d'Autun à visiter, son musée, le site archéologique du Mont Beuvray, le superbe château de Couches. Mais attention, il y aura un petit climax dans ce week-end.
10: Ah.
9: Oui, vendredi soir à la nuit tombée, le théâtre antique d'Autun va s'illuminer.
10: Ah oui.
9: Et va devenir la scène de l'un des plus grands spectacles historiques de France, avec un show monumental, un son et lumière. Bref, un très joli premier cadeau.
10: Bien sûr, toute
9: si l'histoire. Si on ne gagne pas ce magnifique Augusto du Nom, qu'est-ce qu'on gagne?
10: Vous parliez des rois.
9: Oui.
10: Valérie, outre
9: absolument.
10: Le fait que je suis le roi du game, ça, bon, chacun le sait. Moi, quand vous me parlez des rois, moi, je pense aux rois mages. Mais pas vraiment les rois mages. Moi, je préfère les rois mares. Pourquoi les rois mares? Parce que le mar de café. Oh, c'est capillotraité.
9: Comme les rois mages. En Galilée.
10: 32 dosettes et 6 verres en verre pour le mar de café de Joe Malongo, notre roi à tous.
9: Bien sûr.
10: Notre bon roi.
9: Flo, sauve-moi, jingle.
10: Notre bon roi Joe.
9: Non, c'est notre roi Flo aujourd'hui, à la
10: oui.
9: technique.
10: Ah oui.
9: Alors, nous accueillons les quatre gagnants de la semaine, Colin, Thierry, Véro, Estelle. Comment ça va les amis?
10: Bonjour.
11: Bonjour.
9: Ah, j'ai cru qu'il y en avait qu'un. J'ai cru qu'il y en avait qu'un. Alors, on va faire une demi-finale garçon, puis nous ferons une demi-finale fille.
10: Ouais, on est comme ça.
9: Comme ça, on est sûr qu'en finale, il y aura un garçon et une fille. Alors, Colin et Thierry, vous êtes prêts? C'est vous qui démarrez.
11: On va essayer.
10: Oui, je suis
9: prêt.
10: Voilà,
9: okay.
10: C'est moyen. Hein.
9: Véro et Estelle, vous pouvez aller... Allez, bon, je sais pas. Allez vous faire les ongles, les filles. Alors, Colin...
12: On va prendre l'apéro.
9: Voilà, bon, en même temps, 12h07. Oui, c'est l'heure de l'apéro, ma chérie, vas-y.
10: Modération.
9: Alors, très sympa, modération.
10: On adore.
9: Colin joue avec ici Gascogne, hein, il a 25 ans, il habite à Mont-de-Marsan, il a joué avec nous mardi, comment ça va?
11: Un peu plus soulagé maintenant d'avoir passé mardi, maintenant il faut passer vendredi.
9: Et voilà, et après il faut direction Autun. Alors, tu es agent immobilier, tu as été vendeur de voitures, tu es aussi administrateur de l'association Colosse au pied d'argile qui lutte contre les violences sexuelles, le harcèlement et le bizutage en milieu sportif, c'est ça?
11: Exactement, c'est ça.
9: Et tu as ton association, les Cagouillous, qui organise des tournois de rugby à 5 pour récolter des fonds, c'est ça?
11: Exactement.
9: Voilà. Alors, on sait que tu scrolles le soir et que tu regardes YouTube et Twitch. Ce qu'on ne savait pas, c'est que tu adores les activités à sensation, comme dans la chanson. Bah oui. Ah là là.
10: Vous pouvez la chanter parce qu'on l'a pas en fait là avec la bouche.
9: Saute, voilà. Allez, il a... Figurez-vous que à 13 ans, il fait du parachute au Havre.
10: À 13 ans.
9: Ouais. Il monte dans un petit avion. Alors c'était un petit avion super bien parce qu'il y avait une petite bâche en guise de porte. Et comme Colin, bon, pff, il s'en fout des instructions de l'instructeur. Qu'est-ce que t'as fait? T'as sauté et puis.
11: C'est ça, j'ai vite passé les instructions. Alors l'instructeur a réussi quand même à être à l'aise en me faisant peur juste au décollage, en me disant qu'il y avait un câble qui n'était pas bien placé sur ma sur le qui me retenait pour pouvoir juste ne pas mourir. pendant le parachute. Et une fois monté dans l'avion, on part, le stress était passé. Mais comme j'ai pas écouté donc les consignes, au lieu d'être plat et garder une certaine vitesse assez raisonnable, j'étais la tête vers le bas et donc j'ai fait un petit malaise en plein air, quoi.
9: Et voilà, il s'est évanoui. Et voilà, donc le parachutiste professionnel, hein, l'instructeur t'a remercié parce qu'il a dit bah c'est une première pour moi. Hein, j'ai fait un saut avec un mec dans les pommes. Ça a été magnifique. Hein, toute la chute libre en tête, la première. Et puis bon bah t'es revenu à toi. Depuis, t'as ressauté en parachute ou pas?
11: Non.
10: Ouais, vaut mieux pas.
11: Garder les pieds sur terre.
9: Ouais, voilà. Mieux. Allez, on va marquer tout de suite le premier point. Tiens, je te mets une chanson formidable. Panda. Alors, est-ce que le véritable nom de Chantal Goya, tu vois qui c'est Chantal Goya, est-ce que son véritable nom c'est Chantal de Guerre? Vrai ou faux, top chrono? Vrai ou faux qu'elle s'appelle pas Goya mais Chantal de Guerre?
11: Je dirais faux.
9: Eh ben non, c'est vrai. Goya, c'est un nom de scène que son mari Jean-Jacques Debout lui a choisi en référence au peintre espagnol Francisco de Goya. Pas de point.
10: Ah, Thierry était avec nous lundi, il a joué avec moi, mon Titi. Comment il va, mon Thierry, dans le sud de la France?
12: Bah, tout va très bien, il fait beau.
10: À Marseille, ben oui, il fait beau à Marseille, dans les Bouches du Rhône. Ah, Thierry, toujours marié avec Rosalie, hein, on a parlé de ton épouse, depuis maintenant 3 ans, des enfants, agent de sécurité, je vous rappelle que le gars a travaillé au Stade de France, qu'il a été en protection, rapproché de personnalité. Tu peux me rappeler les gens que t'as, ouais, que t'as défendu, mais que t'as protégé?
12: J'en ai fait plein, Johnny Hallyday, Eddie Mitchell, Schwarzenegger, Stallone, Michael Jackson, enfin tous ces gens-là.
10: Oh là là, oui c'est vrai, on avait parlé de Michael Jackson, c'est quand même énorme. Écoute, bravo pour tout ça. Actuellement, t'es contrôleur, toujours dans la sécurité. Et rappelons, mon Thierry, que je t'avais mis la musique de l'entrée des joueurs de l'OM, Jump Van Halen, mais tu m'as rappelé que toi, c'était pas vraiment le foot, non?
12: Ah, j'aime pas du tout le foot.
10: Et voilà, c'est le rugby, toi.
12: Voilà, c'est un sport que je supporte pas, c'est le foot.
10: Ah oui, à ce point-là. Donc, la finale de la Ligue des Champions demain.
12: On m'avait demandé de partir au Qatar avec l'équipe de France de foot et j'ai refusé.
10: Ah oui, quand même. Ouais, non, toi, t'es un pilier de rugby. T'as fait du rugby à haut niveau. Ouais, non, écoute, bravo. Dis-moi juste une question avant de jouer. Tu prépares toujours le café de Rosa tous les matins? Ce matin, on a eu le droit à son petit café. Ça a été?
12: Café, ouais.
10: Ok. Tout le monde est en forme. Alors, Thierry, bienvenue dans la compétition. On y va. On a un premier point à marquer avec un extrait de Louis Chédid.
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10: Ça, c'est une des toutes dernières chansons de Louis Chédid. En moyenne, un rêve, puisque nous allons parler de rêve, ne dure que 2 à 3 secondes. Un rêve, 2 à 3 secondes. Vrai ou faux, Thierry? 5 secondes de réflexion.
12: Vrai.
10: C'est-à-dire que le temps du chrono, t'aurais déjà rêvé? Non.
12: Ouais, c'est ça.
10: Et non, la plupart des rêves durent à partir de 5 minutes jusqu'à 20 minutes, surtout sur les phases de sommeil un peu profond les phases de sommeil paradoxales. Non, c'est environ 15-20 minutes. Ah, désolé Thierry.
9: Allez, 0 plus 0, la tête à Toto. Et là, tout de suite, une chanson. Oui, j'ai mal au dos, je suis pas bien, mais oui. I'm Still Standing avec Elton John. Vous écoutez ici.
10: Oui.
9: Et ouais, vous ne m'aurez pas ma peau comme ça.
10: Non, je ne vous aurai pas comme ça.
9: Elton John, I'm Still Standing.

0: Le samedi, c'est pour s'ambiancer, c'est pour que le week-end débute de façon aimable et agréable et musicale.
1: Jingle.
0: Bah ça, on s'ambiance, hein, c'est bien.
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1: Nous sommes au taquet avec Colin et Thierry qui n'ont pas de points. Voilà, hein, c'est tout ce que j'ai à dire.
0: Ah, c'est moche, ça.
1: Oh là. Qu'est-ce qui se passe derrière? Qu'est-ce que c'est le bruit derrière? On est chez qui, là? Colin, qu'est-ce que c'est ce bruit derrière toi?
3: C'est bon.
1: T'as des chiens, t'as des chats, t'as des quoi? Qu'est-ce qui se passe?
3: Un chien, oui.
1: Quel est ce chien?
0: Il veut participer.
3: Choupi, il s'appelle.
1: Choupi. Oh mon Dieu, Choupi, elle a envie de jouer, Choupi. Bien, tu chantes un peu, tu vas faire des karaokés avec ta chérie, ta famille.
3: Très peu, j'aime pas du tout ma voix, donc non.
1: Oh, bah là, il va falloir que tu retrouves des chansons, hein. Tu sais que c'est le quiz musical, c'est le moment. Et voilà. Donc, même si tu ne chantes pas, il va falloir reconnaître les chansons. Bon, t'aimes bien les variétés françaises, donc normalement, tu devrais trouver. Alors, écoute bien la première chanson. Il y aura 10 secondes pour que tu me dises qui c'est. Vas-y.
3: C'est

0: Allez, qui c'est qui chante 10 secondes?
1: Ah, j'ai été fouillé cette semaine.
2: Soldat Louis.
0: Soldat Louis.
1: C'est ce qu'il a dit, oui.
0: Du rhum des femmes.
1: Et de la bière, nom de Dieu.
0: Et de la bière, nom de Dieu.
1: Bah, oui.
0: Alors, est-ce que c'est Soldat Louis? Oui.
3: Du rhum des femmes, de la bière, nom de
1: Dieu. Ça a tué dans les années 80.
0: Ah oui, ça je te confirme. Hein. Alors,
1: c'est breton.
0: C'est super, t'as déjà un premier point. Alors, attention, là, on a été dans le grenier du placard de ma grand-mère.
1: On y retourne,
0: on y va, c'est parti. On va encore plus loin dans le placard. Écoute bien et dis-moi qui c'est.
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0: pas dans le ton. Allez, qui c'est qui chante Je ne suis pas parisienne? Top chrono 10 secondes.
1: C'est marrant, je l'écoute encore ce matin. C'est Marie-Paul Bell.
0: Tu l'as écouté ce matin?
2: Ah bah tu vois.
0: C'est-à-dire... Bon, mais t'es,
2: c'est génial.
0: Enfin, je veux dire, t'étais sur Radio Mimosa, ou comment ça se passe?
1: Non, non, non, téléphone.
0: Ça me gêne.
2: Je ne suis pas, je sais plus quoi, je connais pas.
0: C'est navrant.
2: Voilà, c'est navrant, ouais.
0: Ça m'ennuie. Eh bien, Thierry et Colin, je ne sais pas si vous écoutez tous ces chansons-là, mais Colin, lui, il a écouté Marie-Paul Bell.
2: Elle sautait sur son piano.
0: Ça lui fait un point de plus. Colin, tu as deux.
2: Et combien il a, Thierry, là?
0: Thierry, il a zéro.
2: Quoi, Thierry? Qu'est-ce que j'entends?
0: Bah, Thierry,
2: qu'est-ce
0: à zéro,
2: que j'entends?
1: Ah ouais. J'ai zéro, c'est normal.
2: Qu'est-ce que c'est que ce bulletin scolaire, Thierry? Deux, alors.
1: Ça commence mal, hein?
2: Non, ça commence mal, là. Qu'est-ce que tu fais ce week-end, Thierry, à Marseille ou à proximité de Marseille? T'as quelque chose de prévu?
1: Non, rien de spécial.
2: Ok, très bien. Merci Thierry d'avoir bien développé, d'avoir permis de découvrir cette belle région. J'attendais un petit coin de paradis, je sais pas, l'Estac, la Côte Bleue.
0: Mais arrête avec ça, les gens, ils ont des coins de paradis.
1: L'Estac, c'est pas un coin de paradis.
0: Exactement.
2: Ah bon, pourquoi quand même, c'est joli.
0: Ouais, mais il y a trop de monde.
1: Ouais, il y a trop de monde.
2: Les ports de bouc, les sardinades, un truc comme ça, c'est pas loin ça non plus.
1: Ouais, on va dire ça.
2: Allez. Plan de cul,
1: on va être gentil.
0: Referme ton manuel pour les touristes.
2: Le gars, il est pas fou, il est pas Marseille du tout, quoi. Je salue les équipes d'ici Provence quand même. Alors Thierry chante pas. Non, Thierry chante pas, mais il est fin connaisseur. J'ai été dans les greniers aujourd'hui.
0: Voilà, les greniers.
2: J'ai été dans les greniers. À toi de reconnaître les deux tubes qui arrivent. On commence par le premier. On est prêt, Thierry?
1: Allez, on est parti.
2: C'est parti.

0: Qu'est-ce qu'il y a, Valérie?
1: Sugar Baby Love, qui c'est qui chante?
0: Allez,
1: top chrono.
0: Top chrono. Mais oui, Thierry.
2: C'est les Rubettes.
0: Les Rubettes. Mais bien sûr que c'est les Rubettes, oui, c'est une bonne réponse. Sugar Baby Love.
1: Sugar Baby Love.
0: Vous les connaissez, c'est sûr.
1: Sugar Baby Love. J'avais le 45 tour de ça.
0: Oui, oui. Vous qui êtes en 33 tours depuis deux jours, ça va mieux aujourd'hui, hein, je vous trouve pas mal.
1: J'ai des douleurs, mais ça va. Bien, non, mais c'est les douleurs de la vieillesse. Hein,
0: Pour ceux qui prennent l'émission en cours, voilà, mamie a des problèmes de dos depuis lundi, donc on fait comme on peut.
1: Alors, mamie a des problèmes de dos, elle a du mal à se déplacer, mais elle est pro à l'abri de se lever de son tabouret pour qu'on ait une, ce qui continue.
0: Ah, ben c'est la mamie de Lucky, de Dalton. Comment elle s'appelle, la mamie des Dalton?
1: Ma Dalton.
0: Mais c'est vous, ça. Voilà. Ma Dalton, ça. Elle est capable de tout, celle-là.
1: Allez.
0: Thierry, ça fait un point, on y va pour le deuxième.
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0: des fois, on voudrait bien, tellement il fait chaud. Qui chante ?
1: Marie Laforêt.
0: Marie Laforêt, bien sûr, il est mort le soleil. Marie Laforêt. Quelle perspicacité, t'as été rapide, hein, Thierry. Tu le savais par cœur, tu le savais déjà.
2: Bien sûr.
1: Hein ? Ah, bah, je connais mes classiques.
0: Eh, bien sûr.
2: Bah, ouais.
0: D'autant que c'est Nicoletta.
2: Et voilà, bonne soirée.
0: Voilà. Ah, oh, bah, tu connais tes classiques.
2: Ah, hein, je connais mes classiques, qui voilà.
0: Ah, bah, tu peux le dire.
2: Tu peux le dire, Titi.
0: Oh, punaise, là.
2: Ah, là, là.
0: Ouf.
2: Ah, puis, ouais, le gars, il est sûr de lui. Ah, bah, je connais mes classiques. Hein. Allez, Titi, c'était Nicoletta.
0: Oh, la galéjade.
2: Oh, la galéjade. Allez, c'est parti. Donc, ça fait 2 pour Colin, 1 pour Thierry. Et là, vous écoutez ici. On va écouter Bruxelles. Ah, la vie est belge, mes chéris. Boulevard désert, Bruxelles, vous écoutez ici. Je vous aime, à tout de suite.

0: Allez, ben, on suit de Bruxelles, hein, on laisse la Belgique. Ah, et on revient en France.
1: Et oui, on revient.
0: Boulevard désert. On revient ici, on taquet. La France bleue. Oh, c'était avant ça. J'ai connu cette radio. France bleue.
1: Ah, mais bah, oui, Flo, sauve-moi. Tu vois bien que c'est.
0: Attends, c'est il y a un an et demi.
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0: Et oui, c'est ici.
1: C'est exactement ici. Alors, nous sommes avec Colin qui a 2. Thierry qui a 1. C'est-à-dire, Colin, si tu réponds bien à la question cash, tu t'envoles presque pour autant.
3: Les cartes sont entre eux, mais...
1: Les cartes sont entre tes mains, ton destin t'appartient, Sissi impératrice.
0: Surtout quand on voit l'assurance de Thierry, hein, qui dit connaître ses classiques.
1: Hein, ah, moi j'adorais. Écoute-moi bien Thierry, moi ce que j'aime chez les hommes, c'est cette assurance.
0: La franchise.
1: Non, l'assurance. C'est-à-dire le gars te dit, ouais, moi je connais bien mes classiques. Ouais,
0: c'est Marie Laforêt.
1: Avec un petit clin d'œil sur le côté, c'est Marie Laforêt. Ouais. Tu te sens bien mon petit Thierry, ça va?
4: Bah écoute, quand on se fout de ma tronche, pas trop, mais...
0: Ah, tu l'as cherché, hein.
1: En même temps, tu me donnes bien une bonne perche, hein, quand même. Hein,
4: c'est pas faux.
1: Voilà. Alors, Colin, tu aimerais déjeuner avec Frédéric Vasseur, et qui est patron d'une écurie de F1. Qu'est-ce que tu lui dirais à Frédéric Vasseur?
3: Tellement de choses. Je rate beaucoup de sports, dont je m'intéresse énormément à la Formule 1, et la Formule 1, c'est très très technique quand on s'intéresse. Et lui, il a l'air d'être une personne très abordable, très sympa. Donc oui, si on met ces 2 heures avec lui, j'aurais des choses à lui dire, oui.
1: Est-ce que tu lui demanderais de conduire une voiture pour faire un tour ou deux, quoi?
3: Je crois que je profiterais même du temps qu'on aurait de discuter avec lui plutôt que conduire la voiture.
1: Ah oui, bah alors bon, bah, Frédéric Vasseur, si tu nous écoutes, hein, voilà, appelle Colin et déjeune avec lui. Bon, alors. Donne ton numéro à Maître Coupez, on le donnera après.
3: Okay.
1: Mon chat, écoute bien. C'est le moment de faire rayonner ici Gascogne. C'est le moment que Mont-de-Marsan attend. C'est le moment où tu remportes la question.
0: C'est l'heure de vérité. Et votre Colin, avec ou sans patate d'ailleurs, on lui a pas demandé. Vous avez la référence?
1: Oh là là.
0: Vous avez le film?
1: Oui, j'ai le film, on a le film, mais bon.
0: Bah voilà.
1: Interrompre les gens, on en a déjà parlé, c'est que pour dire des choses drôles.
0: Ah, c'est mal.
1: D'accord? Alors, écoute bien. Colin, quel compositeur de musique allemand est devenu sourd à la fin de sa vie? Quel compositeur de musique allemand est devenu sourd à la fin de sa vie? Top chrono, 10 secondes.
3: J'en connais cœur, ça me dirait donc Beethoven. Ouais, Beethoven.
1: Eh ben, est-ce que c'est Beethoven? On écoute. Eh oui!
0: Ah, non, c'est Vivaldi, ça.
1: Non. Oui, il est devenu sourd à la fin de sa vie, ce petit chou.
3: Je savais pas.
1: Eh oui, évidemment. Bon, bah écoute, j'ai envie de te dire. Tu as 7. Tu l'as emporté haut la main, direction peut-être Autun. Que sais-je?
3: Impeccable.
1: Eh oui, mon chat, bravo, tu es qualifié pour la finale. Thierry, bah écoute.
0: Thierry va jouer.
1: Thierry va jouer parce que. Il n'y a pas de raison qu'on...

0: Ah non, il n'y a pas de raison qu'on ne joue pas à Thierry, tu l'as compris, tu as un point, donc même si tu marquais, et tu vas le faire parce que t'es un mec d'honneur, bah tu te traques à 6, ça ne suffira pas. Tu connais tes classiques, Thierry?
1: elle est bonne la blague.
0: Oh mon Thierry, oh là là.
2: Il n'y a que deux comiques, le comique de répétition le comique de répétition.
0: Ben voilà. Bon allez, écoute quand même pour te faire plaisir parce qu'on va devoir te dire au revoir, donc partons avec le sourire et un petit Eddie Mitchell parce que tu adores.
2: Tu peux préparer le café noir.
0: Non, parce qu'il n'y a même pas la Malongo pour lui.
2: Ah oui.
0: Tu connais le classique, t'as reconnu Johnny là. Hein
1: voilà. Bien sûr.
0: Et bien sûr, tu découvres, c'est ta femme qui adore, le chanteur préféré de ta femme, c'est Jules.
3: C'est Marseille bébé, 1-3 au G-Sport, je passe la douane.
0: Voilà. On t'a mis, c'est Marseille bébé, hein, puisque t'es de Marseille.
2: J'essaie de bouger mon dos, c'est pathétique.
0: Non, mais faut pas.
1: Marseillais à la base.
0: De quoi?
2: Bah oui, il est Marseillais.
0: Bah bien sûr. C'est pour ça.
1: Non, non, je suis pas Marseillais.
0: Non, lui, il est du Nord.
2: Ouais, toi, non, mais Jules, oui.
0: Ah bah Jules est Marseillais, ouais.
1: Ah lui, ouais.
0: Ah ouais. Bon, allez, on va vérifier comment ça se passe côté Rubik's Cube là.
2: Allez.
0: Ouais, parce qu'on va parler de Rubik's Cube. Tu vois ce que c'est qu'un Rubik's Cube?
1: Oui, quand même.
2: Bien sûr,
0: tu connais tes classiques, évidemment. C'est assez logique. Combien de couleurs possède un Rubik's Cube classique? C'est
2: Pardon.
0: Une question classique, hein. Top chrono.
1: 6.
0: Ouais. Alors, il y a le blanc, ça fait 1. Le jaune, ça fait 2. Le rouge, ça fait 3. Le bleu, ça fait 4. Le vert, ça fait 5. Et comme tu connais tes classiques, ça fait 6 avec le orange. Bravo.
2: Bon, t'as pas remporté la manche, mais tu t'en vas, tu nous quittes avec les honneurs.
0: Tu t'en vas.
2: Bon, allez, bravo Thierry d'avoir joué.
0: Ouais,
2: Colin,
0: Thierry.
2: On te retrouve tout de suite avant de jouer avec Véro et Estelle la deuxième demi-finale. Mes chéris, c'est la réclame et l'actualité de vos régions grâce aux 44 locales de votre radio ici. À tout de suite.
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6: On a trois infos pour vous. Un avis de recherche tout d'abord. L'office de tourisme de Sablé a besoin de figurants pour un reportage photo pour promouvoir le territoire. Toutes les infos en contactant l'office de tourisme. Nous sommes à la veille de la journée mondiale de la sclérose en plaques. Cette maladie auto-immune qui provoque des perturbations motrices et cognitives touche 3 à 4 000 Sartois. Pour mieux vivre avec une SEP, sclérose en plaques, l'activité physique est conseillée.
7: Ça améliore la force, ça diminue les douleurs, ça stimule les fonctions cognitives. On a une endurance accrue et ça agit aussi sur l'humeur.
6: Christine Grouard, présidente de CEP en Sarthe, interview complète à retrouver sur ici.fr. Elle organise une randonnée à vélo au profit de la recherche. C'est demain, c'est complet. On s'y drape bien demain sur le vélo. Un concert solidaire, les tubes de Daniel Balavoine interprétés par une vingtaine de chanteurs et de musiciens de Quai de Seine au profit des Restos du Cœur. C'est au Mans, salle Les Saulnières, dimanche à 16h.
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2: C'est la finale. Colin vient de se sélectionner pour la finale. Avant de jouer avec Véro Estelle, je rappelle que le premier prix, c'est un week-end exceptionnel à Autun pour le rêve du roi. C'est Augusto Dunum. C'est pour deux personnes. C'est votre radio ici et l'Office.
0: Vous l'avez déjà fait hier, c'est
2: l'Office. Du tourisme du Grand Autunois Morvan qui vous invite. Et donc, vous allez avoir le transport qui est compris. Vous allez dormir à l'hôtel de la gare. Tous vos repas sont inclus dans ce cadeau. Vous pourrez découvrir la ville d'Autun, son musée, le site archéologique du Mont Beuvray, le superbe château de Couches. Et évidemment, vous allez voir le magnifique son et lumière qui va être au théâtre antique d'Autun. C'est vraiment un des plus grands spectacles historiques de France. Et si vous ne gagnez pas ça, vous gagnez la machine à café Malongo, 32 dosettes, 6 verres en verre. On reprend la compète, on accueille les filles. Alors, Véro, Estelle, comment ça va? Vous êtes prêtes à rejoindre Colin, les filles?
9: Ouais, prêtes.
2: Magnifique. Alors, Véro, tu joues avec ici, Loire Océan. Tu habites à la Chapelle sur Erdre.
9: Ouais.
2: Ma petite chapelaine. Voilà. Donc tu, depuis très peu, enfin tu, dans là, dans quelques jours, qu'est-ce que je dis, dans trois jours, tu vas être à la retraite, mais en fait...
9: C'est mon dernier week-end,
2: Et voilà, mais ça c'est sympa d'être à la retraite.
9: Ah oui.
2: Surtout que toi, t'adores voyager, Akin, la Namibie, le Mexique, l'Afrique du Sud, l'Égypte, Cuba, l'Amérique, tout ça, les Maldives, dis donc. Il paraît que ton prochain voyage...
9: Il me manque plus que Autun.
2: Et le Vietnam.
9: Le Vietnam.
2: Eh oui, il paraît que ça, c'est un petit rêve.
9: Ouais, entre les deux, mon cœur balance, mais je pense que le Vietnam d'abord.
2: Le Vietnam avant Autun, hein. Tu adorerais aller au Vietnam. Eh oui.
9: Bon, il faut attendre un peu que ça se calme au niveau crise mondiale.
2: On va pas y aller tout de suite, mais bon.
0: Autun, c'est mieux finalement, pour l'instant.
2: C'est moins loin, mais...
9: C'est bien. C'est un
2: pré-voyage. Ouais, mais en vrai, t'as tellement fait de pays, t'as énormément voyagé, beaucoup plus que la moyenne des gens, donc c'est déjà magnifique d'avoir pu découvrir tous ces pays. T'es une grande voyageuse.
9: J'adore ça. Ça ouvre l'esprit, ça ouvre à la culture, aux gens, il y a des rencontres fabuleuses.
2: Alors, c'est marrant, parce que si t'étais un animal, t'aimerais être un chat, pour qu'on te foute la paix, avoir une petite vie tranquille sans qu'on t'emmerde. Bah, c'est pas trop ça, hein.
9: C'est qu'on fout la paix, on va pas avoir une petite vie tranquille, vivre la petite vie, mais qu'on fout la paix, ouais.
2: J'ai bien compris, mais les chats, ils voyagent pas beaucoup.
9: J'aime bien les câlins aussi.
2: Ah, voilà, c'est pour ça.
9: Voilà.
2: Allez, on va démarrer tout de suite, on va tout de suite gagner le premier point. Tiens, je te mets une ambiance, allez.
10: Let the dogs out.
0: C'est les Davido Boys. Quand Valérie elle arrive, il y a tous les Davido Boys comme ça.
2: Roulette the dogs out. On va parler de chiens, on va parler surtout de bons plans. Figure-toi qu'au Royaume-Uni, une famille fortunée recherche un dog sitter, nourri et logé, pour 70 000 euros par an. Le job de rêve. Vrai ou faux, top chrono, 70 000 euros par an pour garder un chien?
9: Je veux dire,
2: parce qu'ils sont un peu tarés. C'est vrai, figure-toi, en Angleterre, ils ont publié une annonce, hein, ces gens. Un CDI, 70 000 euros par an. Moi, je vous le dis, pour moi, c'est le job de rêve. Hein. Bon, après, il faut aller en Angleterre, c'est moins drôle. Premier point pour Véro.
0: Ouais, ça fait 6 000 euros par mois, ça, quand même. Hein.
2: Bah oui, moi, pour nourrir un chien, moi, j'en nourris deux tous les jours.
0: Est-ce qu'on peut me mettre en relation avec cette famille fortunée? Moi, je veux bien la rencontrer.
2: Oui, mais tu ne sais pas ce que c'est que s'occuper des chiens, mon petit chat.
0: C'est pas grave, hein, pour 6 000 euros, je vais vite apprendre, hein, je vous rassure. Alors, Estelle était avec nous, elle n'a pas patienté longtemps pour venir gagner et remporter ce beau séjour à Autun. Oui, tu étais avec nous hier. Est-ce que tu as passé une bonne nuit, malgré la chaleur? Ça a été, Estelle?
11: Oui, ça a été.
0: Ah, ok. Tu habites à Brantôme, c'est en Haute-Savoie. Est-ce que tu as eu écho de ta participation à l'émission hier? Tu as eu des petits textos, des petits messages?
11: Oui, j'ai quelques... Mais j'avais pas informé tout le monde, parce que j'avais un peu de stress. Donc voilà, j'avais informé une copine qui m'a entendu, oui.
0: Ok, bon, là, t'étais moins stressée qu'hier quand même. Là, on a déjà fait le plus gros, donc ça va.
11: Oui, voilà, je suis en demi-finale, mais j'ai quand même un peu de pression quand même.
0: Ouais, t'es en finale, mais t'es avec l'équipe, t'es avec une bonne équipe. Tu me retrouves, t'es heureuse de retrouver ton partenaire.
11: Bien sûr.
2: Oh là là.
0: D'ailleurs, Estelle, si tu vas en finale, l'extrême finale, tu me choisis quand même pour la phase hein, de finale. Tu ne me trahis pas.
2: Mais pourquoi elle te trahirait? Parce qu'on a chacun un candidat.
0: Je ne sais pas. Ah oui, c'est vrai.
2: Mais
0: oui. Oui, mais même avec chacun. Enfin, à un moment donné, on peut switcher. On peut avoir envie de jouer avec toi aussi.
2: Mais moi, je ne lâche pas mes équipes. Je vais vous expliquer. Je vais le traduire parce que je vous explique. Le vendredi, généralement, il n'a aucun candidat ou un candidat.
0: Je suis pas bien habitué, c'est
2: vrai. Il n'est pas habitué à avoir deux candidats. Donc là, du coup, il se met tout seul dans une configuration
0: un peu
2: récurrente où il n'a pas de candidat. Voilà.
0: Tu n'as toujours pas compris les règles de jeu.
2: Ouais, c'est ça. Allez, il est temps de jouer maintenant.
0: Bon, Estelle, on a beaucoup parlé, mais je te trouve un peu trop bavarde. Donc. J'espère que tu connais tes classiques, toi aussi. Hein. Voici donc une première question pour un point.
2: Allez, mets tes lunettes parce qu'il sait pas où il est.
0: Exactement. Oula, on va dans le grenier, là, les frères Jacques.
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0: On va parler de photographie. Alors, c'est intéressant parce que je rappelle que tu voulais être photographe reporter. Ça faisait partie de tes rêves quand t'étais gamine. La plus ancienne photographie conservée représente le portrait d'une jeune fille, la plus ancienne photo qu'on ait dans ce monde. C'est une jeune fille. Top chrono, vrai ou faux? 5 secondes.
11: Oui.
0: Non. La plus ancienne photo connue, qui date de 1826 ou 1827, on l'a pas complètement datée, qui a été réalisée par Nicéphore Niépce, eh bien montre la vue d'une fenêtre de sa maison de Saint-Loup de Varennes en Saône-et-Loire. Voilà, donc pas du tout une jeune fille malheureusement.
2: Alors Véro un point, Estelle pas de point, et là tout de suite on va s'ambiancer parce que c'est l'été qui fait beau. Le dernier jour du disco, Juliette Armanet. Vous écoutez ici? On ondule son petit body?
0: Oula.
2: À tout de suite.

0: dernier jour du disco.
1: Juliette Armanet, dernier jour du disco sur ICI.
0: Et oui, et comme il est hyper sympa, je me suis mise debout parce que j'ai très mal au dos.
1: Allez. Parce que vous êtes debout là.
0: Et c'est voilà. Et il m'a fait cette vanne horrible. Ah, parce que tu es debout. Comme si évidemment je faisais 1m8. Et quand bien même
1: pas
0: je fais 1m8.
1: Pas grande, hein.
0: Parce que toi t'es grand peut-être.
1: Bon, allez, normal quoi.
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1: Florent aussi, il est debout là derrière ses manettes, on le voit même pas là.
0: Mais comme tu es odieux.
1: Croyez que je mesure combien?
0: Toi?
1: Oui.
0: Bah écoute,
1: regarde bien.
0: Avec ton ego, oui. 1m92,
1: c'est vrai.
0: Dans la réalité, 1m62. Allez.
1: Non.
0: Donc, Véro, là, c'est le moment.
3: Valérie, moi, je mesure même pas 1m60.
0: Hein. Ah,
1: mais tout ce qui est petit mignon, j'ai jamais dit le contraire.
0: Mais ma chérie, tu sais bien, si tu voyais la vérité de cette personne en vrai.
1: Ouais, ouais.
0: Son ego parle avant lui, tu sais.
1: Oui.
0: Alors, on va chantonner, ma petite chérie. C'est le quiz musical. Et là, on va chantonner. Je vais te chantonner deux titres, l'un après l'autre. Et tu vas devoir deviner de quelle chanson et de quel chanteur il s'agit.
1: Bah bon courage.
0: Est-ce que tu es prête?
3: Oui.
0: Allez, c'est parti. Écoute bien.

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0: Fais toute la chanson si vous voulez. Hein.
1: Allez, top chrono, c'est qui?
2: Alors, c'est le lundi au soleil. Ouais. De Claude François.
1: Et c'est une. Bonne réponse, lundi au soleil.
0: Facile.
1: C'est une chose qu'on n'aura jamais. Alors, le lundi au soleil, premier point pour Véro. Alors, attention. On déconne pas. Maintenant, je vais te fredonner une deuxième chantée.
3: Une jeune deuxième chantée.
0: Et temps de partir en week-end. Hein.
1: Oh là là. Je vais aller acheter des mots, les gars.
0: Oui.
1: En plus d'un nouveau dos. Allez, on y va.
0: Vous avez beaucoup de courses ce week-end.
1: J'ai des courses, ça va me coûter un bras, cette histoire.
0: Ah bah non, parce que si vous avez plus de dos et plus de bras, alors là...
1: Allez, attention. 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

0: Top chrono, 10 secondes, c'est qui?
1: Si on chantait de Julien Clerc.
0: Et voilà. Ça s'appelle le talent.
2: Ouais.
0: C'est tout ce que j'ai à dire, mon petit bonhomme.
2: Mais enfin, vous faites 50 secondes.
0: Et si on chantait, si on chantait, si on chantait, si on chantait, si on chantait, si on chantait. Et oui, ça te fait 2 points, ma chérie, t'as 3, bravo Véro.
2: Qu'est-ce qu'il y a, Véro? Tu veux dire quelque chose?
1: J'avais le poster de Julien Clerc dans ma chambre quand j'étais ado.
0: Yeah, oui. Voilà. Bah, évidemment, moi j'étais amoureuse de lui, j'avais été voir la comédie musicale R, où il était tout nu. Et voilà, bonne soirée à tous.
2: Il était torse nu, il était pas tout nu.
0: Ils étaient tous à poil.
2: Ils étaient à poil, non?
0: Bien sûr, j'avais 5 ans, je m'en rappelle encore. Allez.
2: Ah oui, quand même. Bon, Estelle, est-ce que tu les avais? Tu as reconnu les airs que Valoche a fredonné?
3: Que François, oui, mais pas Julien Clerc, je l'avais, mais je l'avais pas.
2: Bon, écoute, on va tenter, parce que moi aussi, je vais te fredonner des tubes, hein, voilà, on est encore une fois sur des chansons qu'on connaît. On va essayer de marquer 2 points de plus, Estelle, d'autant que elle est à 0, vous me confirmez?
0: Oui.
2: Elle est à 0. Aïe, aïe, aïe, aïe. Bon, allez, Estelle, on y va, voici le premier. Et moi, j'en donne pas plus. Top chrono.
3: C'est Joe
2: Dassin. Voilà. Est-ce qu'il y a besoin de chanter pendant 3 minutes 50? Non, simple, efficace, en 10 secondes, c'est réglé. Bravo!
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0: Allez.
2: Ah, Estelle, je te sens bien. Là, on est en osmose. Ah, il s'est passé un truc dans la nuit, là. T'es avec nous hier et aujourd'hui, totalement détendu, ça fait plaisir. Voici la deuxième chanson.

0: Nanana, la la la, top chrono.
1: Alors, c'est Aznavour,
0: Allez. Allez.
1: Emmenez-moi.
0: Oui, ben oui, bien sûr.
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3: Allez, ça fait 3 pour Véro, 2 pour Estelle. Et là, tout de suite, on va écouter la nouvelle chanson de Mylène Farmer qui s'appelle « C'est à qui le tour ?» On y va, c'est parti. C'est à qui le tour ?
0: Ben, c'est à Mylène Farmer, c'est une nouveauté.
3: Allez, c'est parti.

0: On l'a pas vu sur scène depuis 2024. C'est le grand retour dans les bacs de Mylène Farmer avec ce nouveau titre qu'on vous fait découvrir sur ICI. C'est à qui le tour? On écoutera d'autres titres toute la journée sur ICI de Mylène Farmer.
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3: Alors ICI, nous sommes avec Véro qui a 3, Estelle qui a 2. Et laquelle des deux va l'emporter? Eh ben, celle qui gagnera la question à 5 points. J'ai une dernière petite anecdote sur Véro qui me fait beaucoup rire. Alors comme ça, on a une vieille C3 de plus de 20 ans.
0: Oula.
3: Hein? Qui se fait squatter par les jeunes les jours de pluie?
4: Ah oui, ma petite C3 qui s'est squattée par les jeunes pendant la part des jours de pluie, exactement. Et puis ils l'ont bien, ils l'ont couché, puis ils ont fumé des produits un peu hilarants à l'intérieur.
3: Bah bien sûr, de l'herbe magique. Et donc voilà. Du coup, bah qu'est-ce qu'ils l'ont pété 2 fois. Alors maintenant, tu la laisses ouverte.
4: Ah oui, c'est open bar.
3: Ah bah voilà, comme ça au moins ils cassent plus la voiture. Hein, ils... Bah oui, bah, écoute, tant qu'à faire. Hein, c'est bon. Et alors il paraît que tes collègues, ils ont fait une chanson sur toi et ta C3.
4: Exactement. Et en plus, tu veux que je te dise?
3: Ouais, dis-moi.
4: C'était sur l'air du lundi au soleil.
3: Alors vas-y, je t'en supplie, je veux la chanson.
4: Ah non, je sais plus, c'était au volant de ta C3, un truc comme ça.
3: Et ben maintenant, il y a plein de gens, voilà. Alors, tu as 3, tu es en tête. Là, c'est la question à 5. Si tu la remportes, tu rejoins Colin en finale.
0: Et ça vous ferait 2 candidats en plus, hein. Ça veut dire que moi, je suis terminé. Hein.
3: Oui, bon, écoutez, comme chaque semaine. Alors, écoute bien, je vais te mettre... Eh ben écoute, je vais bien te mettre un petit truc de Claude François.
5: Viens,

0: parler de maison et plus particulièrement de location de maison. Quelle célèbre plateforme permet depuis 2008 de réserver en ligne des logements entre particuliers partout dans le monde? Depuis 2008, sur les internets, quelle plateforme permet de réserver des logements entre particuliers partout dans le monde? Top chrono 10 secondes.
1: Je dirais Airbnb.
0: Ta-dam, ta-dam, ta-dam. Et oui, c'est Airbnb. La plateforme, elle est présente dans 190 pays. C'est Airbed and Breakfast. Et bah bravo. Donc, Véro, tu vas en finale. On est en finale. On est en finale.
2: Donc, vous êtes en train de me dire que vous avez tout raflé là.
0: Bah oui, bien sûr.
2: C'est-à-dire que Colin et Véro ont joué avec vous cette semaine. Ils sont donc en finale. C'est encore ma chute, une fois de plus, aujourd'hui. C'est désespoir. Estelle, tu l'as compris, on va jouer pour le plaisir. Mais moi, j'étais très contente de jouer avec toi hier et aujourd'hui. Peut-être que toi, t'es moins contente d'avoir joué avec moi. Mais bon.
3: C'est comme ça.
2: C'est la vie.
0: Voilà.
2: C'est la vie. Bah. Estelle, est-ce que tu as quelque chose de prévu pour le week-end? On peut en profiter pour faire un petit coucou à la Haute-Savoie. C'est un petit lieu sympa à nous recommander.
3: Oui, bah, il fait beau, donc on va aller peut-être se baigner au lac. Et puis dimanche, c'est la fête des mères. Donc voilà.
2: Et hein. Oui, on n'oublie pas.
3: On rentre le matin.
2: Exactement.
0: Ouais, n'oubliez pas vos mamans.
2: Ben oui, puis on pense à ceux qui ont pu leur maman. Voilà, c'est jamais une fête facile. Ben oui, c'est vrai. Bon, Estelle, allez, on joue pour le plaisir, mais aussi.
3: Allez, pour le plaisir.
2: Pour la gloire.
0: Pour le plaisir.
2: Ça y est, elle en peut plus, elle a gagné, là.
0: Gagner chaque semaine ici.
2: Elle nous fait une espèce d'Herbert Léonard aigu à chaque fois qu'elle gagne. Il y a un truc comme ça qui se passe chez elle. C'est...
0: Allez, pose ta question, va.
2: Ouais. Extrait.
4: Les filles que l'on voit sur les magazines.
2: Eh oui, parce qu'on va parler de magazines, Estelle. Et on est là aussi pour apprendre des choses sur ici, dans nos taquets. Comment appelle-t-on, Estelle, une publication d'un magazine qui sort deux fois par an? Top chrono, 10 secondes. Deux fois par an, comment on appelle ça?
3: Deux fois par an,
2: oui.
3: Un biannuel.
2: Alors, la logique, oui, ça pourrait être un biannuel. Non, 6 mois, c'est un semestre. Donc, on appelle ça un semestriel. Voilà, quelque chose qui sort deux fois par an.
3: Okay. C'est un semestriel. Pas de regret.
2: Bah non, c'est sans regret du coup.
0: Bon, Véro et Colin, bravo Estelle d'avoir joué. Véro et Colin, on vous retrouve en finale.
2: Oui, mais le problème, c'est que qui va vous choisir?
0: On va choisir par tirage au sort. Là, tout de suite, c'est la petite pause de la réclame. On se retrouve juste après, mes petits chers.
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0: À ma gauche, Véronique. Elle joue avec Ici Loire-Océan. Elle a 63 ans, elle habite à La Chapelle-sur-Erdre. Croyez-moi, elle est à la retraite depuis 2 jours. Elle a qu'une envie, c'est partir à Autun ou boire du café. À ma droite, Colin, qui joue avec Ici Gascogne. Il a joué avec moi, il a gagné, bien évidemment. Il a 25 ans, il habite à Mont-de-Marsan. Ah là là là là, il est en couple avec Élise, il est agent immobilier. Les deux sont à moi, les deux ont été coachés par mes soins. La team d'Amido en finale, c'est tout de suite.
2: Et c'est l'heure de la question qui tue, et c'est moi qui vais la poser. 12h54, Colin, Véro, vous avez joué tous les deux avec Valérie dans la semaine, mais il en faut un pour jouer avec moi quand même là. Colin, t'as envie de jouer avec qui cette finale?
7: Ça m'a porté chance, donc on va dire Valérie.
2: Véro, comment te dire que t'as pas le choix? Véro,
1: c'est pas grave, ça me plaît quand même.
2: Ah merci, t'es quand même contente sur moi. Ouais, tu vas voir quand tu vas gagner avec moi, Véro, tu seras heureuse.
0: Bien, allez. J'espère. Colin, mon petit chéri, pour t'encourager à gagner cette finale, je te mets un petit coup de Bad Bunny.

0: peux pas bouger trop, mais j'adore Bad Bunny.
1: C'est un dessin animé, ça.
0: Ah là là. La blague de boomer.
1: Alors, je suis un boomer, moi. Ouais.
0: Mon petit Colin, t'es prêt pour le bingo?
2: Yes.
0: Alors, concentre-toi bien, chérie. À mon top chrono, tu vas avoir 10 secondes pour me donner un maximum de villes qui commencent par la lettre C, comme chocolat, comme caramel, comme câlin, ou que sais-je. Alors, un maximum de villes qui démarrent par la lettre C. Top chrono, 10 secondes.
2: Cannes, Clermont, Chartres, Colmar, Caen, Cognac, Calais, Solé, Cherbourg, Châteauroux, Carcassonne.
0: Tu m'en as donné 11, bravo chérie. Magnifique.
1: Pas possible. C'est dingue ça. Parce
0: tu sais, quand je fais les bingos, je les prépare et je les fais comme ça.
1: Mais
0: je
1: par amour.
0: Dis, non, mais je dis, moi, tu vois, j'avais.
1: Testes. D'accord.
0: Je me teste. J'ai dit Chartres, Caen, Colombes, Créteil, Clamart, ouais. Châteauroux, Chalon, Carcassonne, Cahors.
1: Et c'est pareil.
0: Et bien oui, parce que c'est.
1: Voilà. C'est l'osmose. Avec les candidats.
0: Non, c'est juste, voilà. Allez.
1: C'est chaud ça, Véro, quand même, pour nous, hein.
3: Ouais, j'ai la pression, hein.
1: Bah ouais, parce que 11, d'expérience dans
3: après,
1: cette émission,
3: c'est un
1: quand
3: petit
1: tu fais 11.
3: Jeune, hein, il a 25 ans, il a le cerveau qui va vite. Et
0: attends,
3: tout.
0: J'ai 61 ans, chérie.
1: Ça n'a rien à voir.
0: On va te mettre un coup d'Ed Sheeran, ça va te détendre, tiens.
1: Non, mais oui, en plus, t'as l'expérience, toi, avec l'âge. Allez, Ed Sheeran. I'm in love with the shape of you. Ah non, non, non, hein. Véro, on va jusqu'au bout, là.
3: Oui, oui, oui, oui.
1: T'as plus voyagé que lui.
0: Mais oui,
1: tu vas trouver. Allez. Bon, par contre, voilà, les compteurs étant à zéro, c'est clair qu'il faut que tu fasses 12. Je te mets pas la pression, c'est juste c'est factuel.
3: 12 en 10 secondes, ouais.
1: Ouais, 12 en 10 secondes, c'est-à-dire qu'il voilà, faut vraiment. Hein, c'est, voilà. On te demande, c'est la même chose, un maximum de villes françaises à nous citer. 12 en 10 secondes. Commençons par la lettre S. Comme Sophie, comme Sucette, comme Suzanne. Ok ? Top !
3: Saint-Étienne, Merde.
1: Merci d'avoir joué. C'est un plaisir.
0: Chérie.
1: On a adoré. Salon de Provence, Sisteron, Souillac, Suresnes, Saint-Malo, Saint-Tropez, Sainte-Maxime, Saint-Mandé, ma chérie. C'est pas...
0: Bon, bravo les deux parce que vous étiez tous les deux dans ma team. Donc, franchement, je vous adore. Donc, Colin, tu l'as connu, tu l'as compris, c'est
1: bah,
0: toi qui as gagné.
2: Merci.
0: Le premier prix, donc direction Autun pour un week-end exceptionnel à l'occasion d'Augusto Dunhomme, le rêve du roi. Tu vas partir grâce à l'office de tourisme du Grand Autunois Morvan. Tu vas avoir ton transport compris, tu choisiras ce que tu veux. Tu dors à l'hôtel de la gare, tous tes repas sont compris. Tu visiteras la ville d'Autun, le musée, le site archéologique du Mont Beuvray, le superbe château de Couches. Et tu iras voir le son et lumière magnifique avec le plus grand spectacle historique de France, Théâtre Antique d'Autun. C'est, tu vas te régaler, ça va être magnifique. T'es content?
2: Eh bien, c'est super. Merci beaucoup et bravo à ma finaliste à côté de moi.
0: Bah oui.
3: Bah oui.
0: Mais Véro aussi, elle a gagné un
1: sûr.
0: Truc. Qu'est-ce qu'elle a gagné,
1: mais
0: Véro?
1: Mais ma Véro, tu repars pas les mains vides. Rassure-moi, tu gardes le sourire, Véronique.
3: Ah oui, mais moi, toujours important, c'était de participer.
1: Exactement.
3: J'avais jamais participé à une émission de radio, donc je suis ravie.
1: Eh bien, tu vois, voilà, tu repars avec une machine Malongo. C'est une machine espresso conçue en France, éco-responsable, 32 dosettes et 6 verres en verre. C'est un très beau cadeau, on te l'envoie à la maison dans les prochains jours.
0: Eh bien, c'est super. Magnifique. Bravo à tous les candidats qui ont joué cette semaine avec nous. Vous êtes formidable, les amis. Je remercie Céline à la réalisation, Flo à la technique. Je remercie Sadika au standard, Maître Coupez au savoir, Eric Bastien.
1: Lui-même.
0: Je sais même plus à quoi dire.
1: Oui,
0: allez, go.
1: Non, bah,
0: allez.
1: Merci Valérie.
0: Je vous embrasse.
1: On salue votre dos hein, qui nous a bien accompagné hein, toute la semaine. Hein.
0: Le dos que j'ai perdu, je vais le racheter ce week-end. Bah, allez, je vous embrasse. Passez un bon week-end. N'oubliez pas vos mères. Hein, c'est une fleur même ramassée sur le bord de la route. Ça fait plaisir, mes petits chéris. Allez, à lundi.
1: Bonjour Wendy Bouchard.
4: Je vous ai apporté des bonbons parce que les fleurs, c'est périssable. Aussi, hein, tout pour faire du bien, oui, à ceux que vous aimez, chers amis, vos mamans en particulier. Vous allez bien?
1: Oui.
4: Et je vois que l'ambiance est à son comble.
1: Oui, bah, voilà.
4: comme chaque vendredi de finale, j'allais dire aussi.
0: Évidemment.
1: Oui, bah, comme chaque vendredi, j'ai perdu.
0: Qu'est-ce que tu nous
4: écoutez,
0: racontes aujourd'hui?
4: Avec un homme génial qui s'appelle Bernard Fripia, spécialiste de l'orthographe, notamment agrégé d'histoire, connaisseur des lettres, on va parler du mot de notre langage dans la langue française, l'exigence de bien parler, les amis.
1: Eh ben super, à tout de suite.
0: Bon week-end, à tout de suite.
1: Attention à ce qu'on dit. Non, parce que sinon Bernard Fripia va nous reprendre. Donc, passez une excellente journée, un bon week-end. Quelle heure est-il, Valérie?
4: Vous écoutez ici, il est 13h. Bon week-end à tous, je vous aime.
1: Voici Wendy Bouchard.
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4: Bonjour à tous, merci d'être à l'écoute de Ma France. Jusqu'à 13h30, on vous raconte l'actualité avant de partager l'univers de nos invités. Et à la une ce vendredi, Patrick Bruel se met en retrait de la prochaine édition des Enfoirés pour ne pas nuire, dit-il, au collectif d'artistes qui l'accompagnent depuis 34 ans. Alors que sa tournée de concert démarre le 16 juin, les associations féministes mais aussi les mairies appellent le chanteur à annuler ses dates. Certains médias ont décidé par ailleurs de boycotter ses chansons. C'est notre dossier du jour. L'Ouest va progressivement mieux respirer. Trois départements sortent de la vigilance orange canicule. Mais à Paris, comme en Occitanie ou dans le Limousin, il continue de faire très chaud. Nous serons aussi dans le Doubs, près d'une éleveuse qui a réorganisé ses journées pour rafraîchir ses vaches. L'événement sportif du week-end, c'est demain la finale de Ligue des Champions. 18h, le PSG affronte Arsenal à Budapest, où nous retrouvons l'un des envoyés spéciaux d'ici, au milieu des supporters parisiens qui commencent à arriver. Au cœur de vos régions, c'est la fête des voisins ce soir. Et puis une rencontre avec le sosie de Pierre Ninet, figurez-vous. Il est coiffeur à Toulouse. 13h15, on parle donc du français et de l'orthographe. Un degré d'exigence que veut rehausser le ministre de l'Éducation nationale. Et l'IA dans tout ça. On en parle avec le spécialiste de l'orthographe, Bernard Fripia. Patrick Bruel semble donc de plus en plus sous pression, accusé d'agression sexuelle et de viol par une trentaine de femmes, visé par au moins 9 plaintes. Le chanteur de 67 ans, qui doit entamer en juin une série de concerts, a décidé, Marine Le Génie, de se mettre en retrait des Enfoirés. C'est une troupe dont il est l'un des piliers depuis 1993.
6: Oui, décision prise par le chanteur lui-même pour ne pas mettre dans l'embarras l'association des Restos et ses collègues des Enfoirés. Je voulais donc vous dire avec beaucoup de tristesse que je ne serai pas avec vous en janvier prochain, comme c'était le cas depuis 34 ans. Il ajoute dans un texte transmis à nos confrères d'RTL, j'espère vous retrouver lorsque la justice aura prouvé mon innocence, je vous souhaite le meilleur. À 67 ans, Patrick Bruel, vous le disiez, Wendy, était un pilier de la troupe.
4: Et donc cette pression, elle monte ces derniers jours sur les prochains spectacles, les prochains concerts de l'artiste.
6: Oui, et ces spectacles actuels également. Exemple très concret, cette semaine, des militantes du collectif féministe Nous Toutes ont fait irruption mercredi soir au Théâtre Édouard VII à Paris, où ils jouent chaque soir, en ce moment, dans la pièce deuxième partie. Elles sont intervenues en scandant les mots Bruel, violeur. Elles promettent aussi de perturber les concerts de sa tournée qui doit démarrer le 16 juin prochain à Paris au Cirque d'Hiver.
4: Pression aussi du côté des mairies.
6: Oui, qui ont écrit au chanteur, les maires qui ont écrit au chanteur, pour lui demander d'annuler ses concerts comme à Paris, Marseille ou de plus petites villes comme Boulazac près de Périgueux. Fanny Castagnède a donc écrit au chanteur et elle a expliqué pourquoi ce matin à Louis de Bergevin sur Ici Périgord.
7: Je l'ai fait parce que j'ai trouvé que c'était juste vis-à-vis des témoignages des personnes qui se disent victimes, vis-à-vis des fans aussi, de l'artiste et vis-à-vis de moi. C'était important pour moi de dire que je croyais ces femmes. Voilà, je les crois.
6: Des maires qui n'ont pas forcément la main sur ces annulations, mais qui peuvent avancer un argument de trouble à l'ordre public. En dehors des frontières françaises, Wendy, après le Québec, un festival suisse a décidé de reporter un concert prévu le 26 juin. Enfin, certaines radios, dont la nôtre, ont décidé de retirer les chansons de Patrick Bruel de leur programmation. RFM également, Nostalgie réfléchie. Et puis à la télé, Nagui a décidé de suspendre les chansons de Patrick Bruel de son émission N'oubliez pas les paroles. Décision qu'un autre animateur, Arthur, juge prématurée.
4: Au nom de la présomption d'innocence, hein, Marine Le Génie, merci beaucoup. Nous sommes avec Emmanuel Dancourt. Vous êtes journaliste. Bonjour Emmanuel.
8: Bonjour Wendy Bouchard.
4: Et présidente de l'association MeToo Média, qui lutte contre les violences sexistes et sexuelles dans les médias, comme son nom l'indique, dans la culture également. Je voudrais revenir sur cette info que Marine nous livrait, cette info du matin. Patrick Bruel qui décide donc de cette mise en retrait lui-même des Enfoirés par respect pour le collectif d'artistes que cette troupe représente. Quelle est votre réaction, Emmanuel Dancourt, à cette dernière actualité?
8: Ma réaction, c'est qu'on on assiste à une récupération du récit, parce que c'est en aucun cas Patrick Bruel qui se retire, c'est les Enfoirés qui ont communiqué pour dire qu'ils ne réinvitaient pas Patrick Bruel dans la prochaine session. Donc là, il y a une bataille de récit qui est en train de se jouer. Vous allez voir qu'elle va certainement continuer, parce qu'effectivement, vous l'avez très bien dit et très bien résumé, les collectifs féministes sont très à l'œuvre pour essayer de faire comprendre ce qui est en jeu. Et ce qui est très beau, c'est, et vous l'avez rappelé également, c'est de voir que tout le monde fait sa part. On a des maires qui font leur part, on a vos radios et votre radio. J'étais vraiment très heureuse d'apprendre que vous aviez décidé de suspendre. Pourquoi c'est important de suspendre la programmation d'un chanteur? Parce qu'à chaque fois, il a des droits d'auteur. Oui, ça lui ramène de l'argent, ça lui donne de la puissance. Et comme Patrick Bruel est son propre producteur, eh bien, ça lui permet de garder un certain pouvoir, notamment sur ses fans.
4: Alors, Emmanuel Lancourt, plusieurs choses. D'abord, vous dites, on va revenir sur la radio dans quelques instants, vous dites, c'est la direction de la troupe qui a décidé de son retrait. C'est évidemment pas ce que dit Patrick Bruel. C'est pas non plus la direction, je vous laisse la maternité, si j'ose dire, à cette heure-ci, de l'information, car la direction ne communique pas en ce sens aujourd'hui. Vous dites récupération de la part du chanteur. Vous êtes certaine de vos vous êtes certaine de vos informations?
8: Oui, tout à fait. C'est une récupération de récits, tout à fait. Et ce qui est très intéressant, vous l'avez pointé vous aussi, Wendy, en disant il y a des radios, par exemple, qui se targuent de la présomption d'innocence pour ne pas faire
4: c'est
8: le choix que vous avez fait.
4: C'est un principe de justice.
8: Oui, aussi. Mais qui est un principe tout à fait cardinal de justice. Il faut bien rappeler qu'on est dans le droit pénal. C'est-à-dire que ce principe de justice, même admettons que Patrick Bruel reconnaisse tout ce que lui reproche la trentaine de victimes, il serait quand même présumé innocent. Par contre, on a un autre droit, qui est un droit beaucoup plus réactif que le pénal, il va mettre des années à passer, qui est le droit du travail. Et dans le droit du travail, la présomption d'innocence, elle n'existe pas. Ce que prévaut dans le droit du travail, c'est un principe de sécurité. Et c'est pour ça que nous toutes, dont vous parliez, est intervenue au Théâtre Édouard VII, parce que quand le Théâtre Édouard VII programme Patrick Bruel avec toute sa notoriété, tout son entre-gens, eh bien, il ne protège pas les salariés autour, alors à moins de mettre que des hommes dans l'entourage de Patrick Bruel, mais il ne protège pas les salariés, il ne protège pas le public, alors que le droit du travail les y oblige. Quand on a une information pareille et que plus de 30 femmes ont parlé, on peut quand même se poser la question de protéger évidemment son personnel et son public. Et là, on voit qu'il n'y a pas une application du droit du travail.
4: Alors, c'est intéressant que vous mettiez en avant en effet ce droit du travail. Aujourd'hui, Emmanuel Dancourt, vous évoquiez le spectacle théâtral qui prend fin avant le relais pris par la tournée, les concerts de Patrick Bruel, et Marine redonnait cette date, le lancement officiel de cette grande tournée au Cirque d'hiver à Paris le 16 juin. Comment, avec votre association MeToo Media, vous comptez bien ajouter, si j'ose dire, à cette pression à l'approche de cette date symbolique, Emmanuel Dancourt?
8: Alors, MeToo Media est très à l'attaque, mais pas seulement. Vous savez que les collectifs travaillent ensemble et on se contacte entre nous pour dire, voilà, on ne peut décemment pas laisser Patrick Bruel démarrer sa tournée le 16 juin, donc depuis le Cirque d'hiver. Après, c'est une très grande tournée avec de très, très, très nombreuses dates. On a tous une responsabilité collective à agir, à interpeller. Le but, c'est vraiment pas d'entrer frontalement en contact avec les fans. Les fans, on essaye de leur expliquer. Moi, j'ai fait partie de la Bruel Mania. J'ai 52 ans, j'étais en plein dedans. J'ai assisté à des concerts. J'étais pas au premier rang. J'étais assise derrière, mais quand même. Je connais toutes ces chansons par cœur. Et pourtant, eh bien, je me suis déconstruite là-dessus. J'ai appris à comprendre ce qu'était qu'une violence sexiste et sexuelle, ce qu'était une victime. Pourquoi en France, une victime n'a aucun intérêt à porter plainte? Le droit français, il est pas bien fait là-dessus. Mais... et il condamne pas. C'est d'où la loi intégrale qu'on réclame avec la coalition féministe. Mais le 16 juin, l'idée, c'est vraiment, il y aura plusieurs appliques, on va dire ça comme ça, et avec plusieurs coalitions qui viennent pour dire ça n'est pas possible. Et on est obligé de demander à Patrick Bruel de se retirer lui-même parce qu'il est son propre producteur, ce qui lui permet de garder la main avec des contrats qui sont très très bien vissés.
4: Vous avez...
8: Donc c'est pour ça que ça arrangerait tout le monde qu'il se retire.
4: Bien sûr, vous avez entendu les associations qui montent au créneau, vous avez entendu un certain nombre d'artistes, ils ont été nombreux à s'exprimer ces derniers jours. Et je voudrais vous faire réagir à la réaction d'Agnès Jaoui qui s'oppose au principe de censure par principe aussi, jugeant que c'est aux spectateurs de faire leur propre choix et que la censure, le boycott par principe éthique pose problème à un artiste qui, tant qu'il n'est pas jugé, est présumé innocent. Dernière question là-dessus.
8: Donc, c'est compliqué, Agnès Jaoui, parce qu'elle va ramener des principes que, comme beaucoup de monde, elle ne maîtrise pas. Tout le monde nous ramène la présomption d'innocence. C'est censé être un parangon pour ne pas agir. Mais comme je vous l'expliquais, la présomption d'innocence, elle est applicable, elle est appliquée dans ce cas-là. Et nous, on est en train de réclamer du droit du travail. Et il y a dans le droit du travail, il y a une notion qui s'appelle le devoir de vigilance. Et c'est ça qu'on demande d'appliquer.
4: D'accord.
8: Et à côté de ça, vous avez Christophe Hillem, qui a très bien réagi. Vous avez Zazie, qui a très bien réagi. On aurait voulu que Laurent Voulzy aille un peu plus loin. Ils sont un peu embêtés, c'est leurs copains, quoi. Mmh. Ils savent pas trop quoi faire, ils connaissent rien au droit, donc ils essayent de choper des réactions à droite, à gauche. On a vu Jean-Louis Aubert, il savait pas trop quoi dire. Mais c'est important que les artistes prennent position en disant, merci, comme Zazie, je crois les victimes.
4: Merci beaucoup Emmanuel Dancourt, journaliste et présidente de l'association MeToo Média, après cette annonce de Patrick Bruel de cette mise en retrait des Enfoirés. Il est 13h09 et vous allez commencer à respirer un peu mieux du côté ouest du pays, dans le Morbihan, l'Ille-et-Vilaine et la Mayenne. Heureusement, parce qu'en Bretagne, par exemple, la canicule a entraîné un pic d'activité pour les pompiers, le SAMU et les urgences. Les vigilances orange ont été levées dans ces départements, mais 11 autres, de Paris à la Charente, aux Deux-Sèvres, la Vendée ou la Gironde, restent concernés. Chaleur très marquée encore aujourd'hui dans la vallée du Rhône, dans le sud-ouest et dans le Languedoc, où quand on habite en ville, dans les appartements, ça surchauffe. 35 degrés cet après-midi à Bergerac. Les habitants, Louise Forbin, font ce qu'ils peuvent pour s'adapter.
9: Sur les façades des immeubles, la plupart des volets sont clos.
10: Le matin à 6h, c'est grand ouvert partout. Et puis dès qu'on arrive à 9h, 9h30, tout est fermé partout.
9: Malgré ça, la température grimpe très vite dans les appartements. C'est parce qu'ils sont mal isolés, selon Martine.
10: Ils sont vieux, ceux-là. Je crois qu'ils ont au moins 60 ans. Donc ça se faisait pas, hein, les bâtiments isolés.
9: Impossible donc de garder de la fraîcheur.
11: Vous avez beau essayer de faire de l'air, vous pouvez pas. C'est trop, trop chaud, là.
9: Depuis quasiment une semaine, Françoise a énormément de mal à dormir.
11: Là, j'ai pratiquement 30 degrés. Heureusement qu'il y a les ventilos, parce que sinon, on tient pas. Comme j'aime pas être dans le noir, je laisse un côté qui est un peu ouvert, comme on dit, pour pas ressembler à une prison. Mais sinon, on peut pas tenir.
9: Pas question non plus d'allumer le four pour cuisiner. Désormais, Shana se contente de plats froids.
12: Pour le repas, maintenant, je prépare que le sandwich. D'habitude, je fais le pain de chez moi. Et maintenant, j'achète que le boulangerie.
9: Marie-Josée a 77 ans. La journée, elle évite le plus possible de rester dans son appartement.
13: Je sors, je m'aère ou je vais dans des endroits où il y a de l'ombre, des arbres, un ruisseau ou quelque chose.
9: Pour faire face à la chaleur, certains habitants de la résidence ont craqué et ont acheté une clim. Stéphania vient de l'installer chez elle.
14: Il fait bien là maintenant. 21, 20.
9: Un investissement que beaucoup de foyers ne peuvent pas se permettre.
4: Hier, la température a atteint 37,8 degrés à Angoulême. Record battu de chaleur encore pour un mois de mai en France. La ville de Limoges s'organise pour protéger ses élèves dans les écoles. Et du côté des éleveurs, il faut prendre soin des bêtes. Nous sommes dans le Doubs, justement, où une exploitante laitière a installé des brumisateurs, des ventilateurs, a réorganisé ses horaires de travail pour protéger ses bovins et par conséquent la qualité de son lait qui servira à fabriquer le comté. C'est un reportage d'Emma Dewey à Bouclan.
15: Pour Mélanie Gruet, le changement a lieu dès le début de sa journée à 5h du matin dans la salle de traite.
16: Et ce que je voulais vous montrer, voilà, c'est le brumisateur dans lequel on a investi il y a quelques années. Bon, ça fait un petit peu de bruit, ce qui permet d'abaisser un peu la température dans la salle de traite.
15: Un nuage de brume qui rafraîchit les vaches pendant cette vague de chaleur.
16: Voilà, ça fait un petit côté un peu frais, assez agréable. Et on se rend compte, pendant la traite, les vaches aiment bien rester du coup à cet endroit-là. Elles sont assez pressées de rentrer dans la salle de traite et de profiter d'un petit instant de fraîcheur.
15: Jusqu'à avoir du mal même à les faire sortir pour les emmener ensuite dans le bâtiment. Mais ici, Mélanie a tout prévu avec ses deux nouveaux ventilateurs dernier cri accrochés au plafond. On souffle.
16: La température ambiante est plus supportable.
15: Avec des vaches métamorphosées.
16: Surtout ce qu'on peut voir, vous voyez, il n'y en a pas une qui remue la queue. Elles sont hyper calmes.
15: Et elle pâture plus tard le soir et plutôt le matin.
16: Habituellement, la traite le matin, c'est plutôt 6h. Là, on a avancé à peu près d'une demi-heure, donc vers 5h30. Et puis le soir, pareil, habituellement, c'est plutôt vers 5h30. Et là, on est plutôt aux alentours de 17h.
15: Et dans des prairies plus proches de la ferme pour ne pas s'épuiser et plus ombragées pour éviter le coup de chaud.
4: Merci Emma. Autant d'installations pour faire face à la chaleur que vous pouvez retrouver en vidéo, notamment sur le site ici.fr Besançon et sur nos réseaux sociaux. Météo France prévoit la fin de l'épisode caniculaire pour dimanche. La Roumanie, membre de l'OTAN, dénonce une escalade après la chute d'un drone russe sur un immeuble. Un incident à Galati, près de la frontière ukrainienne, qui a fait 2 blessés légers. Le président roumain convoque une réunion du Conseil suprême de défense pour discuter, dit-il, des implications de la guerre menée par la Russie face à l'Ukraine. Il est 13h13 et la ferveur des supporters du PSG grimpe à la veille de la finale de Ligue des Champions demain soir, 18h. Le PSG affrontera les Anglais d'Arsenal à Budapest, où vous êtes au cœur de cette ambiance qui monte, qui monte. Romain Bédouc, bonjour Romain.
17: Bonjour Wendy.
4: Oui Romain, les Parisiens à Budapest qui devraient être près de 20 000 au final pour se forger des souvenirs. Alors ils commencent à arriver, mais ils sont toujours moins nombreux à l'heure où l'on se parle que ceux d'Arsenal.
17: Effectivement, il y a des Parisiens, il y a quelques maillots du PSG, mais toujours moins que des maillots d'Arsenal. Mais j'ai trouvé un supporter du Paris Saint-Germain avec moi dans la fan zone de l'UEFA. C'est à la place des héros à Budapest. Je suis avec Martin. Bonjour Martin.
18: Bonjour.
17: Comment ça va? Là, on est en maillot du PSG, on est un peu en minorité. Hein.
18: Ouais, il y a beaucoup plus de supporters d'Arsenal. Mais bon, on croise quand même quelques Parisiens en espérant que les Parisiens vont arriver. Et là, on attend le match. Hein.
17: On attend le match, effectivement. Il va y avoir énormément d'animation autour du Paris Saint-Germain. Le programme, c'est quoi? C'est de faire du tourisme ou c'est de plus se concentrer sur les activités foot?
18: Un peu des deux. Donc nous, on est arrivé hier, donc on repart lundi. Donc ça fait un gros week-end. Donc on va mixer un peu des deux. Après, là, bien sûr, aujourd'hui et demain, c'est vraiment foot. Là, on est quasiment déjà dans les premières heures avant le match. Donc ça y est, là, on pense déjà au match et on attend que ça.
17: Est-ce que vous avez des billets pour aller voir la rencontre?
18: Non, malheureusement, on n'a pas encore de billets. On va essayer d'en trouver demain à la fan zone en y allant tôt. On verra bien. Peut-être la chance va nous sourire. Et sinon, bah, ça sera. On regardera à la fan zone avec les autres supporters parisiens qui n'ont pas de billets également.
17: Et effectivement, Wendy, il y a 3000 Parisiens qui viendront sans billets, qui vont essayer d'en trouver pour assister à la rencontre. C'est toujours moins que les supporters d'Arsenal. Près de 10 000 supporters des Gunners sont attendus sans billets dans les rues de Budapest.
4: Merci Romain Bédouc. À 1500 km de Paris, où se prépare aussi une soirée historique. Demain, 22 000 policiers déployés en France, 8 000 autour des Champs-Élysées et en banlieue. 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Et puis toujours en foot, le 18 bleus sur 26 débutent aujourd'hui leur préparation de Coupe du Monde à Clairefontaine. Première séance à 17h avant le premier match des Bleus le 16 juin à New York. La France qui affrontera le Sénégal. On se quitte pour ce tour de l'actualité avec la 26e fête des voisins. C'est ce soir. Vous qui avez peut-être reçu l'invitation, si elle est organisée, cette fête dans votre résidence, dans votre rue, dans votre quartier. C'est un moment de convivialité qui fait du bien dans une société qui a tendance au repli et à l'agressivité. Ce rendez-vous va battre par exemple un nouveau record à Quimper, 70 tablés organisés à travers la ville. À Alès aussi, cette fête des voisins connaît un regain d'intérêt, 20% de participation en plus cette année. C'est donc un message qui porte aussi dans ce quartier Saint-Honoré-Jeanne d'Arc à Amiens, Nicolas Fillon.
19: Son invitation pour la fête des voisins de sa résidence, Dimitri la garde précieusement.
20: Voir une étiquette comme ça dans l'appartement, c'est vrai que ça fait plaisir de voir du monde, connaître d'autres personnes, boire l'apéro. C'est vrai que non, c'est sympa moi je trouve.
19: 18 ans pour l'agriculteur.
20: Ça va faire un mois et demi qu'on est arrivé.
19: Malgré son jeune âge, il tient à ce qu'il appelle une tradition.
20: Mais j'espère que c'est un truc qui se perdra pas quoi, c'est plutôt un truc de nos parents quoi, c'est bien.
19: On peut se faire des amis à une fête des voisins?
20: Bah oui, pourquoi pas. Après, le but c'est de pas se faire d'ennemis quoi.
19: Et oui, pour aplanir certains conflits comme une voiture mal garée ou des poubelles mal rangées, mieux vaut la fête des voisins qu'une réunion de copro, selon Daniel.
21: Au niveau des réunions syndicales, c'est autre chose. C'est pas pareil.
19: La fête des voisins, c'est même l'exact opposé pour Jean-Michel.
22: Est-ce que je vous offre à boire vu la chaleur?
19: Un moment convivial qui permet de casser l'image d'un lotissement dortoir où personne ne se parle.
22: Donc ça permet de rompre un petit peu cet isolement, des fois de prendre conscience de certaines situations, d'handicap ou autre. Juste un moment de sociabilisation intergénérationnelle, j'ai envie de dire.
19: Et pour briser la glace à la fête des voisins,
23: des petites gâteries pour l'apéritif, on va ramener un peu de vin, une table et puis devant.
19: Jean-Claude a son petit truc.
23: Ah ça, c'est des petits feuilletés à la feta. Avec un petit coup de rosé ou un petit coup de blanc, c'est très très bien.
19: Avec modération. D'autant que la chaleur sera de la partie.
4: Merci, cette fête des voisins, ce soir peut-être près de chez vous, 13h18.
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4: Alors, il est toujours très bon d'inviter un Bernard Fripia à la fête des voisins. Qu'est-ce que vous en dites, Bernard?
24: Oh, ça serait une bonne idée.
4: Voilà, parce que Bernard Fripia, il sait vous mettre de l'ambiance et il sait vous raconter tout cela avec des mots choisis. Cher monsieur, spécialiste de l'orthographe, amoureux des mots, s'il en est, auteur aussi. Je voulais qu'on parle pour nos auditeurs des mots, de la langue française. Cette langue qu'on aime, qui vit, qui explose, qui évolue. Quand vous entendez, Bernard, le ministre de l'Éducation nationale, qui veut enfin qu'on ne maltraite plus la langue, qui dit que pour le bac notamment, il va réaffirmer l'exigence. En gros, une copie qui n'a pas un niveau de langue suffisante ne pourra pas avoir la moyenne. Ça, qu'est-ce que ça vous inspire aujourd'hui?
24: Ben, ça dépend de la copie de quoi. Si c'est une copie de français, ça justifie. Maintenant, si c'est une copie de géographie, ben, le test, c'est de savoir si le gosse est bon en géographie. Faut faire attention. Alors, l'idée est bonne, hein. Il faut que les gens parlent bien. Moi, je suis d'accord. Mais enfin, un médecin, moi mon médecin, je veux qu'il me soigne convenablement. Alors si tout d'un coup je découvre qu'il manie pas très bien la langue française, bon bah c'est pas trop grave quoi. Je veux dire, ça dépend du métier qu'on fait. Après on fait ce qu'on peut, mais il faut pas être trop strict. Et il faut quand même savoir que il y a des fautes qui sont devenues des règles.
4: Alors ça c'est intéressant. Par exemple.
24: Fromage. Eh bien, ça vient du latin formaticus. Et à l'origine, c'était fromage. Et les gens disaient fromage, et puis il y avait des gens qui parlaient mal, ils ont fini par dire fromage. Mais au début, on se moquait d'eux.
4: Vous voulez dire que la grosse faute du lycéen, demain, pourrait devenir l'usage.
24: Ça dépend des fautes, hein, faut bien regarder. Mais, je veux dire, c'est quand même une évolution. Lendemain, la même chose. Oui. À l'origine, c'était endemain, le mot. Oui. Et il y avait l'apostrophe devant, et puis à force de, on a fini par dire le lendemain. Mais voyez, donc il y a des évolutions, alors je sais bien que c'est des extrêmes, mais bon, faut être un peu cool quand même. Quoi.
4: Oui, quand vous allez dans les entreprises, vous qui êtes coach en orthographe, vous tenez forcément un discours de rigueur et d'exigence. Est-ce que vous considérez quand même que sans maîtrise de la langue, un bon savoir ne peut pas être restitué correctement?
24: Oui, c'est-à-dire qu'il ne faut pas que l'absence de vocabulaire vous empêche de vous faire comprendre. Par exemple, c'est ça le problème. Ouais. Quoi.
4: La nuance aussi, la nuance. Donc,
24: parfois
4: choisis.
24: On dit l'inverse de ce qu'on veut dire. Hein. Celui qui dit vous n'êtes pas sans ignorer, en fait, c'est vous n'êtes pas sans savoir. Donc on comprend de traviole. Quoi.
4: Ouais.
24: Donc voilà. Donc là, il y a des trucs où il faut faire attention. Mais chacun doit faire un effort, mais il faut rester zen. Quoi. Moi, ce que je n'aime pas, c'est le côté sanction et puis juge. Jugement aussi. Ouais. Moi, en maths, je suis nullissime. Hein. Alors, j'ai appris juste pour avoir le bac.
4: Vous n'êtes pas agrégé de maths en même temps. Vous pardonnez, Bernard. Vous pouvez pas être agrégé en tout.
24: Oui, en maths. Mais là, c'est ça qui est gag. C'est-à-dire qu'en maths, on peut dire « Oh, moi, je suis nul en maths. » C'est presque bien vu, quoi. Mais voilà, ça dépend des matières et tout ça. Il faut être cool. C'est le jugement qui me fait peur.
4: Oui, je comprends.
24: Parce que moi, forcément, je fréquente pas mal de puristes, quoi. Alors, je leur donne pas tort, mais il y a la manière dont ils sont stricts. C'est parfois énervant, quoi. Et puis, j'oublie parfois qu'on était des gosses, hein, parce que bon, moi j'ai eu un copain il n'y a pas longtemps, il dit, oh là là, tu verrais les fautes d'orthographe que mes petits-enfants font, sauf que moi j'ai de la mémoire. Et je lui ai rappelé que quand on était ensemble au lycée, il faisait autant de fautes que ses petits-enfants, et
4: c'est
24: je lui ai fait un plaisir de le dire devant
4: les
24: petits-enfants.
4: C'est bien d'être la mémoire de vos copains aussi, Bernard Fripia. Vous êtes aussi là en studio, alors on pense évidemment à ceux qui sont en train de plancher sur le bac pro, à ceux qui révisent le bac français. Je ne sais pas s'il y a les mêmes degrés de bac en Belgique.
24: Non, ce n'est pas le même système.
4: Bon, il y a quand même l'exigence toujours du mot, évidemment, de la lettre et puis de la distance face à la littérature. Mais vous êtes aussi avec nous pour revenir sur les sorties des différents dictionnaires, éditions 2026 et 2027, à la fois Petit Robert et Petit Larousse. Vous avez une préférence, vous, pour l'un ou pour l'autre?
24: Moi, je suis plutôt Larousse, mais bon...
4: Mais pourquoi?
24: Mais
4: pourquoi?
24: Parce qu'ils m'ont édité, tout simplement. Ils n'éditent que des grands auteurs, je leur fais confiance.
4: Magnifique, hein, alors oui, je vous suis. 150 mots exprimés.

0: jeunesse qui utilise d'autres mots. Je me pose la question si les jeunes l'utilisent. Moi, à mon âge, bon, on l'utilise. J'en vois pas la nécessité d'être dans le dictionnaire.
1: Fainéanté, non? Quelque chose comme ça, hein, c'est ça? C'est des mots qu'on n'utilise plus. Ça peut permettre de, bah, que ça reste dans le langage.
2: Hein. Bouiner, est-ce que vous l'utilisez?
3: Alors non, je sais même pas ce que ça veut dire.
4: La langue française se construit avec l'air, du temps, les échanges. Alors si la population française l'utilise, pourquoi pas le mettre
5: c'est
4: dans le dictionnaire?
5: Dans le nord-ouest de la France qu'on l'utilise, Normandie, d'accord. Bretagne aussi.
4: Comme cette poignée, cette clanche.
6: On ne connaissait pas. D'accord.
5: Non, vous êtes de la région, hein?
6: Pas du tout.
5: Vous êtes de quel coin?
6: Nord-Pas-de-Calais.
7: C'est utilisé par bon nombre de personnes, donc c'est normal que ça fasse partie du dictionnaire.
6: Ça fait apprendre des choses, ça fait voyager par la parole.
8: Alors moi, je trouve ça très intéressant tout ce qu'on vient d'entendre, cher Bernard Fripia, vous qui êtes spécialiste des mots, de l'orthographe en particulier, parce que cette expression bouinée, pourquoi, à votre avis, elle rentre dans le dictionnaire cette année?
9: D'abord, un mot ne devient officiel que quand l'Académie l'enregistre. Mm-hmm. Maintenant, les dictionnaires, ils ont quand même une autre raison d'être, c'est la définition. C'est-à-dire que si vous rencontrez, il faut penser aux étrangers,
8: oui.
9: Ou même à la limite moi, parce que je connaissais pas moi le bouiné. Donc imaginons que dans un article, je vois bouiné, je me dis, ça veut dire quoi ce truc-là? Bon, ben je regarde le Larousse, je sais ce que ça veut dire. Faut bien penser que le rôle des dictionnaires Robert Larousse ou Littré, le rôle des dictionnaires, c'est aussi, on rencontre le mot, mais qu'est-ce que ça veut dire? Vous voyez, c'est pas officialiser
8: d'accord.
9: La langue française,
8: bien
9: ça c'est
8: sûr.
9: Le rôle de l'Académie.
8: C'est mieux se comprendre.
9: Ah ben oui, et donc ça peut aider. Mais mettez-vous un étranger, un japonais qui apprend le français, il voit bouiné, bah il cherche. Et s'il trouve pas le mot dans le dictionnaire, il
8: bien
9: est
8: sûr.
9: Paumé.
8: Bien
9: donc
8: sûr.
9: Autant le mettre. Hein.
8: Bah, très bonne réflexion. Vous découvrirez dans ces nouveaux dictionnaires le terme de narcomicide, d'équithérapie qu'on emploie souvent, de fast fashion, de découvrabilité. Bon, il y a des mots qui sont pas super beaux, mais ça c'est pas non plus le principe du dictionnaire, Bernard.
9: Bah si les mots sont employés, c'est ça. Hein.
8: C'est ça.
9: Voilà, moi ce que je constate, c'est qu'il y a toujours le rapport à la langue grecque quand même, finalement.
8: Oui, oui.
9: Équithérapie, c'est cous, enfin là c'est le latin, thérapeute, c'est soigner en grec.
8: Oui.
9: Donc on continue à utiliser
8: on
9: le grec.
8: On reste sur nos grandes racines.
9: Ah,
8: alors
9: voilà.
8: Vous savez, vous pouvez feuilleter désormais le dictionnaire pour entendre une définition, mais vous pourrez aussi aller en ligne sur votre téléphone en disant... Dis-moi Robert, qu'est-ce que signifie narcomicide? Petit Robert qui développe son intelligence artificielle pour accéder plus facilement, en dehors du papier justement, à ces termes. Qu'est-ce que ça vous dit aussi?
9: Oh, pourquoi pas? De toute façon, on ne pourra pas l'empêcher, donc c'est une bonne idée. Alors, moi personnellement, je n'utilise pas ce truc-là, hein, mais je suis pas... Mais... Pourquoi pas? Et puis finalement, l'intelligence artificielle, alors d'après ce que j'ai compris, ça vous donne l'orthographe.
8: Oui.
9: Donc du coup, on va peut-être pas simplifier, c'est plus nécessaire, puisque si l'intelligence artificielle vous souffle l'orthographe d'un mot, ça sert à rien. Maintenant, il faut pas qu'elle se trompe. Hein. Voilà, faut pas qu'elle se trompe. Mais après tout, c'est un outil comme un autre. Quelque part, les calculettes, au début, les gens disaient, mais vous devenez fainéant, vous n'êtes pas capable de faire une multiplication, et puis tout le monde utilise des calculettes. Bon, ben voilà.
8: Alors,
9: après,
8: d'ailleurs, tenez, on dit fainéant ou feignant?
9: Non, c'est fainéant. C'est-à-dire que le feignant, c'est le verbe feindre. F-E-I-G-N-A-N-T. Et c'est fin, donc en feignant de faire quelque chose. Maintenant, si vous traitez quelqu'un de fainéant, c'est fait, F-A-I, néant, il fait le néant.
8: Oui, mais pourquoi on dit feignasse alors?
9: Oh bon ça, parce qu'on a mélangé les deux, puis on a arrangé.
8: Oui, c'est ça. On s'est arrangé aussi cette langue qui évolue.
9: Bien sûr. On a mélangé de. Voilà, pourquoi pas. Hein.
8: Bon, vous êtes assez à l'aise finalement. Ce que j'adore avec vous, c'est que bah, finalement la langue, elle vit, elle évolue. Je pense à votre chère magnifique épouse Nikki, qui était anglaise de son état et qui peut-être était dans des combats parfois, savoir si la langue devait s'inspirer de l'anglicisme ou pas. Mais oui, au contraire, vous le dites oui. Vous.
9: Ah ben elle n'était pas contre. Hein. elle était pour. Oui, l'anglais peut aider. Et puis il y a plein. Si vous voulez vous marrer, vous allez sur gallica.fr et vous cherchez un bouquin écrit par Henri Estienne. Faut le trouver, mais on trouve l'original.
8: Oui.
9: Et alors où il râle sur les gens qui utilisent l'italien. Et alors il dit maintenant vous vous gargarisez avec des quiproquos. Maintenant vous ne pouvez plus dire François pour être bien vu, faut dire français. Mais honnêtement, vous prenez son bouquin, que bien fait, que marrant, et vous remplacez italien par anglais, on est carrément au 21e siècle.
8: Oh, ça
9: a toujours été, ça vient, ça va. Et puis il y avait des mots qui critiquent et qui n'ont pas passé à la postérité. Voilà, c'est la vie, hein, cool.
8: Et on parlait de l'intelligence artificielle tout à l'heure. Vous qui avez été un petit peu pompier de service dans pas mal d'entreprises, à appeler justement pour des

0: souci d'orthographe et pour bien relier aussi les salariés entre eux autour des mots. Est-ce que vous continuez ce boulot-là? Est-ce que vous sentez que les entreprises sont intéressées par cette matière et imprégnées par ça?
1: Oui, bien sûr. Ça a toujours été. Et on a toujours dit, oh, tu te rends compte, maintenant ça va mal, regarde, ils ont besoin de stage. Sauf que moi, ça fait 30 ans que j'en anime, donc il y a 30 ans, on disait
0: très,
1: déjà.
0: Très mal,
1: il y a aussi cette idée reçue que ça va de plus en plus mal. C'est pipeau, hein. Moi, j'avais vu un bouquin où il expliquait que la faiblesse orthographique des enfants était due aux nouvelles technologies. Ouais. Sauf que le bouquin date de 1953. Et le mec, il vous disait que maintenant, ben, les gosses, ils ne lisaient plus, ils écoutaient la radio, c'était même pas la TV, ouais. Et ils n'écrivaient pas, ils se téléphonaient. En 80, on me dirait, c'est en Belgique, c'est différent. Mais en 1980, je suis tombé sur un instituteur, un de mes anciens instituteurs, qui me disait, mais ça va vraiment de plus en plus mal, je dois aller en fac de droit pour leur donner des cours d'orthographe. Ça a toujours été. Et moi, j'ai connu plein de gens qui avaient une mauvaise orthographe. Et puis, en travaillant, petit à petit, ça s'améliore. Ça va s'arranger, ça passera.
0: C'est ça qui est bien. Merci, Bernard Fripia. Alors, vous tapez sur Google Bernard Fripia. Vous vous ruez sur ses livres parce que ce sont des petites mines d'or. On simplifie l'orthographe, ce que vous voulez. Ou le dictionnaire amoureux des mots que j'ai grand plaisir aussi à découvrir avec vous, cher Bernard. Merci de votre présence sur ICI, qui est une radio que vous aimez, que vous connaissez bien. Vous revenez quand vous voulez, Bernard, parce que
1: plaisir.
0: Ça nous fait du bien. Merci beaucoup. Merci d'être à l'écoute.
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4: Des infos, des actus, des idées de sorties originales. La Sarthe n'en manque pas et les festivals fleurissent un peu partout. Découvrez la Templerie en scène à La Flèche. 3 jours de musique classique, de chants lyriques, mais aussi de théâtre dans un cadre majestueux au cœur d'un parc verdoyant, devant une bâtisse historique. Ça commence ce soir. Vous préférez Daniel Balavoine, qu'à cela ne tienne. Les Restos du Cœur de la Sarthe organisent un concert hommage à l'artiste dimanche en partenariat avec l'atelier vocal Quai de Seine et la ville du Mans. À la salle des Saulnières à 16h. Le tarif est de 10 euros. Les places partent très vite, ne tardez pas. Vous passerez un excellent moment tout en participant à une action solidaire. Et je termine par une animation familiale. Samedi à Noyen-sur-Sarthe, une journée consacrée aux pompiers pour cette fête communale. Stand, exposition de véhicules, escape game, tombola, repas et danse jusqu'au bout de la nuit. Rendez-vous de 14h à 3h du matin. Place Jean Armand, entrée gratuite.

L'éternel gamin sur lequel glissent les années est toujours là, Alain Souchon. J'ai 10 ans, on fredonne et on sifflote joyeusement. Ici, Men, excellent début d'après-midi, on se balade en musique. À venir, téléphone, un autre monde. Paco Amor de Mis Amores, il se peut alors que vous prenne le démon de la danse. On vous a aussi prévu quelques sessions de chansons françaises, des actus sartoises. Et l'une des nouveautés du moment, Dreamers One, Miley Cyrus. Oh.

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1: Ici, ça marche, le rendez-vous qui met en lumière les initiatives locales. Bonjour Florine Decan.
2: Bonjour Fabien.
1: Soyez la bienvenue en direct sur Ici Mène. Vous êtes l'une des organisatrices de Cap d'Entreprendre, concours pour révéler des talents, les talents dans le secteur de l'entreprise, talents des quartiers prioritaires du Mans. C'est la première édition, c'est une nouveauté, ce concours. À qui s'adresse précisément ce concours Cap d'Entreprendre ?
2: Oui, le concours, il a pour objectif du coup de détecter, valoriser et accompagner toute personne n'ayant pas encore créé son entreprise ou bien déjà un entrepreneur ou une entrepreneuse qui a moins de 5 ans d'activité et qui est implantée soit à titre personnel, soit à titre professionnel dans un des quartiers prioritaires de la ville du Mans. Il y en a 5 au total.
1: Voilà. Et il faut moins de 5 ans d'activité sur l'entreprise, hein, c'est ça?
2: Exactement.
1: Voilà, faut qu'on ait vraiment une jeune entreprise et qu'on soit un jeune talent. Il y a un critère d'âge également pour les participants ou pas du tout?
2: C'est pas vraiment, du tout. Ouais, c'est être majeur.
1: Voilà, être majeur. Comment fait-on pour participer?
2: Eh bien, on va sur le site capdentreprendre.fr. Vous y découvrirez toutes les informations, les prix qui seront décerner les quartiers concernés et puis bien sûr un formulaire pour s'inscrire avec quelques questions pour se présenter et voilà, vous avez jusqu'au 30 juin sur le site internet.
1: Ah, j'allais vous poser la question, 30 juin c'est la date limite, on entrera ensuite dans la phase de sélection qui va durer combien de temps Florine ?
2: Eh bien, on aura cet été pour faire un peu un tri sur les dossiers. Les candidats seront aussi invités à participer à des ateliers pour préparer un pitch, puisqu'il y aura finalement une cérémonie de jury et de remise de prix en septembre.
1: D'accord, c'est pas un grand oral qui vise à déterminer les prix, ce pitch. C'est l'heure de la récompense.
2: Le pitch, ils pitcheront devant un jury.
1: Oui, d'accord. Donc ça fait partie des épreuves.
2: Tout à fait, exactement.
1: Voilà, que ce soit très clair. Qui est dans le jury ?
2: Alors, il y a 4 personnes. On va retrouver Joël Panotier, qui est conseiller communautaire délégué à l'économie sociale et solidaire de Le Mans Métropole. On va avoir Tristan Charon, qui est président de Mister T. Également Stéphane Galibert qui est président du club FAS Le Mans, ainsi que Anne Delgam qui est déléguée à la Massif.
1: Voilà, ce sont des gens qui sont très intégrés dans le monde de l'entreprise et dans le secteur de la création d'entreprises. Quels sont les cadeaux, ça on veut savoir, pour les lauréats de ces quartiers prioritaires du Mans?
2: Alors au total, c'est 15 500 euros qui seront décernés sur 5 prix. Ça va de 500 euros à 4 000 euros, avec plusieurs thématiques de prix, comme le prix jeune entreprise, ou le projet prometteur, ou le prix féminin, prix coup de cœur du jury, et encore le prix encouragement à l'entrepreneuriat de la Massif.
1: Et on a compris que c'est aussi la possibilité d'avoir un autre regard, de changer le regard sur la vie des quartiers prioritaires du Mans, ce concours Cap d'Entreprendre. On met toutes les informations sur ici.fr. Bravo et bonne journée, Florine.
2: Merci beaucoup.
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1: Stilto, faut que tu m'aimes, le titre qu'il a révélé en tant que chanteuse, car elle est aussi ce qu'on appelle une influenceuse. Elle a créé en 2013 la chaîne YouTube Stiltonic. À suivre les infos de 14h et Michael Jackson, Don't Stop Till You Get Enough.
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0: Mon monde à moi, Dame de Carreau. Un coup de cœur ici même.
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1: Merci d'écouter Ici Même, très bel après-midi, il est 14h, les infos.
2: Canicule régresse un peu dans le nord-ouest. 11 départements restent en vigilance orange. Canicule tout de même s'est levé dans le Morbihan, l'Ille-et-Vilaine et la Mayenne qui restent en jaune. Il devrait faire jusqu'à 36 degrés cet après-midi à Nantes. Patrick Bruel ne sera pas sur scène pour le prochain concert des Enfoirés. À 67 ans, ce pilier de la troupe depuis 1993 parle d'une décision personnelle pour ne pas mettre dans l'embarras l'association et ses collègues des Enfoirés. Patrick Bruel actuellement visé par 4 plaintes pour viol en France et une enquête judiciaire pour agression sexuelle en Belgique. La mort d'un migrant près de Calais. L'homme a tenté de monter dans un camion sur l'autoroute A16. Il serait tombé en tentant de sauter d'un camion à l'autre, précise le parquet. Depuis le début de l'année, au moins 8 migrants sont morts dans cette région, essentiellement en mer. La France menacée de récession. Le PIB a reculé de 0,1% au premier trimestre par rapport au trimestre dernier, selon l'INSEE. Dans le même temps, l'inflation accélère. Les prix à la consommation ont augmenté de 2,4% sur un an en mai, en cause notamment la guerre au Moyen-Orient et la forte hausse des prix de l'énergie. Les temps forts de Roland-Garros aujourd'hui, le premier gros choc du tournoi, Novak Djokovic contre le Brésilien João Fonseca sur le central. Et puis à 20h15, le Français Quentin Alice va tenter de se qualifier face à l'Allemand Alexander Zverev, tête de série numéro 2. La place en Ligue 1 se joue ce soir entre Nice et la AS Saint-Etienne. C'est du foot bien sûr. Après le 0-0 du match aller, le suspense est toujours total. Le coup d'envoi, c'est à 20h45.
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3: Une nouvelle journée de chaleur en Sarthe aujourd'hui, mais le ciel change tout doucement en cette fin de semaine. Un peu plus de nuages qui fait baisser l'indice UV dans le département. Côté température, le thermomètre grimpera jusqu'à 35 degrés en fin d'après-midi. Pour le moment, on observe 33 degrés à Saint-Calais, 34 degrés dans le centre-ville du Mans. Même chose à Mulsanne, la maximale pour Sablé et la Flèche avec 35 degrés. Retour de la fraîcheur ce dimanche, on devrait perdre une dizaine de degrés.
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0: Alors ça, on adore, quelle intensité. Laura Pausini, La Solitudine, ici mène à l'italienne, mais aussi à l'heure française, avec nos trois titres à la suite, Les Princes des Villes, Michel Berger, C'est à qui le tour, Mylène Farmer et Le Troisième Sexe d'Indochine.
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1: Un Repair Café, un café réparation, va se tenir au Mans ce samedi. L'idée reste de venir avec un appareil en panne, genre petit électroménager, et de le réparer avec les compétences des bénévoles. Mais pas seulement, ce café réparation s'étend aussi à des travaux de couture. Vous avez un vêtement en souffrance, vous ne savez pas coudre, amenez-le demain après-midi, 14h-17h, salle L'Allumette, 7 rue de la Marne, Le Mans, quartier Pont-Lieu. Sur sa page Facebook, la municipalité de Sablé-sur-Sarthe rappelle qu'il est bon, en ces temps de canicule, d'inscrire les personnes d'au moins 65 ans, ainsi que toute personne en situation de handicap auprès du Centre communal d'action sociale. Les agents du CCAS de Sablé peuvent ainsi appeler les personnes inscrites et vérifier si elles ont besoin d'aide. En cas de non-réponse, la police municipale peut intervenir au domicile. Toutes les infos sur la page Facebook de la ville de Sablé-sur-Sarthe. Ça va se passer dimanche, 16h au Mans, salle Les Saunières. Un concert hommage à Daniel Balavoine au profit des Restos du Cœur de la Sarthe. Guy Coujean-Dassamy nous dit tout en 10 secondes.
2: C'est avec des bénévoles artistes des Quai de Seine. Chaque billet vendu 10 euros, c'est 10 repas servis.
1: Ici même vous recommande ce concert hommage à Daniel Balavoine au profit des Restos du Cœur de la Sarthe ce dimanche 16h, salle Les Saunières au Mans.
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0: Simène Gloria, Umberto Tozzi. Comment ça va chez vous? On partage des souvenirs, nos chansons préférées. C'est la vie, Marc Lavoine dans un instant. Et avant les infos de 15h, Alphaville, Forever Young. Et L'île au trésor, le single des Enfoirés pour la bonne cause.
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2: 5000 personnes ont donc assisté au championnat de France de sidecar cross à Torcé-en-Vallée, près de Bonnétable. Une compétition considérée comme la mecque de la discipline, Julien Penaud.
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1: Merci d'écouter ici même, bel après-midi, il est 15h, les infos.
2: La fin de la vigilance orange pour 3 départements de l'Ouest, le Morbihan, l'Ille-et-Vilaine et la Mayenne, même si une large partie du territoire continue de suffoquer. 11 départements restent sous surveillance dans l'Ouest, ainsi que Paris et sa petite couronne. Carte et prévisions sur SI.fr. Prise d'assaut en cette période de canicule et confrontée à une série de noyades, les stations balnéaires de Gironde demandent aujourd'hui un coup de pouce financier aux autres collectivités du territoire pour la surveillance de leurs plages. Des concerts reportés, une pièce de théâtre interrompue et aujourd'hui le retrait de la troupe des Enfoirés. La pression s'accentue autour de Patrick Bruel, visé par de nombreuses plaintes pour violences sexuelles. Plusieurs municipalités ont également écrit au chanteur pour lui demander d'annuler ses concerts. Dossier complet là aussi à retrouver sur ici.fr. Les coureurs du Tour de France prendront un TGV inouï pour rejoindre Paris après la dernière étape de la Grande Boucle à Grenoble. Un TGV frappé des logos du Tour et de la SNCF. Les équipes ont voyagé en train pour la dernière fois en 2011 et préféré depuis le bus. Roland Garros et la tête d'affiche française de cette sixième journée, c'est Quentin Alice qui va affronter ce soir l'Allemand Alexander Zverev. Novak Djokovic, lui, se mesure à la nouvelle pépite brésilienne, Joao Fonseca. Premier gros choc de ce tournoi. Roland, marqué également par la chaleur. Les secouristes du tournoi sont intervenus à 28 reprises mardi, battant le précédent record établi en 2017. Et puis, qui jouera en Ligue 1 la saison prochaine? Nice ou Saint-Etienne? Réponse ce soir avec le barrage retour entre les deux équipes. Coup d'envoi 20h45 à Nice.
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4: Une nouvelle journée de chaleur en Sarthe aujourd'hui, mais le ciel change tout doucement en cette fin de semaine. Un peu plus de nuages qui fait baisser l'indice UV dans le département. Côté température, le thermomètre grimpera jusqu'à 35 degrés en fin d'après-midi. Pour le moment, on observe 33 degrés à Saint-Calais, 34 degrés dans le centre-ville du Mans. Même chose à Mulsanne, la maximale pour Sablé et La Flèche avec 35 degrés. Retour de la fraîcheur ce dimanche, on devrait perdre une dizaine de degrés.
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0: épaules. Tatou Étienne Dao, ici mène vos chansons préférées. Trois titres en français à la suite. Souvenir de Pierre Bachelet en l'an 2001. Mon sourire Zaz et Ambalaba, Maxime Le Forestier.
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1: On a trois infos pour vous. Un avis de recherche tout d'abord. L'office de tourisme de Sablé a besoin de figurants pour un reportage photo pour promouvoir le territoire. Toutes les infos en contactant l'office de tourisme. Nous sommes à la veille de la journée mondiale de la sclérose en plaques. Cette maladie auto-immune qui provoque des perturbations motrices et cognitives touche 3 à 4 000 Sartois. Pour mieux vivre avec une SEP, sclérose en plaques, l'activité physique est conseillée.
2: Ça améliore la force, ça diminue les douleurs, ça stimule les fonctions cognitives, on a une endurance accrue et ça agit aussi sur l'humeur.
1: Christine Grouard, présidente de CEP en Sarthe, interview complète à retrouver sur ici.fr. Elle organise une randonnée à vélo au profit de la recherche. C'est demain, c'est complet. On s'y parle bien demain sur le vélo. Un concert solidaire, les tubes de Daniel Balavoine interprétés par une vingtaine de chanteurs et de musiciens de Quai de Seine au profit des Restos du Cœur. C'est au Mans, salle Les Saulnières, dimanche à 16h.
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0: une des plus belles voix féminines de la variété internationale, Whitney Houston, One Moment in Time. On aime varier les plaisirs dans notre balade musicale de l'après-midi. On poursuit avec Bronski Beat, Gaëtan Roussel et Florent Pagny. Tout cela pour nous conduire jusqu'aux infos de 16h.
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1: Bel après-midi, merci d'écouter ici Maine, il est 16h, les infos. Plus de la moitié de la France a enregistré un record mensuel de chaleur, indique Météo France cet après-midi. Même si la canicule régresse un peu dans le nord-ouest, 11 départements restent en vigilance orange canicule. C'est levé dans le Morbihan, l'Ille-et-Vilaine et la Mayenne. Patrick Bruel ne sera pas sur scène pour le prochain concert des Enfoirés. À 67 ans, ce pilier de la troupe depuis 1993 se met en retrait de sa propre volonté, dit-il. Patrick Bruel est actuellement visé par 4 plaintes pour viol en France et une enquête judiciaire pour agression sexuelle en Belgique. La mort d'un migrant près de Calais. L'homme a tenté de monter dans un camion sur l'autoroute A16. Depuis le début de l'année, au moins 8 migrants sont morts dans cette région, essentiellement en mer. La France menacée de récession. Le PIB a reculé de 0,1% au premier trimestre par rapport au trimestre dernier, selon l'INSEE. Dans le même temps, l'inflation elle accélère. Les prix à la consommation ont augmenté de 2,4% sur un an en mai, en cause notamment la guerre au Moyen-Orient et la forte hausse des prix de l'énergie. Les temps forts de Roland-Garros aujourd'hui, le premier gros choc du tournoi, Novak Djokovic contre le Brésilien João Fonseca sur le central. Et puis à 20h15, le Français Quentin Alice va tenter de se qualifier face à l'Allemand Alexander Zverev, tête de série numéro 2. Une place en Ligue 1 se joue ce soir entre Nice et l'AS Saint-Etienne. Après le 0-0 du match aller, le suspense est toujours total. Fin du suspense hein, avec le coup d'envoi, c'est à 20h45.
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3: Une nouvelle journée de chaleur en Sarthe aujourd'hui, mais le ciel change tout doucement en cette fin de semaine. Un peu plus de nuages qui fait baisser l'indice UV dans le département. Côté température, le thermomètre grimpera jusqu'à 35 degrés en fin d'après-midi. Pour le moment, on observe 33 degrés à Saint-Calais, 34 degrés dans le centre-ville du Mans. Même chose à Mulsanne, la maximale pour Sablé et la Flèche avec 35 degrés. Retour de la fraîcheur ce dimanche, on devrait perdre une dizaine de degrés.
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0: C'est à qui le tour. Mylène Farmer sur votre route dans la balade musicale de l'après-midi sur Ici Mène. J'ai du fredonnant, du dansant, la belle et lady marmelade, un peu de rythmix et même du Johnny, mais un peu plus tard dans la séquence de trois chansons françaises à la suite. Nous y reviendrons. Tout d'abord, place à l'événement du jour. Tous les matins à 8h45, on s'intéresse aux animations sartoises qui peuvent susciter votre intérêt. On réécoute le rendez-vous sans plus attendre.
1: On met en lumière un événement local. Rendez-vous demain à Saint-Marc-la-Brière, ville de départ du rallye des voitures anciennes 1906 dans le rétro. Pour nous en parler, Gilles Léger, bonjour.
2: Bonjour monsieur.
1: Vous êtes l'un des organisateurs de cet événement qui fait vivre la mémoire du premier Grand Prix de l'Automobile Club de France, c'est ça ?
2: Tout à fait, c'est-à-dire que c'est le point zéro de création de la CO. Donc cette association s'est créée donc il y a 120 ans pour créer ce premier Grand Prix de 1906. Et donc c'est aussi le point zéro pour la Formule 1 aujourd'hui, puisque cette course est considérée comme la première course de voiture au monde à l'époque.
1: Voilà. Ouais, alors pour la Formule 1 et puis également pour nos 24 heures du Mans, c'est un petit peu l'ancêtre des 24 heures du Mans.
2: Oui, tout à fait.
1: Demain, c'est le premier rendez-vous, donc c'est les 120 ans cette année.
2: Les 120 ans de la CO, les 120 ans du Grand Prix 1906. Donc c'est l'occasion de fêter ça en partant. On partira donc le point de départ pour tout le monde. Et si les spectateurs veulent venir nous voir, c'est gratuit. Au château de Saint-Marc-la-Brière, qui était le centre du PC course de 1906, du Grand Prix 1906 à l'époque.
1: Rendez-vous dans ce parc du château de Saint-Marc-la-Brière demain matin. C'est le premier jour de ces deux jours d'animation. Le départ, c'est vers 8h, donc on peut
2: venir tout le matin
1: admirer les voitures.
2: Donc le départ demain, c'est un premier rallye pour les véhicules les plus anciens. Donc c'est limité à une cinquantaine de véhicules. Et les voitures sont âgées d'avant 1945, donc ça va être très particulier.
1: Des voitures de collection de grande valeur, on
2: imagine. Et puis, si les personnes viennent un petit peu plus tard, il faudrait qu'elles reviennent l'après-midi pour voir toutes ces voitures qui seront exposées, parce qu'elles seront parties toute la matinée sur le rallye que nous avons organisé, un rallye de 53 km à peu près.
1: Ouais, qui passe par Conneret, par Le Breuil-sur-Mérise, voilà. Par Semur-en-Vallon, c'est la partie
2: exactement.
1: Est du département de la Sarthe.
2: Et si des gens ne peuvent pas se déplacer et sont aux alentours de Bouloir, notre premier arrêt est à Bouloir, place du Château, vers 9h, excusez-moi.
1: Vers 9h, 8h c'est Saint-Marc-la-Brière,
2: voilà,
1: 9h un arrêt à Bouloir. Il y a deux autres arrêts demain.
2: Après, vous pouvez venir nous voir, place de la République à Conneret, à 10h30.
1: Oui.
2: Et ensuite, vous pouvez nous voir au parc des Citelles, à côté du pont
1: à Montfort-le-Génois.
2: À Montfort-le-Génois, à 11h45. Et après, nous serons de retour, donc vers 13h, au parc du Château.
1: Ça, c'est pour la journée de samedi. Dimanche, oui. Deuxième jour d'animation. Quel sera le tracé de ce nouveau rallye proposé dimanche ?
2: Donc, le rallye de dimanche, lui, part beaucoup plus tôt, puisqu'on a un petit peu plus de kilomètres. On en a le double, on a 108 kilomètres à parcourir. Donc, le rallye partira à 8h de Saint-Marc-la-Brière, du même endroit, du château, où toutes les voitures sont parquées. Et ensuite, on fera un premier arrêt au château d'Ardenais. Mais là, les personnes ne pourront pas venir puisque c'est un accès privé.
1: Bon.
2: Mais on fait un arrêt au château d'Ardenais vers 8h20.
1: Ensuite, il y a Montaillé et Chéréau. Là, on peut...
2: Là, à Montaillé, ça sera la salle des fêtes de Montaillé.
1: Ouais.
2: Donc là, c'est ouvert à tout le monde. Tout le monde pourra venir admirer les véhicules. Donc il y aura, je crois qu'on est à peu près aujourd'hui 120 voitures sur le convoi.
1: Ouais.
2: Et là, c'est ouvert jusqu'aux véhicules de 2000.
1: Et il y a un autre arrêt à la
2: salle des fêtes de Chéréau.
1: Et là encore,
2: les gens peuvent venir admirer les véhicules. Voilà.
1: Est-ce que vous avez en conclusion, Gilles Léger, des consignes de prudence à adresser à celles et ceux qui nous écoutent ?
2: Oui, bien sûr. Ces véhicules sont un petit peu moins protégés et carrossés que nos véhicules actuels. Donc faites attention lorsque vous vous approchez de ces véhicules. Les moteurs sont accessibles et donc les pots d'échappement aussi, comme sur des motos. Donc faites très attention de pas venir vous brûler. Et nous, on a la particularité, moi je fais partie de l'association des rétro-motocyclettes sarquoises, on escorte ces vieilles voitures avec des vieilles
1: motos.
2: Voilà. Et de même, faites attention aux pots d'échappement des motos. Ne laissez pas les enfants s'approcher, sinon ils risquent de se brûler.
1: Et puis ces voitures, parce que les routes sont absolument pas privatisées. Hein.
2: Non,
1: ces voitures, on peut les croiser également dans nos déplacements. Donc prudence, puisqu'elles sont.
2: Elles seront en convoi.
1: Oui.
2: Donc
1: ralenti.
2: Voilà, vous serez un peu ralenti, mais n'essayez pas de les doubler puisque le convoi risque de faire peut-être plusieurs kilomètres. Donc de toute façon, vous serez pris dans le convoi. Donc prenez le temps de les admirer et prenez le temps temps, il fait beau en plus, donc profitez-en.
1: Oui. 1906 voilà. Dans le rétro, on rappelle que demain matin et dimanche matin, dès 8h, on peut se rendre au parc du château de Saint-Marc-la-Brière pour admirer ces très belles voitures. Merci Gilles Léger.
2: Merci.
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0: And Again, You With Mix, ici même pour vous accompagner dans le répertoire musical de votre vie. Et à nouveau dans une minute, trois chansons françaises à la suite. L'envie avec Johnny Hallyday, quand même M. Pokora et Rien que de l'eau pour vous rafraîchir, Véronique Sanson.
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1: Des infos, des actus, des idées de sorties originales. La Sarthe n'en manque pas et les festivals fleurissent un peu partout. Découvrez la Templerie en scène à La Flèche. 3 jours de musique classique, de chants lyriques, mais aussi de théâtre dans un cadre majestueux au cœur d'un parc verdoyant, devant une bâtisse historique. Ça commence ce soir. Vous préférez Daniel Balavoine, qu'à cela ne tienne. Les Restos du Cœur de la Sarthe organisent un concert hommage à l'artiste dimanche en partenariat avec l'atelier vocal Quai de Seine et la ville du Mans à la salle des Saulnières à 16h. Le tarif est de 10 euros. Les places partent très vite. Ne tardez pas. Vous passerez un excellent moment tout en participant à une action solidaire. Et je termine par une animation familiale. Samedi à Noyen-sur-Sarthe. Une journée consacrée aux pompiers pour cette fête communale. Stand, exposition de véhicules, escape game, tombola, repas et danse jusqu'au bout de la nuit. Rendez-vous de 14h à 3h du matin. Place Jean Armand. Entrée gratuite.
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0: vie s'y mène, bientôt le week-end, pas trop fatigué par la chaleur. On reste au frais, on tient le choc et on s'offre une dose d'humour avec Fred Ballard.
1: J'arrête Manu, terminé. Manu c'est fini parce que Manu c'était cool de s'appeler Manu quand j'avais 15 ans. J'étais vraiment le mec cool de la bande. Aujourd'hui, Manu, ça fait un peu...
2: Ah bah oui, c'est sûr qu'il y a des prénoms dont le diminutif est bien plus craignos que l'original. Hein. Les Gabriel alias Gabi en souffrent tous les jours. Donc on comprend qu'Emmanuel Payet ne se retrouve plus du tout dans le Manu de base.
1: Aujourd'hui, Manu, c'est un gars, il a un peu lâché l'affaire, tu vois. Les narratifs d'une autre couleur, là, tu vois. Ouais. Finalement, je laisse tomber, ça dérange pas Nathalie. Il n'y a plus de mystère autour du Manu. Tu es dans une soirée, tu sais qu'il y a un gars qui s'appelle Manu qui va arriver, tu l'as jamais vu de ta vie, tu vois quand même à peu près la gueule qu'il a le gars.
2: Ouais, c'est vrai que comme les Véro, les Valoches ou les Gégé, les Manu ont souvent des popoches sous les yeux et les dents du fond qui ne baignent plus. Mais bon, ayons aussi une pensée pour tous ces jeunes à qui on a donné des prénoms dieux.
3: Mon vrai prénom, c'est Guy. Ça veut dire que quand j'étais petit, mes parents, ils me promenaient dans un landau et il y a des gens qui le... Comment il s'appelle ce petit ange? Et avant, il faisait Guy. Eh bien, je doute qu'il y ait des gens qui se soient dit « bien joué ». Franchement, je doute. Je pense que les gens, ils allaient vérifier dans le landau si j'avais pas 37, 38 ans, tu vois, j'avais pas été kidnappé.
2: Ah, c'est sûr qu'il y a des prénoms qui refroidissent. Hein. Et Guy Georges, c'est pas hyper chaleureux non plus. Mais l'avantage des Guy, c'est qu'on ne peut pas les affubler d'un diminutif. Non, c'est un poil handicapant. Hein. Alors que Guillermo Guise, ça, c'est un blast très marrant.
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0: peu de moments musicaux encore partagés avec vous cet après-midi à l'approche du week-end. À suivre toute l'actu locale en Sarthe et juste avant les infos de 17h, le nouveau Charles Doré, qu'on aime beaucoup, famille ou pas famille, et Zazie Larsen. 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
1: Ici Mène pour vous accompagner en cette fin d'après-midi sartoise, il est 17h. Le journal de 17h avec Julien Penaud. Bonsoir Julien.
2: Bonsoir Simon, bonsoir à tous.
1: Un adolescent de 16 ans décède dans un accident de la route à Lusseau.
2: Après avoir percuté en moto une voiture tôt ce matin dans le secteur de Montval-sur-Loire, précisément au lieu-dit les Tuileries, il se rendait alors à l'école de Verneuil-le-Chétif depuis Villebourg, commune d'Indre-et-Loire où il habitait, limitrophe à la Sarthe. Une enquête de la gendarmerie est ouverte pour déterminer les causes de sa mort. 6 mois de prison ferme et 15 mois de sursis probatoire prononcés à l'encontre de la compagne de l'homme qui a agressé au couteau 5 policiers dimanche dernier au Mans. La trentenaire a été jugée cet après-midi en comparution immédiate par le tribunal du Mans. Elle s'est montrée particulièrement véhémente pendant l'audience, faisant plusieurs fois référence à l'islam. Son compagnon avait lui-même prononcé des versets du Coran lors de son attaque au couteau. Il a été placé en psychiatrie depuis pour des raisons de santé mentale. La mairie d'Écommoy alerte sur des arnaques aux faux coursiers. Des individus se font passer pour le service antifraude de votre banque pour ensuite vous demander vos codes bancaires et ainsi retirer de grosses sommes d'argent. La gendarmerie rappelle qu'aucune banque ne mandate de coursier ni ne demande de code confidentiel. Le compte n'y est pas, a admis cet après-midi le Premier ministre concernant la lutte contre le narcotrafic en France. Sébastien Lecornu souhaite un changement d'échelle de la réponse de l'État, ne plus réserver ce sujet au ministère de l'Intérieur et de la Justice, mais que l'ensemble du gouvernement réalise un changement de braquet. Déclaration qui intervient alors que plusieurs villes, Nantes, Rennes, Grenoble ou encore Nice, ont été le théâtre de sanglants règlements de comptes entre narcotrafiquants depuis le début de l'année. Plus de la moitié de la France a connu un record de chaleur pour ce mois de mai, ce qui est colossal, annonce aujourd'hui Météo France. En Sarthe, la commune de Roissé-Vassé a par exemple battu 3 fois de suite son record de température cette semaine, quasiment 32 degrés encore ce vendredi. La Sarthe reste en alerte jaune jusqu'à demain. 10 autres départements restent en orange, principalement sur la façade ouest du pays. Il faudra attendre dimanche au moins pour une baisse des températures. Combien coûtera l'abonnement au match de football du Mans FC version Ligue 1? 128 € à 990 € en fonction de l'emplacement dans le stade, annonce aujourd'hui le club, qui comptait jusqu'à maintenant 3800 abonnés en Ligue 2. La montée va sûrement en attirer de nouveaux. Les inscriptions ouvrent mardi prochain pour les réabonnements et le mardi suivant pour les autres. Vous avez l'ensemble des tarifs sur ici.fr. Un seul Français en lice aujourd'hui au tournoi de tennis de Roland-Garros à Paris. Quentin Alice, 90e mondial, joue son 3e tour ce soir à 20h15 face à l'Allemand Alexander Zverev, 3e au classement ATP. D'ici là, la grosse affiche du jour est Novak Djokovic face à João Fonseca, le Brésilien. Le numéro 4 mondial, le Serbe, a remporté le premier set.
1: Autant dire qu'on est productif en ce moment entre la chaleur et Roland Garros.
2: On regarde beaucoup la télé ici maintenant.
1: Partout, je pense, partout en France.
2: La météo, ce qui fait chaud sur les cours de tennis, mais aussi en Sarthe.
3: Ouais, c'est clair, c'est un peu la tendance, c'est vrai, très ensoleillé, très, très chaud en Sarthe. La Sarthe, vous l'avez dit, qui reste toujours en vigilance jaune pour aujourd'hui, pour demain aussi. Cette nuit, attendez-vous même à toujours un petit peu de chaleur dans la deuxième moitié de la nuit. De possibles averses et orages, mais qui ne referont pas redescendre forcément la chaleur, mais il pleuvra donc. Demain matin, grand soleil. Demain après-midi, risque d'averse là aussi. Les températures sur le début de matinée, on tournera autour des 20 degrés. Dans l'après-midi, des maximales entre 32 et 34 degrés. 31 à Ciel-Guillaume, 32 à Bonnétable, 33 à Saint-Calais et 34 au Mans. Merci beaucoup Julien, on vous retrouve tout à l'heure.
2: C'est ça.
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1: Ici Mène, vendredi 29 mai, le week-end arrive, vous allez peut-être en profiter pour voir des amis, la famille ou souffler tranquillement chez vous. On vous accompagne en musique avec un super duo pour ce titre, Easy Lover, belle fin d'après-midi.

0: Easy Lover sur votre radio locale, ici Maine. Merci d'être avec nous à 17h08 en Sarthe.
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0: Et on passe la fin d'après-midi ensemble. Vous êtes tombés sur Ici Maine par hasard, ne bougez plus. J'ai plein de choses pour vous dans les prochaines minutes. De l'actualité musicale, un bon plan pratique si jamais vous tombez nez à nez avec un essaim d'abeilles en Sarthe, ça peut arriver et vous ne savez peut-être pas quoi faire. Pas de panique, il y a une solution gratuite et non, c'est pas le lance-flammes. Et puis j'ai même des cadeaux pour vous, deux places pour un événement à ne pas manquer au Lude. Ça sera d'ici une demi-heure. Ici Maine, vous faites quoi demain? Rien. Alors préparez votre soirée à Mamers, ça va brancher les guitares. Bonsoir Steve.
3: Bonsoir Simon, tu vas bien?
0: Très très bien, et vous?
3: Ben ça va, nickel, il fait beau.
0: Et on en profite, en Sarthe c'est vrai, et peut-être aussi qu'il fera beau, c'est même une certitude a priori. Demain, vous êtes le président de Festirock, un festival qui revient pour une 8e édition demain à partir de 17h. Steve, parlez-nous peut-être de ce festival. C'est un festival qui est devenu iconique en Sarthe, on peut le dire, et on y trouve tous les styles de rock, il y a vraiment tout ce qu'il faut.
3: Exactement, alors en fait on est parti sur deux scènes en fait, en simultané, dès qu'il y a un concert qui est terminé, le second enchaîne sur des concerts d'une heure, des groupes de rock qui sont connus dans le département et dans la région. C'est un festival où c'est très bon enfant, il y a de la restauration sur place, c'est notre brasserie Majmalt également qui s'occupe du bar central, il y a la boutique également officielle, et puis c'est vraiment un festival bon enfant qui démarre à partir de 17h jusqu'à 1h du matin.
0: Ouais, ça va envoyer toute la soirée, et vous l'avez dit, Steve, l'avantage, ou en tout cas ce qui est important pour vous et l'organisation, c'est de mettre à l'honneur le local en fait.
3: Exactement, c'est ce qui nous tient à cœur et puis c'est le but du festival aussi.
0: Alors on peut peut-être présenter quelques-uns de ces groupes, s'il y a quelques groupes là peut-être qui pourraient intéresser celles et ceux qui nous écoutent, lesquels peut-être privilégiés, même si on peut venir toute la soirée, évidemment c'est le meilleur.
3: Ah mais il faut venir toute la soirée.
0: Bon, ben, faut venir toute la soirée, voilà.
3: Nous, on ne privilégie pas un groupe plus que l'autre, que les autres, on les aime tous. Donc, au début, c'est l'école de musique à
0: 17h45, moi j'ai sous les yeux.
3: Ouais, 17h45, ouais. Je suis le président, j'ai déloupé des fois.
0: Oh, ben ça arrive, hein, en même temps avec la fatigue, la chaleur, tout ça, on vous pardonne.
3: Voilà. Donc, voilà, on débute par l'école de musique de Mamers. Ensuite, c'est. Alors, je ne sais pas dans l'ordre. Il y a Jaja, il y a Palladium, il y a Excalibur, Lady Morose.
0: Et en termes de style, ces groupes, justement, est-ce que c'est... Enfin, peut-être on peut le décrire en termes de rock. À quel style on peut s'attendre?
3: Eh ben, ça monte crescendo, en fait. Ça part du rock léger, et puis ça monte crescendo, quoi, jusqu'à... en fait, suivant la liste, la programmation, et eh ben. Plus vous amenez sur les groupes qui débutent, c'est pas de plus calme, et puis ensuite, voilà, ça va monter crescendo.
0: Alors, on peut aussi présenter le lieu, dire justement à ceux qui nous écoutent, où ça se situe très précisément pour s'y rendre, justement, et comment s'y rendre, voilà, est-ce que c'est payant, comment ça fonctionne?
3: Alors, l'entrée est gratuite, c'est un festival gratuit, par contre, on accepte les dons, hein, au chapeau, voilà, à peu près. Même s'ils donnent qu'un euro, ben, c'est toujours un euro symbolique, hein, c'est surtout un festival gratuit, on insiste là-dessus. On est une soixantaine de bénévoles et on fait ça par plaisir, et puis ça nous tient à cœur également de continuer ce festival sur la 8e édition. Pour s'y rendre, eh ben, c'est direction Mamers, en plein centre-ville, place de la République, devant l'hôtel de ville. Il y a des parkings à proximité, donc il n'y a pas de problème pour stationner. C'est dans un lieu sécurisé avec des barrières, voilà, enfin bref.
0: Il y a tout ce qu'il faut et on y va, on y sera jusqu'à plus d'une heure du matin pour celles et ceux qui voudront rester peut-être encore après pour faire je ne sais quoi d'ailleurs dans le centre-ville, place de la République en tout cas à Mamers. Merci beaucoup Steve, on vous souhaite un très bon festival, on le redit, 8e édition de ce Festirock avec une entrée au chapeau, chacun donne ce qu'il peut en fonction de ses moyens et si c'est gratuit, ben c'est aussi gratuit, c'est important de le dire, pour découvrir le rock en Sarthe. Merci beaucoup Steve, très bonne soirée et bon festival.
3: Merci Simon, merci à vous.
0: Avec grand plaisir. Ici Maine, c'est votre radio en Sarthe qui vous accompagne partout, y compris sur la route. Conduire, c'est le dernier titre de Louane.
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1: Conduire, c'est le nouveau Louane sur votre radio locale, ici Mène. Et ici Mène à 17h16, comme chaque fin d'après-midi, un rendez-vous. J'ai testé pour vous les nouveautés, les pratiques, les activités, les bons plans. Enfin, je teste tout pour vous chaque jour. Et aujourd'hui, au micro de Fabien Aubric, on parle abeilles.
2: Simon, vous avez testé un service pour celles et ceux qui se retrouvent face à une nuée d'abeilles?
1: Oui, vous allez peut-être sortir ce week-end en Sarthe, sauf que là, en vous baladant, mauvaise surprise, vous tombez sur un essaim d'abeilles posé à un endroit où elles ne sont pas censées être. Et vous ne savez pas quoi faire, comment réagir? Eh bien, bonne nouvelle, il existe une solution gratuite et locale pour agir. Aujourd'hui, j'ai testé pour vous Cueilleur d'essaim 72. Direction, le site essaimdabeilles.org, un site que m'a conseillé l'apiculteur sartois Pierre Tollet, et qui pourrait bien vous être utile en ce moment même, puisque c'est une période particulière.
3: Actuellement, on est sur la saison des essaimages. Donc l'essaimage, en fait, c'est des essaims que vous allez voir se poser dans des lieux publics ou parfois insolites, hein, dans une voiture, sur une statue, sur une selle de vélo. Ne paniquez pas, les abeilles ne sont pas dangereuses à ce moment-là, c'est plutôt une fête pour elles. On appelle simplement un apiculteur ou on va sur le site Cueilleur d'essaim 72.
1: Un site qui recense les apiculteurs locaux pour vous aider gratuitement, et ça,
3: quelle que soit la commune. Il faut savoir qu'en fait, c'est avant tout bénévole. Donc, c'est-à-dire que l'apiculteur peut aussi refuser de venir parce que c'est trop dangereux ou parce qu'il n'est pas disponible. Mais c'est avant tout un service bénévole. Combien de fois on me dit combien je vous dois? C'est un service. Et ce matin, j'ai même eu le plaisir d'avoir quelqu'un qui m'a dit merci. Première fois en 3 ans, là j'avoue franchement ça fait partie des fiertés qu'on aime dans notre métier.
1: Un simple merci pour un grand service rendu, ça paraît être le minimum, surtout que parfois les interventions donnent lieu à des situations pour le moins cocasses.
4: Ouais, je suis allé cueillir un essaim ce matin, après j'ai emmené ma fille en centre-ville, j'avais laissé l'essaim dans le coffre, sauf qu'il y avait un trou dans la rochette. Il y a des gens qui m'appellent, c'était devant le collège de ma fille. Il y a des abeilles. Voilà, tout à l'heure, ouais, je suis rentré avec une centaine d'abeilles dans l'habitacle. Mais bon, ça craint rien, si tu veux, quand ça s'ouvre dans une voiture.
1: À condition d'avoir la tenue, c'est mieux quand même. Alors concrètement, si vous tombez sur un essaim, qu'est-ce que vous devez faire? Première étape, rendez-vous sur le site essaimdabeilles.org. Une fois dessus, vous regardez sur le côté en haut à gauche de l'écran et vous cliquez sur l'onglet « La carte des apiculteurs ». Une fois que la carte de France apparaît, vous cliquez sur le département de la Sarthe. Et là, ça vous propose la liste de tous les apiculteurs, plus d'une soixantaine, avec chaque fois les coordonnées et les secteurs d'intervention. Par exemple, Pierre Tollet, lui, indique se déplacer au Mans, à Alonne, à Arnage, Changer, Coulaines, Pouilly-le-Chétif ou encore Ivry-l'Évêque. J'ai regardé, globalement, peu importe où vous êtes en Sarthe, il y a quasiment à chaque fois un apiculteur dans le coin. Une fois que vous en avez choisi un en fonction de votre secteur, une seule chose à faire, l'appeler pour qu'il puisse intervenir. Et c'est tout. Pas besoin de payer, l'apiculteur repart avec l'essaim. Le danger est écarté, c'est une solution d'utilité publique qu'il faut absolument connaître. Le site Cueilleur d'essaim s'est testé et approuvé par Essimène.
2: Ouais, c'est vrai que c'est un super service.
1: Bah oui, Fabien, et à connaître en plus. Et on vous le donne donc gratuitement pour vous. Ici Mène, on passe cette fin d'après-midi ensemble. 3 infos locales et pratiques à vous donner dans les prochaines minutes. Mais d'abord un petit peu de musique avec Mécano, une femme avec une femme.

0: groupe toujours aussi efficace. Coldplay, Feels Like I'm Falling In Love. On a trois infos pratiques et locales pour vous. Restez bien avec nous. Juste après, Axel Red pour vous faire chanter.
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0: 1996, Axel Red, Ma prière, vous la chantez peut-être encore chez vous, et elle est toujours aussi efficace, cette chanson. Trois infos pratiques et locales à vous donner, c'est Bruno Vandestick qui s'en charge.
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2: Un Repair Café, un café réparation, va se tenir au Mans ce samedi. L'idée reste de venir avec un appareil en panne, genre petit électroménager, et de le réparer avec les compétences des bénévoles. Mais pas seulement, ce café réparation s'étend aussi à des travaux de couture. Vous avez un vêtement en souffrance, vous ne savez pas coudre, amenez-le demain après-midi, 14h-17h, salle L'Allumette, 7 rue de la Marne, Le Mans, quartier Pontlieu. Sur sa page Facebook, la municipalité de Sablé-sur-Sarthe rappelle qu'il est bon, en ces temps de canicule, d'inscrire les personnes d'au moins 65 ans, ainsi que toute personne en situation de handicap auprès du Centre communal d'action sociale. Les agents du CCAS de Sablé peuvent ainsi appeler les personnes inscrites et vérifier si elles ont besoin d'aide. En cas de non-réponse, la police municipale peut intervenir au domicile. Toutes les infos sur la page Facebook de la ville de Sablé-sur-Sarthe. Ça va se passer dimanche, 16h au Mans, salle Les Saunières, un concert hommage à Daniel Balavoine au profit des Restos du Cœur de la Sarthe. Guy Coujean-Dassamy nous dit tout en 10 secondes.
3: C'est avec des bénévoles artistes des quais de Seine. Chaque billet vendu, 10 euros, c'est 10 repas servis.
2: Ici Maine vous recommande ce concert hommage à Daniel Balavoine au profit des Restos du Cœur de la Sarthe. Ce dimanche, 16h, salle Les Saunières, au Mans.
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0: Ici Maine, j'espère que vous allez bien. Bienvenue si vous nous rejoignez en ce vendredi 29 mai. Actu locale, musique et bonne humeur au programme. C'est un titre que vous entendez derrière moi, que vous avez peut-être oublié et qu'on ramène à vos oreilles en cette fin d'après-midi. Baltimora, Tarzan Boy.

0: Ouais, un petit ovni musical signé le groupe italien Baltimora, sorti en 1985. C'est même d'ailleurs franchement leur seul gros succès à ce groupe d'Italo Disco. L'actualité musicale, c'est aussi avec Émilie Mazoyer que ça se passe, comme chaque fin d'après-midi, dans Décibel. Salut Émilie.
1: Salut tout le monde. Émilie au rapport pour votre dose quotidienne d'actualité musicale. Joyeux anniversaire à la plus rock des violonistes, Catherine Lara, 81 ans aujourd'hui.

pianiste chevronnée. Premier prix de conservatoire. Catherine Lara a débuté en accompagnant Nana Mouskouri et Maxime Le Forestier avant de se lancer en solo et en chanson dans les années 70. La roqueuse de diamants qu'on écoute et qu'on adore, c'était un peu plus tard, en 1983. Et Catherine Lara, sachez-le, n'a pas pris sa retraite. Vous pourrez l'applaudir dimanche soir au Havre. Harry, la chanteuse du mythique groupe new-yorkais Blondie, ne se contente pas d'être l'une des interprètes les plus sexy punk de sa génération. Heart of Glass, immense tube de Blondie à la fin des années 70, pile l'époque où Debbie Harry a commencé à se faire aussi un nom dans le cinéma. Elle sera d'ailleurs en 2027 à l'affiche d'un nouveau film, Maitreya, une comédie dans laquelle Debbie Harry jouera la mère d'une gourou New Age en voyage en Inde, gourou interprétée par Pamela Anderson. Eh ben ça promet. Les éditions Magnard, dont vous redoutiez, j'en suis sûre, chaque année les cahiers de vacances quand vous étiez petit, sont devenus beaucoup plus cool au XXIe siècle. Ils lancent un cahier de vacances pour adultes autour de la musique. Vous allez réviser le rock, la pop, le reggae, répondre à des QCM. J'aime beaucoup celui sur les papas artistes qui rendent hommage à leurs filles en chanson.

0: Cécile, eh ben c'est Nougaro. Lola pour Renaud. Laura pour Johnny. Et hop, vous avez 20 sur 20. Les révisions de l'été ne sont plus une corvée. Le cahier de vacances pour adultes En avant la musique des éditions Magnard est disponible partout pour 7,90€. La grande et bonne nouvelle musique du jour, c'est le retour de Mylène Farmer. Vous découvrez depuis ce matin sur votre radio ici sa toute nouvelle chanson intitulée « C'est à qui le tour ?» qui annonce la sortie de son 13e album attendu pour cet automne.
1: C'est

plaît, un retour qui fait plaisir. Mylène Farmer avec ce titre que vous entendez à qui le tour, qu'on diffuse bien sûr toute la semaine prochaine et puis jusqu'à ce qu'on ne puisse plus le faire, mais on le diffusera, ça c'est une certitude, avec donc Mylène Farmer à qui le tour. Invité ce soir d'ailleurs dans Décibel, les Worlds Apart, le boys band qui revient en France pour les spectacles Got a Feeling et Do You Remember, mais aussi leur propre tournée avec plusieurs dates en octobre prochain. Une autre nouveauté, celle-ci est signée Benabar, qui lui aussi a fait son retour avec ce titre que voilà, quoi qu'on dise.

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0: Tracy Chapman pour vous emmener dans une petite balade musicale. Baby, can I hold you? Il est l'heure de jouer là tout de suite.
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0: J'ai tout de suite maintenant deux places pour vous pour la fête des jardiniers qui se déroulera les 6 et 7 juin au château du Lude. Un énorme rendez-vous des plantes donc dans ce cadre magnifique du château du Lude avec très probablement, si l'on en croit la météo de ces derniers temps, un très beau soleil pour l'occasion. Et pour remporter ces deux places, donc, une question que voici. Il y a une chanson, il va falloir compléter et trouver la réponse. On écoute l'extrait.
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0: J'aurais jamais dû.
1: J'aurais jamais dû quoi ? Le quitter des yeux ou le mettre en feu ? Vous avez la réponse. 02 43 29 10 10. J'aurais jamais dû le quitter des yeux ou lui mettre le feu. Vous avez la réponse. 02 43 29 10 10. Avec l'accent moitié Brassens, moitié Sartois. Pour remporter vos deux places pour la fête des jardiniers du Château du Lude. Bonne chance.
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3: Lola Baye, m'ennuyer.

Lola Bay est une chanteuse, autrice, compositrice qui mêle douceur, humour et spontanéité. Si vous avez pu la voir dans l'émission The Voice, ce qu'elle affectionne aujourd'hui, c'est sillonner le monde rural pour chanter dans les tout petits villages.

0: M'ennuyer, Lola Baye. Un coup de cœur, ici même.
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magnifique duo Véronique Jeannot et Laurent Voulzy. Désir, désir, on est bien ensemble, on sort tranquillement au soleil. Profitons-en d'ailleurs pour vous rappeler qu'il faut s'hydrater parce que les fortes chaleurs, ça peut causer de la déshydratation. Donc c'est important de bien penser à boire, même si on n'a pas soif. Il faut se forcer, le corps en a besoin. Je crois qu'on est composé à 80% d'eau pour la petite anecdote, même si je n'ai pas l'information précise. Mais je crois que c'est quelque chose comme ça. En Sarthe, il y a également plein d'événements en ce moment. Pourquoi pas, par exemple, vous parler du Moisbad Cross à Duno, un événement extraordinaire, 10e édition ce dimanche avec une entrée à 5€ et donc des moissonneuses batteuses de course qui vont s'affronter sur la piste. Bonne nouvelle, on a testé pour vous cette moissonneuse batteuse, je vous invite à regarder la vidéo qui vient tout juste de sortir sur nos réseaux sociaux. C'était très impressionnant, c'est le moins qu'on puisse dire. Et puis en parlant de conduite, on va dire comme ça, même si c'est sous une autre forme, puisque les moissonneuses n'ont rien à voir avec les voitures. Vous dire que le trafic est pour l'instant plutôt stable, mais c'est en gare du Mans, qu'il y a pour le moment un léger retard de 30 minutes quand même sur le train prévu en direction de Nantes à 18h32. 30 minutes de retard en raison d'une densité de trafic qui oblige le conducteur à ralentir. Donc voilà pour la petite information. Ici Men, c'est une nouveauté qu'on aime aussi vous faire découvrir, celle de Miley Cyrus avec un titre tout droit sorti du film Avatar, le dernier. Cette chanson, c'est Dream As One.

0: c'est le nouveau Miley Cyrus et ça reste en tête, Dream as One, sur votre radio locale, ici même, tiré du film Avatar.
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0: C'est un plaisir de vous accompagner ici en Sarthe, il est 18h. Le journal de 18h, Julien Penaud, une enquête de la gendarmerie ouverte à Lusseau après la mort d'un jeune motard de 16 ans.
2: Qui a été victime d'une collision avec un véhicule tôt ce matin sur une route départementale dans le secteur de Montval-sur-Loire. L'adolescent se rendait en direction de Verneuil-le-Chétif, où il était scolarisé à la maison familiale rurale, Julie Leduf.
3: Il est aux alentours de 7h40 du matin quand l'adolescent percute un véhicule à Lusseau, au niveau du lieu-dit Les Tuileries. Il roule alors au guidon d'une moto de 50 cm cubes en direction de Laverna pour rejoindre son école. 4 véhicules de secours et 9 pompiers arrivent sur place, tentent de le réanimer avec un massage cardiaque d'une trentaine de minutes, mais l'adolescent succombe à ses blessures. Le conducteur impliqué dans la collision n'est pas blessé, mais très choqué par ce qu'il vient de vivre. Une enquête de la gendarmerie doit déterminer les circonstances exactes de cet accident. On attendait un élève, mais il n'est jamais venu, s'est confiée la directrice de la maison familiale rurale de Verneuil-le-Chétif, qui assure mettre tout en œuvre pour accompagner ses camarades, les professeurs et les proches de la victime.
2: Julie Leduf. Une audience sous tension au tribunal du Mans cet après-midi dans l'affaire des policiers agressés au couteau dimanche dernier. La compagne de l'agresseur s'est montrée particulièrement véhémente envers le président du tribunal correctionnel. « Ce n'est pas vous qui me jugerez, c'est Allah », a déclaré la prévenue qui a ainsi fait plusieurs références à l'islam. Elle est condamnée à 6 mois de prison ferme et 15 mois de sursis probatoire. L'assaillant n'a lui pas été jugé, pris en charge en psychiatrie en raison de sa santé mentale. 600 mètres carrés de jeunes résineux ont brûlé cet après-midi à Brette-les-Pins, au lieu dit Bois Semé. Le feu a mobilisé 17 pompiers qui ont utilisé 3 lances à incendie pour l'éteindre. Attention, faux gendarmes à Écomois, des individus se font passer pour les forces de l'ordre pour arnaquer les habitants, leur expliquer qu'ils sont victimes d'une escroquerie bancaire alors que ce sont en réalité eux les escrocs. La mairie appelle à la vigilance.
0: La canicule en Sarthe met à rude épreuve les bacheliers des lycées professionnels
2: qui plongent depuis hier sur leur examen dans des salles en surchauffe. Difficile parfois de se concentrer sur leur exercice quand il fait plus de 30 degrés à l'intérieur. Alexandre Chassis est allé au Mans à la rencontre de candidats tout juste sortis d'épreuve qui ont dû se débrouiller pour trouver un peu de fraîcheur devant leur copie.
4: Elle a gardé son éventail en sortant du lycée Washington au Mans. Mélissa est élève en première professionnelle.
5: À cause de la chaleur, j'ai eu du mal à me concentrer sur la partie des exercices et tout. C'était pas le bon moment de passer. C'était un peu la galère avec la canicule, enfin la chaleur et tout.
4: Des difficultés communes à quasiment tous les élèves et tous les établissements, selon René-Yves Motouchet, secrétaire départemental du SNUEP-FSU. Il a mesuré jusqu'à 32,4 degrés dans la salle du lycée Funet, également au Mans, où ils surveillaient les bacheliers.
6: Par rapport à d'habitude, ils avaient d'autres contraintes, c'est-à-dire qu'ils ont essayé de trouver des moyens. Ils bougeaient leur t-shirt pour se faire de l'air, donc c'était pas facile pour eux. Pour l'exemple, j'ai une élève qui, au bout d'une heure, nous attendait de sortir parce qu'elle n'était pas bien, donc elle a été marcher dans un couloir où il y avait un peu plus d'air, et donc elle est revenue et elle a fini sa composition. Mais
4: les établissements ont adapté ce qui dépendait d'eux, avec des ventilateurs ou de l'eau, mais le ministère a maintenu son calendrier, reproche René-Yves Motouchet.
6: Les épreuves de bac, elles peuvent avoir lieu le matin, elles doivent avoir lieu le matin. Ça, c'est le minimum, mais après, il faut réfléchir au bâti scolaire.
4: Sur les 3 demi-journées d'épreuves communes, depuis jeudi, 2 se sont tenues l'après-midi.
2: Et les épreuves du bac pro reprennent lundi pour se terminer vendredi prochain avec les disciplines de spécialité. Jamais il n'aura fait aussi chaud en Sarthe pour un mois de mai. Des records de température sont encore tombés aujourd'hui dans au moins 2 communes. Roissy-Vassé avec 32 degrés et Fresnay-sur-Sarthe avec 33,2 degrés. Météo France nous apprend que la moitié du pays a ainsi battu des records lors de cette canicule décrite comme inédite. La Sarthe reste en jaune pour la journée de demain et devrait repasser dans le vert à partir de dimanche. Le point complet sur la météo à la fin de ce journal. La campagne d'abonnement au match de Ligue 1 de football du Mans FC arrive dans 4 jours. Le guichet ouvre mardi pour ceux qui étaient déjà abonnés. Le mardi suivant pour les autres. Les tarifs vont de 128 euros à 990 euros en fonction de l'emplacement dans le stade. C'est un peu plus cher que l'abonnement en Ligue 2. Vous avez le détail sur ici.fr. Qui de Nice ou Saint-Etienne sera d'ailleurs notre adversaire la saison prochaine? Les Aiglons accueillent les Verts ce soir à 20h45 pour le match retour des barrages en Ligue 1. Il y avait eu match nul à l'aller. 6-4, 6-4, 2-7 d'avance pour le tennisman serbe Novak Djokovic sur le brésilien Joao Fonseca à Roland-Garros. Le troisième set vient d'être entamé. Un seul Français est en lice aujourd'hui pour le troisième tour. Quentin Alice, 90e mondial, affronte ce soir à 20h15 l'Allemand Alexander Zverev, 3e mondial.
0: Fonseca qui se défend puisqu'il est en train de reprendre 3 jeux pour l'instant à 0 face à Djokovic. On suit aussi. Voilà, ouais, 3-0 pour l'instant. On suit très attentivement tout ça.
2: Ouais, il y a la télé dans le studio.
0: Ça, la télé et puis la radio pour vous accompagner où que vous soyez.
2: La météo, Simon, 3-7 à 0 pour le soleil.
0: Oh, bien joué. Bien joué, mais oui, très clairement, parce que les nuages là n'ont pas leur mot à dire, tout comme la pluie. C'est clairement du soleil en Sarthe. Vous l'avez dit, vigilance jaune aujourd'hui, demain encore également. Et cette nuit, attendez-vous à là aussi avoir quelques chaleurs, peut-être même des averses et des orages sur le nord du département. Demain matin, le soleil sera toujours là. Et demain après-midi, a priori, là aussi des risques peut-être d'averses. Les températures pour ce début de matinée, demain, on tournera autour des 20 degrés. Dans l'après-midi, des maximales entre 32 et 34 degrés, 31 degrés du côté de Ciel-Guillaume, 32 à Bonnétable, 33 à Saint-Calais et 34 dans la capitale sartoise. Sur la route, ça circule plutôt pas trop mal, pas d'événements majeurs en tout cas a priori pour le moment à vous signaler. Ce retard toujours sur le train prévu pour Nantes à 18h32 en gare du Mans qui affiche donc un retard de 30 minutes. Voilà pour les informations. Julien, on vous retrouve peut-être plus tard demain ou après lundi.
2: Lundi,
0: alors
2: reposez-vous
0: bien, 18h6, au soleil. Tranquillement.
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0: Et le temps pour Julien Penaud d'être en vacances d'ici 18h10. Ici Mène vous accompagne avec de la musique pour vous accompagner vous aussi en Sarthe. Vendredi 29 mai, il y a une ambiance de vacances qui est là. Et des vacances, c'est aussi synonyme parfois d'un chanteur. Un chanteur qu'on aime écouter, qui revient souvent dans nos playlists. Un certain Jean-Jacques Goldman. Et avec ce titre que voici, c'est ta chance.

0: L'indémodable Jean-Jacques Goldman, c'est ta chance sur votre radio locale, ici même.
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0: 100% sport, l'émission consacrée au sport en Sarthe avec un sacré programme encore ce soir. Une rando raid VTT organisée ce dimanche à Ciel-Guillaume. Maxime Bonhomé nous en parle en 2 minutes. Dans 2 minutes chrono, des cadeaux et de très beaux cadeaux pour vous aussi. 2 places pour les essais du jeudi 11 juin des 24 heures du Mans. Il faudra rester attentif tout au long de cette émission. Et puis 18h11, vous écoutez ici Mène. Notre invité ce soir, c'est une athlète sartoise médaillée aux Jeux européens et mondiaux avec l'équipe de France des transplantés, chevalière de la Légion d'honneur. Elle s'apprête à partir aux Pays-Bas fin juin pour de nouveaux Jeux européens. Sandrine Lagré, bonsoir.
3: Bonsoir.
0: Vous allez donc participer prochainement à ces Jeux. On va parler de votre préparation, de vos objectifs, du déroulement aussi de ces Jeux. Mais d'abord, peut-être rappelons votre parcours plus personnel, votre parcours de vie. Vous êtes vous-même donc transplanté. On va parler de ça, mais sportivement, vous, au début, c'était le football, votre grande passion.
3: Exactement, j'ai commencé le foot à l'âge de 7 ans avec les garçons parce que le foot féminin n'existait pas en Sarthe. Après, mon père a créé le foot féminin en Sarthe avec un ami. J'ai intégré une équipe féminine et puis après, j'ai joué en Ligue 1.
0: Créé spécialement pour vous, presque en tout cas, parce que vous aimiez...
3: Mon père est un ancien footeux, hein. Il aurait pu être footballeur de haut niveau, après, il s'est lancé dans le foot féminin.
0: Pourquoi pas, en même temps, il en fallait en Sarthe, puisque jamais, quand on voit d'ailleurs aujourd'hui à quel point il se développe, ça fait plaisir à voir. Et le football, qui s'arrête un petit peu pour vous, de manière évidemment imprévue, au début des années 2000, c'est ça
3: Oui, c'est ça, au port de l'équipe de France, j'ai fait un stage à Clairefontaine, et puis en 2000, on m'a déclaré un cancer du sang. Donc il a fallu arrêter le foot, le sport de contact.
0: Et alors, qu'est-ce qui s'est passé par la suite?
3: J'y croyais pas au début, et puis après, j'ai laissé tomber le foot, et puis je me suis dirigée vers les sports individuels comme le squash.
0: Le squash, ah oui, donc gros changement de.
3: Gros changement, alors que j'aime beaucoup le sport collectif, donc ça a été vraiment un très grand changement pour moi, oui.
0: Et puis avec en 2013, si je ne dis pas de bêtises, hein, c'est la bonne date, greffe de moelle osseuse.
3: 2012.
0: Oh, oui. En 2012, cette greffe.
3: Greffe de moelle osseuse, le donneur est mon frère, Thierry, hein, 100% compatible, j'ai qu'un frère. Donc dans mon malheur, j'ai un peu de chance en fait quand même.
0: Ouais, pourquoi vous dites
3: Parce qu'en fait, dans une fratrie, c'est très compliqué d'avoir un donneur. Déjà, un donneur 100% compatible. Et j'ai qu'un frère et il est 100% compatible, donc c'est très très rare, quoi.
0: Et alors la suite de votre vie, parce que là c'est aussi une nouvelle vie qui s'est...
3: C'est ça, donc après des années de galère en fait, j'ai pu retrouver une forme physique et j'ai appris qu'il existait une équipe de France de transplantés. J'ai commencé par les Jeux nationaux en 2015 à Montargis pour découvrir un peu comment ça se passait. Et après, j'ai fait les Europes. En 2016 en Finlande, et après, pourquoi pas, les mondiaux, etc., etc. Et tous les ans, c'est soit Europe ou mondiaux.
0: De fil en aiguille avec un palmarès, un petit palmarès, on peut le lire. Voilà, 3 médailles d'or lors des Jeux mondiaux de Malaga en 2017, 4 médailles d'argent aux Jeux mondiaux de Newcastle en 2019, 4 médailles aux Jeux mondiaux de Perth en 2023 et 4 médailles lors des Jeux européens de Lisbonne en 2024. Bon, c'est une petite aventure.
3: C'est plutôt pas mal.
0: Et on reviendra sur aussi le déroulé de ces Jeux, pourquoi ils sont importants, pourquoi ils comptent plus que jamais et comment vous y préparez aussi vous-même. Le temps d'écouter une nouvelle. Tiens, on en parlait tout à l'heure. La voici de retour dans sa version complète, plus qu'un extrait. Mylène Farmer, c'est à qui le tour? C'est une nouveauté ici même.

0: Le nouveau Mylène Farmer avec Issimène, c'est à qui le tour? 100% sport, 18h17, on est avec ce soir Sandrine Lagré, athlète sartoise, médaillée aux Jeux européens et mondiaux avec l'équipe de France des transplantés. Elle s'apprête à partir aux Pays-Bas fin juin pour de nouveaux Jeux européens du 21 au 27 juin. Sandrine, ces Jeux des transplantés, pour quelqu'un qui ne connaîtrait pas cet événement, parce qu'on parle d'un événement particulier, en quoi ça consiste peut-être simplement?
1: Alors en fait, c'est presque comme des Jeux Olympiques. L'ouverture, c'est un défilé des nations. Et après, c'est pareil, il y a tous les sports, presque, à part les sports de contact, où c'est interdit.
0: Pourquoi c'est interdit? Parce que justement,
1: pour
0: des
1: protéger le greffon, en fait. Ouais. Voilà, c'est ça.
0: Parce que sinon, les autres épreuves, on a vraiment tout type d'épreuves.
1: Ouais, tout type d'épreuves, sachant que ça marche aussi par catégorie d'âge, de dizaines. Moi, je concours dans la catégorie de 50 à 59 ans.
0: Et avec des situations physiques qui sont différentes entre les athlètes ou...
1: Alors, pas du tout. Toutes les formes de transplantation sont ensemble, c'est juste la catégorie d'âge.
0: D'âge, c'est vraiment l'âge qui compte et uniquement l'âge pour ces Jeux. Vous avez, et c'est peut-être le moment de le dire, besoin de financement pour y participer, parce que c'est loin d'abord, et que c'est peut-être aussi des Jeux qui sont un peu moins connus, en tout cas du grand public. C'est ce qui oblige à justement des financements.
1: Ouais. Tout à fait. En France, c'est aux athlètes de trouver l'argent nécessaire pour participer à ces Jeux, pour l'hébergement, l'inscription, le transport. Par contre, il y a d'autres pays, tout est pris en charge et en plus, quand ils ramènent une médaille, ils sont payés.
0: Lesquels, par exemple,
1: Je pense que c'était l'Angleterre. L'Angleterre, d'accord. C'est vraiment un pays...
0: c'est de sport.
1: De sport,
0: c'est ça. Et jusqu'au bout...
1: Jusqu'à vraiment... C'est vraiment compète à fond et ils sont vraiment payés dès qu'ils ramènent une médaille.
0: Vous, en tout cas, zéro, rien
1: même, Rien du tout. Voilà. Après, j'arrive toujours à chercher des sponsors. Donc, c'est pas facile non plus aujourd'hui. Mais là, notamment, j'ai une cagnotte en ligne. Donc, n'hésitez pas, elle est encore ouverte.
0: Hein, ouais, c'est le
1: donc,
0: moment,
1: sur On Participe, n'hésitez pas. 1 euro pour 1500 personnes. 1 euro par personne pour 1500 euros.
0: Et ben voilà, et ça, chacun donne un petit peu. Le compte y est. Il y a combien d'athlètes dans l'équipe de France des transplantés?
1: Cette année-là, il y a à peu près, avec les supporters, on est une cinquantaine à partir.
0: D'accord.
1: Donc du coup, les âges, ça va tout âge en fait. Le plus jeune, je crois, a 12 ans. Et le plus âgé, je pense qu'il a 75 ans.
0: Ouais. Ah, c'est assez intéressant d'avoir de tous les âges aussi,
1: c'est ça.
0: J'imagine que quand vous partez tous ensemble là-bas, vous échangez aussi, vous discutez chacun sur vos parcours, sur vos inspirations entre vous.
1: Oui. Et puis en plus, on est très contents de se retrouver parce qu'en fait, c'est une grande famille. Et même avec les transplantés étrangers.
0: Oui, c'est-à-dire que...
1: En fait, on retrouve les mêmes.
0: Ouais. C'est un peu ça. Le rendez-vous à chaque fois.
1: Voilà, c'est ça, exactement.
0: Avec tout le monde. Vous avez vous-même un métier à côté
1: Je travaille à la ville du Mans, au CCAS, auprès des personnes âgées. Donc du coup, mon quotidien, c'est travail, entraînement.
0: Et justement, on va parler de cette préparation, parce que j'imagine qu'on n'arrive pas aux Jeux européens des transplantés en regardant Roland-Garros toute la journée et en ne s'entraînant pas, comme ce qu'on est en train de faire nous actuellement. Ça demande du temps et de la préparation, donc on va en parler dans quelques instants. Vous restez avec nous. Sandrine, le temps d'écouter encore un petit peu de musique. Everybody needs somebody to love. Merci d'être avec nous.

0: La musique des Blue Brothers sur votre radio locale, ici mène 100% sport avec Sandrine Lagré, athlète sartoise médaillée aux Jeux européens et mondiaux avec l'équipe de France des transplantés, direction les Jeux européens qui se tiendront à Arnhem aux Pays-Bas du 21 au 27 juin auxquels va participer donc Sandrine. Sandrine, peut-être donner le détail des épreuves parce qu'on parle de ces Jeux, mais à quelles épreuves vous-même vous allez participer cette année donc dans un peu moins d'un mois?
1: Alors, sachant qu'on a le droit de prendre 5 épreuves maximum, moi j'ai pris le tennis en simple, le tennis double mixte, le badminton en simple, nouveau pour moi cette année.
0: Ah, une découverte.
1: Oui, c'est un défi que je me lance en fait.
0: D'accord.
1: Donc après je prends le padel double mixte où je suis championne d'Europe sortante. Et je prends aussi le lancer de balle. Alors ça,

0: J'avoue les entraînements.
1: Et puis rien à voir avec les. J'ai encore souvenir des cours de collège. Maxime Bonhomé, j'étais sûr de ma force et il m'a tout simplement détruit, lui qui prend des cours donc de badminton. Voilà, Maxime, on t'embrasse et bravo pour ta performance. Mais en effet, c'est pas si évident parce qu'il y a plein de coups voilà, à juger.
0: C'est ça.
1: Très très compliqué. Comment vous arrivez à trouver le temps, parce que vous le dites en plus que vous découvrez des nouvelles disciplines pour vous y préparer, pour préparer tout ça en même temps. Comment on fait pour trouver le temps avec le travail du quotidien?
0: Alors, je me lève le matin, c'est un rituel, c'est une demi-heure à abdos, gainage, étirement, et tous les jours. Et après, c'est chaque jour un sport, un entraînement, un sport. Donc, mon quotidien, c'est travail, entraînement. Voilà. Et le week-end, quelques épreuves aussi.
1: Y compris quand vous êtes fatigué le soir, vous vous dites la série ou le sport, le choix,
0: Non, c'est le sport et même par forte chaleur aussi.
1: Alors, vous adaptez peut-être ou pas quand même les horaires quand il fait très chaud, parce que
0: j'ai un peu de mal, j'avoue.
1: Ah, vous faites quand même.
0: Je fais quand même. Ouais, bon. je me dépasse un peu. Ouais.
1: Vous êtes de toute façon, le sport c'est toute votre vie.
0: Et c'est ça. C'est vraiment. Je pourrais pas ne faire arrêter le sport, c'est impossible pour moi, quoi.
1: Bon, dans quel état d'esprit vous êtes pour aller à ces jeux? Vous vous dites, allez, c'est des jeux, je profite. C'est pas forcément mes derniers jeux, mais en tout cas, je me fais plaisir. Ou vous avez encore la pression aussi peut-être de défendre certains titres?
0: Alors, effectivement, j'ai encore un peu de pression, peut-être un peu moins suite à la remise de la Légion d'honneur. Alors, pour moi, c'est vraiment c'est la boucle, en fait. C'est l'accomplissement de ma carrière. Et je me dis que pourquoi pas prendre plus de plaisir à faire ces jeux que de me mettre autant de pression. Voilà.
1: D'où la découverte de certaines disciplines.
0: Le badminton, c'est l'inconnu pour moi. Donc, je vais voir ce que je vaux.
1: Eh ben, on verra ce que vous vaudrez et on croit forcément de toute façon que vous ferez de votre mieux, vous prendrez du plaisir. Comment on peut vous suivre d'ailleurs? Est-ce qu'il est possible de vous suivre à distance sur une
0: je crois qu'il y a sur internet un lien pour les Jeux européens des transplantés idéalisés en Hollande 2026, oui.
1: Et ben, ce sera l'occasion de suivre aussi vos performances, de vous encourager peut-être aussi à distance, de vous envoyer toute la force possible. Et on rappelle qu'il y a cette cagnotte donc pour vous permettre, en tout cas au mieux, de réduire les frais, parce que ça coûte d'aller jusque là-bas. On le redit à Arnhem, aux Pays-Bas, c'est du 21 au 27 juin. Merci beaucoup, Sandrine Lagré.
0: Je voulais juste rajouter, je fais ça aussi, c'est pour la sensibilisation au don d'organes, au don du sang, donc n'hésitez pas à donner votre sang, vous pouvez sauver des vies, donc faites-le, quoi.
1: Une cause chère à votre cœur, sans mauvais jeu de mots. Merci beaucoup, Sandrine, très bonne soirée, vous êtes
0: toujours là.
1: La bienvenue sur votre radio locale, ici Maine. On poursuit en musique avec Billy Joel qui arrive, restez bien avec nous.
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0: On n'est pas bien, là, tranquillement, dans cette petite ambiance au soleil. Ben, moi, j'ai envie de dire que si, on est bien. Et vous écoutez Ici Mène avec Billy Joel, My Life, pour vous mettre dans cette petite ambiance groovy. On va l'appeler comme ça. Trois infos pratiques et locales à vous donner, comme chaque jour et comme à chaque heure. C'était Fabien Aubric qui s'en occupe.
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2: On a trois infos pour vous. Un avis de recherche tout d'abord. L'office de tourisme de Sablé a besoin de figurants pour un reportage photo pour promouvoir le territoire. Toutes les infos en contactant l'office de tourisme. Nous sommes à la veille de la journée mondiale de la sclérose en plaques. Cette maladie auto-immune qui provoque des perturbations motrices et cognitives touche 3 à 4 000 Sartois. Pour mieux vivre avec une SEP, sclérose en plaques, l'activité physique est conseillée.
3: Ça améliore la force, ça diminue les douleurs, ça stimule les fonctions cognitives, on a une endurance accrue et ça agit aussi sur l'humeur.
2: Christine Grouard, présidente de CEP en Sarthe, interview complète à retrouver sur ici.fr. Elle organise une randonnée à vélo au profit de la recherche. C'est demain, c'est complet. On s'y hydrate bien demain sur le vélo. Un concert solidaire, les tubes de Daniel Balavoine interprétés par une vingtaine de chanteurs et de musiciens de Quai de Seine au profit des Restos du Cœur. C'est au Mans, salle Les Saulnières, dimanche à 16h.
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0: Eh oui, la bonne humeur, toujours pour vous accompagner sur la route ou tranquillement chez vous en ce vendredi. Le week-end approche à très grands pas. Et qui de mieux pour nous y emmener que Vanessa Paradis avec l'un de ses derniers titres. Ça s'appelle Les épines du cœur.

0: Ouais, on sent peut-être un peu la patte d'Étienne Dao, mais Vanessa Paradis est incontestablement la chanteuse et la pépite de sa chanson, Les épines du cœur, sur votre radio locale. Ici même, 18h38, encore un peu de sport en 2 minutes chrono, cette fois-ci avec Maxime Bonhomé. Une rando raide VTT est organisée ce dimanche à Ciel-Guillaume, et si on ne peut plus s'inscrire, rien n'empêche d'aller encourager les participants qui sont bien courageux, Maxime.
1: Le rendez-vous des loups de Sillé fête sa 3e édition avec 85 km au programme pour certains, jusqu'à 115 km pour les plus courageux. L'organisateur s'appelle Guillaume Boucher.
2: C'est pas donné à n'importe qui quand même. Il faut avoir une condition, une bonne préparation. Donc la plupart des participants sont des gens qui sont habitués à faire des longues distances, qui font soit de la compétition des XC marathons. Donc ça leur permet de se préparer, de venir faire cette rando raide pour se préparer à un événement futur.
1: Car au-delà des kilomètres à parcourir, il y a aussi 2650 mètres de dénivelé à avaler, rien que ça.
2: On a la chance d'être sur un site vraiment sympa de la forêt de Ciel-Guillaume. Donc le départ, il sera à Ciel-Plage. Et les concurrents partiront du côté de la Mayenne. Donc ils iront grimper les buttes des Coëvrons et une partie du massif armoricain. Là, c'est la fin de du massif armoricain, donc le Mont Rochard. Ils passeront au pied du Mont Aigu. Après, ils reviendront sur la forêt de Sillé pour faire la boucle, la première boucle de 84 km.
1: Et 30 km de plus, si vraiment la première boucle ne leur a pas suffi. 150 participants sont attendus. Tout cela est organisé par le club Sillé VTT Sport.
2: Donc c'est un petit club qui a été créé il y a quelques années, depuis 2024 qu'on a commencé. Un club principalement école VTT, on a majoritairement des enfants dans le club, on a une trentaine d'enfants là cette année, donc on les prend à partir de 5 ans.
1: Car le VTT a le vent en poupe, souvent apprécié par les plus jeunes.
2: Il y a énormément de bases à acquérir et c'est hyper intéressant techniquement. Une fois qu'ils passent sur la route, et ben en fait toutes les bases qu'ils ont acquises en VTT, ils vont être hyper utiles pour sur la route quoi. Et niveau sécurité, c'est pareil. Quand les parents nous disent qu'en fait ils préfèrent avoir des enfants qui font du VTT en forêt que d'aller faire de la route quand ils sont petits et être en danger un petit peu avec les véhicules, la circulation.
1: C'est aussi le souci. Rendez-vous dimanche pour aller encourager les participants de la 3e édition de la rando VTT des loups de Sillé. Et sait-on jamais, ça vous inspirera peut-être pour prendre place en 2027.
0: Ouais, pourquoi pas, avec donc ce rendez-vous pris au niveau de Coco Plage, si j'ai bien compris. Merci beaucoup Maxime Bonhomé. On poursuit ensemble avec une émission à vous présenter, même si vous la connaissez déjà, puisqu'elle est cultissime, avec Patrice Gascoigne. Le temps d'écouter un petit voyage en Italie.

0: voyage en Italie sous le soleil de Sarthe. Voilà une très belle chanson que chante d'ailleurs Johan qui réalise cette émission. Il a 20 ans et vous voyez, c'est une chanson intemporelle parce que peu importe l'âge, on continue de la chanter. 18h44, on retrouve Patrice Gascoigne avec ses coulisses télé. Et aujourd'hui, Patrice, on se projette sur le week-end de la fête des mères avec une émission spéciale du Big Deal sur RMC Story dédiée à nos mamans.
1: Place donc à une spéciale maman ce soir pour le jeu animé par Vincent Lagaffe. Et ça tombe bien parce que l'émission, c'est...
2: C'est la famille du Big Deal, le top du top.
1: Le Big Deal, une émission où l'on rit beaucoup.
3: Ouvrez le rideau ! 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
1: Et ce soir, elle va être particulièrement belle avec cette émission qui met à l'honneur celle qui assure au quotidien les mamans. Mais alors attention, hein, les petites familles qui vont participer, mamans ou pas, elles vont quand même devoir se coltiner des épreuves originales. Le fond vert en peinture, le salaire de la peur, une course de brouette. Eh bien moi, je me suis intéressé aux familles candidates de ce Big Deal que vous allez voir ce soir sur RMC Story. Notamment ce joli et souriant trio composé de Elodie, 40 ans, la maman, Julien, 38 ans, le papa, et leur enfant, la jeune Mila, âgée de 9 ans. Tiens, d'abord, j'ai voulu savoir comment ces Normands s'étaient retrouvés là, tous les trois. C'est Elodie, la maman, qui me répond par téléphone.
5: Je suis à l'affût, en fait, du moindre casting qui pourrait apparaître sur Facebook, pour pas le citer. Et donc, je suis tombée par hasard sur le post sur Facebook, comme quoi ils recherchaient, en fait, un papa, une maman et une enfant de 8 à 10 ans pour participer à un jeu télé. On ne savait pas que c'était le Big Deal. Donc, j'ai envoyé la candidature. On m'a dit ensuite que c'était pour le Big Deal. On a eu un questionnaire à remplir. Ensuite, on a eu une visio. Je dirais, en 3-4 jours, on a su qu'on était pris, mais on ne connaissait pas du tout le thème, on connaissait juste la date de tournage.
1: Elodie a déjà participé à d'autres jeux télé. Alors qu'est-ce qu'il y a de différent lors d'un tournage du Big Deal, Elodie ?
5: C'est vrai qu'au Big Deal, l'émission dure à peu près 1h15, 1h30, et c'est vraiment en one shot. Il n'y a pas de coupure, il n'y a pas de on reprend, etc. Pause. C'est vraiment linéaire, en fait, ça se passe d'entrée. Il y a une équipe et une ambiance incroyable. Vraiment, on est chouchouté et on se rend pas compte de toutes les personnes en fait qu'il y a autour, autant l'avant, voilà, qu'on rentre dans l'arène, on va dire. Et l'après, vraiment, les gens sont adorables, même les casteurs, tous les ingés, les sons, les lumières, le chauffeur de salle, Vincent, Bill, tout le monde est vraiment adorable, et aux petits soins, et le public, bien sûr.
1: Merci, Elodie, de nous partager cette expérience de candidat du Big Deal spécial maman. C'est à voir ce soir sur RMC Story vers 21h10. À demain avec un autre Big Deal. Écoutez mes nouvelles coulisses télé.
0: Merci Patrice Gascoigne. 18h46, soyez très attentifs là tout de suite maintenant parce qu'elles arrivent, les deux places pour les essais du 11 juin des 24 heures du Mans. Elles sont à vous juste après la chanson, la recette.
6: Regarde.

0: La recette, une recette qui marche. Jake et Carla sur votre radio locale. Ils s'y mènent avec leur nouveau titre. Elles sont là pour vous, là tout de suite maintenant. Vos deux places pour les essais des 24 heures du Mans. Il va falloir répondre à une question. Les essais du 11 juin. Il y a une épreuve qualificative, une séance qualificative pour ces essais des 24 heures, donc du 11 juin. Elle s'appelle comment ? L'Hyperpole ou le Super Bowl ? Vous avez la réponse 02 43 29 10 10 et les deux places, elles sont à vous. La séance qualificative des essais des 24 heures le jeudi 11 juin, c'est l'Hyperpole ou la Super Bowl ? Vous avez la réponse 02 43 29 10 10. Bonne chance à vous.
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0: Taxi Girl. Cherchez le garçon sur votre radio locale. Ici Mène. Elle est avec nous. Karine, bonsoir.
1: Bonsoir.
0: Comment ça va?
1: Bah bien.
0: Bah c'est le principal. Vous nous appelez de quel côté?
1: C'est beau et je suis à la radio, donc tout va bien.
0: Oh, c'est une soirée parfaite. Presque parfaite. Oui. Il manque encore quelques petites places, là, peut-être, pour les essais des 24 heures. Oui. On verra. Vous nous appelez de quel côté, Karine?
1: Près de la Ferté-Bernard, à Saint-Aubin-des-Coudray.
0: Ah, bah en plus, très joli coin par là-bas, avec de l'huile. C'est l'huile qui est par là-bas.
1: C'est
0: vous
1: ça.
0: Pouvez profiter avec des magnifiques petites balades à canoë. Enfin, en canoë, il y a même un toboggan, je crois, autour de la Ferté-Bernard, dans ce petit cours d'eau-là, très sympathique, voilà, à faire cet été. Karine, vous avez passé une bonne journée? Vous faites quoi de beau, là? Vous avez un week-end prévu?
1: Non, alors on travaille demain, on est commerçant, donc on travaille le samedi.
0: Ah, vous avez quoi comme boutique?
1: Un magasin de motoculture.
0: De motoculture, c'est quoi la motoculture?
1: On vend et on répare des tondeuses, des motobineuses, des...
0: Vous avez donc, j'imagine, un peu de travail en ce moment?
1: Oui,
0: un petit peu. Bon, alors Karine, vous avez joué avec nous, il y avait donc une question que voici, il y a une séance d'essai bien connue aux 24 heures du Mans, une séance qualificative même plus particulièrement, qui s'appelle quoi, l'Hyperpole ou le Super Bowl?
1: L'Hyperpole.
0: Oui, Karine, c'est une bonne réponse. Bravo, vous êtes spécialiste des 24 heures, j'imagine. En tout cas, vous avez envie d'offrir ces places à quelqu'un, c'est ça?
1: Oui, à mon fils et mon mari.
0: Eh ben, c'est un très très beau cadeau que vous allez leur offrir. Ils vont être contents, j'imagine. Ils écoutent peut-être l'émission?
1: Mon mari, je pense. Mon fils, je suis pas sûre. Ça va être la surprise.
0: Ah ben, la surprise quand il rentrera peut-être ce soir. Voilà. Il rentre ce soir, c'est ça?
1: Oui.
0: Bah, ça va être parfait. Karine, en tout cas, merci d'avoir appelé. Bravo, félicitations. Vous avez donc remporté vos deux places pour les essais des 24 heures du 11 juin. Très belle journée. Bon courage pour ce week-end parce qu'il y aura donc du travail de votre côté. Et puis, une dernière question à vous poser. Quelle est votre radio préférée en Sarthe?
1: Ici Mène.
0: Tout simplement. Merci beaucoup, Karine. Très bonne soirée. C'est ça, Ici Mène. C'est la bonne humeur comme chaque jour et toute la semaine. Tiens, on vous offrait 35 euros en bon d'achat à dépenser chez Fleur au Naturel à l'occasion de la fête des mères. Eh bien, la gagnante de ce matin, c'était avec Bérénice, c'était Brigitte.
2: Bravo, Brigitte.
3: Merci.
2: Oh, c'est bien. Ouais, 5 points. Quasi un sans faute. Donc, vous n'étiez pas simple, pas facile à détrôner aujourd'hui, c'est vrai. Tant mieux, tant mieux.
3: Ils ont eu des questions dures quand même.
2: Ah, ben c'est le jeu. J'ai envie de vous dire, Brigitte, c'est le jeu, ma pauvre Lucette. Je vous offre donc ce bon d'achat d'une valeur de 35 euros, le bouquet de fleurs. Et bien, vous irez soit au Mans, avenue Bollé, soit rue de Belle-Île à Coulaines. Peut-être une idée déjà de la couleur ou des fleurs que votre maman aime, Brigitte?
3: Oui, elle aime bien les œillets.
2: Très bien.
3: Et toutes les couleurs.
2: Toutes les couleurs. Il y aura le choix, de toute façon, vous choisirez.
0: Eh oui, le choix, parce qu'on est comme ça, on vous fait plaisir au maximum. On n'oublie pas la fête des mères, donc dimanche, qu'elles soient encore avec vous ou pas. Elles sont là, les mamans, elles veillent, elles ne nous quittent jamais. Bonne fête, maman, d'ailleurs, j'en profite à l'avance, parce qu'il y a aussi un très très beau cadeau. Tiens, j'en profite aussi pour vous le dire. Semaine prochaine, cadeau qui vaut de l'or toute la semaine. Des places pour les 24 heures du Mans. Et oui, fini les essais, on vous offre des places pour la course désormais. À partir de la semaine prochaine, rendez-vous à 11h pour jouer avec Tom Vanier, qui vous accueillera dans tout un tas d'épreuves. Vous écoutez Ici Mène pour vous accompagner en ce début de soirée. Il est 18h56, quoi de mieux que les Pointer Sisters avec I'm So Excited.

0: ça donne de la bonne humeur cette chanson. I'm so exciting, les Pointer Sisters sur votre radio localissimienne. Merci d'être avec nous, excellente soirée. Il fait chaud en Sarthe, profitons-en, ça sonne les vacances.
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0: Excellente soirée à l'écoute d'ICI Men, il est tout juste 19h. Et juste avant de retrouver la musique des années 80, toutes les informations tout de suite.
2: Et J-1 avant la finale de la Ligue des champions de football à Budapest entre le PSG et Arsenal. Sans plus attendre, on prend la direction de la Hongrie. Marie Boyda, bonsoir.
3: Bonsoir.
2: Vous êtes à Budapest pour ICI après un long voyage, Marie, en bus avec des supporters parisiens. 20 000 au total sont attendus sur place. Alors comment ça se passe? Est-ce que c'est la bonne entente franco-anglaise qui prime pour l'instant, Marie?
3: Oui, très bonne. Et puis surtout, on les entend et on entend même plutôt les Anglais. Voilà, là c'est quand un groupe de fans du club londonien traverse une rue. Ça chambre pas mal, nous disent Adam et son père, supporters du PSG.
4: Non, franchement, il y a des petits regards, des petits sourires à gauche à droite. Et tout le monde
5: cherche.
4: Ouais, c'est ça, tout le monde est confiant. Tout le monde est confiant.
5: Pour le moment, c'est du 50-50, mais je pense qu'on va gagner.
3: Mais je vous rassure, l'ambiance est bonne enfant dans les rues, aux immeubles colorés de la capitale hongroise. Écoutez, un supporter parisien qui croise un supporter d'Arsenal. Bon, là encore, on entend plus l'anglais. Et donc là, ils se prennent dans les bras, se serrent la main. Je ne sais pas si c'est sincère, mais pour le moment, ça en a tout l'air.
2: J'ai des doutes.
3: Et puis tout à coup, ils se rendent compte qu'ils dorment dans le même immeuble. Et là, donc, en fait, ils concluent que dimanche, le perdant nettoie l'appartement du gagnant. Alors évidemment, à 24 heures du coup d'envoi, la tension monte tout doucement. Mais la capitale hongroise, vêtue de rouge et de bleu, vit au rythme de la finale.
2: Merci beaucoup. Coucou Marie Boyda, ICI Paris, Île-de-France. Le match, c'est donc demain à 18h pour suivre la finale. 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On l'apprend ce soir, Patrick Bruel annule ses concerts dans les festivals de l'été. C'est sa société de production qui l'annonce, le chanteur, visé par plusieurs plaintes pour viol et agression sexuelle. 10 départements de l'Ouest et d'Île-de-France seront toujours en vigilance orange canicule demain. Une vague de chaleur particulièrement marquée en Bretagne où l'eau était beaucoup plus chaude que d'habitude. Et forcément, ça a des conséquences sur les organismes marins de la baie, comme ici à Concarneau, où l'eau est montée jusqu'à 22 degrés en Gine de Moinque.
6: À première vue, on dirait une simple bernique collée à un galet.
7: Là-dedans, il y a une puce.
6: C'est en fait l'un des outils de mesure de Nadine Lebris. La chercheuse le pose dans les mares qui restent au soleil à marée basse.
7: Et c'est là où on voit que ça peut passer de 10 à 25 en une journée. Et là, j'avais 25 ce matin. Je pense que dans la journée, ça va monter presque à 30.
6: Ces fameuses mares deviennent donc des étuves idéales pour étudier les réactions des organismes.
7: Les espèces qui vivent ici peuvent avoir, pour certaines, une tolérance à des températures très élevées, comme les crevettes, le bouquet, les crevettes roses. Mais ben là, les conditions, ça dépend aussi de leur habitat et en particulier de l'oxygène qu'il y a dans l'eau. Et on se trouve dans des situations où les animaux, même s'ils ont une tolérance thermique assez élevée, vont pas pouvoir survivre parce qu'il faut de l'oxygène pour répondre aux fortes chaleurs.
6: Impossible en effet pour ces espèces de survivre passé un certain seuil.
7: C'est le même principe que le blanchiment des coraux tropicaux, sauf que c'est ici. Et je pense que si on observe bien les mares, on peut observer aussi pour certaines espèces, comme des anémones fraises, qui sont plus sensibles à la température que d'autres, on peut observer de la mortalité. Les moules également.
6: D'où l'importance de préserver les herbiers et les algues, précieuses sources d'oxygène pour de nombreuses espèces.
2: Et la Bretagne qui est repassée en vigilance jaune. Vous avez suivi son histoire sur ICI Elio. Petit garçon de 4 ans atteint d'un cancer du sang particulièrement agressif. Et cet appel lancé par sa famille sur les réseaux sociaux, un appel au don de moelle osseuse. Eh bien, on a une très bonne nouvelle ce soir. Elio vient d'être opéré avec succès, Victor Dolande.
8: La greffe a été réalisée mardi dernier, ça s'est très bien passé. Son papa, Thomas, nous raconte l'étape cruciale qui a précédé la greffe, qu'on appelle l'étape du conditionnement.
9: Il a reçu beaucoup de médicaments, de la chimiothérapie, de la radiothérapie pour détruire sa moelle osseuse existante, pour faire place nette au greffon qui a été fait donc mardi, qui va maintenant pouvoir prendre sa place sur un corps presque neuf et dénué de l'ancienne moelle osseuse, celle qu'il avait et qui était malade.
8: Il tient encore à remercier tous les donneurs potentiels. C'est des milliers de personnes qui se sont inscrites sur le registre des dons de moelle osseuse. Cette greffe, c'est une grande nouvelle pour Elio, même s'il a encore un mois très délicat devant lui, un mois avant de savoir si la greffe a bien pris.
9: La commence était médicaments du coup anti-rejet pour que le greffon puisse s'installer convenablement, mais c'est une période aussi difficile où il n'a plus aucune défense immunitaire, donc on est vraiment en champ stérile très protégé, et il faut faire très attention à tout ce qui vient de l'extérieur et tous les petits virus qui peuvent venir l'embêter. Et maintenant, voilà, on est sur une période un peu critique, mais voilà, ça peut aller que mieux maintenant.
8: Un mois de plus à vivre en chambre stérile, ses parents se relaient par période de 24 heures. Des moments éprouvants, me confie-t-il, avec des règles d'hygiène très strictes. Ils sont habillés avec des combinaisons de protection, ils portent un masque FFP2, une charlotte sur la tête. Elio se repose en ce moment et rendez-vous est donc pris à la fin du mois de juin pour vous donner de ses nouvelles et de ses résultats d'analyse.
2: Victor Dolande pour ICI.
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0: C'est une soirée encore chaude et ensoleillée en Sarthe avec un département qui reste en vigilance jaune, phénomène canicule jusqu'à demain. Cette nuit, ça devrait être encore un peu lourd dans la deuxième moitié, surtout de la nuit, avec un risque d'averse et d'orage sur le département. Et puis demain matin, grand soleil. Demain après-midi, risque d'averse. Les températures demain, en début de matinée, on tournera autour des 20 degrés. Dans l'après-midi, des maximales entre 32 et 34. 31 à Ciel-Guillaume, 32 à Bonnétable ou encore 34 au Mans.
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10: Bonsoir à tous, c'est l'heure de votre petite dose quotidienne de tubes d'hier, qui restent des tubes aujourd'hui. Ils ont fait chanter la France il y a 4 décennies et c'est loin d'être terminé. La preuve, tout de suite, 100% années 80, ça commence comme ça.

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1: Une chanson qui avait choqué une directrice de la maison de disques à l'époque, refusant même sa sortie en extrait du nouvel album de Marc Lavoine. Tout simplement parce qu'elle traitait d'une nuit d'amour entre une prostituée et un voyou dans un lieu plutôt sombre. Bon, c'était en 86. Heureusement, Marc Lavoine lui a tenu tête et le parking des anges a cartonné. Mais oui, ce ne sont que des chansons. Et pour la suite, on recule de 3 ans. 1983, le monde entier craque pour Bonnie Tyler, Total Eclipse of the Heart.
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0: La recluse de diamants, c'était Catherine Lara. Une formation classique, sa virtuosité au violon l'amène à passer du classique à la chanson. Elle accompagne Nougaro, Françoise Hardy. Puis un jour arrive le virage rock, le tube, la roqueuse de diamants en 84. Elle sera dimanche prochain au Havre avec son spectacle Identité, Catherine Lara. Dans un instant, un autre grand nom, Francis Cabrel, c'est écrit juste après ça.
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1: 1976, Véronique Sanson nous emmenait en voyage au Canada.

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0: Ici Mène, 100% des 80. Ça continue, mais avant cela, quelques infos près de chez vous.
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2: Des infos, des actus, des idées de sorties originales. La Sarthe n'en manque pas et les festivals fleurissent un peu partout. Découvrez la Templerie en scène à La Flèche. 3 jours de musique classique, de chants lyriques, mais aussi de théâtre dans un cadre majestueux au cœur d'un parc verdoyant, devant une bâtisse historique. Ça commence ce soir. Vous préférez Daniel Balavoine, qu'à cela ne tienne. Les Restos du Cœur de la Sarthe organisent un concert hommage à l'artiste dimanche en partenariat avec l'atelier vocal Quai de Seine et la ville du Mans. À la salle des Saulnières à 16h. Le tarif est de 10 euros. Les places partent très vite, ne tardez pas. Vous passerez un excellent moment tout en participant à une action solidaire. Et je termine par une animation familiale samedi à Noyens-sur-Sarthe. Une journée consacrée aux pompiers pour cette fête communale. Stand, exposition de véhicules, escape game, tombola, repas et danse jusqu'au bout de la nuit. Rendez-vous de 14h à 3h du matin. Place Jean Armand, entrée gratuite.

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1: Et pour la suite, j'ai choisi un ovni sorti en 88. Bobby McFerrin, un soir, est invité à dîner chez un couple de musiciens jazz à San Francisco. Sur le mur du salon trône un portrait du gourou Meher Baba, sous lequel est inscrit « Don't worry, be happy ». Intrigué, Bobby interroge ses amis. Ils sont des adeptes de la philosophie feel good développée par le gourou. Ça lui donne une idée. Quelques temps plus tard, sa chanson devient le premier tube a cappella classé numéro 1 dans le monde entier. Et voilà ce que ça donne.
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0: Oh, c'est terrible parce qu'avant on disait « Ah oui, Germaine, le frère de Michael ». Maintenant on dit « Ah oui, Germaine, le père de Jafar, qui incarne Michael dans le film ». Bah oui, c'est quand même un Jackson, hein. Bon, allez, dans un instant, 20h, l'heure de Décibel avec Émilie Mazoyer, qui reçoit ce soir le groupe Worlds Apart. Ça sent les années 90, hein. Mais nous, on reste un petit peu dans les années 80, avec dans un instant, Étienne Dao et « Tomber pour la France », juste après ça.
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1: Merci d'être fidèle à votre radio locale, ici, il est 20h.
2: C'est l'heure de Décibel, toute l'actualité musicale avec ce soir l'incarnation en chair et en os du poster que vous aviez collé au-dessus de votre lit dans votre chambre d'ado. Cal, Steve, Nathan, les Worlds Apart sont de retour. Bonsoir les gars.
3: Sur la radio, maintenant, tout de suite.
2: Vous parlez super bien français maintenant.
3: Pas super, mais ça va, ça va.
4: Après un coup de champagne, Willy.
3: Mieux. Le nouveau niveau.
2: Ils ont bu du champagne avec modération, évidemment. N'oubliez pas que nous sommes sur le service public.
3: Modération.
2: Recontextualisons tout ça. 30 ans après leur premier tube et l'incroyable phénomène des boys bands, les Worlds Apart sont de retour sur scène. D'abord dans le cadre d'une tournée nostalgique, genre I Got a Feeling, années 90, le festival Do You Remember, et puis à leur tournée à eux, les Worlds Apart partout en France à partir du mois d'octobre, et quelques concerts aussi cette semaine à Paris. On va en parler, l'occasion de prendre de leurs nouvelles et vérifier que la flamme est toujours là.
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2: Salut à tous.
3: Bonjour.
2: Et bienvenue.
3: Encore sur le studio.
2: Oui.
3: J'espère que vous êtes bien. Tu occupes la meilleure station en France.
2: C'est pas mal, ça.
6: Maintenant, if you go direct on the World Apart official, as a photo of.
2: Alors, allez faire un petit tour tout de suite sur le compte Instagram officiel des Worlds Apart. Ils ont mis une photo de nous.
6: Officiel.
2: Voilà, mais je pense que vous êtes déjà abonné à ce compte Instagram indispensable. Et donc, il y a une photo de nous en studio. Ce soir, également, dans l'actualité musicale, l'anniversaire du jour qui vous fera honorer cette chère Catherine Lara. Le coup de cœur, la découverte, c'est Maxwell Farrington et le super homard. Très, très cool. Ça vient de France et je pense que vous allez aimer. Et puis, un blind test autour des chansons qui parlent de Paris. Si ça vous inspire, vous pouvez nous appeler dès maintenant. Marianne vous attend au standard. Le numéro 0810 055 056 0810 055 056 à gagner ce soir au blind test. Des cahiers de vacances, mais pour adultes et surtout qui parlent de musique. C'est beaucoup mieux. Alors, Cal, Steve, Nathan, comment ça va, les Worlds Apart?
3: Ça va bien, merci. Ça va bien.
7: Super.
6: Ils sont très heureux d'être ici. Un peu fatigué, c'est normal pour moi.
3: Oui, un peu
2: pourquoi
3: fatigué.
2: C'est normal? Pourquoi tu es fatigué?
6: Le jet lag. J'habite dans Los Angeles.
4: La meilleure façon, c'est qu'on travaille très dur les derniers 5 jours pour nous préparer le spectacle.
3: Le grand spectacle
2: spectacle des Worlds Apart à Paris. C'est complet, évidemment. Demain à la Cigale, après-demain au Trianon. Donc, voilà, celles et ceux qui n'ont pas de place, là, c'est trop tard. En revanche, il y a une grande tournée au mois d'octobre. Et puis pour les Parisiens, donc, parce qu'évidemment, la Cigale et le Trianon, c'est dans de petites salles. Il y a une grande salle parisienne qui est annoncée pour le 20 février 2027. C'est le Dôme.
3: Oui, exactement.
2: C'est
3: le
2: énorme.
3: Oui.
2: Allez, on se remet dans l'ambiance.

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0: Alors là, c'était des cassettes vidéo qu'on voulait absolument parce qu'on pouvait vous suivre en tournée dans les coulisses. Et puis en 98.
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0: Alors, mis à part la voix un tout petit peu agaçante du monsieur qui faisait la pub, il n'empêche que c'était dingue cette exposition que vous aviez 96, 97, 98. On vous filmait sur scène, on vous filmait dans les coulisses, on faisait des documentaires, vous étiez invité dans toutes les émissions de télé. Vous n'avez fait que ça, vous n'aviez pas le temps de faire autre chose que d'être des World's Apart à cette époque-là. Oui.
3: Oui.
2: J'avais une question pour toi.
0: Ok, vas-y.
2: Qu'est-ce que c'est ton chanson que tu préfères avec les World's Apart? Qu'est-ce que c'est ton préféré?
0: Baby, come back.
2: Ah, yeah, you say. Tout le monde aime la chanson. C'est mon préféré aussi.
0: C'est ton préféré aussi?
2: C'est mon préféré aussi, okay. Oui, exactement.
0: Alors, c'est quoi vos souvenirs de l'époque? C'était un vrai tourbillon. What do you remember of those times in 96, 97, 98, when you were on the TV, in the advertisements?
4: Mayhem.
2: C'est la vie fou.
0: Ouais, c'est ça, la vie folle.
2: C'est l'effet folle, oui, exactement.
4: Well, it was a crazy time for us.
0: C'était un moment fou pour nous. Ouais.
4: Parce que we have beaucoup d'années avant in England. Thank you. Trying very hard to become successful.
0: Oui, ils avaient passé beaucoup d'années précédemment en Angleterre à essayer d'avoir du succès. Mm-hmm. And then it happened.
4: And then we arrived.
0: Et ensuite, c'est arrivé.
4: And we arrived very quickly.
0: Ouais.
4: And all of a sudden, I remember... We did a dance machine at Bercy.
0: Oui.
4: And it was direct. We became worlds apart.
0: C'est
4: you
0: ça.
4: Know?
0: Et donc, ils sont arrivés en France. Ils ont fait Dance Machine. Il faut vous souvenir, c'était une grande émission de télé qui passait sur M6, un grand concert à Bercy. Et là, c'était le début de l'histoire des worlds apart. Et alors, est-ce qu'à l'époque, vous aviez le temps de faire autre chose ou bien c'était un job 24 heures sur 24, did you have the time to do anything else at the time? Or being worlds apart, was it 24/7?
2: Oui, exactement. C'est 24/7.
4: It was 25/8.
0: C'était 25 heures par jour, 8 jours par semaine.
2: Oui, exactement. Non, c'est la vie, c'est incroyable. En France, c'est magnifique. Beaucoup de concerts, beaucoup de missions, beaucoup de radio, beaucoup de magazines et les World's Apart arrivent dans la culture en France.
0: Ouais.
2: Mm-hmm. C'est plus gentil arrive dans la fabrique de la vie en France. Et ça, c'est pourquoi les World's Apart continuent encore après 30 ans.
0: Ouais.
2: Ça, c'est le bel moment pour les World's Apart. Le 30 ans avec les fans en France, c'est spécial.
4: Yeah.
0: Mm-hmm. Nathan, avoir voulu comme ça que ça marche très fort et quand finalement ça arrive, c'est quoi tes souvenirs à toi de ce tourbillon? What are your memories of that whirlwind?
5: Le plus grand moment, c'était quand nous avons fait Je te donne pour la première fois.
0: Donc la reprise de Jean-Jacques Goldman.
5: Avant ce moment, je crois le public
2: n'aime pas.
0: Ah bon?
5: Je me sens une fraude.
0: Le syndrome de l'imposteur.
2: Mais dis avec moi, Carl, je pense que le public n'aime pas parce que l'accent, c'est pas bien, c'est pas bon.
5: Je suis un imposteur. Oui. Nous avons un registre de chansons, une ligne par ligne, un mot par mot, je ne comprends pas rien de la chanson.
0: Je
2: dis avec Nathan avant le concert, la première fois, j'ai dit, Nathan, c'est pas un problème. Je pense que le public aime les chansons et aime les World's Apart.
4: C'est normal pour Nathan.
5: Non, it would never happen.
2: Pas de stress. Et les World's Apart arrive sur la scène pour mettre le concert, explosion avec les World's Apart en France.
5: Juste avant, nous arrivons sur scène, je regarde la Backstreet Boys.
0: Ouais.
5: And le présenteur pousser la Backstreet Boys. Ah, excusez-moi, voici la World's Apart. Nous arrivons sur scène, devenus chante la chanson et toute la public chante chaque
2: plus
5: mot,
2: fort, plus
5: le
2: fort.
5: Le même temps. And I was, pour moi, I was like, wow, c'est fantastique.
4: C'est incroyable.
5: And je connais dans ce moment, it's pas de problème, stress, Nathan, stop, arrête.
2: Oui, aime le moment.
5: It was a moment magique. Oui,
0: wow. Bah, puisque c'était si magique, on va l'écouter, cette chanson. Je te donne les World's Apart qui reprennent en français, qu'on dirait parfait, ce français, Nathan.
2: Merci.
0: Très bien. Je te donne les World's Apart sont ce soir les invités de Décibel. On célèbre leurs 30 ans de carrière.

0: Je te donne. Eh ben oui, c'est les Words Apart sont dans Décibel. Ils sont un petit peu dissipés, mais c'est ça qui fait leur charme aussi. Il y a Nathan, il y a Steve, il y a Cal. Les Words Apart qui célèbrent leurs 30 ans de carrière avec le concert anniversaire. Donc demain à la Cigale, c'est complet. Après-demain, au Trianon, c'est complet, ça c'est Paris. Paris, du coup, si vous voulez voir les Words Apart, c'est le 20 février 2027 au Dôme. Et puis, il y a tout un tas de dates au mois d'octobre. Nancy, Lille, La Grande Motte, Toulouse, Marseille, Lyon, Mulhouse, Bruxelles et Nantes. Donc, ne les ratez pas. Vous allez faire le Tour de France, messieurs. C'est quoi la magie qui a fait que vous, groupe pas français, et les Français très chauvins, tombe amoureux, le rapport que vous avez eu avec la France, cette connexion, cette histoire d'amour qui dure depuis 30 ans, ça tient à quoi ?
1: Pour moi, beaucoup de fans qui étaient là au tout début, ils sont toujours là.
0: Ils sont toujours
1: maintenant.
0: Là, ouais.
1: Je me sens un lien profond entre nous qui existe depuis ce moment. Pour moi, c'est incroyable. La fille maintenant, maman, devenue maman, elle arrive avec le garçon, les enfants, toute la famille.
0: Oui, elles sont devenues adultes.
1: And, yeah, and so like you, tu dois écouter là, regarder la Worlds Apart, ok. C'est spécial.
0: Vrai. Il y a des générations Worlds Apart maintenant, et à avoir tellement de succès en France, plus que dans votre propre pays. Est-ce qu'à un moment vous avez déménagé en France, vous avez vécu vraiment en France?
2: Oui, moi, j'habite un peu à Paris, dans le sud, en Corse aussi, avant. Et maintenant, je vis un petit appartement dans le Côte-Megève, dans les Alpes.
0: Ouais.
2: Et c'est la vie de Français restée dans moi. Oui, j'aime la culture, le manger, la personne, le public. Toute personne, c'est cool. C'est meilleur. Plus de meilleur de anglais.
0: C'est mieux que l'Angleterre.
2: Oui, exactement, plus meilleur.
0: Steve, donc toi, tu vis à Los Angeles, c'est ça?
3: J'habite dans Los Angeles.
2: Mais il aime pas. Il aime pas. Non, il aime pas.
0: You don't like it. He says you don't like it.
3: It's okay.
0: Ça va, c'est pas mal.
3: Be careful what you wish for.
2: Yeah.
3: But during the time of the pandemonium of Worlds Apart, it was très difficile pour moi to habite en France.
0: Oui, pendant l'énorme succès au début des Worlds Apart, c'était pas possible d'habiter en France, c'était trop.
3: Oui, we in the restaurant, I had my cap, my glasses in the corner of the restaurant.
0: Au restaurant, ils se mettaient au fond, cachés, lunettes, casquettes.
3: It was just too much. Too many eyes and
0: trop.
3: Too much, and thank God there was no internet.
0: Oui, et à l'époque, c'est vrai, il n'y avait pas internet, donc il y avait juste des yeux rivés sur vous.
3: Because it would have been just too much, you know.
0: Oui, oui c'est
3: everything.
0: Vrai, il n'y avait pas internet. C'est malin ce qu'il dit.
2: Pas le mobile phone.
0: Il n'y avait pas les téléphones pour prendre des photos. Sinon, vous auriez.
3: Non, really, thank God.
0: Impossible.
2: Oui.
0: C'est fou ça, c'est complètement dingue. Et ils ont chanté en français les Words Apart. On a entendu Je te donne, mais n'oubliez pas quand je rêve de toi.

0: voilà, petit florilège des Worlds Apart qui chante en français. Alors, c'est vrai que à cette période qu'on a appelée la période musicale des boys bands en France, vous étiez sur le haut de l'affiche, vous n'étiez pas les seuls. Évidemment, il y avait la concurrence ou les copains, je ne sais pas, vous nous direz tout à l'heure.
1: Oui, c'est copains, oui.
0: Copains.
1: Oui. C'est pas un problème avec les autres artistes en France, autres boys bands, ses amis.
0: Bon.
1: Mais les Worlds Apart fait la vie pour longtemps avant d'arriver en France. Et je comprends, la vie, c'est un peu... Ok, tu regardes, c'est le public qui regarde, c'est plus simple, c'est plus fameux, c'est plus simple, mais c'est pas la vérité. C'est plus difficile pour la vie. Mais tu n'es pas la vie private.
0: Ouais.
1: C'est plus dur.
0: De pas avoir de vie
1: Je connais
0: privée.
1: L'autre personne dans l'autre boys band française. Oui, c'est explosion en France, c'est beaucoup de boys band arrivent, mais... La fame.
0: La célébrité.
1: Célébrité, merci, arrive plus vite. Ça, c'est plus difficile.
0: Ouais.
1: Mais pour les Worlds Apart, c'est doucement.
0: C'est ça.
1: Ça, c'est plus difficile de nous.
0: Certains, ça leur est vraiment tombé dessus en une semaine. Vous aviez déjà une carrière et donc vous avez eu le temps de vous habituer à l'idée de la célébrité et du succès. Alors, on a eu une série d'artistes qui nous ont quittés, de ces groupes-là, qui sont morts assez jeunes, tous entre l'âge de 30 et 50 ans. Je pense à Philippe des To Be Free, qui est mort en 2009, Steven de Boyzone en 2009 aussi, Quentin de Alliage en 2014, ou encore Andrew des G-Squad, qui lui est mort récemment. Alors, je me demandais, est-ce que vous aviez un style de vie qui allait avec votre métier et qui était dangereux?
1: Oui, j'ai dit, c'est pas la vie de boys band, c'est pas dangereux.
0: Alors c'est quoi? Pourquoi?
1: C'est après.
0: Les
1: personnes appellent la vie finie avec le boys band. C'est dur pour arriver dans la vie normale.
0: Le retour à la réalité.
1: Oui, exactement, c'est ça. Ouais. La réalité, c'est plus dangereux après la vie de World's Up, le boys band.
0: Ouais.
1: C'est normal.
0: Vous pensez ça aussi, les gars? C'est difficile. Une fois qu'on a connu une célébrité extrême, ce qui était votre cas dans les années 90-2000, après revenir à une vie plus simple, ça peut être difficile. Et c'est pour ça que ces garçons l'ont mal vécu. Do you think that going back to normal, more simple life after the fame and the pandemonium, you said the mayhem, could it be, I mean, so difficult for some of those guys that they...
2: I think what happens is you get thrust into fame so quickly that it becomes this like unimaginable experience that when you come down again as quick as you went up, it's really hard to stabilize.
0: Ouais, quand on a été jeté comme ça dans une immense célébrité très très vite et qu'ensuite ça redescend, ce qui est naturel, mais c'est difficile de se stabiliser.
2: Oui.
0: Ouais.
3: Yeah, it's un tellement incroyable moment quand tu devenais un grand star.
0: Bah oui, c'est incroyable.
3: And it's presque comme une drogue.
0: C'est une drogue, oui, bien sûr.
3: You know, accepter une vie normale comme j'ai conduit un taxi.
0: Oui, conduire. Quand t'as été une énorme star et qu'après il faut aller faire tes courses, conduire, faire les devoirs à tes enfants, c'est une vie tellement différente.
3: Jamais un problème de conduire un Uber. Bah, pour accepter un life comme ça, contre une vie comme une star sur scène, chante avec beaucoup de fans tout de nous, it's really tellement difficile. And so, je comprends quand quelques artistes trouvent un moment difficile, and naturellement là. Je vous avais expliqué pour Gerald.
0: Oui, c'est ça, les artistes que j'ai cités.
1: Gerald est still alive.
3: Pardon, les gars.
0: Non, oui. Mais c'est ça, les artistes que j'ai cités, oui, voilà, qui ont eu, donc, ouais, selon vous, du mal, en fait, à se réhabituer à une vie normale. Et oui.
1: Mais je pense aussi, l'autre raison, ce n'est pas arrivé pour les Worlds Apart, Steve, moi.
0: Mais non, vous allez
1: non,
0: bien.
1: Non, parce que. En français, difficile pour moi de dire en français,
0: mais
1: en anglais.
0: Tu peux dire en anglais.
1: We don't take ourselves too seriously.
0: On se prend pas trop au sérieux.
1: We keep ourselves grounded.
0: Oui.
1: You know, each of
0: on
1: us.
0: On a les pieds sur terre, on se connaît très bien.
1: And,
0: on
1: know,
0: s'appelle, on prend des nouvelles.
1: Yeah, we don't, you know, we keep each other on, keep our, each other's feet on the ground.
0: Oui.
1: You know, you see how much fun we have.
0: Oui.
1: Yeah.
0: And if this tu vois, on est encore très célèbre et c'est vrai, là, j'ai jamais eu autant de monde dans la régie, le couloir devant la radio est plein, mais vous restez les pieds sur terre.
1: Tu connais, après le World's Part fini, ses amis, frères, pour toute ma vie.
0: Oui.
1: Just because World's Apart finishes tomorrow, we will always be there for each other.
0: Et même si World's Apart s'arrête demain, on sera toujours là pour les uns pour les autres et pour se soutenir.
1: 100%.
0: Et bah, tant mieux, messieurs.
1: 100%.
0: Ça fait plaisir. On écoute ma préférée maintenant?
1: Moi.
0: Ma chanson préférée.
1: Ah, pardon, désolé. Excusez-moi.
3: Chanson de Calais.
1: Pardon.
0: C'est Baby Come Back.
1: Yeah!
0: World's Apart sur votre radio. Ici. Et vous ne me le dites pas très bien. Sur votre radio. Ici.
1: Ici, baby.
0: Ici, baby.
1: Ici, baby.
3: Maintenant.

0: photo de famille.
1: Parfait, magnifique.
0: Look, see, look.
1: Ah ben c'est très beau. Coucou les World's Apart. On revient dans une minute.
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1: Décibel en direct avec vous jusqu'à 21h. On fait le tour de l'actualité musicale. Il y a l'anniversaire de Catherine Lara, la découverte de Maxwell Farrington et le Super Omar et un blind test autour des chansons qui parlent de Paris. On va aussi vous faire découvrir la toute nouvelle chanson de Mylène Farmer qui est sortie aujourd'hui.
5: Mylène Farmer.
1: Ah, t'aimes Mylène Farmer, Cal?
5: Oh, elle est meilleure, super.
1: Super, oui. Tu l'as déjà vue en concert?
5: Non, mais j'écoute la musique avec un disque. Super.
1: Alors, Mylène Farmer est de retour pour la plus grande joie de Cal, de World's Apart, mais aussi, j'imagine, de la vôtre. Vous allez découvrir la chanson tout à l'heure. J'ai envie de vous faire écouter un souvenir. I'd like to share a memory with you. Une émission de télé qui était animée par Séverine Ferrer et qui s'appelait Fan 2. Ah. Et il y avait dans Fan 2 une séquence incroyable où des fans étaient tirés au sort pour passer une journée avec leurs idoles. Et il y a la jeune Angélique, vous allez l'entendre, qui a été tirée au sort et elle est trop heureuse, elle passe la journée avec vous. On est en 1997.
6: Salut, je m'appelle Angélique, j'ai 15 ans et j'aimerais rencontrer les stars de ma vie, les World's Apart.
7: Grâce à Fan 2, Angélique va aujourd'hui rencontrer ses idoles.
1: C'est pas vrai.
7: Mais si, une journée entière avec les World's Apart pour Angélique, qui a remporté cette semaine le concours Fan 2. Une surprise soigneusement préparée par ses parents, qui lui avaient caché la vérité jusqu'à la dernière minute. Départ pour les répétitions, Angélique est conviée à se joindre au groupe dans le bus de la tournée.
6: La seule à être là, peut-être la seule fan à y être entrée, c'est super.
7: Après de tendres moments de complicité, le groupe arrive à la salle de concert où les fans sont déjà au rendez-vous. Visite exclusive des coulisses avec Nathan.
8: Voilà, c'est par ici qu'on entre.
9: Première chanson, ce soir.
8: En haut, on y va. Et voilà, tout se passe ici.
1: Et merci à Lina pour cette belle archive. Des fans qui pleurent, des fans qui crient, des fans qui courent dans la rue. Après vous, c'était votre quotidien, les World's Apart, à la fin des années 90. Là, on a entendu Angélique, mais il y en avait des milliers comme ça. Aujourd'hui, vous êtes devenu père, alors vous avez des jeunes filles, vos filles à vous. Vous supporteriez qu'elles crient comme ça pour des artistes? Now that you've become fathers, what would be your reactions if you saw your own daughters crying and screaming for other artists?
0: I had that.
1: Yes. Il va nous expliquer. Steve, il a ça.
0: Yes, so I took my daughter to see Harry Styles.
1: Ah, j'ai emmené ma fille au concert d'Harry Styles.
0: In Los Angeles, and we were there, and I got us a special seat. It was quite close.
1: Il avait des bonnes places près de la scène.
0: And I actually have the video of it.
1: Il a la vidéo.
0: Usually, she says, "Dad, stop filming me."
1: D'habitude, elle dit, papa, arrête de me filmer.
0: This time, she didn't realize I was filming because she was so focused on Harry.
1: Cette fois, elle se rendait même pas compte que Steve filmait parce qu'elle regardait que Harry.
0: I'll kill him. Anyway.
1: Il a envie de le tuer.
0: But anyway, I'm joking, Harry. But and she fanned out. She went nuts.
1: Elle est devenue dingue.
0: And I had the moment. I had that moment. She was 13.
1: Elle avait 13 ans.
0: And I thought, wow, that's exactly the same. And I was so happy to give her that experience. And it made me thank every father that took their daughters to see us.
1: Et quand j'ai vu ma fille vraiment péter un câble et être tellement heureuse devant Harry Styles, je me suis dit, mais c'est exactement ce qui s'est passé pour moi avec des jeunes fans. Et donc, je remercie tous les pères qui ont laissé leur fille aller au concert de World's Apart. Parce que ça apporte une telle joie.
0: Yeah, she had so much joy that she lost her voice. I mean, she went for it.
1: Elle était tellement heureuse, elle criait tellement fort, elle a perdu sa voix.
0: Yeah, so I respected every single parent that let their child or

0: brought their children to the shows.
1: Ouais, et donc gros respect de la part de Steve pour tous les parents qui accompagnent aussi leurs jeunes ados au concert. Oh, ça va être beau. Ça va être beau ces concerts demain et après-demain à Paris, La Cigale, le Trianon, des petites salles puis des plus grandes salles à Paris, carrément une des plus grandes, le Dôme le 20 février et puis une grande tournée Nancy, Lille, La Grande Motte, Toulouse, Marseille, Lyon, Mulhouse, Bruxelles et Nantes au mois d'octobre. À quoi il faut s'attendre? Worlds Apart sur scène en 2020. 26-27, est-ce que vous dansez encore? Worlds Apart on stage 2026-2027, do you still dance?
0: Nothing's really changed.
1: Rien n'a changé.
0: Nothing's really changed, honestly. We have to modify some... I don't do backflips anymore.
1: Ah, il ne fait plus les backflips. Bah oui, non, c'est le dos, the back.
0: Well, I haven't tried. So maybe.
2: Do you know what? Ah. It was really weird. I was only thinking today.
0: Shall I try it?
2: Right, let's see if you can do a backflip.
1: Est-ce que Steve peut encore faire les sauts périlleux arrière?
2: Yeah.
0: Do you have insurance?
1: Il me dit, est-ce que je peux essayer maintenant dans le studio? Mais est-ce que vous êtes bien assuré?
0: No. Right now, we're making a documentary.
1: Ah oui, alors vous faites un documentary
2: about backflips.
0: With a guy called is the master of documentaries. A guy called David Serrero.
1: Alors David Serrero.
0: So I was going. If I do a backflip, David, will you film it?
1: Alors,
0: and
1: David,
0: if I break my neck, send my daughter my love. Tell my children I love them.
1: Yeah. But David Serrero, will pay your hospital bills. Qui est un réalisateur de documentaires, notamment, vous l'avez entendu en interview dans Décibel à propos du documentaire sur Serge Lama. Et donc, il est en train de faire un documentaire sur les Worlds Apart. Et donc, Steve dit, si je fais un saut périlleux arrière dans le studio et que je me brise le cou, est-ce que tu me filmes et est-ce qu'on est bien assuré? We have no insurance. On n'a pas d'assurance. Oh, attention à toi.
2: Next time. Careful. La prochaine fois.
0: Oh, okay.
1: Next time. Mais alors, les concerts, ça va être comment? Oui. How are the shows going to be?
2: Oui, c'est un peu le même d'avant. C'est une nostalgie avec les chansons pour les derniers 30 ans.
1: Ouais.
2: Mais les Worlds Apart présentés un peu différent avec un musicien.
1: Ah, il y a un groupe avec vous sur scène.
2: Derrière,
1: ok, super.
2: Oui, ça change les chansons un peu pour faire notre émotion avec la même chanson.
1: Ok. Et donc des réinterprétations des chansons que vous connaissez déjà.
2: Mais c'est un cadeau. Ça, c'est le plus important. C'est un cadeau pour les fans pour les derniers 30 ans. Pour dire un grand merci. Oui, j'ai connu les fans rester avec nous pour les derniers 30 ans. Ça, c'est spécial.
1: Ouais. Oui. Les fans sont toujours là. Ils sont restés depuis 30 ans.
2: Oui. Ouais. C'est les fans pour les derniers 30 ans. Je connais bien. Tu parles avec les fans, Reeve, pour le concert maintenant. C'est pas juste une fan, c'est un peu plus. C'est amis. Ça, c'est pourquoi les Worlds Apart donnent un grand cadeau de tournée pour le 30 ans.
1: Ah, c'est beau ça. Voilà des fans qui voient leur fidélité récompensée. Et donc, oui, quelqu'un explique que des fans, c'est plus que des fans. C'est presque des amis, c'est autre chose. C'est une relation particulière. Bah, je suis très contente pour vous. I'm very happy for you guys.
2: Merci.
1: Amusez-vous bien. Demain soir et après-demain à Paris, il n'y a plus de place.
2: Mais tu restes dehors. Tu restes dehors.
1: Ah ouais, il faut attendre devant la salle.
2: Oui, oui, après tu pars de la salle. Oui, exactement.
1: Ok, bon, bah demain, dehors, devant la Cigale, et après-demain, devant le Trianon, mais
2: exactement,
1: à l'intérieur, c'est
2: parfait.
1: Plus possible. Et pour les Parisiens, le Dôme, le 20 février 2027. Bonne tournée, merci beaucoup.
0: Merci beaucoup.
1: Merci à vous.
0: Merci toutes les fans, The Worlds Apart. They're incredible.
1: Elles sont
0: really
1: incroyables, les
2: et
1: fans
2: merci
1: de
2: à Radio ici aussi. Merci beaucoup.
1: Merci ici.
2: Merci
3: je
2: ici.
3: Je suis très heureux de passer ce moment avec toi.
1: Merci beaucoup. Merci à tous les trois.
2: C'est plus spécial.
1: Et bonne tournée. Allez, Everlasting Love.
2: Hey.
1: Moi aussi, j'étais très contente de passer ce moment avec vous. Pas bonne nuit, enfin, Cal. Il est 20h36. Les gens ne vont pas se coucher.
2: Oui, c'est.
1: Mais demain, vous travaillez. You go to bed because tomorrow
2: on
1: you
2: direct.
1: Have work.
2: Oh, yeah, exactly. On direct.
0: Bonne nuit.
1: Salut, merci les gars.
2: Merci,
1: bye bye.
2: Bonsoir.

0: Ah, c'est pas de tout repos une interview des World's Apart, mais on apprend des trucs. Merci à Cal, Nathan et Steve d'être passés dans Décibels.
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0: Mylène Farmer est de retour. Elle a sorti ce matin une nouvelle chanson intitulée « C'est à qui le tour ?». Vous l'avez découverte toute la journée sur votre radio ici. Je crois que tout le monde est très fan. On vous l'a diffusée à peu près toutes les 2 heures. Mais bon, je me suis dit que pour celles et ceux qui auraient raté cette chanson, c'était important de l'écouter ce soir dans Décibels. Vous dire que c'est une chanson qui est concoctée avec DJ Lewis, qui comme son nom ne l'indique pas, un artiste français. Et que le clip qui va avec cette chanson, sortira lundi. Donc voilà, on a des sonorités électro, on a le côté très Mylène Farmer dans le texte, vous allez adorer, hein. 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Donc voilà, on est vraiment dans les thématiques de Mylène Farmer, c'est à qui le tour ? Toute nouvelle chanson, elle est sortie aujourd'hui et elle est déjà sur votre radio ici.

0: C'est à qui le tour? Elle s'appelle Mylène Farmer et elle est de retour. Le clip sort lundi.
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0: Paris en chanson, c'est le thème du blind test de ce soir. Et le cadeau, comme d'ailleurs toute la semaine prochaine, c'est un cahier de vacances. Mais pas le cahier de vacances qui vous faisait flipper quand vous étiez petit. Non, un cahier de vacances où non seulement ça va vous faire marrer, mais en plus vous allez avoir 20 sur 20. Vous allez vous dire, oh là là, mon Dieu, je suis génial. 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En avant la musique, des éditions Manière, à gagner ce soir pour Nicolas et pour Josette. Bonsoir à tous les deux.
2: Bonsoir,
0: Émilie. Bienvenue. Bonsoir, dans Nicolas. Décibel. Déjà, on va vous en offrir un chacun.
2: Oui.
0: Bah oui, comme ça, voilà, sur la plage, vous pourrez tester vos connaissances sur la musique.
2: Oui.
0: Ça, c'est plutôt pas mal, la musique en famille, la musique et la nourriture, les chansons qui parlent de mère, de bonheur, d'animaux ou encore d'enfants. C'est vraiment cool, il y a une centaine de jeux autour de la musique, Nicolas et Josette. Et là, on va en faire un de plus de jeux, c'est le blind test. Les chansons parlent de Paris et il faut retrouver le plus rapidement possible le nom des interprètes de ces chansons. Est-ce qu'on a déjà joué ensemble, Josette?
2: Oui, il y a longtemps.
0: Ah, bon, alors c'est le retour de Josette. Et pour Nicolas?
3: Oui. Je suis un habitué de France Bleu Bourgogne et je joue à France Bleu soir, à France Bleu Bourgogne ici matin aussi. J'écoute la radio France Bleu et j'adore écouter la musique aussi.
0: C'est génial. Par contre, ça s'appelle Ici Maintenant, Nicolas. On a changé de nom.
3: Oui, je sais. Maintenant, je sais que c'est Ici. J'ai même l'application.
0: Super. Et l'application.
3: France Bleu, je suis un fan de France Bleu.
0: Bah oui, je sais, mais moi aussi. On n'a pas changé de couleur. On est quand même resté bleu.
3: Ah bah oui, quand même.
0: Ah bah imagine, on aurait changé de nom et en plus on passait au orange. Là, allez, on aurait perdu.
3: Je vais faire un petit coucou à ma femme que j'aime et puis à ma nièce et à son copain.
0: Ah oui, alors comment elle s'appelle cette chanceuse, Nicolas?
3: Alors ma petite femme, c'est Mélanie.
0: Mélanie.
3: Que j'aime de tout mon cœur. Et ma nièce, Lisa. Et son copain, Evan.
0: Un gros bisou à Mélanie, Lisa et Evan. Josette, on peut en profiter. Hein. S'il y a un petit bonjour à passer, ça peut être le moment.
2: Non, pas particulièrement.
0: Non. Voilà, à personne. Josette, elle est comme ça. Josette, elle est là pour jouer. Elle est concentrée et elle a bien raison. On va vous envoyer.
3: On va rester concentrés. On va essayer de trouver les interprètes.
0: Exactement.
3: Je connais certains interprètes, mais pas tout.
0: Ah ben, on va voir. Là, ce sont des chansons qui parlent de Paris. Vous allez me dire qui les chante. Attention, on y va. Dites-moi, qui chante ça?
2: Marc Lavoine, Josette.
0: Oui, bravo Josette.

0: Paris, Paris, Marc Lavoine et un premier point pour Josette. On continue notre blind test des chansons parisiennes avec un classique.
1: Sous le ciel de Paris s'envole une chanson.
0: Oui.

0: Ah, la voix d'Edith Piaf sous le ciel de Paris. Ça fait 2 points pour Josette. Bravo Josette.
1: Oui, j'ai pas eu le temps de reconnaître.
0: Ah, c'est pas grave. Il en reste encore une, Nicolas. Ça va être la bonne, je le sens.
2: Josette.
1: Julien Doré.
0: Oui, bravo.
1: Paris Seychelles.
0: Paris Seychelles de Julien Doré, sous le ciel de Paris d'Edith Piaf et Paris de Marc Lavoine. C'est un sans faute pour Josette. Oh là là, Nicolas, qu'est-ce qui s'est passé?
1: Ah ben là, je n'avais pas reconnu. En plus de ça, elle me disait quelque chose et il me semblait bien que c'était Julien Doré, mais j'ai pas eu
0: ça. Ah, bah alors ça va, Nicolas. Non, mais c'est bon. Moi, du coup, j'accorde un point à Nicolas.
1: Mais oui.
0: Bah oui, évidemment, Nicolas. Non, mais dans ces cas-là.
1: Alors, les deux autres, j'avais pas trop la première, mais l'autre aussi, c'était, je me doutais que c'était la voix.
0: D'Edith Piaf.
1: Mais j'ai pas eu le temps de réflexion.
0: Ah, c'est comme ça, le blind test. C'est un jeu et de mémoire et de rapidité. En tout cas, c'est un vrai bonheur de jouer avec vous deux, Josette et Nicolas. Je vous embrasse et je vous envoie le cahier de vacances pour adultes. En avant la musique. Et comme ça balance pas mal à Paris, on va écouter cette chanson géniale.
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0: Ça balance pas mal à Paris, France Gall et Michel Berger. Bonne nouvelle, ils seront le thème central du prochain numéro de l'excellente et recommandable revue Schnock.
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0: Oh là aussi c'est fort recommandable. Maxwell Farrington et le Super Omar. Vous allez me dire qu'est-ce que c'est que ça encore? Ah bien c'est un groupe, c'est une collaboration artistique. La voix de Maxwell Farrington et le Super Omar qui dans la réalité s'appelle Christophe Vaillant, mais j'adore le Super Omar. Effectivement c'est une bonne façon de se présenter au monde en général et à la musique en particulier. Ils ont une collaboration absolument incroyable. Ça fait 3 albums qu'on se régale à écouter leur pop pas comme les autres. Euphoria, tiré de leur tout nouvel album Window Tax. C'est Maxwell Farrington et le Super Omar. Et c'est le coup de cœur de Décibel pour ce soir.

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1: Conseil d'amis, profitez du week-end qui arrive pour écouter, que dis-je, écouter, déguster Window Tax, le nouvel album de Maxwell Farrington et le super Omar. Ça respire, c'est ample, c'est intelligent, drôle aussi. Les mélodies sont géniales. Voilà, c'est de la pop comme on l'aime. Ils sont pas en concert en ce moment. Maxwell Farrington et le super Omar feront leur concert à la rentrée en septembre-octobre à Rouen, à Marseille, Tourcoing, Châtenay, Malabry, et c'est déjà pas mal.
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1: C'est l'anniversaire de Catherine Lara. Je suis trop fan de la roqueuse de diamants. Bisous Catherine Lara, on l'aime très fort. La chanson anniversaire de ce soir, c'est pour elle évidemment. Catherine Lara, bon anniversaire.

0: sublime violoniste et chanteuse Catherine Lara fête ses 81 ans et elle continue à donner des concerts, hein, ne la ratez pas. C'est terminé pour ce soir, Décibel. Merci d'avoir été là, les amis. Vous m'avez bien soutenu avec les Words Apart. Ils étaient déchaînés, mais je crois qu'on a passé un bon moment. Bref, je voulais remercier l'équipe de l'émission. Iris Guitoni, Florent Hanoun, Elodie Bianca Maria, Marion Gonzalez et Franck Mollier. Et puis, vous remerciez vous aussi d'avoir été là. C'était bien, non?
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0: Demain à 20h dans Décibel, les chansons préférées d'Adrien Gallo, le chanteur des Bébés Brunes. Et là, il est 21h. Bonne soirée sur votre radio, ici.
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5: 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Moi aussi, j'ai envie d'être un homme heureux, William.
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0: 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Je pense que ma chanson Popcorn Salé n'existerait pas s'il n'y avait pas eu cette grande chanson de William Scheller, Un homme heureux.
1: Ce qui vous éloigne un peu. 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

0: Saviez-vous que le titre Lucie de Pascal Obispo devait au départ prendre un tout autre prénom ?
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0: En 1996, quand Lionel Florence écrit ce texte, il a en tête le prénom Marie. Mais au dernier moment, il change pour Lucie. Ce qu'il ignore, c'est que ce choix va bouleverser Pascal Obispo. Pour le chanteur, ce prénom est une résonance intime. Lucie, c'était son arrière-grand-mère, celle qui possédait le fameux piano sur lequel il a tout appris. Un pur hasard qui transforme une chanson en un moment de grâce absolue.

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1: Pour Chloé Valette, la musique est une histoire de famille. Car c'est avec son papa qu'elle a appris la musique. Oh.

0: Originaire de Boulogne-sur-Mer, Chloé est une artiste sensible. La musique et l'écriture lui permettent de lâcher prise. Chloé Valette, Rentrée tard, un coup de cœur ici Nord.
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0: En 1978, Julien Clerc sort le titre « Ma préférence ». Derrière la douceur de la mélodie se cache un coup de foudre interdit sur un plateau de cinéma.
1: Les secrets de vos chansons préférées, Johan Guérin.
2: Je le sais.
0: Tout commence 2 ans plus tôt, lors d'un tournage avec l'actrice Miu Miu. Si la star partage alors la vie de Patrick Devers, elle finit par succomber au charme du chanteur. Pour célébrer cette idylle naissante, Julien Clerc s'associe pour la première fois au parolier Jean-Loup Dabadi. Ensemble, lors d'un séjour à Biarritz, ils composent ce cri du cœur face au jugement des autres.

0: Avec 400 000 exemplaires vendus, ce titre scelle le début d'une nouvelle ère pour l'artiste, désormais icône du romantisme français.
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3: J'adore cette chanson. Je l'ai enregistrée avec ma maman en duo.

0: c'est le premier disque que j'ai fait quand j'étais plus jeune. Et je l'ai toujours à la maison, dans l'armoire de mes parents.
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1: Ferdinand, le duo Mayennais réinvente la chanson française. Entre mélodies envoûtantes et textes ciselés, authentiques, sensibles et puissants, Ferdinand, c'est l'émotion à l'état brut.
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1: C'était Ferdinand.
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4: Une aventure de 30 ans. Françoise Chavaldini n'est pas peu fière de son entreprise dont la renommée n'est plus à faire.
5: C'est une belle aventure avec ses hauts, ses bas, mais c'est plutôt positif. Alors, pour la région de la commune de Dzi, c'est très important parce que ça fait vivre le village non seulement l'été, mais même l'hiver. Il y a quand même, ici à Dzi, il y a des personnes qui habitent Dzi et qui travaillent ici à Sodez. Donc ça fait quand même un flux, ça fait de l'économie et c'est quand même pas mal pour un petit village à flanc de montagne d'avoir une telle activité aujourd'hui au centre de Dzi. Nous ne sommes pas les seuls, comme vous savez, et donc ça fait quand même vivre le village et une certaine effervescence, même l'hiver et pas seulement l'été quand il y a les touristes.
4: Et en trois décennies, la production s'est développée à vitesse grand V.
5: On a revu, si vous voulez, notre système de commercialisation. On sait, comme on est dans une dynamique environnementale, on a plutôt préservé donc, pour la ressource. On s'est cantonné déjà en Corse, en région PACA, un peu Paris. On a un peu d'export qui nous reste fidèle, c'est la Guadeloupe. Voilà. Mais très peu parce que c'est voulu, c'est dans notre façon de contribuer, si vous voulez, aussi avec l'environnement, si vous voulez, de faire très attention.
4: Voilà. Et la gamme s'est étoffée.
5: En plastique, donc, du litre et demi, du litre, du 50 et du 33. Nous avons deux bouteilles plastiques pour le CHR en 1 litre. Nous avons donc toute la gamme vert, 1 litre, 75, 50 et 33. Et ensuite, nous avons aussi la gamme gazeux en litre CHR. Et en vert gazeux, nous avons le litre, le 75, le 50 et le 33. Et ensuite, on a développé aussi les aromatisés. Aujourd'hui, nous sommes au citron. Elle va se compléter dans les années qui viennent avec le citron corse, donc naturel, pas de sucre, citron plat 50 et 40 gazeux citron.
4: Françoise Chavaldini met ses espoirs pour l'avenir dans les infrastructures routières. Pour elle, les routes ne sont plus adaptées, notamment pour les camions de livraison. Pour elle, rien n'a été fait depuis 30 ans.
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6: Adieu Baleine et adieu à toutes. Franz, une question.
7: Ah,
6: Kousiba, Bapla la Santate.
7: Bapla.
6: Ouais, bon. Si je vous pose cette question, c'est parce que le pitchou de mes voisins, Atalatal. Ah. Anna Atalatal, c'est aller Koussi Koussa. Donc il pourra aller mieux bas, Atalatal. À quoi fait maille d'une jaune que le pitchou de l'Ebézi qui topasse des toussis. Ça fait plusieurs jours que le pitchou de mes voisins n'arrête pas des toussis. Alors, votre avis, qu'est-ce que ça signifie le verbe toussis en occitan?
7: Ce serait pas tousser.
6: Eh oui, bravo, bravo, bravo. En effet, en pays toussin, c'est dit toussis, autre prononciation, mais toussis, c'est des brembal au berbe. Tufega, sans oublier le verbe tufega pour dire également tousser. Alors, mais le pauvre drôle, vous pouvez dire que toussis ce qui compte. Alors, le pauvre drôle, c'est-à-dire le pauvre garçon, je peux vous dire qu'il tousse quelque chose. Et quand quelqu'un tousse bruyamment, on dit en Gascogne toulousaine que toussis comme une tibao.
7: Qu'il tousse comme un cheval.
6: Mais oui, oui, ah c'est bon quand une personne pousse très très fort. C'est pas dit les tamés qui toussissent comme un tambour. Ouais, comme un tambour, là aussi, c'est assez imagé. Oui. Ou encore qui toussissent comme une asclaire. Une asclaire, qu'est-ce que c'est? Eh bien, c'est quelqu'un qui fend le bois et qui tousse fort, Macarel, et qui frappe fort comme un forcené. La toux se traduit en occitan par la Tousse, le Toussimen, le Toussite, et dans certains endroits de la Gascogne, la Toussicaire. Alors, concernant le pitchou du voisin, nous n'y a mal que nous n'ajons remède. Il n'est pas de mal sans remède. Une bonne sirop, et c'est la garite, un bon sirop, et il sera guéri.
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1: Voici Catherine de Saint-Denis-la-Chevasse, entre les Luxes sur Bologne et les Essarts en Bocage en Vendée. Catherine, elle est très investie dans la vie de sa commune. Elle fait vivre avec passion le petit musée des ustensiles, un lieu qui raconte le quotidien d'autrefois et le patrimoine local. Catherine, d'ailleurs, très attachée à ses racines.
2: Je suis vendéenne, je suis du cru.
1: Une vraie de vraie.
2: Une vraie de vraie. J'ai fait mes écoles primaires à Saint-Denis, donc oui, une vraie de vraie.
1: Je suis donc avec Catherine, qui est la secrétaire du musée des ustensiles de Saint-Denis-la-Chevasse. Comment vous êtes arrivée dans cette aventure, Catherine ?
2: Alors, je suis arrivée dans cette aventure parce qu'une dame voulait créer quelque chose pour faire connaître la commune. Donc, nous avons créé une association en 1996 et elle recherchait des gens pour l'entourer. Donc, moi, j'étais très attirée par les anciens ustensiles et pour faire connaître la commune aussi.
1: Rappelez-nous un petit peu l'historique de cet endroit où nous sommes là ce matin.
2: L'idée est partie d'un livre écrit par monsieur Jean-Noël Mouret dans lequel il notait à la fin qu'il n'y avait aucun musée des ustensiles de cuisine en France. Vous savez, nous avions au départ 600 objets, maintenant nous en avons à peu près 1600.
1: Vous êtes engagée donc dans cette association, j'imagine que ça vous prend du temps.
2: Eh bien, c'est beaucoup plus facile depuis que je suis à la retraite.
1: Ça changé quelque chose dans votre vie, vous, Catherine ?
2: Eh bien, moi, j'étais pourtant dans un travail où j'accueillais du public. Ça m'a ouvert un petit peu, justement, moi qui étais très timide.
1: Vous êtes très à l'aise, finalement, vous parlez de timidité, mais en fait, vous parlez assez aisément.
2: Ben, vous voyez, depuis une vingtaine d'années.
1: On parle aussi dans les associations beaucoup de transmission. Ce musée, il a une histoire, il faut que cette histoire perdure. C'est l'une de vos missions ?
2: Eh bien, oui, on a un manque de bénévoles jeunes. Nous sommes tous des retraités, donc il faudrait des jeunes pour faire perdurer notre savoir et notre passion.
1: On est d'accord, il est hors de question que ce lieu ferme le jour où, malheureusement, vous n'aurez plus la force de tenir ce petit musée avec toute votre équipe.
2: Eh bien, ce sera la mort dans l'âme si on doit le faire.
1: Un dernier message, voilà, aux gens qui hésitent encore à s'engager dans le milieu associatif. Vous leur diriez quoi ?
2: Eh bien, je leur dirais que c'est un petit peu une leçon de vie quelque part. On côtoie beaucoup de gens et puis c'est un petit peu un apprentissage tous les jours de la vie finalement.
1: Avec Catherine, vous l'aurez compris, c'est engagement et passion pour la mémoire et les traditions au service de la vie locale et du partage.
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3: Je rêvais d'avoir une maison à la campagne. Cette maison, c'est comme si j'y étais née. C'est ma maison de famille.
4: Ma maison s'appelle l'Ostao de la Mar.
5: C'est une maison un peu envoûtante.
6: Eh bien, vous voyez, des livres et trois fenêtres qui me donnent le paysage du pays, comme si c'était trois tableaux.
7: Ils ont vécu ici.
0: Thibaut Gaudry.
8: Ce fut autrefois Montmartre ou Montparnasse. C'est aujourd'hui Saint-Germain-des-Prés, avec ses rendez-vous littéraires, ses silhouettes et ses figures. Avec Juliette Gréco, qui en fut l'enfance et n'y est plus qu'une passante.
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7: Symbole de liberté et de féminité, la jolie môme Juliette Gréco devient à la fin des années 50 la muse de Saint-Germain-des-Prés, avant de devenir une icône de la chanson française à texte. Ce qu'elle n'avait pas prévu, se rêvant plutôt danseuse.
10: Je donne mes textes à Cospa, il aime si tu t'imagines, et l'après-midi même, il en fait la musique. Moi je suis là, maintenant il va me falloir chanter. Tout d'un coup, le miracle s'est produit. Pour moi, il y a eu un miracle. Voilà, ça y est, je m'envole, je me mets à chanter. Et depuis, j'ai toujours chanté.
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7: Juliette s'échappe régulièrement de Saint-Germain-des-Prés, fuit le tourbillon de la vie parisienne pour goûter la douceur de vivre du Sud. En virée parfois à Saint-Tropez, avec ses copains Boris Vian ou François Sagan. Jusqu'en 1985, où elle est invitée à chanter au festival de Ramatuelle. Et c'est le déclic. C'est là qu'elle veut vivre avec son mari, le musicien Gérard Joannest.
12: Je voulais une maison face à la mer. Je voulais le soleil qui tourne autour de la maison toute la journée parce que Gérard adore ça. et je voulais une maison qui me permette de rêver dans le silence.
7: Elle achète un terrain et demande à Serge Meige, l'architecte du théâtre de Verdure où elle a chanté pendant l'été, de lui concevoir son futur havre de paix qu'elle baptise la Maya. Elle va en penser les moindres détails, comme cette table de jardin construite autour d'un mûrier platane ou la tortue en mosaïque au fond de la piscine.
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7: Juliette, contemplative, aime se ressourcer sur la terrasse, avec vue sur la Méditerranée, et dans son jardin constellé de toutes sortes d'espèces méridionales. Elle développe même une passion pour les orchidées blanches. Elle fait de ce jardin et de sa maison son petit coin de paradis, son refuge. Celui qu'elle n'a jamais eu petite et qu'elle partage avec ses chats, ses chiens, un ménate prénommé Goya et même un bébé panthère. Mais on peut aussi la croiser dans Ramatuelle, au marché ou au café de l'Ormeau. Et puis, femme libre, c'est également une collectionneuse, notamment d'objets érotiques, mais aussi religieux.
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7: Elle était venue, elle aime toujours chanter au festival de Ramatuelle.
12: C'est vrai que ça ressemble un peu à Avignon, quand Avignon a démarré. C'est-à-dire une chose totalement artisanale, faite d'amour, de tendresse et de sueur, de larmes de sang, de larmes de sel, de larmes de miel.

0: C'est dans cette maison, face à sa Méditerranée, le 23 septembre 2020, que la jolie môme quitte la scène.
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2: 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J'espère que vous allez bien. Aujourd'hui, on va parler d'amour ou alors de célibat. Enfin, je sais pas, parce que on voit tellement de choses sur les réseaux sociaux. Oui, les hommes ceci, les femmes ceci. Une femme, elle m'a fait du mal au cœur. Mon mec m'a fait du mal au cœur. Il m'a trompé. Il est parti. Mais en fait, pourquoi vous vous mettez en couple? Vous savez qui vous vous mettez en couple? Vous vous mettez en couple avec un être humain. Alors un être humain, je vous rappelle quand même ce qu'il est capable de faire. Un être humain, ils ont créé la guerre, l'esclavage, la torture, le viol, le génocide et la télé-réalité. Et après, vous êtes surpris quand votre partenaire, qui est un être humain, il vous a mal parlé ou alors il vous a trompé, machin et tout. C'est vous qui choisissez de sortir. Pourquoi vous sortez qu'un être humain? Et après, vous êtes surpris quand ça se passe mal. Vous avez l'arrogance de croire qu'un être humain, il va bien vous traiter pendant 30 ans. Il y a des êtres humains, ils trichent au Scrabble. C'est quoi l'intérêt de tricher au Scrabble? Et vous, vous leur confiez vos émotions, vous leur confiez votre cœur à un être humain et vous êtes surpris quand l'être humain il vous fait un coup de Trafalgar, mais vous n'êtes pas bien. Arrêtez de vous mettre en couple. Mettez-vous en couple avec un esprit. Voilà. Tu mets en couple avec un esprit, voilà, l'esprit, au moins il va pas t'emmerder. En même temps, un esprit, c'est un ancien être humain, donc si, ça peut être emmerdant. Non, mais pas les esprits. Arrêtez de faire confiance aux êtres humains. T'as cru que ton partenaire, c'était qui? C'était Jésus. D'ailleurs, même Jésus, ils l'ont tué, les êtres humains. Même lui, s'est fait avoir. Et vous, vous exigez une loyauté pendant 30 ans. Arrêtez ça. Arrêtez de vous mettre en couple avec des humains. Mettez-vous avec un arbre. Voilà. L'arbre, c'est solide, calme, silencieux, stable. Et en plus, il est enraciné, il peut pas partir. Voilà. Ton ex, il aurait dû essayer. L'arbre, tu peux lui faire des câlins. Il parle pas, il t'engueule pas. Tu peux oublier les sacs poubelles, il dit rien. Tu peux lui raconter ta journée, il te juge pas. Et c'est mieux qu'un mec, c'est mieux qu'une meuf, c'est mieux qu'un psy. Alors après, niveau sexe, bah écoute, c'est du bois. Il est toujours dur. Alors après ça dépend de ce qu'on aime, hein, ça dépend de ce que t'aimes, tu vois. En même temps, si c'est pas très fun, au moins il te ghoste pas, l'arbre, tu vois. Il a pas d'insta, il poste pas de story ambiguë en mode « je suis dans une forêt chelou ». Et le pire, c'est que des fois, tu parles à un arbre dans la vie, tu vois. T'as plus de réponses que quand tu parles à une copine. Parce qu'un arbre, lui, il te fait pas rien. Non, rien. Non, c'est pas ça, mais laisse tomber. Alors, moralité, si vous vous mettez en couple avec un être humain, n'oubliez jamais qu'en face de vous, bah, vous avez un être humain. 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
1: Bonjour, je m'appelle Jean, je suis né en 1935. J'ai fait du vélo depuis très jeune. J'ai côtoyé après des gens de qualité et j'ai eu la chance de participer à beaucoup d'épreuves et d'en tirer de grands souvenirs et des profits.
2: Bonjour Jean. Alors c'est pas exagéré hein, de dire que vous êtes un mordu, un grand passionné de vélo et de cyclisme. Ça se voit quand on regarde vos albums photos chez vous, vos nombreux trophées. Et ça se voit un peu dans vos yeux aussi quand on parle de vélo, ça vous émeut ?
1: Mais c'est vrai qu'à vélo j'ai été heureux. Ah oui, j'étais mordu. Et alors dans mes rêves, je rêvais que le Tour de France passait dans le coin, que je me planquais derrière une haie et que je m'emmanchais dans le peloton. Je roulais comme les autres sans fatigue. Et ça, c'était un rêve qui m'est resté longtemps. Et j'ai même rêvé une nuit, il n'y a pas si longtemps, que sur le guidon, j'avais mis mon nom.
2: Jean, vous-même, vous avez participé à certaines courses, notamment le Paris-Brest-Paris.
1: Ah, Paris-Brest-Paris avait existé la première fois en 1891. Et c'est Charles Théron qui avait gagné. Il avait eu un peu de chance parce que il avait déjà un frère qui avait une voiture. Et il avait bénéficié de ravitaillement, d'assistance. Et à un moment, il a voulu abandonner. Et son frère a sorti un pétard. Il a dit, si tu t'arrêtes, je te tue. C'était sympa au possible. Il n'y a pas de dérailleur, il n'y a pas de frein, il y a un pignon fixe, et puis tu pédales. T'en chies comme un russe au Congo, alors c'est quand même assez baroque. Moi, après, j'ai fait Paris-Brest-Paris en 1991, 100 ans après Charles Théron. Je suis quelquefois un peu farfelu. J'ai eu beaucoup de plaisir à faire Paris-Brest-Paris parce que je l'ai fini pas abîmé.
2: Qui sont les cyclistes qui vous ont marqué ?
1: Bernard Hinault. J'ai adoré ce garçon. Et puis, à un moment, on a familiarisé. Je me suis occupé, entre autres, de lui et de son vélo. Il était attaché à ce que je faisais. Et je savais que pour un contre-la-montre, il fallait lui mettre de la guidoline neuve, le Chatterton des guidons. Je l'ai accompagné au championnat du monde et il était champion du monde, à Sallanches. Et là, les larmes sont sorties et on s'est embrassés. Et après, j'en ai eu un autre, Luc Leblanc. Luc Leblanc était champion du monde. Luc Leblanc était maillot jaune du Tour. Luc Leblanc a eu le malheur de perdre un frère lors d'une soirée de 14 juillet à Nieul en Haute-Vienne. Un gars bourré rentre dans la foule, tue le frère à Luc et casse une jambe à Luc. Ça n'a pas empêché Luc d'être champion du monde. Enfin, pour moi, c'est grandiose. Et il y a 2 ans, le Tour de France passe à La Roche et Luc Leblanc conduit une voiture. Tout le monde pose des questions, tout ça. Et je dis à Luc Leblanc, comment va ta sœur ? Les gens me prennent pour un timbré, quoi. Ah, elle me dit, elle va bien, elle habite à Toulouse, elle fait telle et telle chose. Ces périodes-là, pour moi, sont formidables.
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7: Oh, non.
8: Donc une fois, je faisais une balade avec ma famille, et pour rire, j'avais donc mis un costume de coccinelle. Et donc, il y a une vraie petite coccinelle qui est donc venue se poser sur mon épaule. Sauf que bah, quand elle a voulu s'envoler et continuer sa route, bah, mon chien l'a mangé.
7: Mercesser.
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4: Aujourd'hui, je me trouve à Châteauroux. Je suis devant un gîte de France, plus connu sous le nom de Porte de la Vieille Prison. Mais alors, pourquoi ce nom? Eh bien, vous allez le savoir tout de suite.
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4: Je suis avec Amélie Bourmeau-Binard, guide conférencière à l'Office de Tourisme de Châteauroux. Bonjour Amélie.
9: Bonjour.
4: Bon, alors, on s'en doute un petit peu, hein, de ce que c'était avant.
9: Oui, c'est ça. Alors, entre le nom et l'apparence, alors, on est vraiment avec un gîte de France aujourd'hui, hein, mais il n'y a pas de doute, hein, autrefois, c'était une porte. Mais pourquoi Porte de la Vieille Prison et porte de quoi aussi? En fait, c'était la seule et unique porte d'entrée pour entrer dans la cour du château Raoul. Et oui, hein, quand on passe cette porte, on arrive au niveau du château Raoul, qui est encore là aujourd'hui. Et cette porte de la vieille prison, à la base, s'appelait la porte Saint-Martin. Et c'était la seule porte d'entrée. Donc, on voit encore aujourd'hui, au niveau de cette porte, déjà, on a l'arcade de la porte, mais au niveau de l'arcade, on voit une sorte de rigole, qui est l'emplacement de l'ancienne herse. Ces grilles qui étaient souvent en métal ou en bois et qui permettaient de protéger. On voit aussi encore les gonds. Alors, quand on voit la taille, hein, vous voyez, ils sont imposants, ce qui montre la taille de la porte en bois. Et puis, quand on passe cette porte, on est dans un petit chemin très étroit qui était aussi un des systèmes de défense pour arriver dans le château.
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9: Et donc, pourquoi Porte de la Vieille Prison ? Dans les années 18e, 19e siècle, petit à petit, les remparts sont détruits. Parce qu'on avait des remparts qui entouraient le château, mais aussi la ville. Donc, la plupart des parties des remparts ont été complètement détruites. Il n'en reste plus grand-chose aujourd'hui. Mais cette porte, elle a été préservée parce que la salle des gardes, qui se trouve donc dans la partie haute au-dessus de l'arcade, eh bien, elle a servi temporairement de prison. Donc, on l'appelait la porte de la prison. Mmh. Et puis, quand il y a une autre prison qui a été construite, eh bien, c'est devenu...
4: Il faut différencier.
9: Exactement. Mmh. La porte de la vieille prison. Et aujourd'hui, bah, cette ancienne salle des gardes, cette ancienne prison, c'est tout simplement un gîte de France.

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1: Dans le Nord-Pas-de-Calais, dès que les beaux jours reviennent, il n'y a pas que les shorts et les jupes qui font leur réapparition.
2: Je m'appelle Marc Osselet et je suis glacier artisanal dans le Pas-de-Calais.
1: Alors Marc, c'est quoi votre histoire? Vous avez été longtemps éloigné de la région, non?
2: Moi je suis né à Lens, en 81. Quand j'ai eu 7 ans, mes parents ils ont quitté la France pour partir en Polynésie française. Donc j'ai grandi à Tahiti et je suis revenu vivre en France sur mes terres, j'ai envie de dire, en 2011. Aujourd'hui, j'ai eu un petit parcours qui a fait qu'aujourd'hui, j'ai monté mon entreprise en 2019 et on fabrique des glaces artisanales à l'étrême.
1: Et à Tahiti, vous étiez déjà en train de fabriquer des glaces?
2: Oui. Pendant presque 7 ans aussi, mon père avait racheté une fabrique de glace là-bas et on servait tous les archipels de Polynésie en glace pour la restauration, les hôtels, les cafés, les restaurants, et je me suis régalé là-dedans. Et c'est là que j'ai appris à découvrir tout ce qui est le goût, les produits locaux, exotiques, etc.

0: l'appétence sur le goût et le produit. Ouais.
1: Alors partir en vacances à Tahiti et vivre à Tahiti, c'est deux choses qui n'ont rien à voir, c'est très différent j'imagine.
0: C'est toujours pareil, c'est différent, c'est comme, faut comparer ça à la vie dans un village, parce que tout le monde se connaît à peu près. Moi je crois que j'ai jamais passé une fois à aller faire mes courses dans un supermarché sans croiser quelqu'un que je connaissais, donc c'est comme un village, c'est la belle vie quoi. C'est quand on s'en va qu'on se rend compte qu'avoir la mer à proximité, l'océan, la mer bleue, les lagons et puis Moréa qui est juste en face, c'est quand on s'en rend plus trop compte. Quand on y est, ça paraît évident, mais quand on en part, on a effectivement ce manque qui revient, quoi.
1: Revenons à la crème glacée. Il paraît que c'est dans le Nord-Pas-de-Calais qu'on en mange le plus, c'est vrai?
0: Il fait pas très beau dans notre secteur, donc on se réchauffe avec des produits froids, j'en sais rien, ça réchauffe le cœur.
1: Et qu'est-ce qu'elles ont de commun avec Tahiti, vos crèmes glacées?
0: La générosité. Parce que là-bas, c'est une population qui est très généreuse, très accueillante. Là-bas, il y a pas de règles. C'est-à-dire, tu passes, t'es là, bah viens, on t'accueille, tu manges. Enfin, c'est vraiment rassembleur. Et moi, je pense que dans l'éthique que j'ai de mes recettes, c'est ça, c'est de la générosité, de l'intensité, du goût, donner du goût, quoi. Voilà, et de l'amour dans ce qu'on fait. Ça, c'est très important. Alors moi, c'est ici à l'Étrême où j'ai eu la chance de pouvoir m'installer dans notre entreprise Les Glaces de Marc, juste en face de chez Roquette, où on essaye de vraiment respecter la tradition de l'authenticité, de la naturalité, de la générosité, comme j'ai pu connaître à Tahiti et dans le cœur des gens du Nord-Pas-de-Calais.
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3: C'est un événement littéraire dont on vous parle dans Toujours à la page, la sortie du nouveau roman de Marion Fayolle, autrice et illustratrice dromardéchoise, plusieurs fois primée au festival d'Angoulême. Marion Fayolle a rencontré l'année dernière un immense succès avec son premier roman poétique et poignant, Du même bois, dans lequel elle évoquait l'histoire d'une ferme ardéchoise, génération après génération. Petit fruit, c'est le nom de ce second titre, est paru chez Gallimard. Et c'est l'histoire d'une femme à qui, mois après mois, la nature refuse d'offrir un enfant. Tandis qu'elle brasse questionnement, chagrin, culpabilité, son mari reste imperméable à ses émotions. Jusqu'au jour où s'impose chez eux un inconnu, un étranger, un homme qui dit pourtant reconnaître en la femme son amour de jeunesse perdu. D'ailleurs, c'est étrange, ses mains à lui sont de la couleur de la robe de la femme et il ne cesse de vouloir la dessiner, la croquer sous tous les angles. En résulte un curieux ballet, un poétique triangle amoureux auquel nous allons assister. Marion Fayolle.
4: Le livre parle en effet du désir d'enfant, même si je pense qu'il parle du désir, du manque, de l'absence, de manière peut-être beaucoup plus large que simplement le manque de l'enfant. En tout cas, cette femme, elle est en proie à une forme d'obsession. Chaque mois, elle a envie d'avoir un bébé dans le ventre et chaque mois, c'est un échec. Et dans son couple vient apparaître une sorte d'étranger. Donc, elle attend un enfant et l'enfant n'arrive pas. Et il y a quelqu'un qui vient se glisser dans leur maison alors même qu'ils essaient de le rejeter. Donc, c'est aussi une sorte d'ambivalence entre ce qu'elle désire et qui vient pas et ce qu'elle rejette et qui vient. Et pour moi, les trois personnages du livre sont tous des personnages qui sont un peu enfermés. Ça m'intéressait d'avoir trois personnages qui finissent par se parler par quelque chose de commun. Et ce commun, je pense qu'il est à la fois la question de l'obsession et la question de l'absence ou du manque ou du fantasme aussi.
3: Il y a quand même quelque chose d'un peu surnaturel qui relève du conte ou de la poésie dans ce que vous écrivez.
4: Quand j'écris, je me sens proche de la poésie plus que du roman d'une certaine façon. Et c'est très important pour moi que l'espace du livre, comme dans l'espace des dessins, soit pas exactement l'espace de la réalité, en tout cas qu'il y ait toujours une part de symbolique ou de surréalisme qui vienne créer un espace qui est celui du livre et qui est un petit peu à côté du réel pour peut-être être plus réel que le réel. Et c'est important pour moi que mes livres contiennent plusieurs discours, enfin qu'en tout cas on puisse les lire, et puis on puisse les relire, et puis encore les relire comme s'il y avait plusieurs couches, et que le lecteur puisse aussi glisser sa propre voix à l'intérieur de ce que je propose.
3: On ne sait précisément où l'action se déroule, ni à quelle époque, mais comme toujours avec Marion Fayolle, la nature est partout. Elle traverse les personnages, et son écriture pose des images, des émotions, un rythme aussi. Elle offre comme un moment en suspens, hors du temps. Marion Fayolle révèle une nouvelle fois que son talent d'écrivaine n'a rien à envier à celui de dessinatrice dans ce Petit Fruit, paru chez Gallimard.
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5: Ici, à la Souterraine, en passant devant le tiers-lieu, la maison d'à côté, peut-être que vous vous êtes déjà demandé ce que c'était avant. Eh bien, on a trouvé des personnes pour nous répondre. Annick et
6: Roger Boulevard.
7: Je remonte en 1946, où c'était avant un café-restaurant-pâtisserie. Les jeunes filles venaient avec leurs copains et ils mangeaient beaucoup des pâtisseries, notamment des bonnes brioches, qui étaient vraiment délicieuses. Les propriétaires de ce restaurant étaient assez âgés, c'était monsieur et madame Piton. Ils ont revendu leur commerce en 1952. C'est monsieur et madame Poti qui étaient bouchers de profession. Monsieur Poti et sa femme Alice ont repris donc le commerce. Alice tenait la boucherie plus le café qui était resté. Je suis arrivée quand ça a été revendu ici aux personnes qui ont fait la maison d'à côté en 2017.
5: Hein? L'actuel café, c'était là où il y avait le café avant ?
7: Non, pas du tout. Alors, l'actuel café d'aujourd'hui était l'ancienne boucherie. Quand les parents ils se sont mis à la retraite, les enfants n'ont pas repris la succession. Donc, c'est pour ça que ça a été revendu en 2017 pour devenir la maison d'à côté.
6: Ma sœur fréquentait Mademoiselle Poti, mais le reste, je ne pourrais pas vous en dire plus. Hein.
7: Ici, par contre, c'est que cette grande pièce où nous sommes, dans la maison d'à côté, c'était le café-restaurant-pâtisserie. En 1946, ça, c'était la grande pièce. Et c'était un lieu de rencontre.
6: Ça tenait à côté de la boucherie ou dans la boucherie ?
7: Ici, non, dans la grande salle. Parce que là où il y a le café actuellement, c'est la boucherie. C'était l'ancienne boucherie.
8: Bonjour ! Bienvenue à la maison d'à côté. Moi, je me présente, je m'appelle Elsa. Je m'occupe avec mes collègues de ce lieu. On est une coopérative et nous avons l'association Bocale et Facelli qui est intégrée. On va proposer plein d'activités, la cuisine, le jardin. On invite les personnes à se retrouver autour d'un café, d'une boisson chaude ou froide. On a aussi des sirops. Et puis après, on va avoir des loisirs créatifs, l'apprentissage numérique sur rendez-vous gratuit. Et on fait de la location d'espace, en gros.
9: Moi, je m'appelle Océane.
5: Océane, est-ce que c'est toujours un lieu où on vient prendre une pâtisserie avec les copains ?
9: Bah, on peut dire ça, oui, parce qu'on a le lycée qui est juste à côté, donc parfois les étudiants viennent ici avec leurs amis, leurs copains, donc oui. Il y a beaucoup de pâtisseries faites maison et elles sont excellentes.
5: Le goût pour le partage et les pâtisseries, ça perdure dans le temps.
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10: Des circuits courts, je privilégie ça. Je me dis qu'on de la richesse, il y en a partout, mais il y en a chez nous aussi.
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12: Il travaille le chêne ou le frêne pour redonner vie, notamment au jeu des staminets dans son atelier. Il s'appelle Damien, et avant de parler de vos créations, de l'amour du bois, d'ailleurs cet amour, il est rentré comment dans votre vie ?
10: Difficile à dire comment c'est rentré dans ma vie. En tout cas, je suis quelqu'un curieux de nature. Et le travail du bois, je trouve que c'est assez noble, en fait. C'est une activité assez noble. Et puis, il y a l'amour du jeu aussi là-dedans. Et finalement, en étant curieux, en s'intéressant aux choses, j'ai vu ces jeux en bois, hein, ces jeux d'estaminets qui existent depuis très très longtemps. Et puis, j'ai eu envie de les faire moi-même. Donc, il y a l'envie de créer, et une fois que c'est créé, il y a aussi l'envie de partager.
12: Bon, il faut le dire, entre l'envie, la réalisation, il y a quand même un pas, Damien. Il faut être sacrément bricoleur pour transformer une pièce brute en un jeu fonctionnel, non ?
10: Clairement, oui. Curieux déjà, oui. Bricoleur beaucoup, mais j'aime toucher à tout. Ça fait longtemps que je bricole un peu tout et n'importe quoi. Et puis, on voit un jeu, on le teste, on l'essaye, ça nous plaît. Donc... voilà, la curiosité, ça anime cette flamme de la curiosité. Et du coup, je cherche à comprendre comment il a été conçu. Et je me penche sur la question. Et puis, de fil en aiguille, on fait des essais. Ça marche pas forcément du premier coup, hein. Ça, c'est normal. C'est le jeu aussi. Et puis, au bout du compte, on arrive à créer quelque chose. On teste ce jeu. Finalement, il marche. Ça donne envie d'en créer d'autres, de s'intéresser à ce qui a été créé, ce qui existe déjà. Et puis, par là aussi, on a des idées sur des choses qui n'existaient pas. Alors, on a envie d'apporter sa petite touche, sa petite patte personnelle. Et puis, de fil en aiguille, on produit, on continue. Et puis, je pense qu'il y a une certaine addiction là-dedans, mais c'est une bonne addiction, en fait.
12: Vous travaillez surtout en circuit court avec du bois local, des produits naturels. Est-ce que c'est essentiel pour vous que le jeu reste un objet sain?
10: La démarche, elle est complètement... on est vraiment là-dedans. Enfin, je suis là-dedans parce que je suis seul dans cette aventure. Mais le bois, oui, est local aussi bien sur les éléments de jeu que je vais créer aussi. Enfin, les plateaux de jeu, on va dire. Mais aussi les éléments, voilà, comme je disais tout à l'heure, que je vais faire autour à bois. Mais des circuits courts, je privilégie ça. Je me dis qu'on de la richesse, il y en a partout, mais il y en a chez nous aussi. Donc, ça serait dommage d'aller chercher trop loin ce qui existe déjà chez nous. Donc, oui, je reste local. Et puis, en dehors de ça, il y a aussi une volonté de rester sur quelque chose de naturel. Le bois est un élément naturel. En transformant le bois, en le travaillant, on peut faire des choses magnifiques. Moi, je crois beaucoup en ça, mais je crois aussi en tout ce qui va sublimer le bois. Ce que je vais utiliser pour teindre le bois, pour cirer le bois, pour le huiler. Je vais vraiment rester sur des produits naturels parce que pour moi, ça fait sens.
12: Damien Lefèvre, créateur de jeux en bois, a retrouvé sur les réseaux sous le nom Il était un petit atelier. 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
13: Le bâtiment rondouillard au toit de chaume de l'ancien Courtepaille à Cussy-les-Forges a pourtant bien failli disparaître. Ce restaurant grill, dont le néon rouge a éclairé pendant des années l'entrée de ce village de la Vallonnée, a accueilli pendant plusieurs décennies les vacanciers en voiture qui descendaient dans le sud ou rentraient chez eux par l'ancienne Nationale 6.
14: Pas moyen d'avancer. Qu'est-ce qu'ils font devant aussi? Et l'autre Thierry, il n'y a vraiment pas de quoi. Ah, ils sont en panne par-dessus le marché, c'était bien la peine de nous doubler tout à l'heure. Ah, si j'avais su, je serais jamais parti en vacances.
13: Le Courtepaille de Cussy-les-Forges a même une histoire particulière. Construit en 1964, c'était le deuxième établissement de la célèbre chaîne, devenu au fil du temps le plus ancien encore debout en France. Dans une archive de 2020, André Leroy, qui en a été le directeur pendant 30 ans, se souvient d'une salle de resto restée dans son jus.
15: Elle est d'origine avec ses rideaux verts, ses banquettes, tout est resté dans son jus comme elle a été faite en 64. C'est magnifique avec ses vieilles tables, ses vieilles chaises, ses briques, la cheminée qui n'est pas la même, les banquettes vertes, des lanternes, c'est vraiment joli.
13: Ce décor authentique a même vu défiler des vedettes des années 70 sur la route de leur tournée, comme Michel Thor ou Claude François. Puis le rideau est tombé en 2020, le restaurant a fermé et le bâtiment est resté 5 ans à l'abandon. La belle histoire, c'est qu'il a été repris il y a un peu plus d'un an par Christopher Bertrand, un ancien serveur de la chaîne.
16: J'ai démarré chez Courtepaille, j'avais 16 ans. Je travaillais à Courtepaille d'Apoigny, donc en faisant des études pour exercer le métier de tailleur de pierre. Donc oui, rien à voir du tout. Et je suis revenu chez Courtepaille à Cussy-les-Forges. Les choses, parfois, vous savez, vous avez des opportunités dans la vie, il y a des petits clins d'œil, des petites choses.
13: Sous son impulsion, Courtepaille est devenu Courte Patte, un magasin spécialisé pour animaux. Une nouvelle enseigne qui vient de fêter ses 1 an d'existence. Le lieu a changé d'activité, mais il n'a pas perdu son âme. La preuve, toutes les semaines, des automobilistes s'arrêtent encore. Pensant venir manger, ils grimpent le petit escalier jusqu'à la porte avant de réaliser que les grillades ont laissé place aux croquettes pour chiens.
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17: C'est l'histoire d'une dame en noir, comme Barbara, la célèbre dame en noir. Eh bien, figurez-vous qu'avant elle, exista une autre Barbara, celle du père Truitard. Une histoire de Sandra Amani, tirée de l'ouvrage « Amours et passions d'antan en pays bourguignon », édité chez l'Escargot Savant. Bonjour Sandra.
18: Bonjour Charlotte.
17: Notre dame en noir a de quoi surprendre dans cette histoire. Nous voici à Saint-Romain, dans le canton de Santenay. Autrefois, ici, on comptait de nombreux moulins qui puisaient leur force dans le ruisseau du Verger.
18: L'un de ces moulins, en ruine aujourd'hui, fut le théâtre d'une histoire d'amour des plus étranges. Je vous emmène au milieu du 19e siècle. C'est à cette époque que vit le père Truitard, un vieil original que l'on dit même fou. Son activité principale est d'élever dans son moulin des arachnides. Il a pour ambition de posséder les plus belles araignées. Pour cela, il fait de curieuses expériences, enfermé dans la lugubre demeure. Et il parle à ses petites protégées.
19: « Oh toi, Lucette, ton ventre rebondit, me satisfait pleinement. Quant à toi, Joséphide, je n'aurais jamais cru parvenir à te greffer une 9e patte. Je suis très fière de moi, vraiment. »
18: Un beau jour de printemps, après de multiples expériences toutes plus étranges les unes que les autres, le père Truitard donne à naissance à Barbara, un monstre énorme. Une superbe araignée aux reflets irisés, aussi grande qu'un être humain. La première réaction du vieil ermite devant une telle création fut d'abord la peur. Mais très vite, Barbara fit comprendre au père Truitard qu'elle lui était dévouée corps et âme. Jamais elle ne le piquerait.
19: Oh, ma Barbara, tes toiles sont grandioses. Je t'admire tellement. Tu es la femme que je n'ai jamais eue et que je n'aurai jamais.
18: Très souvent, le père Truitard dépose des doux baisers sur les mandibules de l'araignée. Mais Barbara dépérit de jour en jour. Seule dans le moulin immense et froid, elle s'ennuie.
19: Bon. Ma chérie, sans doute aimerais-tu des amis. Je vais en créer pour toi.
18: Bientôt, trois énormes arachnides sortirent du laboratoire du père Truitard. Comme il était heureux. Barbara, ravie de n'être plus la seule dans la vie de son maître, retrouve sa fougue et redouble de caresses pour son créateur.
17: Mais l'arrivée de ces nouvelles araignées géantes ne présage rien de bon dans la vie du père Truitard.
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17: Aimez-vous les araignées? En tout cas, j'espère qu'elles ne vous font pas peur, parce que dans notre histoire du jour, elles sont gigantesques. Voici la suite de la légende du père Truitard de Barbara. Un conte de Sandra Amani, édité chez l'Escargot Savant. Nous sommes dans un vieux moulin, près de Santenay. Au 19e siècle, le père Truitard était un vieil excentrique. Il avait créé trois araignées géantes. Sa préférée, c'est Barbara.
18: Imaginez quand même cet homme solitaire, vivant dans son moulin avec trois arachnides aussi grandes que lui. Il faut bien subvenir aux besoins de ces bêtes-là.
19: Mince, mes vivres s'épuisent. Je ne pourrai plus nourrir mes bébés. Mais comment faire? Je ne peux pas laisser mes amours seuls. S'il arrivait quelque chose à Barbara, je ne m'en remettrais jamais.
18: Mais le père Truitard, après plusieurs jours de diète, n'avait plus le choix. Il devait s'absenter pour faire des courses. D'autant que Barbara et ses deux comparses à mandibule commençaient à dépérir. C'est la mort dans l'âme que le savant fou décide d'enfermer ces trois monstres à double tour dans une des pièces de son moulin.
19: Ne vous inquiétez pas, mes petites, je reviens bientôt.
18: Avant de partir, le père Truitard adresse une dernière caresse à Barbara, son araignée d'amour. Confiant, il part sans se retourner. Le soir même, le père Truitard revient chez lui dans son moulin chargé de deux énormes paniers à provisions pleins à ras-bord. En entrant dans sa sombre demeure, il est d'abord surpris par le silence. D'habitude, ces araignées font un vacarme épouvantable. Il s'approche de la chambre et sort sa clé afin d'ouvrir la porte.
19: Mes chéris doivent sûrement dormir.
18: Barbara, Barbara, papa revient avec tout plein de bonnes choses pour toi. Pas de réponse. À peine un grattement, un léger frottement. Il tourne la clé de plus en plus inquiet.
19: Barbara ! Barbara ! Où es-tu ?
18: Hélas, seules les deux compagnes de son araignée chérie se tiennent immobiles devant lui, penaudes. Barbara n'est plus là, et le pauvre homme sait qu'il est inutile de fouiller le moulin pour la retrouver. Truitard comprend l'horrible réalité. Le calme des deux autres en disent long. Elles viennent de dévorer Barbara.
20: Oh, assassin ! Je vous tuerai !
18: Truitard s'effondre alors sur le sol. Son pauvre cœur vient de lâcher. Il est mort de chagrin.

Aujourd'hui encore, dans les alentours de Centenay, près du Vieux Moulin, certains promeneurs racontent qu'ils croisent le fantôme du vieil homme qui inlassablement hurle à tue-tête.

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2: Il était 5h.